0: enregistrée au parvis de Saint-Nazaire le 20 novembre dernier sur les héritages. Nous reprenons la partie où Nicole Prieur, philosophe, thérapeute familiale, aborde le sujet des héritages patrimoniaux, sujet qui révèle souvent des tensions entre frères et sœurs. Elle nous explique ce phénomène et répond aux questions du public. Nous l'écoutons.
1: Alors, au moment des héritages, ça nous permet aussi de parler de la relation entre frères. Et alors, peut-être juste finir une chose quand même. Grandir, c'est trahir, mais grandir, pour moi aussi, vous allez me dire, quand on a 30, 40 et 50 ans, et ça va finir aussi d'expliquer pourquoi ça peut être très éthique, quand on a 30, 40, 50 ans, grandir, vous allez me dire, ça veut dire quoi? Pour moi, grandir, à ce moment-là, et on va voir que c'est un lien avec les héritages sonnants et trébuchants, et quand on ne l'a pas fait, ça risque de se reporter au moment de la mort des parents. Grandir, c'est pour moi ce que j'ai appelé solder les comptes. C'est-à-dire, encore une fois, on a tous dans notre calculette inconsciente des mécomptes, des choses qu'on n'a pas reçues et qui nous ont fait mal. Et à un moment donné, pour moi, grandir, c'est être capable de ne plus attendre de nos parents ce qu'ils n'ont pas pu nous donner. C'est-à-dire que, passer par pertes et profits, ok, ma mère n'a pas été suffisamment présente, mon père ceci, cela, ils ont été trop autoritaires, etc. À un moment donné, grandir, c'est quelque part exonérer nos parents. C'est accepter qu'ils n'aient pas pu faire autre chose que ce qu'ils ont pu faire. Ce n'est pas forcément facile, hein, ça dépend de ce qu'on a subi, vécu, etc. Mais c'est à un moment donné, ne plus leur demander des comptes sur ce qu'ils ont fait et ce qu'ils n'ont pas fait. C'est pour ça que je dis solder les comptes et les exonérer. À un moment donné aussi, c'est les accepter pour ce qu'ils sont, hein, et ce qu'ils n'ont pas, accepter qu'ils n'ont pas pu être. Et là aussi, du coup, si on accepte leur réalité, si on accepte qu'ils n'aient pas été parfaits, d'abord, nous, on accepte un peu plus de ne pas être parfait, donc ça fait du bien aussi, de ne pas être obligé d'être parfait. Et si on accepte effectivement qu'ils n'aient pas été des êtres parfaits, on les accepte tels qu'ils sont, quelque part, effectivement, d'abord, ça nous fait grandir. On n'est plus dans une position d'enfant à toujours attendre tout et encore tout de nos parents, mais on accepte leur réalité. Et du coup, ça les libère, eux, ça nous libère. Et pour moi, c'est un peu comme ça que l'on respecte nos parents. Et du coup, on rééquilibre ce qu'on a vu tout à l'heure, les comptes qui étaient déséquilibrés. À mon sens, on rééquilibre quand on les exonère d'être autre chose, quand on ne leur demande plus d'être autre chose que ce qu'ils ont pu être. Quand on n'attend plus d'eux des choses impossibles. Parce que c'est plus la peine à 40-50 ans d'attendre que nos parents soient attentifs s'ils n'ont jamais été jusqu'à présent. Je crois qu'à un moment donné, il faut renoncer à ça. Et du coup, ça libère tout le monde. Et aussi, moi, ça me fait penser cette phrase-là. Sur la notion de respect, j'avais entendu un jour un rabbin dire le cinquième commandement, c'est tu respecteras ton père et ta mère, c'est la traduction qu'on en donne. Le verbe hébreu, c'est kavod, qui veut dire lourd. Alors il nous a dit, il s'agit pas forcément de lourder ses parents. Encore que psychiquement, quelquefois je dis il faut tuer ses parents psychiquement, évidemment, dire les rendre un peu moins importants que ce qu'ils ont été, mais il s'agit de donner du poids à leur manquement, à leur défaillance, et leur donner du poids à leur manquement, donner du sens. Ils n'ont pas pu faire autrement. Et du coup, si je donne du poids à leur manquement, à leur défaillance, je n'ai plus besoin de porter ces défaillances. Parce que souvent, on est toujours, en tant qu'enfant, on a toujours une propension à vouloir réparer les fragilités de nos parents. Combien de fois je reçois des enfants qui ont envie de faire ce que les parents n'ont pas pu faire, ce que les parents n'ont pas pu être, et donc ils se privent aussi d'une partie d'eux-mêmes, parce qu'ils se positionnent dans le prolongement de les parents, ou dans la compensation de ce que les parents n'ont pas pu être. Donc, à partir du moment où on accepte les manques de nos parents, les fragilités, on n'a plus besoin de les porter. Et je pense que ça, c'est bien. Et du coup, on les respecte, et c'est une façon de les rendre à leur réalité, plutôt que leur dire pourquoi ils ont fait ça, pourquoi ils n'ont pas fait ça. Donc, je reviens aux héritages, mais ça c'est important pour aussi comprendre. Aux héritages sonnants et trébuchants. qu'est-ce qui se passe? Et là, c'est la fratrie qui est mise à l'épreuve. La fratrie qui est mise à l'épreuve, on le sait, une fratrie qui a pu s'entendre au moment des héritages. Alors on voit les deux aspects. Hein. Une fratrie qui a pu s'entendre, tout d'un coup, elle explose avec des surprises parce qu'on s'imaginait pas que son frère, sa sœur pouvait être aussi mesquin, etc. Ou quelquefois, d'autres fois, au contraire, les fratries étaient un petit peu séparées, l'éloignaient, et puis du coup, là, le décès d'un parent, ça les rapproche. Un petit détour par comment se constitue une fratrie ou pas? Vous êtes encore disponible pour comprendre un peu comment, qu'est-ce qui va se rejouer et cette calculette inconsciente. Voilà. Là aussi, une fratrie, elle se constitue sur des comptes. Là aussi, si vous êtes parents, grands-parents, vous avez tous entendu les enfants, les petits-enfants dire « il a eu un bonbon de plus que moi, il a eu une histoire de plus que moi, il a toujours le morceau qu'il aime, il a une part de gâteau ». Enfin bref, tout se constitue sur des comptes. Et ces comptes, alors le problème, j'étais très très surprise de voir que donc ça donne un sentiment, donc tous mes comptes là, tout ce que je n'ai pas reçu, le cadeau de à l'âge de 5 ans que mon frère a eu magnifique et que moi j'ai eu tout mesquin, il reste dans ma calculette inconsciente. Hein. Et là où ça me surprend, c'est que je vois des adultes bien plutôt bien installés dans leur existence, ayant réussi un certain nombre de choses, bon avec quelques souffrances mais d'accord, on s'en sort. Et ces adultes-là peuvent évoquer à 40-45 ans, peuvent évoquer le cadeau qu'ils n'ont pas eu à leurs 5 ans ou qu'ils ont été déçus avec une souffrance, comme si c'était la veille qu'ils avaient été humiliés par ça. C'est-à-dire que les souffrances liées au sentiment d'injustice dans la fratrie perdurent longtemps, si on n'y travaille pas évidemment. Hein. Donc elles perdurent avec une émotion comme si elle était vraiment vécue la veille. Vraiment, je vois des adultes, quand ils parlent de ce cadeau, ça peut être n'importe quoi, de cette différence qu'ils ont pu vivre, il y a une émotion qui est là. Je me dis, mais ils ont quel âge là? Des fois, je les imagine encore en culotte courte, alors que ce sont des personnes bien établies. Donc, la fratrie se constitue sur des comptes, hein, qui sont enregistrés dans cette fameuse calculette inconsciente. Et c'est pas étonnant, parce que pour l'aîné, on va rester sur une fratrie de deux, pour l'aîné, l'arrivée du second, c'est une véritable expérience de perte. Il perd le regard d'exclusivité des parents, des grands-parents. Et quand on sait ce que c'est que le regard pour un enfant, un enfant se construit dans le regard des parents. C'est quand il voit ce que les parents lui renvoient dans leur regard, plus que dans les mots, il va se construire. S'il voit les parents éblouis par lui, il va se considérer comme quelqu'un d'éblouissant. Enfin, je schématise. S'il voit les parents, donc voilà. Donc le regard est quelque chose d'important. Donc l'aîné voit le regard de la famille se déplacer vers cette petite chose qui n'a aucun intérêt. On lui disait, c'est bien un frère, c'est bien une sœur. Mais là, ça braille. On peut même pas jouer. Ça réveille tout le monde la nuit, ça fatigue papa, ça fatigue maman. Ça n'a pas d'intérêt. Hein. Donc, il perd beaucoup. Et on va se mettre du côté du petit. Le petit, quand il va comprendre, le petit, c'est pas une expérience de... Alors, perdre, c'est quand on a eu et quand on n'a plus. Le petit, c'est une expérience de manque. Il lui manquera, et c'était toujours très touchant, les petits-enfants que je pouvais avoir dans les problèmes de rivalité. Je leur demandais de montrer ce qu'ils avaient de plus ou de moins, etc., que les autres. La plupart me disaient, regarde, j'ai 2 ans de moins que mon frère aîné, j'ai 3 ans, 18 mois. C'était une douleur ces années de moins. J'apprends à lire moins que lui, j'ai moins le droit de regarder la télévision. Donc c'est un manque. Et entre l'aîné et le deuxième, ils ont deux choses à résoudre différentes. L'aîné doit laisser une place à l'autre, il doit accepter l'existence de l'autre, et c'est pas facile parce qu'il y a beaucoup de petits frères et de petites sœurs qui passeraient volontiers à la poubelle. Hein. Combien de fois moi j'ai des petits patients qui me disent « mais on peut les ramener à la clinique les bébés ». Bon, donc l'aîné doit faire une place à l'autre et le deuxième, et ça aussi moi je l'ai entendu souvent, doit oser dépasser la culpabilité d'exister. il a le droit d'exister. Et souvent, les grands frères ou les grandes sœurs disent aux petits « qu'est-ce que c'était bien quand t'étais pas là, j'avais les parents tout seuls pour moi ». Donc la culpabilité d'exister, elle est là. Donc il y a effectivement des contes et des mécontes qui s'instituent, et avec la caractéristique très importante à avoir en tête, c'est que vous allez donner les mêmes cadeaux aux enfants. Vous allez essayer d'être égalitaire. Très bien. Comment ils vont réagir? Il y en a un qui dira « je n'ai que ça comme cadeau ». Et l'autre qui dira « mais moi je voulais autre chose, etc. » Il ne suffit pas d'être égalitaire pour être équitable. Donc vous allez avoir le même geste, et il y en a un qui va, même s'il ne le dit pas, qui va vivre ça comme une humiliation, et l'autre qui va être donc... Tout ça pour dire qu'un frère et une sœur, ou dans une même fratrie, la plupart du temps, les mêmes événements ne sont pas vécus de la même manière. C'est-à-dire qu'il y a là aussi la psyché individuelle qui va faire que le même événement va être vécu différemment. Et donc, on arrive au décès de ses parents avec cette calculette inconsciente, avec ces attentes qui n'ont pas été résolues. S'ils n'ont pas suffisamment trahi, donc ils ont l'impression qu'ils ont été des mauvais enfants parce que ils n'ont pas accepté d'être des bons enfants. Ils sont culpabilisés d'être des mauvais enfants parce qu'ils n'ont pas obéi aux parents, donc avec beaucoup de culpabilité. Et quand les parents décèdent, toute cette calculette... Alors, il faut savoir aussi que la fratrie va se constituer à partir de ces manques et des pertes, à partir du moment où les parents instituent la parole et la loi qu'on a appelée le surmoi fraternel, la loi du « tu respecteras l'autre ». La loi qui, effectivement, qui dit « tu ne tueras pas, évidemment, psychiquement ton frère ou ta sœur ». Parce que quand je recevais des enfants qui étaient en pleine rivalité, avec des jalousies très fortes. Alors, quand les enfants, quand ils passent, la fratrie, quand elle alterne entre des moments de rivalité et de jalousie, quand ça alterne, tout va bien. C'est comme ça qu'ils constituent leur lien. Mais quand il n'y a que le versant rivalité, là, il faut s'inquiéter. Alors, quand je les recevais, j'ai envie de dire que on était devant Abel et Caïn. Je veux dire, il y avait une pensée, il y avait une pulsion fratricide qui était vraiment là. Si je pouvais, on a plaisanté tout à l'heure, mais quelquefois, il y a vraiment cette pulsion très forte de vouloir éliminer l'autre. Donc, et les parents sont là pour dire, voilà ton territoire, voilà ce qui est à toi, voilà ce que vous devez partager, et qui doivent instituer la loi du tu respecteras l'autre. Et le respecter, c'est aussi ne pas l'insulter. Et aussi, des fois, les insultes sont quelquefois plus virulentes entre frères et sœurs, sont quelquefois plus virulentes et plus destructrices même qu'un coup de poing échangé ou qu'un coup de pied lancé. Donc, le surmoi fraternel, c'est la manière dont les parents ont pu instituer cette loi du « tu ne tueras pas psychiquement, vous partagez le territoire, vous partagez notre amour, etc. » Ok, mais au moment où les parents ne sont plus là, ce surmoi fraternel risque d'exploser. C'est-à-dire que du coup, ils ne sont plus là pour rappeler cette loi de « respectez-vous ». Et du coup, il y a tout le retour du refoulé, tout ce que je n'ai pas eu, tout ce que j'ai envie d'avoir, qui vont être revendiqués. Et comme je le dis d'une manière très courte, enfin dans une formule courte, c'est que finalement, dans un héritage, quand il y a des conflits, on va présenter au frère ou à la sœur, à la fratrie, la facture de ce qu'on estime ne pas avoir reçu de nos parents et la facture de ce qu'on aurait dû recevoir. Donc, on va se payer quelque part sur l'héritage. Sachant que les objets sont porteurs de symboles et qu'on a l'impression qu'ils sont aussi porteurs de messages. Si vous donnez, si les enfants héritent de deux vases strictement identiques, il y a une valeur symbolique importante là. S'ils héritent de deux vases strictement identiques, un qui était dans le placard, l'autre qui était tous les soirs sur la table de chevet de la maman qui vient de disparaître, il y en a un qui va recevoir celui qui était la table de chevet et qui va dire oh ben voilà, j'étais le privilégié, donc c'est comme si je l'avais à côté de moi. Et l'autre qui va dire mais oui, effectivement, on m'a donné celui qui est dans le placard parce que j'étais relégué dans le placard. Donc on va interpréter. Okay. Peut-être que la mère faisait ça autrement. Peut-être qu'au contraire, elle voulait préserver celui qui était dans le placard pour donner le plus beau à celui-là. Okay. Donc, on va interpréter et on va attribuer aux objets un symbolisme qui n'était peut-être pas pensé par les parents. Donc effectivement, ça prend de l'ampleur. On a envie de se venger. Entre-temps, peut-être qu'on a aussi, on s'est marié avec une femme ou un homme qui a des problèmes avec sa fratrie. Donc, on va lui dire, t'as vu le vase que t'as eu, il est déjà abréché, etc. Donc, la manière dont on va évoluer dans la vie, dont on va avoir aussi, dont on s'épanouit ou pas, va inciter finalement à plus de conflits ou au contraire, voilà. Donc, si on a soldé ses comptes avant. Si on n'est plus en attente de choses impossibles, on pourra rire, même si on a eu un vase qui n'avait aucune valeur et que le frère a eu le vase galé qui coûte un fric faux, etc. On sourira, on dira ben les parents, ils n'ont pas vu que ça pouvait nous blesser, etc. Si on a la calculette inconsciente bien chargée et qu'on n'a pas un petit peu nettoyé, à ce moment-là, ça va être la guerre pour pas grand-chose. Donc, là aussi, ce qui est important, au moment de l'héritage, c'est de savoir faire les bons comptes. Si les parents laissent les choses, c'est en général, c'est pour un mieux-être, pour un mieux vivre. Il faut y redonner du sens. Si j'ai un héritage, il faut voir du côté de ce que ça peut m'apporter en plus, plutôt que du côté de ce que ça m'apporte en moins. Et les fratries qui s'entendent, ce sont des fratries, j'ai envie de dire, qui resignent un contrat. Le lien fraternel est important pour nous. Il est plus important qu'un vase ou que n'importe quoi. Et donc, ça a du sens pour moi d'avoir un frère et une sœur à côté de moi ou une fratrie, etc. Parce que la fratrie, c'est le lien à l'origine. Parce que la fratrie, ça peut être la complicité. Ça peut être, c'est le lien qui perdure dans notre vie. Ça peut être un soutien à n'importe quel moment. Au moment des divorces, la fratrie est très importante. Donc, si je décide que ma fratrie est importante et au-delà des questions matérielles ou même des questions que j'ai pu interpréter, à ce moment-là, on préservera le lien familial. Et je voudrais conclure sur quelque chose qui peut-être aussi vous aider. C'est dans tout ce qu'on a mis en évidence dans le lien familial et fraternel, il y a des questions de reconnaissance. Dans une famille, on a besoin de se sentir reconnu. Et je ne sais plus, Lévinas, je crois que c'est lui qui disait la reconnaissance. Alors, je ne sais plus quelle est sa phrase exacte, mais si je ne la retrouve pas, je vais vous dire l'idée. Lévinas disait quelque chose comme la reconnaissance vient éponger quelque part le sentiment d'injustice que l'on a pu avoir. Le sentiment, se sentir reconnu fait que on ne se sent plus humilié ou on passe outre l'injustice. Et la reconnaissance, en fait, moi j'ai envie de conclure sur ce que nous a apporté Ricoeur, un philosophe. Et vous avez vu que je n'ai pas peur de trahir. Il a écrit un livre de 500 pages sur la reconnaissance, le parcours de la reconnaissance. Moi, je vais peut-être le trahir en le résumant en 5 phrases. Ça vous va? Alors, la reconnaissance, il dit bien que on a tous envie d'être reconnu, hein, mais il dit bien que c'est un parcours. C'est pas en claquant des doigts, il le dit mieux que moi évidemment, mais c'est pas en claquant des doigts qu'on va pouvoir rentrer dans ce parcours de la reconnaissance. La reconnaissance, il parle de 5 moments. Alors, c'est pas forcément des moments successifs, hein, c'est des choses, des 5 processus. Le premier, on a besoin effectivement, dans un premier niveau, on a besoin d'être reconnu. Et comme il dit, c'est l'autre qui me donne mon visage. C'est l'enfant qui a besoin, comme on le disait tout à l'heure, d'être reconnu par ses parents comme un enfant suffisamment bon pour qu'il croie en lui. Donc, j'ai besoin d'être reconnu, c'est une position passive. Le deuxième mouvement, c'est moi aussi, il faut que je fasse l'effort et que je regarde l'autre et que je lui dise comment je le vois. Donc, je dois aller moi aussi, quelque part aussi, m'engager dans un mouvement vers l'autre et attester comment je le vois et qu'est-ce qu'il représente pour moi. Donc, c'est le mouvement de reconnaître l'autre, deuxième mouvement. Le troisième mouvement, c'est le se reconnaître mutuellement, réciproquement. C'est un peu le mouvement de l'altérité. À dire que, là je fais appel à, là c'est le parcours de la reconnaissance de Ricoeur, mais je fais appel à une autre notion d'un autre philosophe que j'aime beaucoup, Emmanuel Lévinas, qui parle du visage. Il dit que quand on se reconnaît, quand on se regarde comme ça, on regarde l'autre dans son visage, on le regarde, son visage atteste sa dignité d'être humain, et je ne peux pas avoir de pouvoir, quand on se regarde comme ça, on ne peut pas avoir de pouvoir sur l'autre, parce qu'on atteste mutuellement notre dignité d'être humain, et donc on se reconnaît comme être humain surtout, et donc du coup on institue un respect mutuel dans ce se regarder, se reconnaître soi-même, se reconnaître mutuellement. Troisième niveau. Quatrième niveau, qui est très important, et aussi c'est pas toujours facile, et c'est vrai que c'est au bout souvent de quelques temps de psychothérapie, c'est se reconnaître soi-même. Oser se regarder soi-même, se dire, ce n'est pas du nombrilisme, hein, se dire aussi bien ses qualités que ses compétences, que ses défauts, mais surtout, nous dit Ricoeur, se reconnaître soi-même dans notre responsabilité comme, et j'aime bien cette formule, comme auteur de nos paroles, c'est-à-dire assumer que effectivement mon frère m'a énervé, donc je l'ai engueulé et c'est moi qui l'ai insulté, c'est pas lui qui a commencé. Donc, me reconnaître dans ma responsabilité et comme auteur de mes mots et comme acteur de mes gestes. C'est-à-dire reconnaître, effectivement, si je reste toujours avec mon frère, si j'ai donné un croche-pied, c'est encore une fois, c'est pas à cause de lui, c'est bien moi qui l'ai donné. Donc, se reconnaître dans notre responsabilité, et il nous dit, du coup, on est un peu moins dépendant du regard des autres, et il nous dit surtout, dans cette reconnaissance de soi, comme responsable, on construit notre identité narrative. Je me raconte à moi-même de quoi je suis capable, qu'est-ce que je peux faire, etc. Et du coup, on progresse évidemment. Et cinquième, parce qu'avec les philosophes, quand même, il y a des happy ends. Cinquième niveau de la reconnaissance, et là, ça va faire boucle avec ce qu'on a dit tout à l'heure. Cinquième niveau, c'est que plus j'ai vécu, plus j'éprouve ces quatre niveaux-là, plus je suis dans la reconnaissance en tant que gratitude. Plus je suis capable de voir ce que la vie ou les parents m'ont donné, plutôt que de voir les choses que je n'ai pas eues. C'est-à-dire plus je vais voir le verre à moitié plein, plutôt que le voir à moitié vide. Et donc du coup, c'est quelque part un cadeau qu'on se donne à soi-même et qu'on peut donner dans notre entourage. Et donc je pense que si on voit plus le positif que le négatif, là aussi, pour faire boucle avec ce qu'on a dit, on transmet des choses, une ouverture sur la vie, beaucoup plus confiante que si effectivement on ne voit que du négatif, etc. Je crois que je suis très bavarde. Je crois que je vais pour l'instant m'arrêter là. Je pense qu'il y aura des questions et des échanges. Donc, je vais vous laisser à vous la parole maintenant.
0: 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Aujourd'hui, deuxième volet de la conférence de Nicole Prieur, enregistrée au Parvis de Saint-Nazaire. Nicole Prieur nous a expliqué pourquoi les héritages patrimoniaux pouvaient être si douloureux avant de répondre aux questions du public.
2: Merci madame pour la qualité de votre intervention. Alors moi je me suis posé des questions pendant que vous parliez.
1: Oui.
2: Donc vous avez beaucoup évoqué l'héritage, la transmission. Mais comment s'articule au sein de la famille ce qui relève de l'héritage, c'est-à-dire de la culture, avec ce qui relève de la nature. Quand on est un garçon, quand on est une fille, on ne le choisit pas. C'est de l'ordre de la génétique, de la transmission génétique. Donc, comment l'héritage peut-il corriger certains traits qui sont parfois hérités de la nature, quand on est un garçon, la force physique où on se croit plus fort qu'une fille, etc. Les déterminismes à travers les jouets, à travers même certaines valeurs qu'on transmet. Et puis je me suis posé une autre question, c'est aujourd'hui, avec la multiplication des informations qui viennent d'ailleurs dans les familles, des écrans en particulier, l'interaction entre l'héritage à l'intérieur de la famille et la profusion d'informations qui vient d'ailleurs et dont les parents ne sont plus forcément les maîtres.
1: Tout à fait, oui. Alors vous posez là deux questions un petit peu différentes mais qui se rejoignent dans le sens où effectivement, moi dans ce que j'ai essayé de démontrer, c'est vraiment comment l'inconscient, comment il y avait un inconscient familial et ça quelle que soit, j'ai envie de dire, la complexité de la manière dont un individu se construit aujourd'hui, hein, de toutes les manières, on a affaire encore, enfin, on a affaire, cette dynamique, cette dimension de l'inconscient familial est là, chez les jeunes, chez les enfants, chez les adolescents, etc. C'est-à-dire qu'ils ont bien entendu des milliers de modèles à leur disposition pour se construire, des milliers de modèles d'identification, des milliers d'influences, des milliers de normes, de règles qui leur sont imposées. Donc ils vivent. Je trouve que la caractéristique de notre société, c'est entre autres, c'est d'être tiraillé par des conflits de loyauté de plus en plus grands, hein, parce qu'effectivement on ne sait plus à qui obéir. Et c'est pour ça que dans notre contexte, c'est pour ça que j'ai beaucoup parlé d'éthique, dans notre contexte de vie, je pense que l'éthique est vraiment une dimension qui permet aux individus de structurer leur réalité, hein, et de savoir qu'est-ce qui fait sens pour nous. Mais c'est une question qui va être de plus en plus récurrente. On ne peut pas vivre aujourd'hui si on ne se pose pas constamment cette question de qu'est-ce qui est légitime pour moi, qu'est-ce qui fait sens. Donc effectivement, il y a de plus en plus d'éléments qui sont quelque part hérités de la famille, de la société, de l'international, etc. Ok, mais le processus de transmission de l'inconscient familial demeure. Hein, je veux dire, c'est un élément qui est là. Alors, dans la question de nature, culture, héritage familial, héritage sociétal, culturel, ma position de philosophe considère que on ne doit pas trancher et qu'effectivement il y a des éléments qui viennent de la nature. Bien sûr qu'il y a une différence entre les petites filles et les petits garçons. Ça, c'est pas la peine de le montrer. Il y a des différences génétiques, il y a des différences biologiques, etc. Mais la manière dont on va être garçon ou la manière dont on va être fille dépend non seulement aussi des modèles familiaux, mais vont dépendre des modèles culturels et des modèles sociétaux. C'est-à-dire qu'on ne devient pas fille, on le devient. Beauvoir, oui, tout à fait, Simone de Beauvoir. Voilà, on ne naît pas fille. Alors, bien sûr, génétiquement, biologiquement, on est fille, mais, et ça, c'est intéressant parce que je pense que on va de plus en plus avoir des modèles qui s'entrecroisent. Des pères, par exemple, je travaille beaucoup sur la parentalité, bien sûr, des pères qui, ce qu'on peut appeler même les nouveaux pères, qui prennent de plus en plus des fonctions dites maternantes. Et pourtant, c'est des mecs, si on peut dire. Je veux dire, bon, on a des femmes. Combien de fois maintenant j'entends dans les jeunes couples des femmes dire mais je comprends pas parce que mon copain, mon mari joue et c'est l'autorité, c'est moi. Donc j'ai envie de dire, effectivement, il y a des transformations qui sont au niveau des rôles, et je pense que c'est inévitable qu'il y ait des transformations au niveau des rôles, et parce que on n'est pas fille ou on n'est pas homme seulement parce qu'on sait nourrir un enfant ou parce qu'on sait cuisiner. Hein, je veux dire, à mon sens, les gens, et justement dans les couples, je pense que ça aussi, je l'entends beaucoup, les positions radicales, par exemple, de certains hommes ou les respects de certains rôles trop traditionnel entraîne de la souffrance, à dire que si dans un couple l'homme continue à se référer à un modèle traditionnel alors que aujourd'hui on a tous envie d'avoir des hommes qui s'occupent de un peu plus de la cuisine, un peu plus de ceci, un peu plus de cela, ça va générer de la souffrance. Donc on est différent, les cultures ne cessent de d'évoluer. Où vraiment ce qui était donc de l'époque Moyen-Âge, etc., la manière dont les hommes se réalisaient, c'était de toute manière en défendant l'honneur. Ils étaient prêts à perdre leur vie pour défendre l'honneur, et l'honneur était beaucoup plus fort que l'amour, etc., etc. Ok, on n'est plus là-dedans. On défend une autre manière d'être, enfin, etc. Donc, je pense que oui, le biologique est déterminant, mais le culturel l'est beaucoup plus dans notre manière d'être. Le culturel l'est beaucoup plus dans notre manière d'être homme et d'être femme. Et ce que je peux vous dire, c'est que combien de fois j'ai des petits garçons qui souffrent parce qu'on leur dit, en tant que garçon, tu n'as pas le droit de pleurer, etc., etc. Et que effectivement, bon, et je trouve que les hommes qui ont une sensibilité sont des hommes extrêmement riches. Enfin, je veux dire, et les femmes qui savent dire non, ben moi, elles m'intéressent bien aussi. Ben, je veux dire, et pour moi, il n'y a pas de doute, les différences qu'on appelle ontologique, les différences de notre manière d'être, c'est au-delà des standards genrés. Pour moi, ce qui est important, c'est ce qui nous fait vibrer. Je m'en fiche que je sois plus masculin ou plus féminin. Je veux dire, c'est au-delà de ça. Donc, c'est un clivage qu'il faut oser dépasser parce que ça ne fait que générer de la souffrance. Okay. Et ça n'engage pas. Alors, j'ai beaucoup travaillé aussi sur l'homoparentalité. On m'a demandé plusieurs fois des études, etc. Moi, je dis régulièrement, l'homosexualité, c'est pas... donc, dans les familles homoparentales, c'est pas contagieux. Et j'ai reçu des... voilà. Bon. Mais j'ai envie de dire, on a tous intérêt quelque part à avoir, pas parce que ça aboutit à cette question-là qui pose d'autres problèmes, mais on a tous intérêt à déconditionner un peu et voir l'être humain avant tout dans ce qu'est un homme ou une femme. Voilà. Je ne sais pas si vous êtes d'accord, vous n'êtes pas d'accord, etc.
3: Oui, bonjour. Merci beaucoup pour votre intervention. Donc, une autre question, c'est lorsque la fratrie, là, c'est frères et sœurs, il y a trois sœurs et un frère, et ils sont vraiment un couteau tiré, ils sont découpés en deux. Il y a 9 ans d'écart entre le premier groupe, des aînés, si l'on peut dire, deux sœurs qui sont pas jumelles, qui sont
1: en haut,
3: et 9 ans après, voici les petits. Et les petits sont hyper furieux après l'une des sœurs, qu'ils estiment avoir eu plus d'amour, d'amitié ou de dons en argent ou en
1: écran,
3: par rapport à eux, les petits. Donc voilà, comment faire? Parce que alors là, ils sont vraiment très... ils sont découpés en deux.
1: C'est ça. Non. Alors, c'est vraiment... ce sont des situations extrêmement complexes et souvent extrêmement verrouillées. Et plus les fratries sont nombreuses, plus il risque d'y avoir, si vous voulez... vous me disiez, là, il y a combien d'enfants? Ils sont quatre. Deux et deux. Oui, c'est ça. Alors, déjà deux choses. On a parlé des transmissions. Je suis allée un peu vite sur beaucoup de choses, mais enfin, bon, quand même, c'était pour donner des idées. Dans une fratrie, ils s'entendaient bien avant? Plutôt que... la fratrie, oui.
3: Là, ils étaient regroupés, ils vivaient en très bonne intelligence, approximative, vraiment.
1: Oui, correct.
3: Moyenne, normale, quoi, sympa, ils se recevaient. Et puis, le décès du papa a complètement.
1: A tout fait voler.
3: A fait vraiment voler en éclats.
1: C'était effrayant.
3: Très inattendu.
1: Non, c'est ça. C'est l'irrationnel, là.
3: Qui sont à l'aise, etc., et qui se font des reproches, enfin, qui font reproche à l'une d'entre eux, d'entre elles. Donc, d'avoir plus reçu.
1: C'est ça, d'avoir plus reçu, d'avoir mieux reçu, etc. Non, c'est caractéristique. Alors, si vous voulez, il faut aussi admettre une chose, c'est que dans une fratrie, aucun enfant ne représente la même chose pour les parents. On a le mythe de l'égalité, ce qui est, alors, les aimer tous de la même manière, je suis d'accord, mais aucun enfant ne représente psychiquement la même chose que que l'autre enfant. D'ailleurs, chacun vient à un moment donné particulier de notre existence, chacun vient à un moment donné particulier de la vie du couple, par exemple, il y en a un qui peut venir au moment où je perdais un parent, enfin, je ne sais quoi. Aucun enfant ne réactive ce que moi j'ai vécu. Donc ça, ça ne se transmet pas verbalement, mais ça se transmet par des gestes, par des attentions, par des ceci, des cela. Et l'enfant l'entend. On a parlé tout à l'heure de calculette inconsciente par rapport à des objets qu'il a ou pas, bon, des objets tangibles qu'il peut avoir, mais la calculette inconsciente aussi enregistre que, mais tiens, mon père, c'est vrai, a souvent encouragé ma sœur pour qu'elle fasse des études, au contraire, il l'a disqualifiée, et voilà. Donc, il y a aussi tout ce processus de reconnaissance qui est enregistré, et là aussi, tout ce qui n'a pas été reçu comme reconnaissance, c'est pour ça que j'ai fini par la reconnaissance, le sentiment de ne pas avoir été reconnu à sa juste valeur, alors que peut-être les frères et sœurs ont été reconnus, ou peut-être qu'on l'a imaginé, hein, ou qu'on a peut-être imaginé qu'il était plus reconnu ou pas, tout cela, ça passe dans l'inconscient familial, et ça nous donne une position, et si en plus, ça nous donne une position plus ou moins de victime, hein, je n'ai pas eu, je n'ai pas reçu dans l'inconscient familial, et ça nous donne une position, et si en plus, ça nous donne une position plus ou moins de victime, hein, je n'ai pas eu, je n'ai pas reçu, j'aurais

0: d'avoir été vraiment mis à l'écart, etc., de ne pas avoir été reconnu. Le problème, c'est qu'il va, il n'y a pas réfléchi. Hein, il n'a pas fait tout ce qu'on a dit, solder les comptes, etc. Et donc, quand le parent n'est plus là, tout son inconscient va tout ce qu'il a pu accumuler comme désir de vengeance va ressortir d'une manière brutale et il va faire apparaître un visage qui va étonner tout le monde. Et donc, du coup, ce qui est difficile, c'est que les autres frères et sœurs sont peut-être prêts à bouger, à évoluer, et lui, il rigidifie tout, tout, tout. Alors, soit il accepte de faire un tiers, de faire venir un tiers avec une médiation familiale. Ça peut largement aider, parce que du coup, il va faire entendre sa souffrance. Alors, là, on voit bien que dans les biens qui sont en question dans l'héritage, ce n'est pas la valeur économique de ces biens qui est en question. C'est la valeur extra-économique, symbolique. Hein, et donc ces biens-là vont être une manière de se venger ou encore une fois de présenter aux frères et sœurs la facture de ce que je n'ai pas eu, et ne pas accepter qu'ils n'ont pas fait l'effort d'accepter ils n'ont pas renoncé à ce qu'ils n'ont pas eu. Et donc il y a tout un cheminement. Alors est-ce qu'ils sont prêts à le faire ou pas? Souvent on a vu des situations, nous, où un verrouille. Et il y a aussi un autre aspect psychique. L'un verrouille aussi parce que, comment dire, le patrimoine qui va être en héritage, admettons que ce soit une maison, je dis n'importe quoi, une maison, le patrimoine, ça symbolise psychiquement non seulement la présence des parents, mais ça symbolise aussi psychiquement la vie des parents. Le corps familial. C'est-à-dire que les parents se sont escrimés et c'est l'aboutissement de leur existence. Et quelque part, casser ça, démembrer ça, c'est encore perdre ses parents et c'est perdre le corps familial. C'est une expérience de démembrement. C'est comme si tout volait en éclats. Et quelque part, bloquer l'héritage, c'est une façon de maintenir ce que j'appelle moi ce corps familial. Au moins, on le préserve d'une façon négative. Hein, comme dans un conflit, dans un divorce, on sait aussi que les conflits qui perdurent dans un divorce, c'est une manière de maintenir un lien, même négatif, hein, mais au moins on continue à se parler, même si c'est pour s'engueuler, même si c'est pour s'envoyer des avis d'huissier ou de je ne sais quoi, ou de magistrat. Donc, c'est aussi pour ne pas voir ce corps, parce qu'on était tellement peut-être en manque, si vous voulez, on est de plus en plus, nos parents nous ont manqué. Encore une fois, fantasmatiquement, peut-être qu'ils étaient présents, mais nous, on a eu l'impression qu'ils nous ont manqué. Plus on a le sentiment qu'ils nous ont manqué, moins on pourra laisser cette maison éclater ou être vendue. Parce que finalement, symboliquement, cette maison représente leur présence, représente un petit peu un continuum, hein. Et l'avoir être vendue, c'est psychiquement insupportable. Alors, ça peut être dépassé si la personne est d'accord pour et prête à réfléchir à ça. Et quelquefois, elle ne peut pas. Mais il faut un tiers. Il faut un tiers. Parce que c'est de l'irrationnel et que c'est de l'inconscient. Et il faut un tiers qui vienne extraire un peu tout ça.
1: Toujours sur votre radio chrétienne, vous écoutez Grand Format. Aujourd'hui, une conférence enregistrée au Parvis de Saint-Nazaire. Micole Prieur, après avoir expliqué comment les héritages patrimoniaux peuvent réactiver des comptes mal réglés, répond aux questions du public.
0: Oui.
2: Bonsoir. J'ai une question parce que, en fait, quand on entend parler de psychothérapie, souvent c'est autour de la réflexion et un petit peu dans ce que vous dites aussi. Tout à l'heure, vous disiez que c'était aussi un niveau plutôt de l'émotionnel. Et on se rend bien compte, en fait, que tout ce qui est vécu dans cet inconscient, il est plutôt d'ordre émotionnel. Est-ce que les prises de conscience, je dirais, rationnelles, intellectuelles suffisent, alors que finalement tout le travail, il est plutôt de l'ordre de l'émotionnel?
0: Merci pour cette question. Vous allez comprendre pourquoi. J'ai envie de dire, j'ai eu la chance, compte tenu de mon âge, de passer à travers, c'est pas beau ce que j'allais dire, mais à travers tous les modes de psychothérapie. Quand j'ai commencé mes études, il n'y avait que la psychanalyse. Hein, je veux dire, bon, ok, qui est quelque chose de très, très intellectuel. Après, j'ai co-créé avec mon mari une structure de formation à la systémie, à la thérapie familiale. C'est-à-dire que là, c'est une approche qui ne va pas travailler seulement l'inconscient, mais qui va travailler les interactions. C'est-à-dire que dans une famille, on va pas considérer

0: Considérer que, par exemple, si l'enfant est un symptôme, on ne va pas considérer que c'est lui qui est le problème, mais que c'est la résultante de toute une histoire familiale et on va s'occuper de l'ensemble de la famille et on ne va pas dire toi tu es malade, toi tu n'es pas malade, etc. Mais on va s'occuper de réagir au niveau des interactions. Donc, c'est une approche complètement différente. Et depuis une quinzaine d'années, j'ai rencontré quelqu'un d'extraordinaire et donc avec lui, j'ai appris l'hypnose. Et c'est vrai que, j'ai envie de dire, toutes ces approches-là, associées à l'hypnose, ça donne des résultats incroyables. Parce qu'on ne va pas travailler forcément l'émotion, mais on va travailler en hypnose. Alors, c'est quelque chose de très doux, de très soft, parce qu'on installe toujours du confort, mais on va travailler, parce que si vous voulez, le problème, moi, que j'ai toujours observé, c'est que, intellectuellement, vous savez ce qui ne va pas. En général, et on ne change pas. C'est-à-dire qu'il y a, rationnellement, vous avez compris le processus. Bon, des fois, il ne suffit pas de grand-chose pour comprendre que c'est ceci, c'est cela. OK. Et finalement, vous ne pouvez pas changer. Et l'hypnose, c'est une manière de s'adresser finalement, alors là, c'est une autre manière de s'adresser, de s'adresser à la mémoire du corps. Et on travaille donc beaucoup en interpellant, pas forcément l'émotion, hein, je veux dire, mais en interpellant le corps et justement tout ce qui est transmis dans le corps familial et dans nos gestes. Hein. Et du coup, ce qu'on appelle, bon, la personne qui m'a formée, je ne sais pas si vous connaissez un peu, c'est François Roustan, c'est un homme extraordinaire. Donc voilà, il disait qu'il faut ramener la psyché au corps. Et donc on réintègre, par exemple, on incorpore le changement. Je ne peux pas vous faire un travail sur l'hypnose là, mais je veux dire, effectivement, les approches me semblent, les approches qui ne sont qu'intellectuelles et que mentales, nous permettent de comprendre, mais le changement ne vient pas de la compréhension. Et c'est d'un autre ordre. Et c'est incroyable parce que j'en parlais encore ce matin avec mon prof de gym qui disait que un des principes de la gym, enfin du pilate, c'est justement de faire en sorte que, je sais pas quelle était la formule, de faire en sorte que ce qu'on a appris devienne comme de l'instinct. C'est-à-dire qu'en hypnose, c'est pareil. C'est-à-dire que vous allez intégrer tellement le changement que les patients qui avaient je sais pas quoi comme problématique, angoissé à faire je ne sais quoi, je ne sais qu'est-ce. Hein, et ils étaient angoissés. On travaille la raison de l'angoisse, on travaille on apprend à l'inconscient de se représenter autrement les choses. Et du coup, la semaine d'après, il vient, il vous dit, mais écoutez, c'est incroyable, j'ai pu faire ce qui m'angoissait, j'ai pu le faire tranquillement, sans même me poser la question de comment j'allais le faire. C'est-à-dire que le corps réapprend une autre manière. Et c'est-à-dire que, je vais juste vous donner un exemple, par exemple, ce que ça nous aide à faire, c'est que on a tous des représentations. Par exemple, vous allez vous promener dans une forêt, vous passez devant un arbre où votre chien, je dis n'importe quoi, votre chien a eu un accident ou il s'est fait blesser, etc. Donc vous allez associer à cet arbre-là un sentiment de tristesse. Alors que cet arbre-là, on peut associer mille autres émotions par rapport à ça, mille autres représentations. On peut dire, mais il a des fleurs extraordinaires, il a des fruits extraordinaires, etc. Donc en hypnose, on apprend à séparer cette représentation de cet arbre-là, à aller dans notre imaginaire, mais en voyageant, en se promenant, etc., bon, d'une façon très cool. On apprend, on va puiser dans notre imaginaire une autre façon de regarder l'arbre. C'est le même arbre, mais on le voit autrement. Et du coup, après, quand vous allez passer devant cet arbre, on n'efface pas le souvenir. Vous saurez que c'est l'arbre où votre chien a eu un accident, etc. Mais en même temps, vous ne serez pas enfermé dans cette représentation, et en même temps pourra à la fois voir ça, et à la fois qu'il a des arbres, qu'il a des fleurs magnifiques. Donc, je ne peux que vous rejoindre, qu'effectivement, il faut des approches qui soient, d'où aussi l'intérêt d'avoir plusieurs approches. Moi, je forme beaucoup de psys, et je leur dis d'avoir plusieurs approches. Une seule approche ne peut pas prendre en compte la complexité des choses. Vous avez beaucoup de matière à réfléchir.
1: Alors, moi, j'aurais quand même une question par rapport aux familles qu'on peut voir ici, aux parents. Qu'est-ce que, en quelques mots très simples, quels conseils ou quelle manière de prévenir du coup vous pourriez leur conseiller avec des familles qui ont des, on va dire, pas des trop petits parce que, enfin voilà, ou des ados, ou enfin voilà, des familles avec des parents voilà.
0: Alors, si vous voulez, les familles que je reçois en général, pas des familles, j'ai envie de dire, dans notre langage à nous, on dit que ce sont des bonnes petites névroses, c'est pas trop pathologique. Nous, les petites névroses, tout le monde est névrosé, donc tout va bien, quoi. Je veux dire, bon, c'est pas des grosses problématiques, je parle pas des problèmes un peu plus pathologiques. L'amour est là. Je me fais aucun souci. Mais c'est pas avec l'amour, c'est ni avec les bonnes intentions qu'on réussit forcément à rendre heureux un enfant. C'est nécessaire, évidemment, c'est un ingrédient nécessaire, etc. On arrive à faire grandir un enfant. J'ai envie de dire, c'est dans ce livre-là que j'ai beaucoup travaillé. C'est-à-dire qu'on arrive à faire grandir un enfant quand nous, on continue sans arrêt à grandir. Quand nous, justement, on se libère quelque part des injonctions parentales. Si j'ai parlé de trahison, c'est-à-dire que si nos enfants, et c'est souvent ce que je constate aujourd'hui, si nos enfants nous voient continuellement à rechercher l'assentiment, la reconnaissance de nos propres parents, s'ils nous voient trop dépendants finalement de notre famille d'origine, ils ne nous considéreront pas comme des pôles d'autorité. Ils nous considéreront comme des pôles d'autorité. La manière dont on transmet l'autorité, dont on transmet finalement une force à nos enfants, c'est quand ils nous voient nous dépatouiller dans l'existence. C'est vraiment sortir des discours pour leur montrer quel est notre rapport à la vie et s'obliger à continuer à croire, à continuer à avoir de la confiance dans la vie, même si c'est pas rigolo, même si c'est pas facile, etc. C'est quand ils nous voient rebondir qu'on leur transmet vraiment quelque chose de l'ordre de notre résilience. Et du coup, à ce moment-là, s'ils nous voient être résilients, ils vont être résilients. Alors, c'est pas forcément même leur donner les conseils, c'est les aider à avoir confiance en ce qui est solide en eux, ce qui est leur ressource, les faire découvrir leurs ressources et leurs compétences, parce que même les parents les plus démunis, même les plus pathologiques, ont des compétences, et c'est cesser de les culpabiliser parce qu'ils sont démunis. On est dans une société qui est démunissante, si on peut dire. Donc, ils sont démunis, mais qu'est-ce que vous savez faire? Qu'est-ce que vous aimez faire? Et partir de ce qui tient, ce qui est solide en eux. Et quand je parlais tout à l'heure du parcours de la reconnaissance où il s'agit de se reconnaître, les aider à se reconnaître comme effectivement meilleurs que ce qu'ils s'imaginent. Parce que le drame de nos sociétés aussi, alors il y a des choses formidables dans nos sociétés, hein, mais le drame c'est que ils sont noyés par des conseils. Ils sont noyés par des « il faut faire ça, il faut faire ceci, il faut faire cela, l'éducation comme ceci, l'éducation comme cela ». Ils sont perdus. Et le poids des traditions familiales n'est plus là. Donc, on en parlait, je ne sais plus avec qui récemment, c'est qu'effectivement, tout le monde veut faire bien, mais il y a 100 000 manières de faire bien. On ne peut pas dire qu'on n'a pas de modèle. On a des milliers de modèles et on ne sait plus. Et leur demander quel est le modèle qui a du sens. Les aider à trouver ce qui a du sens pour eux. C'est-à-dire qu'à ce moment-là, ils s'établissent, ils sont plutôt bien dans leur basket parce qu'ils ont l'impression qu'effectivement ce qu'ils font, ce qu'ils sont, ça a du sens. Donc les aider à devenir eux-mêmes, quoi. Je ne suis peut-être pas très concrète, mais ce sont des pistes. Et ça, ne plus leur donner de conseils. Qu'est-ce qui est bon pour... Ça, c'est une démarche très philosophique. Hein. Retourner la question. Vous êtes démunis, vous êtes en difficulté. Ok. D'après vous, comment il faut faire? Parce que ce n'est que ce que les parents vont réussir à inventer, à retrouver par eux-mêmes, qui va avoir du sens pour eux et qui vont pouvoir... Parce qu'il n'y a que seuls qui savent ce qu'ils peuvent faire. Hein. Donc, les aider à prendre conscience de ce qu'ils portent en eux. Et ça, l'hypnose est magnifique parce que les gens, les psys que je forme, disent « Oh là là, moi, je n'ai pas d'imagination, je ne peux pas inventer des images pour amener les patients ceci, cela. » Et au bout de quelques séances, les psys eux-mêmes s'aperçoivent qu'on porte des images on a du potentiel en nous incroyable. On a des lacunes, on a des manques, on a des limites, tout ce que vous voulez. Mais on a un potentiel incroyable. Donc voilà, aider les parents à s'asseoir sur leur potentiel. S'asseoir dans le sens à prendre conscience d'eux. C'est pas mal finalement ça, d'arrêter sur les ressources et les compétences qu'on porte, non ?
2: Vous venez d'entendre une conférence enregistrée au Parvis de Saint-Nazaire. Nicole Prieur vous a parlé des héritages et des problèmes souvent ravivés à cette occasion entre frères et sœurs avant de répondre aux questions du public. 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Je vous remercie de votre fidélité et je vous dis à très vite pour un nouveau rendez-vous sur votre radio chrétienne.

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3: Chers amis auditeurs, bonjour, heureux de nous retrouver pour notre émission Eschatologie et prophétie, la venue glorieuse du Christ dans les Épîtres, selon le livre de Françoise Brenhart, la venue glorieuse du Christ. Donc nous sommes toujours dans ce chapitre 4 où nous étudions aussi les paroles du Seigneur à travers les apôtres qui nous invitent à méditer sur cette venue glorieuse du Christ. Comment cela a été compris aussi à l'époque? On a dit aussi que saint Paul le prenait très au sérieux, puisque pour lui-même et pour ses communautés, ils aspiraient même à voir de leur vivant déjà l'avènement du règne du Christ. Et ils se mettaient même parmi les vivants qui, eux, verront le moment arriver. Donc nous voyons que c'était une réalité concrète qui habitait aussi les premières communautés chrétiennes et qui doit habiter toute communauté chrétienne, parce que c'est notre espérance et en même temps, eh bien, elle s'enracine aussi dans la réalité de notre communion aussi avec le Seigneur. Le Christ est là présent, nous ne le voyons pas, mais nous savons qu'il est réellement présent et nous attendons son retour dans la gloire. Nous attendons donc ces moments de cette rencontre qui marquera aussi ses épousailles, on pourrait dire, avec le Christ. Celui que nous attendons, que nous espérons, eh bien, nous le verrons. Alors, il y a deux formes de rencontres. Hein. Bien sûr, il y a la rencontre lorsque nous quitterons cette terre pour aller vers lui, mais aussi cette deuxième rencontre qui viendra à la fin des temps, qui est celle qui nous occupe dans nos émissions, qui est la venue glorieuse du Christ, et qui marquera aussi la fin du pèlerinage de l'Église sur la terre, telle qu'on la connaît aujourd'hui, pour entrer dans une autre dimension qui est celle de la gloire, de la glorification. Alors aujourd'hui nous allons voir donc dans la lettre de saint Paul apôtre aux Romains, cette affirmation de saint Paul qui nous dit que la création tout entière eh bien participera à la gloire des enfants de Dieu. Je vous lis donc le passage de la lettre de saint Paul apôtre aux Romains, chapitre 8, les versets 18 à 21. J'estime donc qu'il n'y a pas de commune mesure entre les souffrances du temps présent et la gloire que Dieu va bientôt révéler en nous. En effet, la création aspire de toutes ses forces à voir cette révélation des fils de Dieu. Car la création a été livrée au pouvoir du néant. Non parce qu'elle l'a voulu, mais à cause de celui qui l'a livrée à ce pouvoir. Pourtant, elle a gardé l'espérance d'être, elle aussi, libérée de l'esclavage, de la dégradation inévitable, pour connaître la liberté, la gloire des enfants de Dieu. Ce dont saint Paul parle ici va bien plus loin de ce qui a été dit jusqu'à présent. Il évoque la glorification de toute la création à travers celle des enfants de Dieu. C'est en regardant le but final, qu'on pourrait appeler la récapitulation ou la régénération, que l'on peut vraiment comprendre pourquoi la venue glorieuse est une nécessaire préparation à l'éternité, comme l'écrit saint Irénée. Je vous lis cette citation, cette interprétation de saint Irénée. Ainsi donc, certains se laissant induire en erreur par les discours hérétiques au point de méconnaître la conduite de Dieu et le mystère de la résurrection des justes et du royaume qui sera le prélude de l'incorruptibilité, royaume par lequel ceux qui en auront été jugés dignes s'accoutumeront peu à peu à saisir Dieu. Alors il faut se rappeler que saint Irénée vit à une époque de persécution et donc qui rend aussi très sensible à l'aspect de la justice. Les saints qui ont été comptés pour rien et sont morts dans les conditions infâmes vont être honorés par Dieu qui va leur donner de participer à la gloire de Jésus, la récompense des martyrs. Ils se manifesteront visiblement aux côtés du Christ. Des hommes encore présents sur terre à ce moment ne resteront que ceux qui auront été jugés dignes du royaume, parce qu'ils auront accepté dans la joie cette manifestation qui durera. Continuons à écouter ce qu'il nous dit sur cette rénovation. Aussi est-il nécessaire de déclarer à ce sujet que les justes doivent d'abord, dans ce monde rénové, après être ressuscités à la suite de l'apparition du Seigneur, recevoir l'héritage promis par Dieu au Père et y régner. Ensuite seulement aura lieu le jugement de tous les hommes. Il est juste en effet que dans ce monde même où ils ont peiné et où ils ont été éprouvés de toute manière par la patience, ils recueillent le fruit de cette patience. Que dans le monde où ils ont été mis à mort à cause de leur amour pour Dieu, ils retrouvent la vie. Que dans le monde où ils ont enduré la servitude, ils règnent. Car Dieu est riche de tout bien et tout lui appartient. Il convient donc que le monde lui-même, restauré en son état premier, soit sans plus aucun obstacle au service des justes. C'est ce que l'apôtre fait connaître dans son épître aux Romains lorsqu'il dit « La création attend avec un ardent désir la révélation des fils de Dieu, car elle a été assujettie à la vanité, non de son gré, mais à cause de celui qui l'a assujettie, avec l'espérance qu'elle aussi serait un jour libérée de l'esclavage et de la corruption, pour avoir part à la liberté glorieuse des enfants de Dieu. » Alors bien sûr, nous ne savons pas exactement en quoi consistera cette réalité des corps glorieux. Nous n'en avons que des images à travers le Christ ressuscité lui-même. Et nous voyons que le Christ peut être vu de partout, et il sera vu de partout, même à la fin des temps, quand il viendra dans la gloire, de l'Orient à l'Occident. Les saints du ciel se manifestent aussi, on le voit dans les différentes apparitions de la Vierge Marie, mais aussi des saints. Il peut apparaître qu'à tel ou tel endroit, ou des raisons aussi différentes, et ils ne reviennent pas sur terre, c'est sûr que c'est pas un retour physique sur terre, mais en même temps, on est bien obligé d'affirmer qu'il y a une véritable réalité présente autour de nous qui nous dépasse comme une dimension qui est encore voilée à nos yeux, et nos yeux de chair on peut dire, mais qui est réellement présent. Et même si nous ne voyons pas les saints et la Vierge Marie tout le temps, mais nous savons qu'elle est là. Et par moments, eh bien, elle peut aussi se rendre visible. Pensons aussi au Christ ressuscité qui apparaît à Jérusalem et mange aussi avec ses disciples. Il règne là où il a souffert. Nous n'avons pas besoin d'imaginer que les justes ressuscités reprennent une vie biologique comme nous maintenant. Alors, en parallèle à ces interprétations des pères de l'Église, de saint Irénée, mais aussi d'autres pères de l'Église, saint Augustin et autres, eh bien, le catéchisme de l'Église catholique nous livre aussi une méditation importante sur l'espérance des cieux nouveaux et de la terre nouvelle. Nous le retrouvons au numéro 1042 et suivant du catéchisme. Je vous lis donc ce que le catéchisme nous dit sur cette réalité. À la fin des temps, le royaume de Dieu arrivera à sa plénitude. Après le jugement universel, les justes régneront pour toujours avec le Christ, glorifié en corps et en âme. Et l'univers lui-même sera renouvelé. Alors, l'Église sera consommée dans la gloire céleste lorsque le genre humain tout entier lui-même, intimement uni avec l'homme et atteignant par lui sa destinée, trouvera dans le Christ sa définitive perfection. Cette rénovation mystérieuse qui transformera l'humanité et le monde, la Sainte Écriture l'appelle les cieux nouveaux et la terre nouvelle. Elle sera la réalisation définitive du dessein de Dieu, de ramener toutes choses sous un seul chef, le Christ, les êtres célestes comme les terrestres. Dans cet univers nouveau, la Jérusalem céleste, Dieu aura sa demeure parmi les hommes. Il essuiera toutes larmes de leurs yeux, de mort il n'y en aura plus, de pleurs, de cris et de peine il n'y en aura plus, car l'ancien monde s'en est allé. Apocalypse 21, 4. Pour l'homme, cette consommation sera la réalisation ultime de l'unité du genre humain, voulue par Dieu dès la création, et dont l'Église pérégrinante était comme le sacrement. Ceux qui seront unis au Christ formeront la communauté des rachetés, la cité sainte de Dieu, l'épouse de l'agneau, comme l'appelle le livre de l'Apocalypse. Celle-ci ne sera plus blessée par le péché, les souillures, l'amour propre, qui détruisent ou blessent la communauté terrestre des hommes. La vision béatifique, dans laquelle Dieu s'ouvrira de façon inépuisable aux élus, sera la source intarissable de bonheur, de paix et de communion. Donc nous voyons ici, explicité, on pourrait dire, cette régénération dont nous pouvons parler en partant, j'allais dire, de cette réalité qui est faite, dans l'état glorieux, le péché ne fera plus partie, bien sûr, de l'expérience de la vie humaine. Donc tout ce qui est rattaché au péché, nous pouvons l'enlever et nous pouvons avoir ainsi comme une explicitation, on peut dire, une compréhension, entre guillemets, de ce que pourra être l'état glorieux après justement cet avènement. Et la création tout entière aspire à cette glorification. Donc non seulement l'homme, mais aussi le cosmos. Mais nous voyons donc que ici, il s'agit, comme le dit le catéchisme, il rappelle bien que c'est ainsi que s'achèveront le dessein de Dieu. Ce sera alors la réalisation définitive du dessein de Dieu, de ramener toutes choses sous un seul chef, le Christ, les êtres célestes comme les terrestres. Donc, quelque part, l'état que nous vivons aujourd'hui, qui est un état aussi de combat, de lutte, nous voyons l'œuvre de Dieu, mais nous voyons aussi l'œuvre du mal, l'œuvre des ténèbres, et nous sommes plongés au cœur de cette réalité du combat, cela ne peut pas être définitif. Nous sommes faits pour la gloire de Dieu, et nous sommes faits pour participer donc à sa gloire. Et la réalisation définitive de son dessein, elle se trouve dans cette glorification. C'est comme si nous voulions nous arrêter simplement au Vendredi Saint, sans considérer la résurrection. Si le Christ n'est pas ressuscité, dit saint Paul, vaine est votre foi. Et si nous non plus, nous ne ressusciterons pas, nous ne vivrons pas cette glorification, alors on pourrait dire, vaine aussi est notre foi. Et cette glorification, elle a lieu déjà pour notre âme, lorsque nous retournons auprès du Père, après notre vie sur terre. Donc la mort, séparation du corps et de l'âme, l'âme retourne vers Dieu, elle rejoint sa destinée, soit donc elle est sanctifiée et elle rentre tout de suite dans la gloire de Dieu, soit elle est encore attachée à des péchés, elle a besoin d'être purifiée, donc le purgatoire, soit l'âme, la personne a choisi elle-même de se couper de Dieu, d'être séparée de Dieu, elle entre dans ce lieu de la séparation de Dieu définitive. Donc notre âme déjà, elle participera quelque part à cette gloire. Mais étant donné que l'œuvre de Dieu implique aussi, toute la réalité de la personne humaine avec son corps et son âme, et puis aussi la création tout entière, elle doit aussi connaître la matière quelque part doit connaître aussi cette glorification. C'est mystérieux, mais le Christ ressuscité, c'est pas une âme errante. C'est un corps glorieux. Et saint Paul nous affirme, nous ressusciterons nous aussi tous à l'image du corps glorieux de notre Seigneur Jésus. Donc, nous aspirons nous tous, et même le cosmos aussi, nous allons voir tout de suite là, ce que nous dit l'Église catholique aussi, le catéchisme sur ça, aspire aussi à cette glorification. Je poursuis donc au numéro 1046 du catéchisme qui nous parle justement de cette régénération et rénovation du cosmos. Quant au cosmos, la révélation affirme la profonde communauté de destin du monde matériel et de l'homme. On reprend donc ici la citation de la lettre aux Romains que nous avions dit au début de notre émission, chapitre 8, versets 19 à 23, « Car la création en attente aspire à la révélation des fils de Dieu, avec l'espérance d'être elle aussi libérée de la servitude de la corruption. Nous le savons en effet, toute la création, jusqu'à ce jour, gémit en travail d'enfantement. Non pas elle seule, nous-mêmes qui possédons les prémices de l'Esprit, nous gémissons nous aussi intérieurement dans l'attente de la rédemption de notre corps. L'univers visible est donc destiné lui aussi à être transformé, afin que le monde lui-même, restauré dans son état premier, soit sans plus aucun obstacle au service des justes, participant à leur glorification en Jésus-Christ ressuscité. Donc ici, il est bien affirmé clairement, hein, et c'est même une citation aussi qui s'inspire justement de ce qu'on vient de lire de saint Irénée. L'univers visible est donc destiné lui aussi à être transformé afin que le monde lui-même, restauré dans son état premier, soit sans plus aucun obstacle au service des justes, participant à leur

est très beau, hein, et nous aspirons à ce que cela arrive, et même, on pourrait même dire le plus vite possible. Mais en même temps, nous n'attendons pas dans une totale passivité, hein. Nous avons aussi un rôle à jouer dès maintenant. Et à son époque aussi, déjà le pape Paul VI, mais surtout le pape Jean-Paul II, nous ont indiqué justement cette nécessaire engagement pour une civilisation de l'amour, hein, une civilisation donc à l'image de Dieu. Alors, ce n'est pas à nous, bien sûr, on n'est pas dans le millénarisme, ce n'est pas à nous à construire avec nos propres forces ce monde nouveau. C'est une grâce qui viendra de Dieu, mais en même temps, nous avons à œuvrer pour que ce monde soit transformé déjà dès maintenant par l'amour du Seigneur, que nous fassions rayonner autour de nous cette réalité de la victoire du Christ, cette paix que le Christ nous donne, cet amour, cette dimension de la miséricorde, du pardon, de la justice, de la paix, et tout ce que, au fond, reprend aussi la doctrine sociale de l'Église. Nous ne sommes pas uniquement passifs dans cette attente. Nous devons aussi nous engager. Et le catéchisme de l'Église catholique nous le rappelle aussi. Dans l'attente de la terre nouvelle, loin d'affaiblir en nous le souci de cultiver cette terre, doit plutôt le réveiller. Le corps de la nouvelle famille humaine y grandit, qui offre déjà quelques ébauches du siècle à venir. C'est pourquoi, s'il faut soigneusement distinguer le progrès terrestre de la croissance du règne du Christ, ce progrès a cependant beaucoup d'importance pour le royaume de Dieu, dans la mesure où il peut contribuer à une meilleure organisation de la société humaine. Là aussi, c'est une citation du Concile Vatican II, Gaudium et Spes. Donc, ne nous reposons pas non plus dans cette attente, mais voilà, c'est aussi notre foi chrétienne qui nous invite aussi à être une foi, non pas seulement en parole, hein, ou dans un amour affectif, hein, mais dans un amour effectif, c'est-à-dire qui se traduit par des actes aussi. Et notre appartenance au Christ, eh bien, il doit se voir aussi par nos actes, par nos engagements, et par aussi, notre effort, j'allais dire, d'évangélisation, et en même temps, ainsi nous participons au dessein de Dieu. Tous les fruits excellents de notre nature et de notre industrie que nous pourrons propager sur terre selon le commandement du Seigneur et dans son esprit, nous les retrouverons plus tard, mais purifiés de toute souillure, illuminés, transfigurés, lorsque le Christ remettra à son Père le royaume éternel et universel. Dieu sera alors tout en tous, selon la citation de la première lettre aux Corinthiens, chapitre 15, verset 28. Dieu sera tout en tous dans la vie éternelle.

Alors nous voyons donc que cette attente de la venue glorieuse du Christ nourrit vraiment notre espérance. Et c'est l'espérance justement qui habite toute l'Église, qui fait crier à l'Église ce verset final de la Bible, de l'Apocalypse, « Maranatha, viens Seigneur Jésus, que ton règne vienne ». Et donc nous pouvons, comme nous l'avons déjà dit, prier notre Père, cette prière que le Christ lui-même nous a enseignée, nous pouvons la prier dans cette dimension aussi, bien sûr, de l'eschatologie. Nous demandons que le règne du Père vienne sur la terre par Jésus-Christ, notre Sauveur. Donc, voilà, nous devons vivre dans cette espérance. Et cette espérance, eh bien, elle fonde aussi notre joie aussi, hein, bien sûr. Nous savons que au-delà de toutes les tribulations dans lesquelles nous sommes plongés et que l'humanité sera elle-même plongée jusqu'à la fin des temps,

0: Et on sait que, voilà, plus les temps sont comptés, plus le diable aussi se déchaîne. Eh bien, au-delà de toutes ces, de, on peut dire de la réalité, hein, de ce combat et de tout ce, le mal que nous voyons autour de nous s'intensifier, eh bien, nous devons aussi nous garder au cœur cette espérance et cette foi, justement, dans la victoire, hein, le triomphe, hein, du Christ, le triomphe du règne de Dieu qui viendra aussi tout consommer. Hein. Tout s'achèvera justement dans la gloire et non pas dans la destruction, le chaos total. Hein. Comme certains ont pu malheureusement aussi l'interpréter et l'utiliser même. Donc notre espérance, eh bien, elle nous fait regarder vers le futur avec confiance. Hein. Voilà le mot d'ordre qui nous est donné. Et je crois que aujourd'hui, bien voilà, plus que jamais, nous avons besoin de nous fixer, de nous enraciner sur cette espérance qui n'est pas, hein, encore une fois, un vœu pieux, hein, comme on pourrait le dire d'une façon un peu péjorative, mais vraiment l'espérance de ce qui sera réalisé, hein, ce que Dieu lui-même réalisera. Alors terminons par cette citation aussi, voilà, de Saint-Irénée, qui résume tout ce que nous venons de dire. La bénédiction dont nous venons de parler se rapporte donc sans contexte au temps du royaume. Alors régneront les justes après être ressuscités d'entre les morts et avoir été, du fait de cette résurrection même, comblés d'honneur par Dieu. Alors aussi la création libérée et renouvelée produira en abondance toute espèce de nourriture, grâce à la rosée du ciel et à la graisse de la terre. Voilà, bien, sur ces belles paroles d'espérance, hein, de notre foi chrétienne, et bien, je vous souhaite à tous alors une bonne continuation dans votre chemin de carême. Nous approchons bientôt de Pâques et nous approchons bientôt de cette célébration qui nous fera entrer justement déjà dans la glorification du Christ. Et donc avec une espérance nouvelle. Le carême, c'est pas non plus uniquement mortifère pour nous faire voir les choses qui ne vont pas dans notre vie, hein. Mais au contraire, c'est justement pour nous faire expérimenter déjà, hein, cette grâce de résurrection à travers ce renouvellement qui nous est donné, hein, par la grâce de la miséricorde et aussi par la foi dans le Christ ressuscité et glorifié. Bon chemin à tous alors vers Pâques, et puis nous nous retrouverons la semaine prochaine pour poursuivre notre émission Eschatologie et Prophétie.
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0: Au nom du Père, et du Fils, et du Saint-Esprit.
1: Amen.
0: Nous prions pour tous ceux qui composent l'Église, pour notre Pape, pour la paix dans le monde, pour notre pays, la France. Que la sagesse de l'Esprit-Saint souffle sur notre terre, pour apprendre l'abandon à la Providence. Nous prions particulièrement pour tous nos auditeurs et leurs familles, pour tous ceux qui souffrent de n'importe quelle façon, pour tous ceux qui partent en comptant sur la bonté infinie de notre Dieu pour entrer dans son royaume. Prenons quelques jours pour choisir la parole qui invente l'avenir, les mots qui chantent la tendresse. Quelques jours pour avancer avec le Christ, pour jeter tout ce qui encombre, tout ce qui gère, tout ce qui freine. Quelques jours pour dire non à tous les mensonges et pour dire oui à l'amour qui libère. Quelques jours pour être plus près de l'amour de Dieu, puisqu'il se fait compagnon de route, parce qu'il nous rejoint au cœur de la vie.
2: Je crois en Dieu, le Père Tout-Puissant, Créateur du ciel et de la terre, et en Jésus-Christ, son Fils unique, notre Seigneur, qui a été conçu du Saint-Esprit, est né de la Vierge Marie, a souffert sous Ponce Pilate, a été crucifié, est mort et a été enseveli et descendu aux enfers. Le troisième jour est ressuscité des morts, est monté aux cieux, est assis à la droite de Dieu, le Père Tout-Puissant, d'où il viendra juger les vivants et les morts.
3: Je crois en l'Esprit Saint, à la Sainte Église catholique, à la communion des saints, à la rémission des péchés, à la résurrection de la chair, à la vie éternelle. Amen.
2: Notre Père qui es aux cieux, que ton nom soit sanctifié, que ton règne vienne, que ta volonté soit faite sur la terre comme au ciel.
3: Donne-nous aujourd'hui notre pain de ce jour. Pardonne-nous nos offenses, comme nous pardonnons aussi à ceux qui nous ont offensés, et ne nous laisse pas entrer en tentation, mais délivre-nous du mal.
2: Je vous salue, Marie, pleine de grâce, le Seigneur est avec vous. Vous êtes bénie entre toutes les femmes, et Jésus, le fruit de vos entrailles, est béni.
3: Sainte Marie, Mère de Dieu, priez pour nous, pauvres pécheurs,
0: maintenant et à l'heure de notre mort. Amen.
2: Je vous salue, Marie, pleine de grâce, le Seigneur est avec vous. Vous êtes bénie entre toutes les femmes, et Jésus, le fruit de vos entrailles, est béni.
3: Sainte Marie, Mère de Dieu, priez pour nous, pauvres pécheurs, maintenant et à l'heure de notre mort. Amen.
2: Je vous salue, Marie, pleine de grâce, le Seigneur est avec vous. Vous êtes bénie entre toutes les femmes, et Jésus, le fruit de vos entrailles, est béni.
3: Sainte Marie, Mère de Dieu, priez pour nous, pauvres pécheurs, maintenant et à l'heure de notre mort. Amen.
2: Gloire au Père, au Fils et au Saint-Esprit,
3: comme il était au commencement, maintenant et toujours, dans les siècles des siècles. Amen.

0: Avec vous, chers auditeurs, nous allons contempler avec ferveur et reconnaissance cette prière du rosaire. Unissons notre action de grâce à celle de la Vierge Marie pour contempler la splendeur du Christ dans les mystères de la gloire de sa vie. Premier mystère, la résurrection du Seigneur. De la séquence de Pâques, dis-nous Marie-Madeleine, qu'as-tu vu en chemin ? J'ai vu le sépulcre du Dieu vivant, j'ai vu la gloire du ressuscité, j'ai vu les anges, ses témoins, le suaire et les vêtements. Oh, le Christ, mon espérance, est ressuscité, il vous précédera en Galilée. Jésus, nous t'adorons et te louons pour ta victoire de la vie sur la mort.
1: Notre Père qui es aux cieux, que ton nom soit sanctifié, que ton règne vienne, que ta volonté soit faite sur la terre comme au ciel.
2: Donne-nous aujourd'hui notre pain de ce jour. Pardonne-nous nos offenses, comme nous pardonnons aussi à ceux qui nous ont offensés. Et ne nous laisse pas entrer en tentation, mais délivre-nous du mal.
1: Je vous salue, Marie, pleine de grâce. Le Seigneur est avec vous. Vous êtes bénie entre toutes les femmes, et Jésus, le fruit de vos entrailles, est béni.
2: Sainte Marie, Mère de Dieu, priez pour nous pauvres pécheurs, maintenant et à l'heure de notre mort. Amen.
1: Je vous salue, Marie pleine de grâce, le Seigneur est avec vous. Vous êtes bénie entre toutes les femmes, et Jésus, le fruit de vos entrailles, est béni.
2: Sainte Marie, Mère de Dieu, priez pour nous pauvres pécheurs,

0: pauvres pécheurs, maintenant et à l'heure de notre mort. Amen.
1: Je vous salue, Marie pleine de grâce, le Seigneur est avec vous. Vous êtes bénie entre toutes les femmes, et Jésus, le fruit de vos entrailles, est béni.
0: Sainte Marie, Mère de Dieu, priez pour nous, pauvres pécheurs, maintenant et à l'heure de notre mort. Amen.
1: Je vous salue, Marie pleine de grâce, le Seigneur est avec vous. Vous êtes bénie entre toutes les femmes, et Jésus, le fruit de vos entrailles, est béni.
0: Sainte Marie, Mère de Dieu, priez pour nous, pauvres pécheurs, maintenant et à l'heure de notre mort. Amen.
1: Je vous salue, Marie pleine de grâce, le Seigneur est avec vous. Vous êtes bénie entre toutes les femmes, et Jésus, le fruit de vos entrailles, est béni.
0: Sainte Marie, Mère de Dieu, priez pour nous, pauvres pécheurs, maintenant et à l'heure de notre mort. Amen.
1: Je vous salue, Marie pleine de grâce, le Seigneur est avec vous. Vous êtes bénie entre toutes les femmes, et Jésus, le fruit de vos entrailles, est béni.
0: Sainte Marie, Mère de Dieu, priez pour nous, pauvres pécheurs, maintenant et à l'heure de notre mort. Amen.
1: Je vous salue, Marie pleine de grâce, le Seigneur est avec vous. Vous êtes bénie entre toutes les femmes, et Jésus, le fruit de vos entrailles, est béni.
0: Sainte Marie, Mère de Dieu, priez pour nous, pauvres pécheurs, maintenant et à l'heure de notre mort. Amen.
1: Je vous salue, Marie pleine de grâce, le Seigneur est avec vous. Vous êtes bénie entre toutes les femmes, et Jésus, le fruit de vos entrailles, est béni.
0: Sainte Marie, Mère de Dieu, priez pour nous, pauvres pécheurs, maintenant et à l'heure de notre mort. Amen.
1: Gloire au Père, au Fils et au Saint-Esprit.
0: Comme il était au commencement, maintenant et toujours, dans les siècles des siècles. Amen.

0: Deuxième mystère, l'ascension du Seigneur, des actes des apôtres. Jean a baptisé avec de l'eau, mais vous, c'est dans l'Esprit Saint que vous serez baptisés. D'ici quelques jours, vous allez recevoir une force, celle de l'Esprit Saint, qui viendra sur vous. Alors, vous serez mes témoins dans toute la Judée et la Samarie, et jusqu'aux extrémités de la terre. Après ces paroles, ils le virent s'élever et disparaître à leurs yeux dans une nuée. Seigneur Jésus, avec la Vierge Marie, nous exultons de joie et d'émerveillement devant toutes tes œuvres.
1: Notre Père qui êtes aux cieux, que votre nom soit sanctifié, que votre règne arrive, que votre volonté soit faite sur la terre comme au ciel.
2: Donnez-nous aujourd'hui notre pain de ce jour. Pardonnez-nous nos offenses, comme nous pardonnons aussi à ceux qui nous ont offensés. Et ne nous laisse pas entrer en tentation, mais délivre-nous du mal.
1: Je vous salue, Marie pleine de grâce. Le Seigneur est avec vous. Vous êtes bénie entre toutes les femmes, et Jésus, le fruit de vos entrailles, est béni.
2: Sainte Marie, Mère de Dieu, priez pour nous, pauvres pécheurs, maintenant et à l'heure de notre mort. Amen.
1: Je vous salue, Marie pleine de grâce. Le Seigneur est avec vous. Vous êtes bénie entre toutes les femmes, et Jésus, le fruit de vos entrailles, est béni.
2: Sainte Marie, Mère de Dieu, priez pour nous, pauvres pécheurs, maintenant et à l'heure de notre mort. Amen.
1: Je vous salue, Marie pleine de grâce. Le Seigneur est avec vous. Vous êtes bénie entre toutes les femmes, et Jésus, le fruit de vos entrailles, est béni.
2: Sainte Marie, Mère de Dieu, priez pour nous, pauvres pécheurs, maintenant et à l'heure de notre mort. Amen.
1: Je vous salue, Marie pleine de grâce. Le Seigneur est avec vous. Vous êtes bénie entre toutes les femmes, et Jésus, le fruit de vos entrailles, est béni.
2: Sainte Marie, Mère de Dieu, priez pour nous, pauvres pécheurs, maintenant et à l'heure de notre mort. Amen.
1: Je vous salue, Marie pleine de grâce. Le Seigneur est avec vous.

0: Vous êtes bénie entre toutes les femmes, et Jésus, le fruit de vos entrailles, est béni.
1: Sainte Marie, Mère de Dieu, priez pour nous, pauvres pécheurs, maintenant et à l'heure de notre mort. Amen.
0: Je vous salue, Marie, pleine de grâce. Le Seigneur est avec vous. Vous êtes bénie entre toutes les femmes, et Jésus, le fruit de vos entrailles, est béni.
1: Sainte Marie, Mère de Dieu, priez pour nous, pauvres pécheurs, maintenant et à l'heure de notre mort. Amen.
0: Je vous salue, Marie, pleine de grâce. Le Seigneur est avec vous. Vous êtes bénie entre toutes les femmes, et Jésus, le fruit de vos entrailles, est béni.
1: Sainte Marie, Mère de Dieu, priez pour nous, pauvres pécheurs, maintenant et à l'heure de notre mort. Amen.
0: Je vous salue, Marie, pleine de grâce. Le Seigneur est avec vous. Vous êtes bénie entre toutes les femmes, et Jésus, le fruit de vos entrailles, est béni.
1: Sainte Marie, Mère de Dieu, priez pour nous, pauvres pécheurs, maintenant et à l'heure de notre mort. Amen.
0: Je vous salue, Marie, pleine de grâce. Le Seigneur est avec vous. Vous êtes bénie entre toutes les femmes, et Jésus, le fruit de vos entrailles, est béni.
1: Sainte Marie, Mère de Dieu, priez pour nous, pauvres pécheurs, maintenant et à l'heure de notre mort. Amen.
0: Je vous salue, Marie pleine de grâce. Le Seigneur est avec vous. Vous êtes bénie entre toutes les femmes, et Jésus, le fruit de vos entrailles, est béni.
1: Sainte Marie, Mère de Dieu, priez pour nous, pauvres pécheurs, maintenant et à l'heure de notre mort. Amen.
0: Gloire soit au Père, au Fils et au Saint-Esprit.
1: Comme il était au commencement, maintenant et toujours, dans les siècles des siècles. Amen.

0: Troisième mystère, la Pentecôte. Lettre de saint Paul aux Galates. Je vous le dis, vivez sous la conduite de l'Esprit Saint de Dieu. Alors vous n'obéirez pas aux tendances égoïstes de la chair, car les tendances de la chair s'opposent à l'Esprit. Seigneur Jésus, donne-nous la grâce de ne pas contrister l'Esprit Saint qui habite en nous.
1: Notre Père qui es aux cieux, que ton nom soit sanctifié, que ton règne vienne, que ta volonté soit faite sur la terre comme au ciel.
2: Donne-nous aujourd'hui notre pain de ce jour. Pardonne-nous nos offenses, comme nous pardonnons aussi à ceux qui nous ont offensés. Et ne nous laisse pas entrer en tentation, mais délivre-nous du mal.
1: Je vous salue Marie, pleine de grâce, le Seigneur est avec vous. Vous êtes bénie entre toutes les femmes, et Jésus, le fruit de vos entrailles, est béni.
2: Sainte Marie, Mère de Dieu, priez pour nous pauvres pécheurs, maintenant et à l'heure de notre mort. Amen.
1: Je vous salue Marie, pleine de grâce, le Seigneur est avec vous. Vous êtes bénie entre toutes les femmes, et Jésus, le fruit de vos entrailles, est béni.
2: Sainte Marie, Mère de Dieu, priez pour nous pauvres pécheurs, maintenant et à l'heure de notre mort. Amen.
1: Je vous salue Marie, pleine de grâce, le Seigneur est avec vous. Vous êtes bénie entre toutes les femmes, et Jésus, le fruit de vos entrailles, est béni.
2: Sainte Marie, Mère de Dieu, priez pour nous pauvres pécheurs, maintenant et à l'heure de notre mort. Amen.
1: Je vous salue Marie, pleine de grâce, le Seigneur est avec vous. Vous êtes bénie entre toutes les femmes, et Jésus, le fruit de vos entrailles, est béni.
2: Sainte Marie, Mère de Dieu, priez pour nous pauvres pécheurs, maintenant et à l'heure de notre mort. Amen.
1: Je vous salue Marie, pleine de grâce, le Seigneur est avec vous. Vous êtes bénie entre toutes les femmes, et Jésus, le fruit de vos entrailles, est béni.
2: Sainte Marie, Mère de Dieu, priez pour nous pauvres pécheurs, maintenant et à l'heure de notre mort. Amen.
1: Je vous salue Marie, pleine de grâce, le Seigneur est avec vous. Vous êtes bénie entre toutes les femmes, et Jésus, le fruit de vos entrailles, est béni.
2: Sainte Marie, Mère de Dieu, priez pour nous pauvres pécheurs, maintenant et à l'heure de notre mort. Amen.
1: Je vous salue Marie, pleine de grâce, le Seigneur est avec vous. Vous êtes bénie entre toutes les femmes, et Jésus, le fruit de vos entrailles, est béni.
2: Sainte Marie, Mère de Dieu, priez pour nous pauvres pécheurs, maintenant et à l'heure de notre mort. Amen.
1: Je vous salue Marie, pleine de grâce, le Seigneur est avec vous. Vous êtes bénie entre toutes les femmes, et Jésus, le fruit de vos entrailles, est béni.
2: Sainte Marie, Mère de Dieu, priez pour nous pauvres pécheurs, maintenant et à l'heure de notre mort. Amen.
1: Je vous salue Marie, pleine de grâce, le Seigneur est avec vous. Vous êtes bénie entre toutes les femmes, et Jésus, le fruit de vos entrailles, est béni.
2: Sainte Marie, Mère de Dieu, priez pour nous pauvres pécheurs, maintenant et à l'heure de notre mort. Amen.
1: Je vous salue Marie, pleine de grâce, le Seigneur est avec vous. Vous êtes bénie entre toutes les femmes, et Jésus, le fruit de vos entrailles, est béni.
2: Sainte Marie, Mère de Dieu, priez pour nous pauvres pécheurs, maintenant et à l'heure de notre mort. Amen.
1: Gloire soit au Père, au Fils et au Saint-Esprit.
2: Comme il était au commencement, maintenant et toujours, dans les siècles des siècles. Amen.

0: Quatrième mystère, l'Assomption de la Vierge Marie. Sois béni, Seigneur Jésus, pour la Vierge Marie, demeure de Dieu. Fais-nous entrer dans sa joie.
1: Notre Père, qui es aux cieux, que ton nom soit sanctifié, que ton règne vienne, que ta volonté soit faite sur la terre comme au ciel.
2: Donne-nous aujourd'hui notre pain de ce jour. Pardonne-nous nos offenses, comme nous pardonnons aussi à ceux qui nous ont offensés. Et ne nous laisse pas entrer en tentation, mais délivre-nous du mal.
1: Je vous salue, Marie, comblée de grâce. Le Seigneur est avec vous. Vous êtes bénie entre toutes les femmes, et Jésus, votre enfant, est béni.
2: Sainte Marie, Mère de Dieu, priez pour nous pauvres pécheurs, maintenant et à l'heure de notre mort. Amen.
1: Je vous salue, Marie, comblée de grâce. Le Seigneur est avec vous. Vous êtes bénie entre toutes les femmes, et Jésus, votre enfant, est béni.
2: Sainte Marie, Mère de Dieu, priez pour nous pauvres pécheurs, maintenant et à l'heure de notre mort. Amen.
1: Je vous salue, Marie, comblée de grâce. Le Seigneur est avec vous. Vous êtes bénie entre toutes les femmes, et Jésus, votre enfant, est béni.
2: Sainte Marie, Mère de Dieu, priez pour nous pauvres pécheurs, maintenant et à l'heure de notre mort. Amen.
1: Je vous salue, Marie, comblée de grâce. Le Seigneur est avec vous. Vous êtes bénie entre toutes les femmes, et Jésus, votre enfant, est béni.
2: Sainte Marie, Mère de Dieu, priez pour nous pauvres pécheurs, maintenant et à l'heure de notre mort. Amen.
1: Je vous salue, Marie, comblée de grâce. Le Seigneur est avec vous. Vous êtes bénie entre toutes les femmes, et Jésus, votre enfant, est béni.
2: Sainte Marie, Mère de Dieu, priez pour nous pauvres pécheurs, maintenant et à l'heure de notre mort. Amen.
1: Je vous salue, Marie, comblée de grâce. Le Seigneur est avec vous. Vous êtes bénie entre toutes les femmes, et Jésus, votre enfant, est béni.
2: Sainte Marie, Mère de Dieu, priez pour nous pauvres pécheurs, maintenant et à l'heure de notre mort. Amen.
1: Je vous salue, Marie, comblée de grâce. Le Seigneur est avec vous. Vous êtes bénie entre toutes les femmes, et Jésus, votre enfant, est béni.
2: Sainte Marie, Mère de Dieu, priez pour nous pauvres pécheurs, maintenant et à l'heure de notre mort. Amen.
1: Je vous salue, Marie, comblée de grâce. Le Seigneur est avec vous. Vous êtes bénie entre toutes les femmes, et Jésus, votre enfant, est béni.
2: Sainte Marie, Mère de Dieu, priez pour nous pauvres pécheurs, maintenant et à l'heure de notre mort. Amen.
1: Je vous salue, Marie, comblée de grâce. Le Seigneur est avec vous. Vous êtes bénie entre toutes les femmes, et Jésus, votre enfant, est béni.
3: Sainte Marie, Mère de Dieu, priez pour nous pauvres pécheurs, maintenant et à l'heure de notre mort. Amen.
1: Je vous salue, Marie, comblée de grâce. Le Seigneur est avec vous. Vous êtes bénie entre toutes les femmes, et Jésus, votre enfant, est béni.
2: Sainte Marie, Mère de Dieu, priez pour nous pauvres pécheurs, maintenant et à l'heure de notre mort. Amen.
1: Gloire soit au Père, au Fils et au Saint-Esprit.
2: Comme il était au commencement, maintenant et toujours, dans les siècles des siècles.

0: Cinquième mystère, le couronnement de la Vierge Marie au ciel. Nous te bénissons, Jésus, toi, le roi des rois, pour la beauté resplendissante de l'Immaculée. Jésus, notre Seigneur, notre Libérateur, par le cœur très pur de la Vierge Marie, nous te disons merci pour ta parole de vie et de lumière.
1: Notre Père qui es aux cieux, que ton nom soit sanctifié, que ton règne vienne, que ta volonté soit faite sur la terre comme au ciel.
2: Donne-nous aujourd'hui notre pain de ce jour. Pardonne-nous nos offenses, comme nous pardonnons aussi à ceux qui nous ont offensés. Et ne nous laisse pas entrer en tentation, mais délivre-nous du mal.
1: Je vous salue, Marie, pleine de grâce. Le Seigneur est avec vous. Vous êtes bénie entre toutes les femmes. Et Jésus, le fruit de vos entrailles, est béni.
2: Sainte Marie, Mère de Dieu, priez pour nous pauvres pécheurs, maintenant et à l'heure de notre mort. Amen.
1: Je vous salue, Marie, pleine de grâce. Le Seigneur est avec vous. Vous êtes bénie entre toutes les femmes. Et Jésus, le fruit de vos entrailles, est béni.
2: Sainte Marie, Mère de Dieu, priez pour nous pauvres pécheurs, maintenant et à l'heure de notre mort. Amen.
1: Je vous salue, Marie, pleine de grâce. Le Seigneur est avec vous. Vous êtes bénie entre toutes les femmes. Et Jésus, le fruit de vos entrailles, est béni.
2: Sainte Marie, Mère de Dieu, priez pour nous pauvres pécheurs, maintenant et à l'heure de notre mort. Amen.
1: Je vous salue, Marie, pleine de grâce. Le Seigneur est avec vous. Vous êtes bénie entre toutes les femmes. Et Jésus, le fruit de vos entrailles, est béni.
2: Sainte Marie, Mère de Dieu, priez pour nous pauvres pécheurs, maintenant et à l'heure de notre mort. Amen.
1: Je vous salue, Marie, pleine de grâce. Le Seigneur est avec vous. Vous êtes bénie entre toutes les femmes. Et Jésus, le fruit de vos entrailles, est béni.
2: Sainte Marie, Mère de Dieu, priez pour nous pauvres pécheurs, maintenant et à l'heure de notre mort. Amen.
1: Je vous salue, Marie, pleine de grâce. Le Seigneur est avec vous. Vous êtes bénie entre toutes les femmes. Et Jésus, le fruit de vos entrailles, est béni.
2: Sainte Marie, Mère de Dieu, priez pour nous pauvres pécheurs, maintenant et à l'heure de notre mort. Amen.
1: Je vous salue, Marie, pleine de grâce. Le Seigneur est avec vous. Vous êtes bénie entre toutes les femmes. Et Jésus, le fruit de vos entrailles, est béni.
2: Sainte Marie, Mère de Dieu, priez pour nous pauvres pécheurs, maintenant et à l'heure de notre mort. Amen.
1: Je vous salue, Marie, pleine de grâce. Le Seigneur est avec vous. Vous êtes bénie entre toutes les femmes. Et Jésus, le fruit de vos entrailles, est béni.
2: Sainte Marie, Mère de Dieu, priez pour nous pauvres pécheurs, maintenant et à l'heure de notre mort. Amen.
1: Je vous salue, Marie, pleine de grâce. Le Seigneur est avec vous. Vous êtes bénie entre toutes les femmes. Et Jésus, le fruit de vos entrailles, est béni.
2: Sainte Marie, Mère de Dieu, priez pour nous pauvres pécheurs, maintenant et à l'heure de notre mort. Amen.
1: Je vous salue, Marie, pleine de grâce. Le Seigneur est avec vous. Vous êtes bénie entre toutes les femmes, et Jésus, le fruit de vos entrailles, est béni.
2: Sainte Marie, Mère de Dieu, priez pour nous pauvres pécheurs, maintenant et à l'heure de notre mort. Amen.
1: Gloire soit au Père, au Fils et au Saint-Esprit.
2: Comme il était au commencement, maintenant et toujours. Dans les siècles des siècles. Amen.
0: Ô Marie conçue sans péché,
2: priez pour nous qui avons recours à vous.
0: Notre-Dame de France et de fidélité,
2: priez pour nous.
0: Saint Joseph et tous nos bien-aimés du ciel,
2: priez pour nous.
0: Saint Michel Archange et tous les anges,
3: veillez sur nous.
0: Gardons dans nos cœurs la joie de l'amour de Dieu et partageons cette joie de nous aimer les uns les autres comme il aime chacun de nous. Merci, Dieu très grand, de nous bénir et de nous aider dans toutes nos épreuves. Au nom du Père, et du Fils, et du Saint-Esprit. Amen.

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2: Gérard Zambon, bonjour.
3: Bonjour.
2: Vous êtes mon grand témoin aujourd'hui. Les auditeurs vous connaissent, vous êtes à Radio Ecclesia depuis la première heure.
3: Oui, oui, la première émission.
2: Avec
3: Le technicien.
2: Avec Monsieur Cadillac.
3: Oui.
2: Et vous habitez Nîmes depuis un certain nombre d'années. Et en fait, moi je voulais un peu que vous nous révéliez, comment est-ce que le Seigneur a fait irruption dans votre vie? Il me semble que ce n'est pas dans le sud de la France.
3: Ah non, c'est pas tout à fait ça, puisque moi je suis lorrain, fier d'être lorrain, et je mourrai lorrain.
2: Même si vous êtes loin de votre Lorraine.
3: Ouais, ouais. Non, parce que c'est un endroit qui m'est cher, parce que j'ai toute ma famille. Ma famille est établie depuis 1644.
2: Ce nom Zambon est bien établi là-bas.
3: Ah non, c'était pas... Parce que le nom Zambon, c'est un nom italien qui vient de la province de Venise, qui veut dire le bon Jean. Mon arrière-grand-père était de la province de Venise, et puis avec les événements de la crise financière de 1929, il a été obligé de s'exiler en Allemagne pour pouvoir trouver du travail. De là, il a eu plusieurs enfants, et puis chaque enfant a eu son parcours particulier, et puis lui, mon père, il est arrivé en France, et puis voilà, il s'est marié avec ma mère, voilà, qui était d'une famille dont le nom était Brice. C'est une famille qui était établie. On a retrouvé les archives que jusqu'en 1644, parce qu'avant, les archives ont été brûlées. Parce que la Lorraine, c'est un terrain de va-et-vient, de guerre, et où il y a eu pas mal d'événements. D'ailleurs, dans la famille, il y a eu un général napoléonien qui s'appelait le général Brice.
2: Et vous, donc, vous êtes né dans une famille, donc votre mère a épousé ce Zambon.
3: Oui.
2: Combien d'enfants?
3: Eh bien, deux enfants, mais donc moi j'ai eu une sœur, mais qui est décédée très rapidement parce qu'il y avait eu d'énormes inondations à Nancy, là où je suis né, et le temps d'arriver à la maternité, ben voilà.
2: Ah, donc vous êtes un peu fils unique.
3: Et voilà.
2: Ah, dans la foi, on sait qu'elle existe, votre sœur.
3: Oui.
2: Mais bon, vous avez été élevé seul finalement.
3: Oui.
2: Est-ce que vous avez été élevé dans la foi?
3: Ah oui, oui, mes parents, surtout ma grand-mère, qui était tertiaire dominicaine.
2: Votre grand-mère Brice?
3: Oui, parce que ma grand-mère Zambon, elle était très loin, c'est-à-dire au nord de l'Allemagne.
2: Et
3: donc
2: oui,
3: c'était pas tout près.
2: Donc vous avez été élevé dans la foi, vous avez été baptisé enfant?
3: Oui, oui.
2: Dans l'Église catholique?
3: Oui, oui. Et donc j'ai fait ma première communion avec une de mes cousines, qui elle a fait sa profession de foi. Et après, j'ai été confirmé, mais c'est pas quelque chose qui me laisse un souvenir, parce que à ce moment-là, ça se faisait peut-être un petit peu à la chienne, on vous donnait une petite tape sur la joue, et puis vous êtes confirmé, voilà.
2: Oui, aujourd'hui on prépare un peu plus.
3: Oui. Et ce qui m'a marqué, c'était ma profession de foi.
2: Ah oui.
3: C'est quelque chose d'inoubliable.
2: À raconter.
3: La profession de foi, je l'ai fait à l'église, pour ça que je m'en souviens, Saint-Sébastien. Et cette profession de foi, j'en garde un souvenir de lumière, de vive lumière. Il y avait aussi tous ceux qui faisaient la profession de foi qui étaient en blanc, mais avec plein de bougies, tout ça, ça me laisse un souvenir de lumière.
2: Ça vous a marqué?
3: Oui, oui.
2: Et puis après, parce que quand même, vous avez fait des choix drastiques après.
3: Après ça, j'ai continué. Et puis, à l'adolescence, ou peut-être un peu plus, puisque j'étais peut-être déjà proche de la faculté, ma mère m'a dit, parce que moi, j'avais trop envie d'aller à la messe, elle me dit, non, c'est bien que tu y ailles. Donc, j'allais à la messe.
2: Vous étiez un garçon obéissant. Oh, que c'est beau.
3: Non, j'allais à la messe. Et puis, à un moment donné, je me suis dit, je vais à la messe, Et puis alors, j'allais à la messe, mais je ne me mettais pas avec la foule en bas, je me mettais à la tribune. Et j'ai dit au Seigneur, ben écoute, je vais à la messe, mais j'y vais pas par motivation, donc c'est pas honnête vis-à-vis de toi, Seigneur. Ah, il m'a répondu.
2: Qu'est-ce qu'il vous a répondu ?
3: Il m'a dit, ben, c'est pas grave, tu retrouveras quelque chose plus tard.
2: Vous avez continué, persévéré, mais ensuite vous avez démarré quand même des études supérieures, vous êtes médecin.
3: Oui, c'est ça, oui, j'ai démarré des études de médecine.
2: Qu'est-ce qui vous a donné envie de prendre ces études-là ?
3: C'était un petit peu l'ambiance familiale, parce que ma mère était pharmacien.
2: Et votre papa, quel était son métier ?
3: Lui, il était technicien en machine de comptabilité.
2: Ah oui.
3: Une machine, caisse enregistreuse, tout ça. Donc, il était plutôt dans le côté technique.
2: Ça, c'est un côté que vous retrouvez maintenant à Radio Ecclésia.
3: Oui,
2: maintenant, je sais de qui vous le tenez.
3: Ah, mais c'est-à-dire que moi, je me souviens, quand il y avait quelque chose à faire, il me dit, tu regardes, tu comprendras et tu pourras faire.
2: Eh ben, bien raison, hein.
3: Oui.
2: Il avait bien raison. Donc, vous entamez ces études de médecine. Ça a été compliqué pour vous de trouver ce chemin-là ou ça s'est fait tout seul ?
3: Non, ça s'est fait comme ça, sans...
2: Mais vous étiez bon élève. Vous aimiez étudier.
3: Moyen, ouais.
2: Moyen.
3: Moyen. Donc, j'ai fait mes études de médecine. Et puis, bon, c'est peut-être aussi dans ces eaux-là où je me suis posé la question de continuer à fréquenter une paroisse.
2: Donc, vous étiez dans une faculté à Nancy, toujours ?
3: Oui, une faculté de médecine de Nancy, oui.
2: D'accord.
3: Oui.
2: Est-ce là que vous avez rencontré votre épouse ?
3: Oui, parce que on avait des stages et puis elle était infirmière et lors d'un stage, eh bien... On s'est reconnus.
2: Vous vous êtes reconnus. Vous avez su que c'était elle assez vite.
3: Oui, ça a été... Oui. C'est un petit peu les circonstances. Après coup, on se dit, c'est le Seigneur qui a voulu les choses.
2: Et oui, l'Esprit Saint était là, faut croire. Mais en parlant d'Esprit Saint, comment c'est venu ensuite que vous participiez à la naissance de la communauté du Lion de Juda, qui est devenue ensuite la communauté des Béatitudes ? Comment vous êtes entré dans cette mouvance-là ?
3: Eh bien, c'est-à-dire que c'est vrai qu'il y a eu l'efflorescence du renouveau charismatique. Je cherchais quelque chose et puis j'ai rencontré des frères et sœurs protestants. Et on était dans un groupe de prière où on était trois catholiques pour le reste de protestants.
2: Qu'est-ce qui vous a attiré là ?
3: Je sais pas.
2: Cette vie fraternelle, cette convivialité ?
3: Oui. C'était sans doute une recherche d'être proche du Seigneur à travers la prière. Il n'y a que le Seigneur qui sait comment œuvrer.
2: Mais vous vous retrouviez toutes les semaines ?
3: Oui.
2: Mais ah oui.
3: Oui. Ah oui, toutes les semaines, il y avait le groupe de prière, on se retrouvait toutes les semaines. Et puis, petit à petit, de ce groupe de prière, eh bien, il y a eu donc une démarche communautaire, mais moi, je n'avais pas fini mes études. Donc, j'étais obligé de rester sur Nancy pour pouvoir terminer mes études. Et à ce moment-là, avec Anne-Marie, on a tenu une maison. Parce que l'histoire de cette maison, c'est particulier.
2: C'est-à-dire vous étiez marié ?
3: Oui.
2: Vous êtes marié avant la fin de vos études ?
3: Oui.
2: D'accord. De vos études à vous ?
3: Oui. Elle avait déjà terminé.
2: Son diplôme.
3: Et puis...
2: Donc cette maison ?
3: Cette maison, ça a été très particulier parce qu'on cherchait un lieu où nous, on pouvait habiter et puis accueillir le groupe de prière. C'était un peu une sorte de maison communautaire, quoi. Donc cette maison, on veut la visiter et puis le propriétaire avait perdu les clés. C'était une maison avec deux appartements, un au-dessus et en bas.
2: Un rez-de-chaussée à l'étage, oui.
3: C'est ça. Et pour rentrer, comme j'ai le sens un peu bricoleur, il y avait un vasisage. Je dis, bon, on va essayer de le pousser. Puis finalement, on a poussé le vasisage, je suis rentré, j'ai ouvert la porte, puis on a visité la maison. Cette maison, donc, elle était pour Anne-Marie et moi notre lieu d'habitation.
2: À l'étage ou au rez-de-chaussée, vous avez choisi ?
3: Je crois que c'était au rez-de-chaussée. Puis l'appartement du haut, c'était pour le groupe de prière. Voilà. Donc on était là, il y avait une réunion de prière une fois par semaine, mais quelquefois un peu plus. Et il y avait, on était un petit peu les uns chez les autres. Ensuite, bon, bah, comme il y en a pas mal du groupe de prière qui était parti pour la fondation de la communauté, nous, on les a rejoints un an après quand j'étais plus obligé de rester sur Nancy pour terminer mes études.
2: Ah ouais? Vous étiez inoculé, là. Vous aviez vraiment envie de continuer de prier avec ce groupe et de vivre avec lui. C'est un gros choix que vous avez fait là. Parce que vous m'avez dit, premier mot, je suis Lorraine et fière de l'être.
3: Oui.
2: Et votre épouse aussi est Lorraine.
3: Oui, oui, oui.
2: Et vous avez quitté la Lorraine pour le Seigneur, finalement.
3: Oui, oui. On est rentré à la communauté à Cordes.
2: En quelle année on est, là?
3: En 76, à peu près, quelque chose comme ça. On est rentré à la communauté, mais avec la permission de ma grand-mère.
2: Votre grand-mère du tiers-ordre de...
3: Oui, c'est ça.
2: Dominicain, vous m'avez dit.
3: Oui, c'est ça.
2: Ah oui, avec sa permission. Ça devait être dur pour vos parents, hein,
3: de voir partir. Oui, bah, c'était, pour eux, c'était un peu difficile, mais comme je voyais que c'était un peu difficile, j'ai demandé l'accord de ma grand-mère, hein, qui a très bien compris. Elle m'a dit, OK, c'est bon, ça va pour moi. Et puis eux, petit à petit, bon, ils s'y sont faits, mais c'est vrai que c'était pour eux quand même un certain déchirement.
2: Et du côté d'Anne-Marie?
3: Elle était... Que comme ils sont d'une plus grande famille, elle était peut-être un petit peu plus indépendante.
2: Donc vous arrivez à Cordes. Est-ce que vous aviez déjà votre premier enfant?
3: Non, c'était... Notre premier enfant est né à Cordes, quand on était à Cordes.
2: Ouais. D'accord.
3: Et quand j'étais à Cordes, il a fallu que je demande l'autorisation pour être sur la fac de Toulouse, hein, puisque Albi, ça dépendait du secteur de Toulouse. Donc j'ai dû demander pour pouvoir faire mon stage, parce que quand on fait la médecine, en dernière année, on fait un stage. Donc j'ai fait un stage dans une clinique, et puis voilà, c'est parti comme ça, quoi.
2: Un sacré chemin, qui aurait cru?
3: Ah oui, ça c'est...
2: Vous êtes surpris du chemin que vous avez parcouru ou... Ça s'est fait très naturellement.
3: Oui, ça s'est fait plutôt naturellement. C'est-à-dire que le Seigneur, il fait des choses, mais on croit toujours qu'il va faire des choses extraordinaires. Non, c'est quelquefois dans les petites choses qu'on le reconnaît, qu'il nous surprend. Hein, parce qu'il y a des moments, c'est pas forcément évident de faire confiance.
2: Non, c'est sûr.
3: Parce qu'il y a aussi des moments qui sont difficiles. Aussi qui vont avec nos personnalités, nos choix. Et puis, nos choix, c'est peut-être pas les choix du Seigneur.
2: Non, mais il nous suit, il est fidèle. Oui. Vous qu'on aille. Ah, c'est quand même étonnant. Vous êtes jeune mariée, vous faites partie d'un groupe de prière. Le groupe de prière, une partie des membres partent. Et vous avez souci de louer un lieu pour accueillir ce groupe de prière. C'est quand même beau.
3: Oui, oui.
2: Et vous tenez à cœur ce groupe de prière?
3: Ah ben oui, c'est-à-dire qu'il faut revenir un petit peu en arrière, c'est-à-dire que quand ceux du groupe de prière, là, on pourrait le dire écuménique à
2: oui,
3: ce moment-là,
2: bien sûr.
3: Il y en a peut-être une dizaine du groupe de prière qui sont descendus à Cordes. Donc on se sentait un petit peu seul. On s'est dit, on va pas rester comme ça. Il faut que ceux qui restent du groupe de prière, on se fortifie, quoi.
2: Ouais. C'est beau. Et ce qui est beau aussi, c'est que il y a eu cette attirance finalement par la liturgie, les sacrements, la présence réelle du Christ dans l'Eucharistie, qui a fait que tout le monde finalement est entré dans l'Église catholique.
3: Oui, oui, tout à fait. Et puis, bon, il y a eu tout ce cheminement, il y a eu des événements importants, bon, puisqu'on est arrivé à Cordes, après on a déménagé dans différents endroits, mais surtout, ça a été notre arrivée à Pont-Saint-Esprit, qui a été quand même à un moment...
2: En 79.
3: Oui, c'est ça.
2: Vous faites partie des premiers à être venus à Pont-Saint-Esprit.
3: Oui, on était cinq.
2: Deux couples et une religieuse, je pense. Hein.
3: Non, il y avait Mireille Fifi.
2: Ah oui, donc que des laïcs,
3: oui,
2: au départ.
3: Oui. Ah, oui. Et puis, on arrivait dans ce monastère de visitant d'Inde. Et puis, il y avait tellement de choses à faire que... Ben, il y en avait une qui faisait les courses et nous, on n'est pas sortis pendant 3 mois, tellement il y avait de choses à faire, quoi.
2: Et ça, c'est clair.
3: Voilà, et puis il y a eu cette proximité avec les visitants d'Inde et je m'étais amusé à faire le calcul d'années de prière des visitants d'Inde qui étaient là.
2: Il y en avait 13.
3: Oui, et ça représenterait 789 années de prière.
2: Ouf. Un monument, quoi.
3: Oui, un monument, oui, tout à fait. Et puis, des sœurs qui étaient... Bon, elles n'ont pas connu le renouveau, mais qui étaient très charismatiques.
2: Hein. Ben oui, l'Esprit Saint n'a pas attendu le renouveau pour œuvrer dans l'Église. Voilà. C'est une grande découverte, des fois, quand on rentre dans le renouveau. On se dit, ah, nous, ça y est, on a trouvé la formule et tout. Puis on se rend compte que, eh ben, dans notre Église diocésaine, dans les communautés, l'Esprit Saint est largement là. Et quels sont un peu vos... temps fort. Quand est-ce que la messe est devenue quelque chose d'intéressant pour vous? Parce que le Seigneur vous avait fait une promesse.
3: Oui, oui, mais la messe a toujours été quelque chose de...
2: Non, mais quand vous étiez jeune étudiant, vous alliez là-haut, vous n'étiez pas avec... et un jour, vous aviez dit au Seigneur...
3: Il
2: vous avait promis, t'inquiète pas, ça viendra.
3: Oui, oui. Bah, tu retrouveras quelque chose, oui, c'était la motion. Et puis, bon, j'ai retrouvé quelque chose avec ce groupe de prière. Quand il y a eu ce groupe de prière, je me dis, bah, c'est ça, c'est, voilà.
2: Ah,
3: et puis,
2: d'accord.
3: En fait, c'est comme s'il y avait eu un petit peu une interruption, hein, à un moment donné, puis que ça s'était raccroché, quoi.
2: Quand vous avez retrouvé ensuite la célébration de la messe, est-ce que vous avez repris facilement goût?
3: Oui, oui. Et puis en plus, il y a eu des choses un petit peu extraordinaires, c'est que le groupe de prière, bon, pour bien marquer qu'il était œcuménique, de temps en temps, on se réunissait chez les Clarisses de Nancy. Et les Clarisses de Nancy, elles avaient découvert le renouveau parce que le père Rejimbal était allé faire une retraite chez des Clarisses d'Afrique. Et il y a des sœurs d'Afrique qui étaient revenues dans ce monastère. Et donc, il y avait...
2: Une contagion.
3: Une contagion, mais aussi le fait simplement de se rendre compte que ça existait, que c'était pas quelque chose de justement local, c'est tout. Et voilà. Et ce qui a été un peu étonnant, c'est quand on est arrivé ici sur Nîmes, c'est de retrouver les Clarisses. Et à ce moment-là, on en a parlé un petit peu. Elles connaissaient bien le monastère de Nancy.
2: Ah oui, parce que c'est arrivé sur Nîmes quand la communauté a pris en main la maison diocésaine qui a été confiée par Mgr Cadillac.
3: Oui, c'est ça, tout à fait.
2: Est-ce que ça a été difficile pour vous de quitter Pont-Saint-Esprit pour venir à Nîmes?
3: Non. Oui, non, oui, non, non, c'est-à-dire que en étant la communauté, dans les débuts, c'était un peu l'aventure, donc... Il fallait se calquer sur
2: l'aventure. Continue. Mais vous avez repris un poste ensuite de médecin scolaire.
3: Oui, c'est ça.
2: C'est
3: oui.
2: Quand vous êtes arrivé à Nîmes que vous avez commencé ce...
3: Non, j'avais déjà commencé sur Pont-Saint-Esprit.
2: Sur Pont-Saint-Esprit, d'accord. Donc ça, c'était une dimension importante. Alors, on découvre quelques facettes de vous, Gérard Zambon. Mais alors, une dernière facette que je vais vous demander, vous y attendez. Est-ce qu'il y a un passage de la Bible qui est un peu votre passage à vous?
3: Eh bien, il y a un passage de la Bible qui m'étonne chaque jour, qui me fait grandir chaque jour, c'est le cantique de Zacharie.
2: Ah oui?
3: Oui, parce que dans le cantique de Zacharie, il nous promet la rémission de nos péchés parce que le Seigneur a de la tendresse pour nous.
2: Ouais, bien écoutez, le Seigneur a beaucoup de tendresse pour vous. Merci de nous avoir partagé des bribes de votre cheminement depuis la Lorraine bien-aimée, en commençant déjà par Venise quand même. Hein. Maintenant, je comprends votre raffinement, Gérard Zambon. Merci d'avoir accepté de vous prêter au jeu du grand témoin d'Ecclésia.
3: Merci, à bientôt.
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2: La transhumance. Roger, le berger expérimenté, aidé de sa famille et de ses amis, prépare le voyage des bêtes et des hommes. Chaque année, lorsque le printemps daigne arriver après un hiver plus ou moins rude, c'est l'effervescence à la bergerie. Les moutons sentent bien qu'il se trame quelque chose de bon et que le départ est pour bientôt. Ils ont hâte de manger une herbe plus verte et plus grasse. En attendant, il convient de tout préparer minutieusement. L'itinéraire sera le même depuis plus de 30 ans que Roger fait la transhumance. Mais il faut s'adapter et prévoir des haltes plus longues. En effet, les véhicules sont de plus en plus nombreux à emprunter la route vers l'alpage. Et le troupeau, fort de 1340 têtes, celle de Roger et celle d'autres bergers, devra circuler la nuit sur certaines portions, ce qui n'est pas pour simplifier le travail. « C'est comme ça », énonce le berger, l'air résigné. « On n'y peut rien, c'est comme ça maintenant. Des dizaines et des dizaines de voitures. Comment voulez-vous que nous fassions, les amis ? Il n'y a pas de solution, sinon avancez la nuit. Autrement, bêtes et touristes sont stressés, c'est comme ça. » Dans un véhicule qui suivra, on met les victuailles pour toutes les personnes qui vont marcher et les sacs de couchage pour les bouts de nuit à la belle étoile. Et l'on y attelle une remorque avec de hautes ridelles. Elle accueillera les bêtes trop fatiguées ou blessées en cours de route, ou les agneaux encore fragiles, incapables de gambader longtemps. Le dos de chaque bête a été marqué d'un signe particulier selon le cheptel, en rouge, en bleu ou en vert. Les chiens bien dressés sont aux aguets, prêts à en découdre, à remettre dans le rang les moutons récalcitrants et à seconder leur maître. Les cloches sont nettoyées, astiquées, il faut que ça brille. Elles seront attachées au cou des bêtes meneuses et le tintement de toutes ces sonnailles préviendra tout le pays alentour, comme pour lui signifier « Oyez, oyez, bonnes gens, c'est l'heure de la transhumance, nous montons vers la fraîcheur. Préparez-vous, nous allons passer par chez vous. » Chez la famille Topla, c'est l'excitation et, disons-le, la pagaille en cette fin d'année scolaire. La famille Topla, ce sont Pierre et Pascal, les parents, la quarantaine commençante. Paul, 11 ans, Isabelle, 9, Martine, 6 et Vincent, 4. Des enfants pleins de vie et d'énergie. Une famille bien de chez nous avec son lot de disputes, de colère, d'éclats de rire, de portes qui claquent, de rhumes des foins, de gastro, de devoirs scolaires, d'anniversaires, de gâteaux brûlés et de notes de musique. Chaque membre de la famille est pris d'une frénésie particulière et pense « À nous, la nature, la montagne, la fraîcheur, vive les vacances, youpi, tralala !» Le linge, habituellement marqué pour l'école, est lavé, repassé, empilé à côté des valises. Chacun des enfants peut choisir les trésors dont il ne peut se passer et qui donc vont le suivre à la montagne. Sac de billes, poupées, livres, jeux de société, lampes de poche, voitures miniatures, bouts de bois, cailloux ou bouchons de liège, bref, un tas d'objets aussi hétéroclites qu'appréciés s'entassent dans les quatre sacs pleins comme des œufs. Pierre prépare l'itinéraire qu'il faudra emprunter et prévoit des haltes plus ou moins longues. « Il y aura du monde », a-t-il déclaré quelques jours auparavant. « Pourquoi ne pas couper le voyage en deux ? On pourrait dormir au milieu du trajet et en profiter pour visiter quelque chose. »« Bonne idée », a répondu Pascal. « C'est comme ça maintenant. On part tous en même temps, alors les routes sont encombrées. Nous serons moins stressés d'y aller tranquillement. Tu as raison, et nous en profiterons pour faire du tourisme. » Le matériel de camping est contrôlé et rangé dans la remorque. La voiture est vérifiée, niveau d'huile et de lave-glace, lumière en tout genre, feu stop, phare, clignotant, sans oublier le klaxon, afin de pouvoir prévenir tout le monde alentour. « Oyez, oyez, bonnes gens, c'est l'heure des vacances, nous montons vers la fraîcheur !»

Le jour J, dès potron miné, tout le monde est sur le pont à la bergerie. Roger, secondé par sa femme et sa fille, sélectionne les bêtes meneuses qui porteront une sonaille. Il les connaît, ces bêtes. Il sait leurs aptitudes. Il les accule dans un enclos et les femmes attachent les cloches. Les animaux sont excités, c'est le grand jour. Les chiens, au lieu de se reposer en prévision du travail qui les attend et des nombreux kilomètres qu'ils vont parcourir, courent de ci, de là, incapables de rester tranquilles. Des bergers venus en renfort pour la longue marche et pour le temps d'alpage finissent de boucler les sacs, de remplir les coffres ou de bien nouer leurs chaussures de marche. Les uns sont habitués, ils en sont à leur 4e transhumance ou la 10e ou la 15e. Les autres, par contre, sont nouveaux, ils ont tout à apprendre. Mais l'excitation est la même pour tous. Une petite partie du troupeau restera à la bergerie. Les bêtes trop âgées ou malades, elles sentent cette fièvre du départ et vont attendre longtemps le retour de leurs congénères. Longtemps le retour de leurs congénères.

Paul et Isabelle sont en quelque sorte habitués. Ils ont déjà fait du camping, via les camps de Louveteau pour l'un et de Louvette pour l'autre. Pour Martine et Vincent, tout est nouveau. Ils ont tout à découvrir. Mais l'excitation est la même pour tous. On laisse au village la grand-mère, trop âgée pour dormir sous la tente. « Quand même, à mon âge, vous n'y pensez pas, mes chéris. » Elle comprend bien la frénésie qui s'est emparée des siens, mais longtemps, elle attendra leur retour.

Il est 6 heures tapantes lorsque Roger donne le signal du départ. Instant magique entre tous où l'homme est à l'origine d'un grand mouvement. C'est comme un branle-bas de combat, comme une vague déferlante. Il marche, à la tête de son troupeau, il imprime le rythme dès le premier pas. Ni trop vite, pour ne pas fatiguer inutilement les bêtes, ni trop lentement, pour ne pas les inciter à s'arrêter pour brouter. Et les moutons le suivent. Et oui, ils le connaissent, lui, leur berger. Ils l'apprécient et ils le suivent. Ils obéissent à sa voix. Les chiens sont heureux, leur travail commence. La famille et les amis de Roger, le sourire aux lèvres, sont disséminés au milieu du troupeau pour les uns, sur les flancs pour les autres, en queue pour les derniers. Chacun connaît sa tâche. Les nouveaux éprouvent une émotion indicible. Les anciens frémissent de bonheur et de joie, car la montée à l'alpage est de toute façon un événement marquant pour chacun d'entre eux. Des moutons en tête du troupeau semblent pressés d'en découdre. Ils essaient de dépasser Roger comme impatients de goûter l'herbe fraîche, mais lui, d'un léger mouvement du bras, les effleurant à peine du bout de sa houlette, leur signifie de calmer leurs ardeurs et de rentrer dans le rang. Ils obtempèrent aussitôt. Les chiens, excités, courent sur les flancs de cette vague en mouvement. Ils rappellent à l'ordre les bêtes tentées de bifurquer afin de se mettre sous la dent l'herbe aperçue ou sentie de loin. La seule présence du chien de berger agite immédiatement, et les moutons obéissent docilement, marquant tout de même par des bêlements leur désappointement. « Vous en aurez là-haut de l'herbe fraîche et grasse !» leur annonce quelqu'un. « Un peu de patience, dans 3 jours nous y serons, et alors, à vous les grands espaces, vous pourrez en profiter tout votre sou !» Il est 6 heures pile lorsque Pierre donne le signal du départ. Moment merveilleux où ce simple « on y va » déclenche comme un raz de marée. Car la famille Topela qui se met en route y ressemble comme 2 gouttes d'eau. Les 4 enfants se précipitent vers la voiture, les uns serrant contre eux leur peluche, les autres le livre qu'ils vont lire pendant le voyage. Au moins, pendant ce temps, ils ne s'asticoteront pas. Mais l'un fait mine de revenir sur ses pas, ayant oublié le joli caillou qui lui semble nécessaire. Alors Pascal le rappelle à l'ordre. Le retardataire obéit prestement, ne voulant surtout pas rester en rade. Pierre imprime le bon rythme. Ni trop vite, on est en vacances, rien ne presse. Ni trop lentement, faut tout de même avancer si on veut parvenir au but. Tous, dans l'auto, ressentent une forte émotion, différente selon les âges. Mais le départ vers les montagnes suscite chez tous une même joie. À celui qui s'impatiente, Pierre déclare « Encore un peu de patience. Demain soir, nous y serons. Et alors, à nous les grands espaces, nous pourrons en profiter à fond. »

Au troupeau de Roger se sont agrégées quelques 300 bêtes lors d'une pause en début d'après-midi. Un éleveur dont la propriété jouxte la voie empruntée, ne pouvant organiser lui-même la transhumance, profite chaque année du savoir-faire de Roger. Ses moutons se sont vite noyés dans la masse et pour le spectateur non aguerri, ils ne se reconnaissent qu'à leur marque sur le dos. Le troupeau n'en est que plus gros et plus étiré. Certains passages sont difficiles, comme traverser une route, par exemple. Alors, des hommes

Des femmes vêtues de gilets jaunes fluo prennent position nettement en amont et en aval avec leurs drapeaux qu'ils agitent régulièrement. Ils avertissent les automobilistes qui ralentissent et s'arrêtent. Ceux qui se rendent au travail pestent bien un peu, mais pour ceux qui sont en congé, quelle aubaine! Ils sortent de leur véhicule, filment ou prennent en photo cette scène insolite qu'ils n'ont jamais vue sinon dans des reportages à la télévision qu'ils regardent bien enfoncés dans leur canapé moelleux. Les moutons, comme si de rien n'était, traversent gaiement la route, laissant sur leur passage quelques pétoulettes noires que les automobilistes n'auront pas le temps de ramasser pour engraisser leur potager. Lorsqu'il faut traverser une nationale, l'affaire n'est pas évidente, et c'est la maréchaussée, prévenue du lieu et de l'heure à peu près exact, qui se charge de l'arrêt de la circulation à grand renfort de coups de sifflet. Les brebis et les moutons bêlent tant et plus comme pour les remercier de leur sollicitude. Après la pause déjeuner, où les enfants ont pu se dégourdir les jambes, à la file des voitures se sont ajoutées des centaines d'autres. C'est comme un long serpent qui s'étire sur le macadam, par moments plus étiré, par moments plus resserré. Il ondule, avance, accélère, ralentit au gré de la route. Ceux qui se rendent au travail pestent bien un peu contre ces touristes qui envahissent la région et qui rendent la circulation bien pénible puisqu'ils se traînent sur les routes et encombrent le passage. Ceux qui ne sont pas pressés s'amusent de toutes ces voitures en troupeau. Les uns y sont intégrés de bonne grâce et prennent leur mal en patience. Les autres, arrêtés sur le bas-côté, filment la scène. On se demande bien pourquoi. À certains carrefours importants où de gros bouchons se forment, les gendarmes sont là et règlent le trafic au son des sifflets. Parfois, un léger coup de klaxon les remercie de leur sollicitude.

La fatigue commence à se faire sentir pour les hommes comme pour les bêtes. « On y est presque !» encourage Roger, montrant de son bâton un grand pré. Encore quelques centaines de mètres et la halte apparaît. C'est un grand champ sur lequel poussent quelques arbres. Il a été bordé de filets afin de canaliser les moutons. Il s'y engouffre à toute vitesse, sentant le repos et l'herbe verte. L'enclos provisoire refermé, les bergers installent le camp. Il est sommaire car ils ne vont pas rester là longtemps. Juste cette fin d'après-midi et la première partie de la nuit. En effet, le départ sera donné à minuit. Il y a une ville à traverser, une nationale à franchir, et ils doivent avoir franchi ces deux obstacles avant 6 heures du matin. En attendant, les uns ôtent leurs chaussures de marche, les autres avalent un casse-croûte, et les derniers s'accordent une sieste bien méritée. Les chiens boivent un grand coup, se posent enfin, et l'œil et l'oreille aux aguets, ils semblent s'endormir. Mais non, le chien de berger est un veilleur. Les bêtes, l'une après l'autre, ayant mangé tout ce qu'elles voulaient, se couchent dans l'herbe. Le dîner est pris très tôt, après quoi chacun part dans son coin pour dormir. La nuit, calme et belle, résonne par moments du tintement d'une sonnaille ou du bêlement d'un agneau, inquiet de savoir si sa mère est toujours là. Les enfants Topla commencent à s'impatienter et à ressentir des fourmis dans les jambes. « On y est presque !» encourage Pierre, montrant un massif montagneux. Encore quelques dizaines de kilomètres et la halte apparaît. C'est un terrain de camping arboré et bordé d'un grillage. Ils en franchissent vivement le seuil, heureux de ce repos. Après passage à l'accueil, ils installent le camp. Ce soir, on ne sort que l'indispensable. Le séjour ici sera court, puisqu'on envisage de repartir tôt demain matin. Paul et son père montent la tente. Pascal et ses filles sortent les provisions et les affaires de chacun. Cependant que Vincent, courant partout, pousse des cris de joie devant un brin d'herbe ou une coquille de noix à moitié recouverte de moisissures. Après le dîner délicieux, puisque c'est le premier des vacances, comme l'a été le pique-nique tantôt, chacun se couche dans la tente. Pascal, veilleuse dans l'âme, attend un peu et profite du calme de cette nuit qui, majestueuse, descend sur la terre comme un épais manteau seulement percé par quelques grillons ou chouettes qui font entendre leurs cris.

0: À minuit, Roger réveille un à un les bergers profondément endormis. La plus jeune a bien du mal à s'extraire de son sac de couchage. « Déjà !» s'exclame-t-elle, « mais je viens à peine de me coucher !»«
1: Eh oui, c'est l'heure !»
0: se contente de répondre Roger. Chacun fait son sac en silence, chausse ses grosses galoches et se dirige vers la voiture intendance afin de prendre un rapide mais solide petit déjeuner. La journée va être longue et un peu stressante avec la traversée de la ville et de la nationale. Les bêtes, une à une, se lèvent, sentant le départ proche. Alors, bien vite, elles se mettent en quête des brins d'herbe épargnés la veille. Les chiens, suivant leur maître, commencent à s'agiter. À la lueur des lampes frontales, à l'invective de Roger, « Allez, en route !» la troupe se met enfin en marche, bêlant, faisant tinter les sonnailles, aboyant, laissant sur place comme un signe de son passage l'herbe coupée à ras ou foulée et les nombreux tas de crottes qui, au fil des mois, seront assimilées à la terre, la fertilisant. Très tôt le matin, Pierre réveille un à un les campeurs profondément endormis. Le plus jeune, Vincent, a bien du mal à refaire surface et à sortir de son duvet. « Déjà ?» a dit Martine. « J'ai encore sommeil. »«
1: Eh oui, il est l'heure, »
0: a répondu simplement son père. Chacun s'habille, met ses chaussures, roule son sac de couchage, plus ou moins bien d'ailleurs, dans un silence aussi rare que surprenant. Le manque de sommeil en étant certainement la cause. Pascal a préparé un copieux petit déjeuner et peu à peu, à la faveur du café ou du chocolat chaud, les langues se délient et l'excitation remonte à la surface. Pierre donne le signal du départ lorsque tout est fin prêt.
1: « Allez, on y va !»
0: On regagne sa place dans la voiture, on met sa ceinture de sécurité. L'automobile tout saute un peu, faisant remarquer qu'il est bientôt pour partir et enfin se met en marche au son des cris de joie des enfants.

0: La ville est traversée vers 1h du matin. Elle ne dort pas vraiment. Beaucoup d'habitants, en effet, sachant la transhumance, ne veulent rien perdre du spectacle. Une fête comme celle-là, ça se partage. Alors les terrasses des cafés sont pleines, les pas de porte et les balcons également. Et lorsque les sonnailles et les chants des bergers se font entendre dans la nuit, la joie éclate. Et le troupeau défile sous les applaudissements à la lueur des lampadaires. On aime ces traditions, on admire le savoir-faire des bergers fiers de leur métier. Et malgré l'heure, on participe à l'événement. Le franchissement de la nationale se fait tranquillement. Les gendarmes sont là et les véhicules moins nombreux. Alors, le dernier mouton passé, le dernier berger ayant franchi le goudron et le dernier chien ayant vérifié qu'aucune bête reste à la traîne, le vieux Roger pousse un soupir. Ouf ! Aucun problème, aucun accident, encore une fois. La voiture des Topelins traverse une métropole comme à pas feutré. Osons le dire, à roues feutrées. Quelques lève-tôt, profitant de la fraîcheur matinale, traînent dans les rues, nonchalants, à la lueur des lampadaires, et regardent ces touristes pressés de rejoindre leur lieu de villégiature. La circulation se fait aisément. Aucune longue queue au feu tricolore. Aucun embouteillage aux carrefours importants. Et la maréchaussée n'est pas encore sur le pied de guerre. Alors Pierre pousse un soupir. Ouf, ça avance bien ce matin. Aucun problème de circulation, aucun accident pour le moment. L'après-midi du troisième jour, Roger, de sa houlette, montre à la troupe la dernière rampe à gravir et la cabane de berger. Comme si elles avaient compris, les bêtes s'excitent et voudraient bien accélérer le pas afin de parvenir plus vite au festin qui les attend. Mais elles obéissent au berger. Quelle récompense pour tous, hommes et bêtes, lorsque l'alpage est enfin atteint. À l'idée de la route qui s'est faite sans difficulté majeure, à la perspective des longs mois que l'on va passer là, tous sont dans la joie. En fin d'après-midi du deuxième jour, Pierre, de son index, montre aux siens les derniers lacets de la route qui mène au camping choisi. Tout le monde s'excite dans le véhicule et l'on aimerait bien accélérer un peu afin de parvenir plus vite au lieu des vacances. Mais c'est Pierre qui conduit. Quelle récompense pour tous, parents et enfants, lorsque le but est enfin atteint. À l'idée de la route qui s'est faite sans encombre, à la perspective des 3 semaines où l'on va vivre ici, tous sont dans la joie. Et oui, c'est cela, la transhumance. Une migration périodique entre pâturage d'hiver et pâturage d'été. Hommes et bêtes, agglutinés en une longue file, relie la plaine à la montagne. La chaleur et la fraîcheur. Le bruit et la tranquillité. La basse altitude et les alpages. Chaque année, le rituel est le même, provoquant le même engouement. Une fois le troupeau bien engraissé, une fois l'été sur le point d'être terminé, une fois le temps imparti écoulé, tous referont le chemin en sens inverse et reprendront leur vie habituelle, en rêvant de grands espaces, de nuit à la belle étoile et de vertes prairies.
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1: La mémoire de Saint Camille de Lélis est en France souvent occultée par une fête un peu plus laïque, le 14 juillet. Mais c'est un saint important de la relation de l'autre à l'autre que nous devrions fêter, car il est le saint patron des infirmiers et des infirmières qui nous tiennent tant à cœur. Spéciale dédicace à mon épouse. Né en 1550 à Bucciano, au royaume de Naples, dans une famille d'aristocrates dédiés au métier des armes, du haut de ses deux maîtres, il suivit une carrière militaire en participant notamment à la bataille de Lépante en 1571. Mais il fut chassé de l'armée pour inconduite suite à ses trop grandes pertes au jeu, notamment perte de ses armes. Il vagabonda plusieurs années et fut recueilli à 25 ans par des capucins. Il devint infirmier à l'hôpital Saint-Jacques des Incurables à Rome, où il vécut une expérience intense de conversion au contact de la misère humaine. Sa vocation serait alors de prendre soin des malades comme Jésus lui-même. Pour cela, il fonda un institut religieux, les serviteurs des infirmes, aussi appelés frères du bien mourir, et connus sous le simple nom de Camiliens. Ils avaient en effet un souci particulier de la préparation des malades au grand passage, à une époque où on ne guérissait pas souvent de ses affections. Lui-même atteint de plusieurs maladies chroniques, Saint Camille mourut épuisé à Rome en 1614. Canonisé en 1746 par Benoît XIV, il est déclaré patron céleste des hôpitaux et des malades en 1886 avec Saint Jean de Dieu. Et il est proclamé patron céleste des soignants en 1929 par Pie XI. On le représente encore comme initiateur de la bienfaisance publique moderne. Il enseigne à ses frères que les malades sont leur seigneur et maître. On retient de lui cette déclaration. La musique que je préfère, c'est celle que font les pauvres malades lorsque l'un demande qu'on refasse son lit ou qu'on lui réchauffe les pieds. Suave musique que celle-là. C'est elle qui doit par-dessus tout réjouir les oreilles du vrai serviteur des malades. Quelles belles Indes et quel beau Japon que les hôpitaux qui, pour qui veut convertir les âmes. Le soin du malade est une vraie mission chrétienne. Car dans celui qui souffre, on reconnaît par excellence celui qui a souffert sur la croix. Le paradigme de toute souffrance, celui qui assume en lui la totalité des situations de souffrance dans le monde et son histoire. Le Christ en sa passion. C'est le 14 juillet 2020 que le pape François a fait paraître le texte de la Congrégation pour la doctrine de la foi intitulé « Le bon Samaritain » au sujet des soins palliatifs. Un principe fondamental organise ce document, l'éthique du prendre soin, qui rappelle que, je cite, « Quand guérir est impossible, soigner l'est toujours ». Cela implique donc que, quand il n'y a plus rien à faire, il y a encore beaucoup à faire, écrit le pape François. Ce texte témoigne de la gratuité et de l'amour qui se donne indépendamment de la recherche d'efficacité. Rappelons-nous qu'à l'époque de Saint Camille, on mourait plus des maladies que l'on en guérissait, et en plus cela ne durait pas très longtemps. L'enjeu du soin n'était pas tant la guérison que la prise en charge charitable des mourants. Cela revient en partie à l'esprit des soins palliatifs. Accompagner les personnes dans les derniers instants de leur vie, avec humanité, dans l'idée que la vie vaut le coup d'être vécue jusqu'à son terme naturel. La prise en charge gratuite des personnes en fin de vie, que ce soit au XVIIe siècle ou aujourd'hui, est donc un enjeu d'écologie humaine. L'éthique du prendre soin dont parle le pape François traduit l'éthique du care en anglais, qui nous vient des États-Unis et qui a justement été développée dans un contexte de prise en charge médicale. C'est une approche qui insiste beaucoup sur la ou les relations établies entre un soignant et un patient, en prenant en compte les dimensions subjectives, des émotions et des ressentis comme éléments structurants de la relation d'aide. Dans la perspective de l'écologie intégrale qui considère que la planète est un pauvre auquel s'applique le commandement à l'amour donné par le Christ, cette éthique du soin prend également tout son sens. La crise écologique peut être présentée par analogie comme une maladie affectant la planète, notre sœur mère la Terre. D'ailleurs, il est intéressant de relever que ce qu'on appelle en français la sauvegarde de la création est en fait un choix assez malheureux de traduction, justement de l'expression « care for creation ». On devrait donc dire « soin de la création ». On voit ainsi que l'éthique du care, l'éthique du soin promue par le pape François pour les soins palliatifs, s'applique tout particulièrement dans le registre de l'écologie, pour prendre soin de la maison commune qui nous est confiée et ainsi renouveler notre manière d'être en relation avec elle.

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2: L'histoire que je vais vous raconter aujourd'hui, je l'ai découverte grâce à une icône qui était chez des amis. Je vois cette icône et je m'en approche et j'en suis assez captivée, étonnée, car c'est une icône qui révèle un mouvement d'une grande intimité. Il me semble que c'est pas habituel dans les icônes. Souvent, il y a l'intimité de Marie avec son enfant Jésus et il y a beaucoup de tendresse. Mais là, c'est un couple. C'est un couple qui s'enlace. Elle, on voit qu'elle est encore en mouvement. Ça se voit dans le pli de ses vêtements, mais aussi son pied gauche n'est pas entièrement posé au sol. Leurs fronts sont posés l'un contre l'autre. L'homme est âgé. Il semble fatigué, il a même des cernes. Et son regard est dirigé vers la femme. On sent qu'il prend appui sur la femme. La femme, elle a son bras droit dans le dos de l'homme et avec sa main gauche, elle semble, dans un mouvement de caresse sur son bras, le cajoler, le réconforter. Elle, son regard est porté sur l'horizon. Elle est dans la joie, elle est dans l'espoir, elle est dans l'avenir. Ces retrouvailles de ce couple, ce moment intime où un couple se retrouve, c'est vraiment le symbole du couple, source de joie, source d'élan, source de réconfort, source d'espoir aussi. Et derrière eux, à l'arrière-plan, il y a la vaste cité de Jérusalem qui brille un peu. Et puis, qui sont-ils? L'icône, avec une très belle graphie, l'a notée au-dessus. La rencontre de Anne et Joachim. Et bien moi, je ne savais toujours pas qui étaient Anne et Joachim. Une amie qui était là me dit « Mais tu ne connais pas leur histoire, mais ça va beaucoup te plaire. » Et elle me raconte leur histoire. Et c'est vrai que c'est une très belle histoire. Alors, tous ceux qui, rien qu'en écoutant la description de l'icône, ont déjà repéré Anne et Joachim, tous ceux qui connaissent parfaitement l'histoire d'Anne et Joachim, eh bien, je vous en prie, laissez-moi vous la raconter une fois encore. Et puis, pour tous ceux qui, comme moi, ne la connaissaient pas, eh bien, tendez votre oreille, car cette histoire vaut vraiment le coup d'être entendue. Et elle commence cette histoire avec un brave homme. C'est un homme bon. Avec dévotion, il apporte ses offrandes au temple de Jérusalem. Il faut dire qu'il est riche, il est de la descendance de David. Mais il ne fait pas semblant, il consacre vraiment une partie de ses biens au Seigneur et une autre pour le peuple. Et ce jour-là, au temple, il commence ses prières. Il faut dire que cela fait 20 ans qu'il est marié et qu'il n'a toujours pas eu d'enfant. Sans doute, ses prières sont-elles donc celles d'un homme qui espère une descendance. Il est donc tout en prière, tout en dévotion, quand tout à coup il est interpellé par Ruben, qui est un scribe. « Toi, Joachim, de la descendance de David, n'as-tu pas honte de te présenter parmi nous? Reprends tes offrandes, tu n'es pas digne d'être présent ici, tu n'as toujours pas eu d'enfant, c'est-à-dire que Dieu s'est détourné de toi. Va-t'en, tu souilles le temple de ta présence. Joachim voudrait que la terre s'ouvre sous ses pas, il a tellement honte. » Le rouge lui vient au visage, il baisse la tête, il n'ose regarder qui que ce soit. Il prend ses affaires à la va-vite et quitte les lieux à grands pas. Mais il ne peut pas rentrer chez lui, car sa femme Anne, qui a un si grand cœur, elle peut lire en lui comme dans un livre ouvert. Et non, il ne veut pas que cette femme, si bonne, si douce, soit insulté par les choses horribles qu'il a entendues et qu'il ne saurait lui cacher. Il ne peut pas rentrer chez lui. Il quitte Jérusalem et il décide de partir dans les montagnes rejoindre ses bergers.

0: Et là, dans le silence, le jeûne, la prière, il implore, il pleure. Serait-il vrai que Dieu le punisse? Mais quelle faute a-t-il pu bien connaître? À la fois un sentiment d'injustice, de révolte et de peine et de souffrance. De son côté, Anne est inquiète. Son époux n'est toujours pas rentré de Jérusalem. Les jours, les semaines passent. Alors elle prie de tout son cœur. Elle prie pour Joachim, pour qu'il lui revienne en pleine forme, en pleine santé, qu'il ne lui soit rien arrivé. Et puis, toujours dans toutes ses prières, elle prie aussi pour avoir un enfant. Joachim est seul dans le silence du désert. Il a les yeux fermés. Il prie. Peut-être qu'il somnole, peut-être est-ce un songe. Un battement d'aile lui fait ouvrir les yeux. Et un ange vient de se poser à ses côtés. Le messager le réconforte. D'autres, avant lui, ont attendu longtemps un enfant et leur descendance fut glorieuse. Il peut repartir à Jérusalem. Il y retrouvera Anne, son épouse bien-aimée. Elle sera devant la porte dorée et ils auront un enfant. Et cet enfant, ce sera une reine. De son côté, Anne est visitée exactement au même moment par un ange dans un songe qui lui révèle un message totalement identique. Qu'elle aille à la porte dorée de Jérusalem. Joachim l'attend. Et ils auront un enfant. Et ce sera une reine. Alors elle n'attend pas un instant. Elle part. Elle marche court jusqu'à Jérusalem. Elle atteint la porte dorée. Joachim arrive. Elle se jette dans ses bras. La tendresse, la confiance absolue dans cette étreinte d'amour. Et le temps est suspendu. Et c'est cet instant que celui qui écrit des icônes a écrit sur l'icône que j'ai pu voir. C'est cet instant qu'il a saisi et mis en lumière. 9 mois plus tard, Anne met au monde son premier enfant. Son premier enfant parce qu'elle en aura beaucoup d'autres. Et elle l'appellera Marie. Marie, c'est celle qui épousera Joseph. C'est celle qui mettra au monde Jésus. C'est celle qui deviendra reine, car son fils est le fils de Dieu et le roi des rois. Je ne peux m'empêcher de regarder une dernière fois cette icône et ce couple qui se retrouve, qui prend appui l'un sur l'autre pour trouver la joie, l'élan, le réconfort et l'espoir.
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4: Cette semaine particulièrement, puisque les vacances arrivent, l'été est là, je ne voulais pas vous plomber avec des sujets trop lourds, trop inquiétants. Et j'ai trouvé une petite étincelle qui m'a donné un peu d'espérance.
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4: Il s'agit de l'apparition d'un mouvement parmi les jeunes qu'on pourrait appeler les anti-scrolls, c'est-à-dire ceux qui cherchent volontairement à limiter ou à fuir l'accrochage compulsif par rapport aux écrans, aux téléphones, aux réseaux sociaux. On pourrait en français les appeler les anti-accros. Apparemment, ce mouvement qui commence à poindre concerne surtout la génération Z. Aujourd'hui, la génération Z donc comprend des personnes qui ont entre 14 et 30 ans. C'est donc cette génération Z qui est en train de connaître l'apparition, peut-être, d'une génération anti-scroll ou anti-accro aux écrans. Cette tendance, donc, est décrite à travers des jeunes adultes qui s'organisent pour déconnecter volontairement. On trouve des soirées sans smartphone, des clubs de lecture, des marches urbaines sans téléphone, la multiplicité des puzzles, des jeux de société ou encore de balades en plein air. Le tout avec les téléphones rangés dans des pochettes verrouillées. Une enquête a été faite par le magazine Madame Figaro qui s'intitule « Génération anti-scroll, enquête sur une jeunesse prête à tout pour déconnecter ». De fait, d'après cette enquête, il semble bien que la génération Z éprouve le besoin de couper avec les écrans. De nombreuses associations proposent des activités dans ce sens. C'est le cas du Offline Club Paris, le club des hors-ligne, on pourrait l'appeler comme cela, un concept qui est né à Amsterdam en 2022 et qui a déjà essaimé dans une vingtaine de villes européennes. En fait, l'association ne propose rien d'autre que de ranger son téléphone en revenant à la vie réelle. Partager un temps de lecture ensemble, une marche, des parties de puzzle ou de jeux de société, ou bien même déguster un thé en plein air devant un coucher de soleil. Mais cette association semble ne pas faire cavalier seul. Car, si nous faisons attention dans notre vie quotidienne, il n'est pas rare, aujourd'hui, de voir des signaux qui montrent une aspiration à la déconnexion. Certains restaurants, par exemple, vous proposent des boîtes en bois sur le côté des tables pour ranger le téléphone. On trouve dans certains cafés des autocollants « no phones », « pas de téléphone ». Et Emmanuel Macron a proposé il y a peu que les scolaires respectent une journée sans connexion, afin, a-t-il dit, qu'ils retrouvent la vitalité de la vie réelle à travers la lecture ou les sports. Remarquons que sans doute une journée par an est insuffisante pour pouvoir véritablement décrocher d'une telle addiction. Le téléphone est devenu cet objet absolument indispensable à toutes les étapes de notre existence. Non pas en tant que téléphone, mais parce que aujourd'hui, nos téléphones portables sont de véritables ordinateurs qui peuvent nous permettre notamment d'aller sur Internet et à partir de là, de nous ouvrir à un monde sans limite. Par lui, nos existences se sont numérisées. Vous cherchez une information, vous voulez communiquer, vous voulez contacter votre service bancaire, les services administratifs, vous avez besoin d'une connexion Internet. Et la période du Covid a fait plus qu'accélérer cette digitalisation, ne pouvant plus contacter directement les personnes ou les organismes, eh bien tout s'est transformé en numérique. En s'ouvrant au grand public, dans les années 90, le web est devenu l'infrastructure invisible de nos vies. Parfois, je me demande comment font les personnes qui ne sont pas reliées à Internet d'une façon ou d'une autre. Certes, Internet est un outil très pratique, mais il est devenu un réflexe compulsif. Mais tout excès engendre son antidote un jour ou l'autre. Pour la première fois, certains jeunes déclarent qu'ils préféreraient vivre dans le passé. Selon une étude de la British Standard Institution, 46% des jeunes Britanniques de 16 à 21 ans déclarent préférer un monde sans Internet. Depuis plusieurs années, semble-t-il, nos sociétés occidentales manquent d'oxygène, manquent de vraie vie. Et pour éviter d'être engloutis, certains activent le mode hors connexion. De nombreux enseignants ou sociologues constatent aujourd'hui un frémissement parmi les jeunes qui consiste à se méfier de plus en plus de l'addiction aux écrans via, la plupart du temps, le téléphone. On voit une aspiration à, non pas délaisser totalement le téléphone et Internet, mais à leur redonner leur juste place. Sébastien Broca, qui est enseignant en sciences de l'information et de la communication, s'est intéressé justement à cette mouvance technocritique. Au début de mon enquête, dit-il, ce courant contestataire était assez minoritaire. Mais plus les gens devenaient dépendants de la technologie, et plus ces réflexions gagnaient du terrain. Pour le moment, certes, elles n'entraînent pas un basculement dans les usages. Elles sont prises simplement comme des signaux qui préfigurent peut-être de nouvelles dynamiques sociales. Chloé Morin, politologue, dans son dernier ouvrage qui s'intitule « Désaligné », montre que le net a créé de l'uniforme et que faire un pas de côté redevient un moyen de s'affirmer et d'exister. Cette pensée du hors-connexion apparaît dans le débat public, dit-elle, car beaucoup de gens sentent confusément que quelque chose ne va plus. Ils ne manquent pas d'informations, ils en ont trop. Trop de contacts sont joignables en permanence, et pourtant ils se sentent souvent seuls et vides. C'est dans ce brouillard numérique que le lien s'effondre. Les conversations deviennent plus difficiles, la lecture recule, la solitude augmente, la parole publique inspire de moins en moins confiance. Il ne s'agit pas seulement d'une fatigue numérique, c'est ce qu'elle appelle, Chloé Morin, une crise de la présence. On est là, mais souvent ailleurs. Il y a de plus en plus de lieux où on se croise, mais en restant absolument seul. Être là et pourtant ailleurs, c'est le syndrome qui explique la forme nouvelle de la solitude moderne. Une omniprésence absente, c'est peut-être ce qui pourrait caractériser le mieux ce monde de l'Internet dans lequel nous vivons à chaque instant. Quel bienfait retirent ceux qui osent cette coupure ? Floriane, responsable de l'association Lève les yeux, qui intervient dans les milieux scolaires pour sensibiliser les jeunes aux dangers de l'hyperconnexion, répond : le premier bienfait chez les jeunes concerne le sommeil, dont la qualité avait fléchi. De ce fait, ils étaient plus fatigués, plus irritables. Mais ce qui compte le plus pour tous ceux qui font la démarche, c'est que cette coupure leur permet de recréer du lien. Ils réapprennent à être ensemble, à vivre ensemble. Il est difficile d'imaginer un monde sans Internet aujourd'hui. Ou comment vivre sans être relié d'une quelconque manière à Internet? En tout cas, si on peut l'imaginer, cette vie serait terriblement compliquée pour effectuer la moindre démarche. Ce serait comme refuser d'utiliser l'électricité. Mais il faut discuter plus des applications qui abîment le lien social, qui détériorent la santé mentale des individus. Se méfiant du réflexe qui consiste à faire d'Internet un bouc émissaire, Aurélie Jean, qui est scientifique, entrepreneur et auteur, identifie les domaines à repenser. En ligne de mire, pour elle, les réseaux sociaux et une partie des IA conversationnelles qui font partie des outils à étudier et à encadrer au regard des enjeux. On passe, dit-elle, d'un modèle économique de l'attention avec les réseaux à un modèle de l'attachement avec les chatbots, aux effets peut-être encore plus néfastes pour l'individu, qui se voit plus manipulable et donc vulnérable quant à sa capacité de décider par lui-même. En expérimentant les contours d'une vie hors connexion, les laboratoires du offline ont un mérite, celui de nous faire réfléchir à ces outils et à nos pratiques pour réhumaniser le numérique. L'enjeu est bien là, on voit qu'il rejoint, et c'est bien logique, les questions fondamentales posées à propos de l'utilisation de l'intelligence artificielle. Je vous souhaite de bonnes vacances, un bon été, peut-être un moment favorable pour tenter de décrocher un peu de vos écrans.
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5: 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Bravo et merci Naïma Naouri, chanteuse de jazz, de musical, de comédie musicale, dont les parents Nathalie Dessay et Laurent Naouri sont eux-mêmes chanteurs, pas que lyriques. Portrait d'une jeune artiste enregistrée dans sa loge à l'Opéra National du Rhin à Strasbourg, avant une représentation de Gypsy, un musical de Jules Stein pour la musique. Le compositeur de Funny Girl est Stephen Sondheim, immense compositeur et parolier américain du XXe siècle, star dans les pays anglo-saxons. Un théâtre porte son nom à Broadway, un autre à Londres, mais il reste méconnu en France.
6: Bravo et merci.
7: Thierry Georges.
5: Je vais utiliser, Naïma Naouri, une expression ancienne. Je ne sais pas si on l'utilise encore, pour dire que vous êtes une enfant de la balle. Cette expression n'est pas toute nouvelle, puisque maman chanteuse, papa chanteur. Vous connaissez l'origine de cette expression? Alors, très franchement, moi, pas du tout, j'ai cherché.
8: Non, moi non plus, je ne connais pas.
5: Enfant de la balle, on remonte à la fin du XVIIe siècle, en 1690. On utilisait ce terme pour qualifier le fils du maître du jeu de paume. Donc, il y a vraiment une balle dans cette affaire d'enfant de la balle. Imaginons sympathiser avec des personnes qui n'ont jamais entendu parler de vos parents, donc Nathalie Dessay, Laurent Naouri. Comment les présentez-vous?
8: Je dis que c'est des chanteurs d'opéra. Ça m'est déjà arrivé de rencontrer des gens, surtout de ma génération. Moi, quand j'ai étudié à Londres, par exemple, je dis que mes parents sont musiciens, qui sont chanteurs d'opéra. Si on me pose de plus amples questions, en général, je m'arrête là, mais si on me pose de plus amples questions, je dirais que ma mère, aujourd'hui, ne fait plus d'opéra et qu'elle fait du théâtre et de la comédie musicale.
5: Je suis toujours cette personne qui n'a jamais entendu parler de vos parents, mais Naïma, ils sont connus, tes parents?
8: Je leur dis que dans le milieu de l'opéra, ils sont plutôt connus, oui. Mais encore une fois, c'est un milieu que tout le monde ne connaît pas. Je leur dis, voilà, ma mère, c'est pas Beyoncé non plus.
5: Bon, mais elle est aussi hors du milieu de l'opéra et de plus en plus avec les musicals, etc. Elle a fait de la radio aussi, votre maman Nathalie Dessay. Ils ont une carrière exceptionnelle, vraiment, vos parents. Vous avez grandi, Naïma Naouri, j'imagine, une enfance dans les coulisses, sur les plateaux, les scènes, les salles de spectacle, les opéras. C'était un formidable terrain de jeu, non, pour une enfant?
8: C'était très chouette. Après, mes parents ont toujours... ça a toujours été très important pour eux que mon frère et moi, on ait une scolarité tout à fait normale. On ne les suivait qu'en période de vacances. Oui, c'était une chance formidable de pouvoir voir ce genre de spectacle dès très jeune. Et encore des fois, franchement, en tant qu'enfant, on peut trouver ça très long.
5: Oui.
8: Très long. Si on doit,
5: opéras,
8: si on doit
5: si
8: taper
5: court,
8: un opéra de 4 heures quand on a 6 ans, c'est long. Surtout si c'est un opéra en allemand, qu'on ne sait pas encore lire, donc on ne peut même pas lire les sous-titres. Mon père me raconte toujours cette histoire quand on allait à l'opéra pour voir ma mère et qu'elle chantait un opéra en allemand et que donc j'avais genre 4-5 ans et qu'à chaque phrase qu'elle chantait, je disais « Et là, elle dit quoi ?» Donc pas toujours évident, mais par contre, moi, ce que j'adorais, plus que le spectacle, c'est être dans les coulisses, pouvoir voir les costumes, essayer les costumes, parce que moi j'essayais les perruques de ma mère quand j'étais petite, c'était un grand truc parce que mes cheveux ont poussé très tard. À 4 ans, j'avais toujours mes tout petits cheveux de bébé là. J'adorais pouvoir essayer les perruques de ma mère et voir le moment du maquillage, le moment de la pose de la perruque, voir la transformation. Moi, c'est ça qui me plaisait le plus, en fait.
5: Ouais, parce que tout enfant a envie de se costumer, de toute façon.
8: C'est ça.
5: Même si on n'est pas enfant d'artiste.
8: Mais là, on a des costumes d'une qualité plus, quoi.
5: C'était votre envie? Alors, je crois que vous avez appris le piano enfant. Ça, c'était votre désir à vous?
8: Non. Ma mère a toujours dit il y a deux choses qui sont obligatoires pour les enfants, c'est l'école et la musique. On ne nous a pas donné le choix avec mon frère. On nous a mis au piano parce que c'est un peu l'instrument le plus accessible, qui est le plus simple pour apprendre le solfège aussi. Donc c'est pour ça qu'ils nous ont mis au piano. Et puis après quelques années de piano, ils nous ont donné le choix de changer d'instrument. Moi, il faut savoir que j'étais très très nulle en piano, que j'avais pas du tout envie d'en faire, que je pleurais devant mon piano. Ouais. C'était vraiment la punition. Bien sûr, aujourd'hui, je regrette pas parce que ça m'a donné des bases qui me sont tellement utiles dans mon métier et je les remercie de m'avoir forcé. Quand on s'est posé la question de changer d'instrument pour choisir, je me suis dit non, je vais pas recommencer à zéro. Là, tout ce que j'ai galéré, le peu que j'ai galéré à apprendre.
5: Et donc, vous êtes glissée dans l'instrument familial, celui de vos parents, la voix.
8: Et voilà. Et en fait, moi, très tôt, j'ai su que je voulais chanter. C'est peut-être devenu une évidence pour moi quand je suis allée voir Lady Gaga en concert quand j'avais 11 ans. Je me suis dit, j'ai envie d'être une pop star en fait. Et donc j'ai dit à mes parents que je voulais prendre des cours de chant quand je devais avoir 11-12 ans. Ce à quoi ils m'ont répondu que de toute façon prendre des cours de chant avant que la voix ait mué, parce que même les femmes muent, même si c'est moins c'est impressionnant que la mue des garçons. Et donc ils m'ont dit quand tu auras 15-16 ans, tu pourras prendre des cours de chant. Dès que j'ai eu 15 ans, je suis allée voir une prof de chant.

0: Vous êtes pratiquement dirigé tout de suite vers le musical, vers la comédie musicale. C'était votre envie
1: Disons que oui, en tout cas, moi la prof de chant que je suis allée voir c'est Jasmine Roy.
0: Donc qui est artiste québécoise.
1: Qui est une artiste québécoise et qui fait énormément de comédie musicale.
0: Vous avez partagé la scène avec elle.
1: Et plusieurs fois.
0: Plusieurs fois. Hein.
1: Et elle au début mes cours, ça mélangeait un peu tout ce qui est chant moderne on va dire. Donc ça mélange jazz, comédie musicale, pop. J'ai travaillé un peu tout ça avec elle, tous ces répertoires-là. Et donc à l'époque je savais pas forcément ce que je voulais faire. Je savais pas forcément comment y arriver parce que c'est quand même très différent d'un cursus classique de conservatoire. Et puis c'est elle qui m'a dit « Ah tiens, moi j'ai une élève qui fait une école de jazz, peut-être tu devrais essayer. » Donc j'ai auditionné pour cette école de jazz, j'y suis rentrée. Je faisais aussi le conservatoire en parallèle. Et puis après, c'est grâce à elle que j'ai eu mes premiers contrats, parce que c'est elle qui m'a mis le pied à l'étrier de la comédie musicale, finalement. C'est quelque chose que j'aimais déjà beaucoup, parce que moi, j'ai été un peu biberonnée à ça. Dans ma famille, j'ai regardé tous les films de l'âge d'or de Hollywood, de la comédie musicale, tous les Ginger Rogers, Fred Astaire, Barbara Streisand, Judy Garland. J'étais vraiment biberonnée à ça. Donc c'était un répertoire que je connaissais déjà bien. Et donc quand elle m'a dit « mais ça t'intéresserait pas de faire de la comédie musicale ?» Je me suis dit « bah si, si, grave !» Et puis même depuis toute petite, quand j'allais aux États-Unis avec mes parents,
0: on allait voir des spectacles,
1: et moi c'était le moment que j'attendais le plus quand on allait à New York, c'était genre « ah, quand est-ce qu'on va voir le spectacle à Broadway ?» J'ai quand même toujours été passionnée par ça.
0: Aujourd'hui, vous allez vers le jazz, effectivement, toujours, et vers le musical aussi, vers la comédie musicale aussi, que vous avez étudié aussi à Londres.
1: Oui, c'est-à-dire que j'ai commencé à travailler un tout petit peu avant le Covid, avec le violon sur le toit qui était ici à l'Opéra du Rhin.
0: Parce qu'on se retrouve dans notre loge à l'Opéra.
1: Oui, c'est-à-dire que j'ai commencé à travailler un tout petit peu avant le Covid, avec le violon sur le toit qui était ici à l'Opéra du Rhin.
0: Parce qu'on se retrouve dans notre loge à l'Opéra national du Rhin.

0: exigeante de comédie musicale, parce que moi, jusqu'ici, j'avais fait que le conservatoire en comédie musicale, mais disons qu'on n'avait pas de théâtre, par exemple, on avait très peu de danse.
1: Et un artiste de comédie musicale est un artiste complet, qui sait danser, qui sait même aussi faire des claquettes, c'est tout
0: et
1: faire.
0: Et surtout, moi, le répertoire français de comédie musicale ne m'a jamais intéressée. C'est pas mon truc,
1: quoi,
0: c'est pas mon
1: français.
0: Identité musicale.
1: Bah, par Jacques Demy, mais...
0: Le répertoire français, si. Les spectacles musicaux, Roméo et Juliette, Mozart l'opéra rock, Les Dix Commandements.
1: Alors on les appelle comédies musicales, mais...
0: Oui, on les appelle comédies musicales. C'est des comédies musicales françaises. Moi, personnellement, c'est pas ce qui m'intéresse, c'est pas ce que j'ai envie de faire. Après, j'émets aucun jugement de valeur, c'est juste pas mes goûts. Moi, je m'épanouis dans un répertoire anglais, anglo-saxon, et c'est peut-être parce que j'ai été biberonnée à ça, mais je préfère mille fois chanter en anglais qu'en français.
1: Votre grand-mère était angliciste, c'est ça ?
0: Ma grand-mère était agrégée d'anglais. C'est pas seulement ma grand-mère, parce que mon père a fait ses études à Londres aussi. Sa sœur, Elsa Rook, a fait ses études à Londres et elle a vécu pendant très longtemps à Londres. J'ai de la famille aux États-Unis.
1: Puis vous alliez aux États-Unis enfant.
0: Oui, et pour mes parents, c'était très important que mon frère et moi, on parle anglais très tôt. Donc on a eu des cours d'anglais particuliers quand on était petits, de théâtre en anglais. Même si mon anglais n'est pas du tout parfait et je parle pas du tout comme une native, mais j'ai un bon anglais, j'ai un bon accent et c'est quelque chose qui me tient à cœur quand je chante d'avoir un accent irréprochable.
1: Pas chanter comme Maurice Chevalier il y a très
0: longtemps. Et donc c'est pour ça que j'ai choisi d'aller faire mes études à Londres de comédie musicale, à la Royal Academy de Musique. Un master qui était une école dont j'avais entendu parler parce que j'avais plusieurs copains qui étaient passés par là et qui m'avaient dit que c'était une très bonne formation et très exigeante. Ouais. Effectivement, c'était une année très difficile parce que c'était très intense. C'est juste un an, c'est un an très concentré. Je me souviens, je restais dans les locaux de l'école jusqu'à 23h. Je bossais après les cours. C'était vraiment très intense.
1: C'est une très bonne école. Alors.
0: Mais c'est une école extraordinaire. Et moi, j'ai fait un des plus beaux spectacles de ma vie. C'est le spectacle de fin d'année que j'ai fait là-bas.

0: La famille de Senaouri est une famille chantante. Votre frère, lui, a changé d'instrument après. Il est allé plutôt vers le saxophone. Mm-hmm. Et puis, bien sûr, vos parents. Bon, il y a moins d'enfants que dans la famille Trapp, hein, de la mélodie du bonheur. Mais c'est un peu la mélodie du bonheur quand même. Et vous produisez sur scène. Alors, il y a la famille Chédid, il y a la famille Souchon. Mm-hmm. Et donc, il y a votre famille.
1: Et la famille
0: Naouri. Et la famille Naouri, effectivement, sur scène. C'est le Broadway Family Show.
1: Ouais, on a un spectacle à quatre. C'est ma mère qui a eu l'idée de monter ce programme à quatre. Et je dois dire que c'est assez jouissif de pouvoir être sur scène tous les quatre et moi de pouvoir chanter avec mon frère
0: qui chante aussi
1: ouais, et qui chante très très bien. On tourne avec Yvan Cassar au piano.
0: Oui, c'est le membre supplémentaire de la famille, mais c'est un peu la
1: famille
0: aussi.
1: C'est notre chef d'orchestre. Mais oui, on travaille tellement avec lui que c'est un peu la famille, ouais.
0: Cassard, ça rappelle bien sûr Jacques Demy, les parapluies de Cherbourg. Et votre maman ne travaille qu'avec des Cassards. Donc Philippe Cassard, Yvan Cassard, ce sont pas de la famille, c'est pas
1: obsession.
0: La même orthographe. Oui, c'est ça. Vous avez de la chance de finalement, alors d'être dans des spectacles qui ne sont pas forcément des compositions récentes, des créations récentes. J'ai noté trois spectacles finalement liés à Stephen Sondheim, qui n'est pas si connu que ça peut-être du grand public, mais c'était le parolier de West Side Story, présentons-le comme ça. Du grand public français, ouais. Oui, parce que c'est un monument aux États-Unis.
1: Parce que c'est un monument aux
0: complètement,
1: États-Unis, ouais.
0: Complètement.
1: Et en Angleterre.
0: Et des théâtres qui portent son nom, etc. Donc on le connaît moins en France, mais Jean-Luc Chopelin a vraiment contribué au Châtelet à faire connaître avec la création de nombreux spectacles. Mais vous avez été dans A Funny Thing Happened to the Way to the Forum. Ça, c'était au Lido, monté par Jean-Luc Chopelin. Ça date de 1962. Gypsy, 1959. Et puis Company, qui est en ce moment, vous jouez Company, et ça sera le cas la saison prochaine, 1970. Mais la chance que vous avez, et là où c'est incroyable, même si les spectacles sont pas récents, vous faites des créations en France. Chacun de ces spectacles, vous avez participé à la création,
1: oui,
0: en France.

0: C'est vrai.
1: C'est pas une aventure si courante, finalement, d'être la première en France à être sur scène pour ces spectacles-là.
0: Ah oui, Sondheim, c'est vrai. C'était les premières fois en France. C'est une chance extraordinaire. Je pense que j'ai manifesté ça en disant tout haut, tout le temps, que Sondheim, pour moi, c'est le meilleur et que c'est mon dieu personnel et que j'ai un hôtel dédié à lui chez moi. Et c'est peut-être pour ça. C'est peut-être pour ça, Sondheim, de là où il est. Il entend mes prières.
1: Bon, le Forum, c'est moins connu, mais vous avez eu la chance d'être sur la scène du Lido. Ouais. Donc, c'est un lieu mythique. Dans les deux projets de Gypsy et compagnie, ce sont des projets associant un nombre assez important de maisons d'opéra, de structures culturelles. Ce qui vous permet de, c'est pas si courant non plus, de partir vraiment en tournée avec ces spectacles-là, ça, qui sont donnés dans une, je sais pas combien de villes pour Gypsy et pour compagnie. C'est prévu une douzaine.
0: Je sais pas, oui, c'est ça, mais surtout ce qui est formidable, c'est que souvent la comédie musicale, on ne la fait que dans des milieux privés, dans des théâtres privés. Je trouve ça génial qu'on puisse avoir l'opportunité de donner ses répertoires dans des théâtres publics pour populariser ce genre et montrer aux gens que c'est pas une sous-musique, c'est pas une sous-culture. Parce que peut-être en France, on peut avoir un peu ce préjugé-là vis-à-vis de la comédie musicale, notamment dans les milieux classiques, les milieux des opéras. Je suis très reconnaissante à des directeurs comme Alain Perroux.
1: Ici, à l'Opéra National du Rhin.
0: À l'Opéra National du Rhin. Qui mettent en valeur ce répertoire-là aussi et qui montrent que c'est aussi de la grande musique et que ça a tout autant sa place dans le domaine public que dans le privé, bien évidemment. Mais donc, je suis très reconnaissante à ces maisons-là d'accepter de mettre en avant ce répertoire.
2: Bravo et merci.
3: Thierry Georges.
1: Bravo et merci Naïma Naouri, suite de l'enregistrement réalisé à l'Opéra National du Rhin à Strasbourg avant une représentation de la comédie musicale Gypsy de Stephen Sondheim.

0: On a l'impression qu'on en monte de plus en plus. Les vrais, ce que moi j'appelle les vrais, vous en avez cité quelques-unes. Ouais. En plus, les spectacles.
1: Disons des comédies musicales du répertoire.
0: Du répertoire.
1: Anglo-saxon. Voilà. Mmh. Ouais.
0: Donc on en monte, me semble-t-il, de plus en plus en France.
2: Il y en a de plus en plus. Je pense que c'est une culture qui s'exporte de plus en plus. Et ça se voit même dans les gens qui font ce métier. Les gens qui font de la comédie musicale sont de mieux en mieux formés ici. Ils sont de plus en plus forts. Enfin, moi, c'était pas du tout, quand j'ai commencé, c'était un
0: pourtant
2: bassin beaucoup plus petit.
0: C'était il n'y a pas longtemps. Hein.
2: C'était il n'y a pas longtemps, non, ça va très vite. C'est pour dire à quel point ça va vite. En une dizaine d'années, on est peut-être 3 ou 4 fois plus, et avec des exigences bien supérieures en danse, en théâtre et en chant. Et ça me ravit de voir ça, et en même temps, ça peut être de plus en plus difficile de trouver du travail,
0: après,
2: parce qu'il y a plus de compétitivité.
0: Mais avant, les patrons de maisons qui montaient ces spectacles, il faut bien reconnaître qu'ils allaient plutôt faire leur marché sur la scène londonienne et au Royaume-Uni, voire plus loin éventuellement. Hein.
2: Oui, en tout cas, s'ils veulent monter des spectacles en anglais,
0: en anglais. Mmh.
2: Mais il faut savoir que ça reste quand même assez rare en France de monter un spectacle tout en anglais. Souvent, soit tout va être traduit, soit on va faire le compromis
0: là,
2: comme
0: c'est
2: si...
0: C'est un bon compromis, diriez-vous ? Ce que vous faites, par exemple, avec Gypsy, avec Compagnie aussi. Donc, les dialogues in French.
2: C'est ça.
0: Et les airs en anglais.
2: C'est
0: enfin,
2: ça.
0: Dans la langue originale.
2: Tout à fait. Pour moi, et je sais que c'est très controversé dans le milieu, pour moi, c'est le meilleur compromis. Parce que la musique est écrite pour une langue. Et que si on traduit la musique, quelque part, on la trahit. Et en même temps, je comprends très bien l'argument inverse qui est de dire ça casse la dramaturgie de d'un coup chanter dans une autre langue. Mmh. Pourquoi les personnages d'un
0: bon,
2: coup se mettraient
0: pour
2: à parler en anglais?
0: C'était comme les films d'ailleurs, quand ils passent à la télé, qui sont pas intégralement en VO, souvent les dialogues sont doublés par des comédiens français et puis après ils se mettent à chanter en anglais.
2: Ouais. Moi, personnellement, ça ne m'a jamais dérangé. Mais je comprends qu'on puisse trouver que ça casse la crédibilité et que ça casse la dramaturgie. Mais moi, je tiens trop à la musique. Et l'anglais est une langue qui swing tellement plus. Donc si c'est un répertoire un peu jazz, un peu swing, c'est l'anglais le sert mieux. Et c'est très dur aussi de faire des bonnes adaptations. Et aucune adaptation n'est parfaite, d'ailleurs. Mais c'est pour ça. C'est pour ça que je suis attachée à la langue originale.
0: J'ai entendu une interview de vos parents qui... Et la question qui leur a été posée, c'est qu'avez-vous transmis à vos enfants? Et ils ont répondu tous les deux, enfin ils répondaient, donc l'honnêteté par rapport au travail, et puis être gentil aussi.
2: D'ailleurs, c'est pour ça que ma mère a voulu appeler mon frère Tom. C'est parce qu'en hébreu, ça veut dire gentil. Donc c'est dire à quel point, pour elle et pour eux, pour mes parents, la gentillesse est une qualité très importante. Et c'est marrant parce que souvent, moi, quand j'en parle autour de moi, on peut considérer que la gentillesse est plus une faiblesse.
0: Oui, c'est vrai. D'ailleurs, on dit, il est gentil. Bon,
2: allez, il est un peu gentil.
0: C'est un peu ça. Oui, c'est ça. Gentil.
2: Et en fait, moi, je suis pas du tout d'accord avec ça. Je trouve que la bonté, pour moi, la gentillesse, c'est la bonté. C'est avoir le cœur sur la main. Au contraire, c'est la plus grande force. Et je pense que c'est ça qu'ils nous ont transmis.
0: Neyma, c'est... Alors, si je ne me suis pas gourée, c'est douce et délicieuse, c'est ça?
2: Alors, Neyma, ça veut dire douce, effectivement.
0: Oui,
2: en arabe, ça veut dire doux, Naïma.
0: Naïma.
2: Mais
0: Neyma,
2: en hébreu, c'est légèrement différent, ça veut dire mélodie. Mais mélodie qui est aussi un synonyme d'agréable, voilà. Ouais. Mais non, mélodie, c'est...
0: Ouais. Et Naouri, apporter la lumière.
2: Voilà, je suis la mélodie qui apporte la lumière, en quelque sorte, sans prétention.

0: J'imagine que vous prenez beaucoup de plaisir, notamment dans Gypsy. On peut le prendre à plusieurs degrés, puisque vous êtes sur scène avec votre maman, avec Nathalie Dessay, dans une relation mère-fille sur scène. Oui. Hein. Et mère-fille qui souhaite que ses filles, alors c'est pas votre personnage d'abord, mais ça deviendra votre personnage, réussissent. Tout cela est tiré d'une histoire vraie, que je ne connaissais pas du tout, Gypsy Rose Lee, mais qui souhaite qu'elle réussisse. Mais Rose, c'est le prénom de ta maman, qui aimerait être elle-même dans la lumière. J'imagine que vous vous amusez de cette relation-là sur scène par rapport à votre relation à vous.
1: Oui, je dirais, enfin, franchement, il n'y a pas de parallèle parce que c'est une relation extrêmement toxique et dysfonctionnelle et c'est pas du tout le cas dans notre relation avec ma mère. Mais par contre, c'est sûr qu'on a une proximité et une connivence sur le plateau qu'on n'a pas eu à travailler, quoi. C'est déjà là, donc on est très à l'aise l'une avec l'autre. Moi, je vais vous faire une confession, il y a une scène où je lui crie dessus, et c'est super de pouvoir crier sur sa mère sans aucune conséquence.
0: Et après, peut-être c'est même cathartique. Que les gens applaudissent.
1: C'est cathartique. Oui. Moi, je souhaite ça à tout le monde.
0: Oui. Mais vous aimez être ensemble sur scène.
1: Ah, on adore être ensemble sur scène.
0: Et en famille, puisqu'il y a aussi la
1: formule familiale. Et on fait plein de concerts ensemble. Ouais. Et c'est marrant, le jour où on faisait une interview à la librairie Kléber à Strasbourg. Ah oui. Une des questions de l'intervenant, c'était Gypsy est sous-titré par les auteurs comme une fable morale. Tiens, qu'est-ce que ça pourrait être la morale de cette histoire ? Ben, j'ai répondu très simplement que je pense que la morale, c'est qu'il faut pardonner à nos mères. Donc voilà.
0: Ouais. J'ai pensé aussi en vous voyant sur scène toutes les deux, parce qu'elle l'avait fait aussi de mettre en avant sa fille, Judy Garland, Liza Minnelli, il y a de ça aussi.
1: Mm-hmm. Après, en plus, moi, pour le coup, mes parents n'ont jamais particulièrement insisté pour que je sois sur scène, peut-être même plus protégée de ça quand, en tout cas, j'étais petite, parce qu'ils auraient pu me mettre en horaire aménagé, dire « Ah, quand il y a besoin d'un enfant sur nos spectacles, ah ben, on ramène nos enfants », c'était pas du tout le genre.
0: Là, on allait un peu vers Rose, finalement, dans
1: Gypsy. Franchement, c'était pas du tout le genre, et même alors que moi, j'aurais adoré, quand j'étais petite, j'aurais adoré être dans un opéra et faire l'enfant dans un opéra, j'aurais adoré ça, mais... Je pense que je l'ai pas manifesté très fortement. Et pour mes parents, ils avaient pas du tout, ils ont jamais voulu imposer ça sur nous. Pour eux, la musique était obligatoire, certes, mais c'était plus une question de culture que d'en faire un métier.
0: C'est pas nos enfants.
1: Il n'a jamais été question d'en faire un métier. Ouais, d'ailleurs, moi, après le lycée, mes parents m'ont tous les deux encouragée à faire des études littéraires parce qu'il se trouve que j'étais très forte à l'école et ils m'ont dit ah mais tu devrais faire une prépa.
0: Vous avez une tante écrivaine aussi, voilà. Agnès de Sarthe.
1: Moi, j'avais des copines qui allaient en prépa et je savais pas tout à fait ce que je voulais faire. Je me suis dit ah ben allez, je vais faire Hippocagne comme mes copines. Et bon, j'ai fait un an et je me suis rendu compte que c'était pas pour moi. Mais c'est une année que je ne regrette pas du tout et qui n'est pas du tout perdue parce que ça m'a apporté tellement de culture. Et un accès tellement ouvert et concentré à que ce soit de l'histoire, de la philosophie, de la littérature. Et en fait, tout ça, ça nous nourrit en tant qu'artiste. Donc, en fait, moi, je pense que je souhaite à n'importe quel artiste de faire une prépa littéraire. Même si c'est extrêmement dur.
0: Et votre grand-père, alors, était pédiatre, il est décédé il y a quelques semaines. Oui. Pédiatre et renommé, très connu aussi.
1: Oui.
0: J'ai lu aussi que votre tante postulait, mais je sais pas où ça en est, pour entrer à l'Académie française.
1: Non, ce n'est plus d'actualité.
0: Ah, ce n'est plus d'actualité. J'ai pas trouvé la réponse. Okay, bon, donc ce n'est plus d'actualité.

0: Michel Legrand, alors on connaît la relation qu'avait votre maman avec Michel Legrand. Vous l'avez bien connu, vous aussi ?
1: Bien connu, non, parce que, disons que je l'ai souvent croisé, que ce soit à la maison ou dans des concerts. C'est pas quelqu'un à qui j'ai parlé particulièrement. J'étais encore un peu petite, je pense. Et lui, c'était quelqu'un de compliqué quand même. Hein. Il a une réputation qui le précède.
0: Oui, il y a un excellent documentaire à voir sur, sur Michel Legrand.
1: même si après, avec ma mère, il avait une superbe relation. Il s'adorait. C'était pas le genre de personne à être très papy gâteau avec les enfants, on va dire.
0: Mais chanter Michel Legrand, est-ce que ça vous attire ?
1: Et en revanche, chanter Michel Legrand, moi j'adore sa musique. Pareil, ça fait partie de mon éducation. Et d'ailleurs, une des chansons que je chante le plus souvent en concert, c'est quand même une chanson de Yentl, de la comédie musicale Papa Can You Hear Me, ou Piece of Sky, qui sont écrites par Michel Legrand pour Barbara Streisand. Ces deux chansons font partie de mon répertoire depuis toujours.
0: Là, vous avez donc le compositeur de Gypsy, c'est Jules Stein, et c'est le compositeur de Funny Girl. Et ça, c'est votre musical préféré ?
1: Musical préféré, c'est
0: que vous aimeriez chanter sur scène.
1: Mais en tout cas, le rôle de Fanny Bryce, je pense, c'est mon dream role, comme on dit, le rôle de mes rêves. Il y a beaucoup de comédies musicales que j'adore. Je ne saurais pas dire laquelle est ma préférée, mais en tout cas, ce rôle-là en particulier. J'espère de tout mon cœur qu'un jour j'aurai l'occasion de le faire.
0: Gypsy, c'est un petit pas déjà peut-être vers Funny Girl.
1: C'est
0: et puis aussi j'avais entendu que votre berceuse c'était Nougaro 4 boules de cuir quand vous étiez enfant. Comme berceuse, c'est une berceuse musclée.
1: Mon père nous chantait beaucoup de chansons quand on était petit avec mon frère. Et il faut savoir, mon père a une mémoire d'éléphant. Ah oui. C'est-à-dire, une fois qu'il a appris une chanson, il la connaît par cœur pour toute sa vie. Et donc, il a un répertoire là-dedans. C'est une encyclopédie de la chanson. Et donc, il connaît plein de chansons par cœur. Et donc, quand on était petit, c'était un peu un jukebox avant de s'endormir. On pouvait lui demander ce qu'on voulait. Et oui, moi, ma préférée, c'était 4 boules de cuir de Nougaro. Je trouvais très apaisante.
0: Et que vous soyez, j'imagine que vous avez été sollicité avec Marie Opère pour être les marraines de tous à l'opéra. C'était en 2026 cette année. Ça vous a touché ?
1: Ah bah oui, je m'y attendais pas du tout parce que je fais pas tellement partie du monde de l'opéra.
0: Et Marie Opère va plutôt vers le musical aussi.
1: Et Marie Opère, après elle est à la Comédie Française, mais oui, c'est vrai qu'elle a toujours beaucoup d'amour pour ce répertoire-là et qu'elle fait encore des concerts de comédie musicale et que même à la Comédie Française, elle chante beaucoup.
0: Dans La Vie Parisienne.
1: Voilà, au Châtelet.
0: Au Châtelet.
1: Qu'on ira voir. Mais oui, j'étais surprise et honorée parce que, en fait, en tant qu'artiste, je pense qu'il n'y a pas de plus belle initiative que de rendre la culture plus accessible à un plus grand nombre. Et c'est quelque chose qui me tient énormément à cœur. Et j'espère que le peu qu'on a fait avec Marie a pu participer à peut-être populariser ce genre et peut-être que des gens maintenant se diront que c'est pas juste un art guindé qui n'est pas pour eux parce qu'ils le voient comme quelque chose de très élitiste, mais que c'est pour tout le monde parce que la culture factuellement elle est pour tout le monde et elle doit être à tous.
0: Si, c'est compliqué. Hein,
1: c'est compliqué.
0: Dans le milieu
1: on y est pas. C'est très compliqué. Mais tous à l'opéra fait partie de ces initiatives qui rendent pendant quelques jours la chose gratuite. Parce que c'est quand même ça, le principal obstacle, c'est que c'est cher. Et donc je les remercie de tout mon cœur de porter ça.

0: Vous allez continuer à cheminer encore avec Stephen Sondheim?
1: Cheminer avec Stephen Sondheim, tout à fait, puisqu'il y a Compagnie qui
0: la
1: va
0: saison
1: arriver
0: prochaine,
1: la saison prochaine au Châtelet, où on continue notre tournée. Et puis, il y aura peut-être Follies.
0: Follies, effectivement.
1: Qui sera devait... à Genève, ouais. Puisque c'est là qu'Alain Perroux...
0: qui devait être monté ici cette année. Et du coup, voilà. Gypsy, il y a eu du rap pour Gypsy.
1: Il y a eu du rap pour Gypsy, mais on n'est pas mécontents. Oui. Franchement, on adore ce spectacle.
0: Parce que le spectacle devait être terminé, mais les représentations strasbourgeoises se sont ajoutées. Et Follies, c'est encore Sondheim.
1: C'est encore un Sondheim. Et
0: sera encore en famille.
1: Ce sera encore en famille avec ma mère. Et voilà, il y a d'autres potentielles choses qui arrivent, mais comme elles ne sont pas confirmées, je ne peux pas
0: en parler.
1: Dire.
0: Non, il ne faut pas en parler.
1: Mais oui, Sondheim va encore m'accompagner longtemps.
0: Merci beaucoup, Naïma Nouri.
1: Merci à vous.
0: Bravo et merci Naïma Nouri de m'avoir accueilli dans sa loge à l'Opéra National du Rhin à Strasbourg. Merci Zoé Brogui, relations presse de l'Opéra, pour l'organisation du rendez-vous. Réalisation Romane Feocchio. Suivez Naïma Nouri sur Instagram.
2: Respect et chapeau.
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1: Eh bien, pour cette nouvelle et avant-dernière émission, nous vous ferons écouter de grands musiciens français moins connus que la Triade, Berlioz, Debussy, Ravel. Grosso modo, du XXe siècle, ils mériteraient d'être plus souvent joués, les programmes se résumant souvent à la litanie des mêmes œuvres. C'est donc en résistance à ce ronron de la programmation que je vous invite à découvrir de grands musiciens, malheureusement un peu dans l'ombre, pour diverses raisons qui seraient un peu longues ici, à développer. Pour commencer, Gabriel Pierney, né le 16 août 1863 à Metz et mort le 17 juillet 1937 à Plougen. Grand chef d'orchestre, il créa de nombreuses œuvres contemporaines avec l'orchestre aux colonnes. Aujourd'hui, nous écouterons, raccord avec Radio Grand Ciel et Chartres, dont la cathédrale domine toute la ville, les cathédrales, poèmes symphoniques chantant la beauté, le mystère et l'élévation de ces monuments extraordinaires. L'Orchestre philharmonique des Pays de Loire, sous la direction du grand chef Pierre Dervaux.

Maintenant, Albéric Magnard, qu'on appelle aussi le Bruckner français, auteur de splendides symphonies et surtout d'un chef-d'œuvre, l'opéra Guerre-Cœur. Esprit libre, coléreux, intransigeant, tout cela joua en sa défaveur. Il est reconnu depuis quelque temps et l'on a joué enfin Guerre-Cœur dans sa totalité à l'Opéra de Lyon il y a 2 ou 3 ans. Nous écouterons ici l'hymne à la justice, œuvre dédiée au capitaine Dreyfus. L'Orchestre philharmonique des Pays de la Loire est sous la direction du grand chef et inlassable défenseur de la musique française, le dénommé Michel Plasson.

Lili Boulanger, il faut le remarquer, est une des rares femmes compositrices jouées régulièrement. Ceci indique non pas que les femmes soient moins aptes à écrire de la musique, mais plutôt que le monde musical reste en majorité dominé par les hommes. Bien heureusement, cela change depuis quelques années, et les femmes chefs d'orchestre sont de plus en plus nombreuses. La vie de Lili Boulanger fut très courte, puisqu'elle est morte à 25 ans, en 1918, d'une maladie de Crohn qui s'était déclenchée dès ses 2 ans. Enfant prodige, Gabriel Fauré, qui est un ami de la famille, est émerveillé de la précocité de cet enfant fragile. Elle fut d'ailleurs la première femme à obtenir le Grand Prix de Rome en musique. Un soir triste, à l'origine pour piano, violon et violoncelle, fut orchestré entre 1917 et 1918, c'est-à-dire juste avant sa mort. On y entend la douleur et la tristesse d'une femme qui souffre dans son corps et sent la fin proche. L'orchestre du Conservatoire National Supérieur de Musique et de Danse de Lyon est sous la direction de Mico Franck.

Maintenant, un grand musicien, Charles Koechlin, né en 1867 et mort le 31 décembre 1950, que j'affectionne particulièrement. Génial orchestrateur, auteur d'un monumental timbre 1950, que j'affectionne particulièrement. Génial orchestrateur, auteur d'un monumental traité d'orchestre.

toujours de Charles Koechlin. Et pour finir cette émission, les heures persanes pour orchestre, longue rêverie autour d'un Orient imaginaire, lassif et parfumé. Le Radio Symphonique de Stuttgart sous la direction de Heinz Holliger. Merci à Simon à la technique et à une dernière et prochaine émission de Repos Musical.

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1: Bonjour, bonjour à tous. Dans l'actualité, la canicule recule. Il n'y a plus que les deux départements alsaciens en vigilance rouge ce dimanche. Le Bas-Rhin et le Haut-Rhin qui vont basculer eux aussi en orange à partir de 22h. En attendant, la vigilance orange est maintenue sur l'Île-de-France et toute la moitié est du pays. Vigilance orange aux orages en cours également dans le Massif central et les Pyrénées dès 14h avec des risques de grêle et de fortes rafales. En attendant, le bilan des noyades explose en France. En raison de la canicule, le ministre de l'Intérieur a annoncé que 74 personnes sont mortes noyées depuis le 18 juin. Ces drames sont survenus en grande partie sur des plans d'eau non surveillés, comme les fleuves et les étangs, ou bien dans des piscines privées. Et en lien avec les fortes chaleurs, le gouvernement qui a décidé de rallonger les soldes d'été débutés ce mercredi, alors qu'elles devaient initialement prendre fin le 21 juillet. Pas de date de clôture pour le moment. L'objectif, en tout cas, est de soutenir les petits commerces de centre-ville déserté par les clients au profit des centres commerciaux climatisés et d'internet. On paye tous le prix de la drogue, c'est le slogan d'une vaste campagne de sensibilisation contre le narcotrafic. C'est signé le gouvernement, Virginie Quénon.
2: Oui, parce que le marché de la drogue, c'est près de 7 milliards d'euros par an en France. Il ferait vivre environ 200 000 personnes, dont 10 000 mineurs recrutés comme guetteurs ou revendeurs. L'un des chiffres les plus marquants, ce sont ces 367 assassinats ou tentatives d'assassinat liées au narcotrafic en 2024. Le gouvernement insiste aussi sur les conséquences sanitaires. 1 million de Français avaient consommé de la cocaïne au moins une fois en 2023. Cette campagne s'inscrit dans une stratégie de mobilisation générale défendue par le Premier ministre. Elle repose sur 4 axes, la prévention, la répression des consommateurs, le démantèlement des réseaux criminels et la protection des agents publics confrontés au trafic.
1: Merci Virginie. Le bilan grimpe maintenant à 1500 morts et 50 000 disparus au Venezuela après 2 séismes mercredi. Selon l'ONU, près de 7 millions de personnes sont affectées par cette catastrophe historique pour le pays. Et puis en sport, en rugby, le Stade Toulousain, champion de top 14. Les Haut-Garonnais ont battu Montpellier 28 à 20 hier soir au Stade de France au terme d'une finale dantesque, marquée d'ailleurs par une interruption de 10 minutes à cause de l'orage. C'est le 4e titre consécutif pour Toulouse qui décroche le 25e bouclier de Brennus de son histoire. Voilà pour l'actualité, très bonne journée à tous.
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Nuit du 20 au 21 avril 1808, 1h du matin, Paris, un petit garçon voit le jour. Son père, Louis. Oui, quel Louis ? Eh bien, c'est le frère de l'empereur Napoléon Ier. Il est le plus jeune de 10 ans, puisqu'il est né en 1778. Il est colonel de dragons, deviendra le roi de Hollande en 1806, oui, et la maman, Hortense de Beauharnais, la fille de Joséphine.

L'enfant est de santé fragile, il est timide, il est renfermé. Et d'un seul coup, et ça c'est ennuyeux quand même, il se met en colère. Et alors une colère sérieuse. Il faut dire qu'il vit dans un milieu peu fait pour son épanouissement, parce que le père, il est très absent. La mère, on ne peut pas lui reprocher son amour pour son fils. Elle est très aimante, mais c'est une personne très frivole, souvent absente. Elle s'en va, par exemple, dans les villes d'eau ou encore chez son amant. Son amant, c'est le comte de Flau. Ah, je ne sais pas si vous vous souvenez de lui. C'est le fils illégitime de Talleyrand. Quand les parents sont ensemble, eh ben, ça ne va pas du tout. Ce sont des scènes perpétuelles. Napoléon, donc Louis-Napoléon, son vrai nom entier, voit sa grand-mère Joséphine reléguée, remplacée, vous vous souvenez, par une archiduchesse autrichienne. Et alors, ce qui est curieux, c'est que l'archiduchesse en question, elle sera sa marraine. Ajoutez que le papa perd son trône, parce que Napoléon le lui a retiré, il pensait qu'il favorisait la contrebande avec l'Angleterre. Alors, hop, plus roi. Heureusement pour Louis-Napoléon, il est entouré de dames d'honneur et de femmes de chambre très affectueuses. Elles disent de lui qu'il est aimant, caressant, généreux. Il s'oppose si peu à son entourage que sa mère l'a surnommé Monsieur Oui-Oui. Il est sujet à des paniques nocturnes, d'ailleurs il aura besoin de lumière dans sa chambre jusqu'à l'âge de 12 ans. Il aime beaucoup sa grand-mère Joséphine. Quand son frère, Napoléon Louis, alors lui s'appelle Louis-Napoléon, mais le frère s'appelle Napoléon-Louis. Je précise que c'est Napoléon Ier qui a donné les noms, qui a exigé qu'ils aient ces noms-là. Donc, quand son frère vient à la malmaison, eh bien, c'est le paradis pour lui. Il aime beaucoup, beaucoup son frère. Quand la grand-mère décède, d'ailleurs, ce sont eux, tous les deux qui vont conduire à l'église le 2 juin 1814, la grand-mère. Après la défaite de Waterloo et le retour de Louis XVI, de Louis XVIII, décidément, Hortense et ses deux fils se voient inscrits sur la liste des exilés. Le 19 juillet 1815, Hortense, qui est devenue duchesse de Saint-Leu, et ses deux fils quittent la capitale en direction de l'ancien château de Joséphine, le château qui s'appelle Prégny et qui se trouve dans le canton de Genève. Elle se croyait donc à l'abri, seulement voilà, les autorités suisses ne veulent pas d'elle. Alors Hortense loue une maison à Aix en Savoie, la Savoie n'étant pas encore française, qui passe aux mains du roi de Piémont-Sardaigne. Le mari d'Hortense, l'ancien roi de Hollande, exige alors de récupérer son fils aîné. C'est un véritable déchirement pour Louis-Napoléon qui a toujours vécu avec son frère. Il en contracte même une jaunisse et il a de plus en plus peur la nuit. Finalement, Hortense s'installe à Coblence, dans le duché de Bade, grâce au tsar Alexandre et au ministre autrichien Metternich. Grâce à son frère Eugène, vous vous rappelez que chez les Bois, que Hortense de Joséphine de Beauharnais, donc a eu deux enfants, Hortense et un fils Eugène. Eugène, il a épousé la fille du souverain de Bavière. Donc, grâce à son frère, Hortense peut acquérir un château, le château d'Arenenberg, sur la rive suisse du lac de Constance. Après 2 années d'errance, eh bien, enfin, c'est le calme. Louis-Napoléon occupe un bâtiment proche du château. Son précepteur y loge aussi. Les épreuves ont quand même mûri Hortense, qui s'attache à ce fils Louis-Napoléon et songe à ses études. Et il en a besoin. Son père, qui séjourne à Livourne, se dit épouvanté par l'ignorance de son fils. Le précepteur embauché, qui s'appelle Narcisse Vieillard, écrit « Le prince est très retardé pour son âge. Il sait fort peu, et ce qu'il sait, il le sait fort mal. Il n'aime guère le travail, l'attention le fatigue,
la réflexion l'obsède. Alors, on se dit, ben alors, mais il est excellent. Heureusement qu'il va changer, hein, parce que pour diriger la France, le père menace Hortense. Si elle ne remédie pas à cet état de fait, il lui fait retirer la garde de l'enfant. Alors, la reine Hortense cherche un précepteur et son choix se porte sur Philippe le Bas. C'est un homme austère, capable à la fois de bienveillance, mais aussi de fermeté. C'est ce qu'il lui fallait. Hein. D'emblée, il impose aux garçons un régime très strict. Alors, un petit exemple. Lever à 6 heures, mais en hiver, on a droit à 6h30. Coucher 21 heures. Entre-temps, travail avec de brèves récréations et les repas, mais aussi du sport, la natation. Et il sera un excellent nageur. Si bien que Louis, finalement, fait de rapides progrès. Ah oui, il était intelligent, hein. Le Bas s'inquiète de la persistance des frayeurs et des cauchemars de son élève. Alors, il décide qu'il faut absolument abandonner les attitudes trop protectrices. Parce que ça n'est pas bon. Il supprime, alors, à ce moment-là, tous les exercices qui sont très violents. Il fait éteindre la veilleuse, eh ben les choses s'arrangent, le problème se règle. Napoléon meurt le 5 mai 1821, Hortense et Louis-Napoléon ne l'apprennent qu'en juillet. Eh bien, Louis-Napoléon en est très affecté, il aimait beaucoup son oncle. Nous allons faire une première pause musicale.

Nous sommes sur Radio Grand Ciel, je vous raconte la vie du futur Napoléon III. Pour l'instant, Napoléon Ier vient de décéder, et le futur Napoléon III, qui s'appelle Louis-Napoléon, eh bien, est très affecté, parce que non seulement il aimait beaucoup son oncle, mais c'est aussi son grand-père, et c'est un grand-père, évidemment, au relais de gloire. Alors, celui qui le marque ensuite, c'est Eugène, le frère de sa mère, Eugène de Beauharnais. C'est un excellent soldat, couvert de gloire. Surtout, il est très généreux, équilibré, très soucieux du bonheur de ses proches. Alors, ce qui est dommage, franchement, c'est qu'il meurt le 21 février 1824, après une précédente attaque d'apoplexie. À ce moment-là, Louis-Napoléon a 15 ans. Son précepteur a jugé qu'il serait bon que son élève se frotte à d'autres. Alors on le fait entrer au lycée d'Augsbourg, où il fait des études, on va dire, honorables. Parce que, à ce moment-là, il y avait un classement, hein. Il est 24e sur 94. Il aime beaucoup les lettres, avec une prédilection pour la poésie allemande, en particulier celle de Schiller. Et il va devenir parfaitement bilingue. Après la disparition de son père, Hortense décide de s'installer à Rome. Louis-Napoléon y retrouve son frère aîné, qu'il n'a pas vu depuis 8 ans. Frère aîné qui va bientôt épouser une des filles de Joseph, c'est-à-dire une cousine. Conformément aux vœux de l'empereur, qui à ce moment-là captif à Sainte-Hélène, la famille Napoléon a commencé à faire souche en Italie, sous la houlette de Madame Mère qui s'est réfugiée, et à se marier entre cousins. Alors à Rome, on mène joyeuse vie et le futur Napoléon III va conserver le goût de la convivialité et des fêtes. Il a 20 ans en 1828. À quoi est-ce qu'il ressemble? Eh bien, le jeune Lord Malmesbury, qui est un ami anglais qui le fréquente, dira qu'il est un excellent cavalier, un très bon athlète, au visage grave et mélancolique, éclairé par un sourire singulièrement brillant. Et voilà qu'il s'intéresse à la politique. Avec son frère, il fréquente les milieux libéraux en Italie et se mêle aux jeunes gens qui militent dans des sociétés secrètes. Partout, l'ancien régime s'est réinstallé. La police et la justice traquent et punissent les partisans déclarés du modèle français. Ces Italiens qui veulent un autre régime copient le modèle français. Les Français ont apporté en Italie des côtés que partage désormais une partie de la bourgeoisie et l'aristocratie libérale. La liberté et la nation mobilisent après 1815 les libéraux italiens. Ils veulent un État qui soit gouverné avec des principes de la souveraineté du peuple. Louis-Napoléon s'engage alors dans la société secrète qu'on appelait les Carbonari. Il rêve de s'illustrer dans la lutte des Grecs pour leur indépendance. Sous quel uniforme aussi, parce qu'il ne peut pas avoir un uniforme français. Son père ne veut pas qu'il s'engage dans un régiment étranger. Lui, il a vraiment envie d'embrasser une carrière militaire. Il finit par se faire admettre au camp de Thun, près de Berne, où l'on forme les cadres du génie et de l'artillerie helvétique. Le camp est dirigé par un capitaine de la grande armée napoléonienne, alors ça va tout à fait bien à Louis-Napoléon. Hein. Il revient après à Rome avec sa mère, et que fait-il? Il conspire avec les Carbonari italiens. Malheureusement, le complot est éventé. Louis-Napoléon a commis l'imprudence de parcourir la ville à cheval en portant sur sa monture un morceau d'étoffe tricolore. Le 11 décembre, une troupe de gendarmes entoure le palais Ruspoli et se saisit du prince. Il est mis dans une voiture et conduit sous bonne escorte à Florence. Son frère l'y rejoint. On les a non pas emprisonnés, mais éliminés de Rome. Tous les deux ont soif d'action, ils sont ambitieux, et ils sont certains d'épouser une cause sacrée.
Dans une lettre à sa mère, Louis-Napoléon écrit « Le nom que nous portons nous oblige à secourir les peuples malheureux qui nous appellent. » Alors, je ne sais pas trop si les peuples les appellent vraiment. Hein. En Italie, les habitants des petits États se révoltent et mettent en fuite les rois, les princes, les ducs ou le pape. L'Italie, à l'époque, c'était comme l'Allemagne. Elle était formée de tout petits États, certains appartenant au pape, d'autres appartenant à des ducs, d'autres appartenant à l'Autriche. Le 26 février 1831, les délégués des villes libérées réunis à Bologne proclament la déchéance du pape en tant que souverain temporel et la constitution des provinces unies italiennes. Dès le 19 février, le nouveau pape Grégoire XVI a demandé à l'Autriche d'intervenir militairement. Le cabinet pontifical fait valoir auprès de Metternich que la présence de deux Bonaparte dans les rangs des insurgés constitue un danger pour l'ordre. Ordre leur est donné de se rendre à Bologne et d'y rester tranquille. L'Autriche rétablit l'ordre dans ses États italiens. Le père des deux frères demande à leur mère alors d'aller à Bologne et de conduire leurs deux fils en lieu sûr. Hortense y part avec donc Napoléon Louis et Louis Napoléon. Muni d'un passeport anglais au nom de Madame Hamilton, en route pour Londres avec ses deux fils. Elle a obtenu ça d'un lord anglais qu'elle connaissait bien, Lord Seymour. Malheureusement, Napoléon Louis, donc le fils aîné, meurt de la rougeole. De Bologne, on part pour la France. À la tête du pays, qui y a-t-il à ce moment-là? C'est Louis-Philippe. Louis-Napoléon lui écrit pour lui demander l'autorisation de s'engager dans l'armée française comme simple soldat. Hortense lui conseille de ne pas envoyer cette lettre. Elle n'est pas certaine que Louis-Philippe apprécie la famille Napoléon. On arrive à Paris le 23 mars. Hortense et son fils s'installent à l'hôtel de Hollande. Finalement, Louis-Philippe accepte de recevoir Hortense le 26 avril au Palais Royal. Nous sommes en 1831. L'entrevue est cordiale, mais le roi précise qu'elle et son fils seront tolérés à Paris à condition que leur séjour soit bref et que on n'entende pas parler d'eux qu'ils gagnent l'incognito. Louis en profite alors pour rencontrer quelques-uns des chefs de l'opposition bonapartiste et républicaine. Il renouvelle sa demande d'entrer dans l'armée. Ah, cette fois c'est oui, à condition qu'il abandonne son nom. Alors là, pour lui, c'est carrément impossible. Finalement, on quitte Paris pour l'Angleterre. Et curieusement, depuis la mort de Napoléon, ce dernier est en vogue. Et Louis assiste à des pièces de théâtre dont le héros est son oncle. Hortense reçoit la noblesse britannique d'esprit complotiste. Louis reprend ce qui a fait sa grand-mère. Finalement, Louis décide de quitter la Grande-Bretagne pour la Suisse. Alors, avec sa mère, ils vont y vivre de 1831 à 1836. Louis y rétablit sa santé qui avait été malmenée par la maladie qui a emporté son frère. En 1832, on le fait citoyen suisse. Il a un cousin. Ben oui, vous le connaissez, c'est le duc de Reichstadt, le fils de Napoléon et de l'archiduchesse Marie-Louise. Et il lui écrit pour le rencontrer. Hélas, celui qu'on appelait déjà Napoléon II s'éteint le 29 juillet 1832 à Schönbrunn. Schönbrunn, c'est le château de Vienne. Louis se prépare alors à assumer le rôle d'héritier potentiel du trône impérial. Il faut remarquer qu'en France, en Italie, tous ceux qui veulent jeter à bas l'ordre instauré au congrès de Vienne après l'abdication de Napoléon s'intéressent à lui, à Louis-Napoléon. Son oncle Joseph convoque la famille à Londres pour bien préciser que lui et ses frères ne souhaitent pas du tout monter sur le trône français. Louis n'est pas invité, mais il vient quand même. Il en profite pour voyager dans le pays. Il veut voir l'industrialisation rapide de la Grande-Bretagne. Il visite Manchester et ses fabriques de cotonnade, Liverpool et ses docks, Birmingham et ses aciéries. Il descend même dans une mine de charbon.
il admire la voiture à vapeur de George Stephenson qui tracte plusieurs wagons entre Liverpool et Manchester. Nous allons faire une deuxième pause musicale.

Nous sommes toujours sur Radio Grand Ciel. Je vous raconte la vie de Napoléon III, qui ne l'est pas encore. Alors, pour l'instant, il est en Grande-Bretagne et il s'intéresse beaucoup au développement de l'industrie en Grande-Bretagne, en particulier du train. Train qui existe déjà chez les Britanniques et qui roule, écoutez bien, à la vitesse de 24 km à l'heure. Eh bien, il s'en souviendra lorsqu'il sera empereur. Avant de rejoindre la Suisse, il rencontre Lafayette en Belgique. En Suisse, Hortense reçoit, alors des gens qu'on connaît bien, elle reçoit Chateaubriand, Alexandre Dumas. Louis écrit, avec plus ou moins de succès, un livre en particulier retient l'attention, un manuel d'artillerie. Tiens, comme son oncle. Hortense veut le marier. Alors, elle cherche une fiancée. Elle en trouve une cousine. Ben oui, Napoléon a dit qu'il fallait se marier entre cousins. Mais l'affaire finalement ne se fait pas. Louis pense toujours à Louis. Alors je l'appelle Louis, mais c'est Louis Napoléon, j'abrège. Louis pense toujours à comploter. Il rencontre Gilbert, écoutez bien son nom à celui-là, Fialin de Persigny, parce que ça sera un fidèle des fidèles. Ce dernier, qui est journaliste, est convaincu qu'il faut une restauration impériale. Entente complète, tous les deux. Et voilà, le complot parti. On va s'assurer de la garnison de Strasbourg pour marcher sur Paris et carrément renverser Louis-Philippe. Eh bien, on peut dire que c'est un fiasco. Et Louis est fait prisonnier. Le gouvernement français, absolument excédé, l'envoie où ? Aux États-Unis. On peut dire qu'il aura voyagé. Il y arrive le 30 mars 1837. Il n'est pas plus tôt arrivé qu'il reçoit une lettre de sa mère qui dit qu'elle ne va pas très bien. Donc Louis, qui aime beaucoup sa maman, décide de rentrer, mais il est interdit en Europe. Eh bien, il passe outre. Il va par les Pays-Bas et par le Rhin. Il parvient au chevet de sa mère en Suisse. Attends, elle meurt le 5 octobre 1837. Et la mort de sa mère, c'est pour Louis-Napoléon une blessure, on peut dire même qu'il ne se cicatrisera jamais. Du personnage immature et impulsif et tout à fait extravagant, eh bien Louis devient impassible, taciturne, indifférent aux réactions de son entourage. À ce moment-là, paraît en librairie le manifeste qui avait été écrit à Strasbourg. Qui n'est pas content ? Pour même dire qu'il est furieux, c'est Louis-Philippe. Son gouvernement exige que la Suisse expulse Louis-Napoléon. La Suisse ne veut pas, puisque maintenant il est Suisse. La France alors mobilise un escadron. Tout cela concourt à faire connaître finalement le prince. Ça lui donne de la publicité. Finalement, il décide de lui-même de quitter la Suisse et le revoilà à Londres le 14 octobre 1838. Il y est très bien accueilli. La reine le laisse libre de ses mouvements. Alors la reine, vous savez bien, c'est Victoria à l'époque. Alors que le gouvernement français veut qu'il soit assigné à résidence hors de Londres. Eh bien, pas du tout. Il est reçu partout. Il rencontre même le ministre d'Israëli, Charles Dickens, ou des exilés français comme par exemple Drury Rollin, ou Eugène Sue, ou encore Louis Blanc. Il a à ce moment-là 30 ans. Il est riche, il a hérité, et il porte un nom illustre. Il est bien aimé de l'aristocratie anglaise. Il ne se contente pas du théâtre, des concerts et des relations amoureuses. Là, je vais passer, mais c'était vraiment quelqu'un qui avait un cœur d'artichaut. Il accomplit des séjours dans les régions industrielles, toujours, pour se renseigner. Ça lui servira quand il sera empereur. Il rencontre des scientifiques, des patrons de manufactures, des journalistes. Il lit beaucoup. Il épluche les journaux français et se constitue des dossiers sur les affaires. Et de plus, il écrit. Il publie un livre qui s'appelle « Des idées napoléoniennes » et ce livre a du succès. C'est un véritable manifeste en faveur de la République consulaire. Plébiscitaire et populiste. Il tire la conclusion que l'avènement d'un nouveau souverain issu d'une famille héréditaire ne peut se faire qu'avec l'assentiment de la nation.
Louis-Napoléon ne peut s'empêcher, une fois encore, de comploter. Cette fois, on va se servir des régiments de Boulogne. Alors, on débarque à Boulogne, on essaie de soulever le 42e régiment d'infanterie, c'est encore raté, et Louis-Napoléon est fait prisonnier. La presse se déchaîne contre lui et déclare « On ne tue pas les fous, on les enferme ». En Angleterre, il est traité d'imbécile et de dangereux maniaque. De Boulogne, Louis est transporté au fort de An. Alors, je ne sais pas si on dit An ou Am. Je crois qu'on dit An. Ça se trouve dans la Somme. Ses gardiens ont reçu l'ordre de le tuer s'il essaie de s'échapper. 3 jours plus tard, il est transféré à la conciergerie. Il est jugé devant la chambre des pairs, pas devant un jury populaire. Bah oui, parce que ça aurait été évidemment à son bénéfice. Sur 312 membres, 160 s'abstiennent. Les 152 qui restent le condamnent à un emprisonnement perpétuel dans une forteresse. Alors, retour à Ham. Louis est condamné au secret, mais il est relativement bien installé. La cantine est acceptable. Il est excellent cavalier, un escrimeur redouté, un très bon nageur, si bien qu'il peine à l'inactivité. Alors, on lui permet une promenade, mais une promenade accompagnée. Finalement, Louis, joint d'une aura de sympathie, il fait figure, bien sûr, de persécuté. On lui écrit beaucoup, il reçoit des visiteurs, par exemple Antoine Fouquier d'Herouël, qui est grand propriétaire et industriel sucrier. Il s'en souviendra. D'anciens compagnons d'armes, des hommes politiques de l'opposition, il reçoit Chateaubriand, Alexandre Dumas, et il demande à avoir une lingère. Pas si vous avez deviné, mais c'est pas trop pour s'occuper de son linge. Hein. C'est la femme de chambre de Montolet qui devient la lingère. Des visites qu'elle rend à l'empereur pour accommoder son linge. Naît en décembre 1842 un garçon prénommé Eugène. L'enfant est élevé par Hortense Cornu, amie d'enfance de Louis. Et ça, elle ne le quittera pas de toute sa vie, elle l'aidera. 3 ans plus tard, un second fils, Louis, qui rejoint le premier. Alors, il les éduque de loin, mais quand même, quand il sera empereur, ils seront titrés comte d'Aurex et comte de la Benne. Les distractions étant rares, Louis se prend de passion pour la lecture et l'étendue de ses connaissances est impressionnante. Il est aussi passionné de science et il se fait même installer à un petit laboratoire. Il écrit, en particulier, on possède une étude qu'il a faite sur un canal qui rejoindrait l'océan Atlantique à l'océan Pacifique. Ben oui, c'est le futur canal de Panama. Hein. En 1844, il rédige, alors important, un livre qui s'appelle « L'extinction du paupérisme », un ouvrage d'une cinquantaine de pages, il y développe des idées socialistes. Les travailleurs doivent s'associer en colonies dont le financement initial sera assuré par l'État. L'ouvrage connaît un certain succès. Le temps passe, l'état de santé du prince se détériore sous les effets du climat humide et de l'isolement. Il contracte des rhumatismes dont il gardera toujours une légère claudication. La fortune de Louis s'amenuise au point qu'il doit emprunter et vendre le fameux château d'Arenenberg. Il songe vraiment à s'échapper. Alors là, ça n'est pas facile. Hein. Même si certains soldats de la garnison proposent de l'aider. Son père, Louis, l'ancien roi de Hollande, plus jeune frère de Napoléon, est sur le point de s'éteindre. Il veut revoir son fils. Alors tous les deux écrivent au gouvernement de Louis-Philippe. Les ministres sont absolument inflexibles, c'est non. Si Louis-Napoléon est remis en liberté, eh ben il sera drôlement difficile après de le renvoyer en prison. Au printemps 1846, des travaux sont entrepris à Ham. De nombreux ouvriers vaquent dans la cour et aux abords de la citadelle. Les ouvriers sont contrôlés matin et soir, mais pas dans la journée. Louis-Napoléon, alors, se prépare avec ses fidèles lieutenants au fort de Ham, comme lui,
le 25 mai au matin, Louis-Napoléon coupe sa moustache, rase sa barbe, se coiffe d'une perruque noire. Il revêt une tenue d'ouvrier par-dessus une livrée domestique. Il attrape une planche de sa bibliothèque qu'il met sur son épaule, puis se dirige sans hâte vers la sortie de la citadelle. Devant le poste de garde, il contrefait sa voix et demande qu'on lui ouvre la porte du pont-levis. Il marche tranquillement jusqu'au cimetière. Là, il y attend. Au cimetière, un aide qui s'appelle Télin et avec un cabriolet. Personne pour l'instant s'est aperçu de sa disparition. Ils ont le temps d'arriver à Valenciennes et ils prennent le train pour Bruxelles. La fuite n'est découverte que 12 heures après. Le commandant de la garnison est évidemment rayé des cadres. De Bruxelles, Louis-Napoléon part pour Londres, où on a du mal à le reconnaître, bien sûr, sans barbe ni moustache. Il n'a pas le temps d'aller voir son père en Italie, car celui-ci décède le 25 septembre 1846. Il lègue à son fils ses propriétés italiennes, ses décorations et tous les objets ayant appartenu à l'empereur. La somme dont il hérite est considérable, mais Louis verse beaucoup de pensions, des secours, des dons. Nous allons faire une dernière pause musicale.

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Je vous raconte la vie du futur Napoléon III, qui, enfermé au fort de Ham, ou de Han, a réussi à s'évader, à prendre le train, et il est actuellement en Grande-Bretagne. Il vient d'hériter de son papa décédé, papa qui était l'ancien roi de Hollande. Alors, il donne tellement d'argent, des pensions, des secours, des dons, que bientôt, il va lui falloir emprunter, et il va emprunter chez Rothschild. À Londres, il fréquente la haute société britannique, il fait la connaissance de Giuseppe Verdi, qui est là pour un opéra. Pour l'instant, il n'est pas question de comploter. Le prince est trop occupé. Aha ! Il est tombé amoureux de Miss Howard, une comédienne très belle, sans grand talent, qui s'exerce dans la galanterie, mais la galanterie de haut vol. Elle l'aime aussi, et elle le prouvera en mettant sa fortune à la disposition de Louis toute sa vie, jusqu'à ce qu'il soit empereur. En France, la monarchie est en train de s'effondrer. Sous des dehors bonhommes, Louis-Philippe finalement est un autoritaire, peu porté aux réformes. Un événement va mettre le feu aux poudres. Le 23 février 1848, la foule parisienne manifeste sa joie du renvoi du ministre Guizot. Sur le boulevard, des soldats bounaires et sans ordre de qui que ce soit ouvrent le feu et tuent 16 personnes. Alors c'est l'émeute, Paris se couvre de barricades. Le 24, les émeutiers s'emparent de l'hôtel de ville, marchent sur les Tuileries. Le roi décide alors d'abdiquer en faveur de son petit-fils, le comte de Paris, et il part pour l'exil en Angleterre. Les républicains conduits par Lamartine font acclamer la création d'un gouvernement républicain. Provisoire. Louis déclare à sa cousine, la République est proclamée, je dois être son maître. Le 27, il quitte Londres et informe le gouvernement provisoire de son arrivée. Lamartine lui répond que sa présence n'est pas souhaitable. Il reprend alors le chemin de Londres, laissant à ses partisans le soin d'organiser un parti bonapartiste. Celui qui va s'en occuper, dont je vous ai déjà parlé, Fialin de Persigny, réussit à créer un comité bonapartiste pour s'engager dans la bataille électorale. Les élections au suffrage universel auront lieu le 23 avril. Résultat, sur les 900 élus, 500 sont des républicains modérés, 300 des monarchistes, une poignée de bonapartistes, dont trois membres de la famille impériale. Napoléon Jérôme, Pierre Bonaparte, fils de Lucien, et Lucien Murat, qui est le fils de Caroline. Ajoutons Persigny, Pierre-Marie Pietri, futur préfet de police de l'Empire. À cause de la démission, il y a une élection supplémentaire. Persigny se démène, fait inscrire Louis pour le département de la Seine. Le 4 juin, il est élu. Bien qu'il ne se soit pas présenté, il est aussi élu dans l'Yonne, dans la Charente inférieure, c'est la Charente maritime actuelle, et aussi en Corse. Le Vaune, dans la Charente inférieure, c'est la Charente maritime actuelle, et aussi en Corse. Le vent tourne,

On commence à vendre des objets à l'effigie du neveu de l'empereur. Les dirigeants républicains comprennent assez vite qu'il faut arrêter le flot. Le débat est vif à l'Assemblée pour savoir si on accepte l'élection de Louis. Élection acceptée à une forte majorité. Se produit alors un événement qui va discréditer la République. On a créé des ateliers nationaux pour occuper les chômeurs, qui sont très nombreux à ce moment-là. Eh bien, la République les supprime. Alors, c'est la révolte. Le gouvernement républicain envoie Cavaignac à la tête de l'armée pour réprimer cette révolte. Résultat, 5000 morts, 2500 arrestations, 11 000 condamnations à la prison ou à la déportation. Ces journées creusent, on peut dire, un fossé entre républicains et les ouvriers. Et évidemment, Louis-Napoléon ne va pas tarder à s'en servir. Il rentre donc en France, pose sa candidature dans les postes vacants dans 5 départements. Il est élu partout, même dans des départements où il ne s'est pas présenté. Dans le Nord, par exemple, dans l'Orne, la Gironde. Il s'installe à Paris, place Vendôme, à l'hôtel du Rhin. Et il s'installe à gauche dans l'Assemblée. Celle-ci s'attelle à la naissance d'une nouvelle constitution. On décide que le pays sera gouverné par un président. Louis-Napoléon pose officiellement sa candidature. Jusqu'alors, il s'est tenu dans une réserve prudente. Lorsqu'il assiste aux séances et se montre discret, observe. Il impressionne très favorablement. Mais certains le jugent froid. La date de l'élection présidentielle est fixée au 10 décembre 1848. Rappelons que c'est la première élection présidentielle au suffrage universel de l'histoire de France. 5 candidats. Louis-Napoléon passe aux yeux des professionnels de la politique pour un médiocre, un insignifiant, il n'a pas un physique très avantageux, il manque apparemment, de dynamisme. Ses interventions à l'Assemblée sont hésitantes. On s'imagine qu'on va pouvoir le manœuvrer. Et Thiers dit même, c'est un crétin que l'on mènera. Là, on peut dire qu'il a manqué de jugement. Hein. D'autres voient clair. Montalembert dit qu'il ne voit pas d'où lui vient sa réputation d'incapacité. Tocqueville estime que le prince est très supérieur à ce qu'il montre. Résultat de l'élection, 7 519 035 votants. Pour Napoléon, 5 587 759, 74,31%. Cavaignac, 1 474 000. Le Drurolin, Raspail, Lamartine, vraiment, il est en bas. Mandat du président, 4 ans. 4 ans et on ne doit pas se représenter. 20 décembre 1818, Louis-Napoléon donc prête serment. Je ne résiste pas à vous le dire quand on connaît la suite. Voilà ce qu'il dit. En présence de Dieu et devant le peuple français représenté par l'Assemblée nationale, je jure de rester fidèle à la République démocratique, une et indivisible, et je remplirai tous les devoirs que m'impose la Constitution. Napoléon s'installe à l'Élysée, au palais de l'Élysée, pas au palais royal, parce que ça lui rappellera trop Louis-Philippe. Hein. L'empereur qui a signé son abdication le 22 juin 1815 aux Tuileries, alors non, ça va pas non plus, pas aux Tuileries. Il s'entoure de valets de pied en livrée vert et argent, des valets de chambre en tenue noire à l'ancienne, des Suisses à hallebardes, il circule en coupé aux armes impériales, tout ça pour un président. Hein. Rien de très républicain. Les membres du clan Bonaparte sont autorisés à rentrer en France. Le seul oncle qui lui reste, c'est Jérôme, qui devient gouverneur des Invalides. Le cousin Napoléon Jérôme, celui qu'on appelle Plomplon, siège à l'Assemblée à l'extrême gauche. Sa cousine Mathilde devient l'hôtesse de la maison, car, je vous le rappelle, Louis-Napoléon, qui a pourtant 40 ans, n'est toujours pas marié. Et parlons de son demi-frère, dont Louis-Napoléon a fait connaissance à la mort de sa mère, Charles-Auguste de Morny. Rappelle-t-il, il est le fils de la reine Hortense et du comte de Flahaut. Flahaut qui était le fils adultère de Talleyrand. Autrement dit, le grand-père, c'est quand même Talleyrand pour ce de Morny. Hein. Le 24 janvier 1849, Louis-Napoléon lui demande

de venir à l'Élysée. Un entretien de 3 heures, Morny accepte de faire partie du clan Bonaparte, même si son demi-frère ne lui a pas fait une impression profonde. Il devient avec Persigny le conseiller le plus écouté du chef de l'État. On en arrive au renouvellement de l'Assemblée. Le scrutin est prévu le 13 et 14 mai 1849. 53% pour le parti de l'ordre, les conservateurs. Remaniement du gouvernement, gouvernement de transition, soucieux de soigner sa popularité, Louis-Napoléon entreprend de parcourir la France. Il en profite pour faire un petit pèlerinage à Ahun. Ses contacts avec la France profonde ne tardent pas à porter leurs fruits. La popularité du prince va croissant. Cependant, l'extrême gauche gagne du terrain. Eugène Sue est élu aux élections partielles. On vote alors des lois restrictives pour le suffrage universel, suspension de la liberté aussi des clubs. La presse subit un cautionnement de 2400 francs. Les journaux de gauche, pour pouvoir paraître, doivent payer cette somme et ils n'y arrivent pas. Et comment réagit alors l'Élysée? Eh bien, Louis-Napoléon reste muet. Il dissimule sa pensée. Il fait machine arrière quand il rencontre une résistance trop forte. Quitte à reprendre l'initiative quand le danger est écarté. Il dit à son ami d'enfance, « Quand l'Assemblée sera au-dessus du précipice, je coupe la corde. » Au revoir à tous.

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1: Bonjour à tous, l'essentiel de l'actualité avec la canicule qui recule. Enfin, il n'y a plus que les deux départements alsaciens en vigilance rouge ce dimanche, le Bas-Rhin et le Haut-Rhin qui vont basculer eux aussi en orange à partir de 22h. En attendant, la vigilance orange est maintenue sur l'Île-de-France et toute la moitié est du pays. Et attention aux orages, vigilance orange dans le Massif central et les Pyrénées dès 14h avec des risques de grêle et de fortes rafales. En attendant, le bilan des noyades explose en France en raison de la canicule. Le ministre de l'Intérieur a annoncé que 74 personnes sont mortes noyées depuis le 18 juin. Ces drames sont survenus en grande partie sur des plans d'eau non surveillés comme les fleuves et les étangs ou bien dans les piscines privées. Le bilan grimpe maintenant à près de 1500 morts et 50 000 disparus au Venezuela après les deux séismes de magnitude 7,2 et 7,5 mercredi. Selon l'ONU, près de 7 millions de personnes sont affectées par cette catastrophe historique. Et en rugby, le Stade Toulousain, champion de top 14, les Hauts-Garonnais ont battu Montpellier 28 à 20 hier soir au Stade de France. C'est le quatrième titre consécutif pour Toulouse qui décroche le 25e bouclier de Brennus de son histoire.
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3: Bonjour, vous êtes sur votre radio chrétienne pour votre émission Grand Format. Cette semaine, vous pourrez écouter une conférence enregistrée au Parvis de Saint-Nazaire le 20 novembre dernier. Nicole Prieur, philosophe, thérapeute familiale, aborde le sujet de nos héritages, de notre histoire familiale à notre parcours personnel. S'il est important de reconnaître d'où nous venons et ce qui nous a été transmis, il est essentiel également de nous libérer du poids psychique de notre histoire familiale et de nos héritages symboliques. Nicole Prieur nous dira quelles sont les pistes possibles. Pourquoi les héritages patrimoniaux peuvent réactiver des comptes mal réglés? Entre loyauté et déloyauté, comment devenir soi? Nous l'écoutons.
4: Mais écoutez, moi je suis ravie, d'abord je suis ravie d'être ici, de vous voir aussi nombreux, je suis un peu gênée pour les personnes qui ne peuvent pas être là, je vous tourne le dos, en principe j'étais bien élevée, mais là je vais être obligée d'être un petit peu mal élevée. Voilà, je suis aussi ravie, pour ne rien vous cacher, je ne connaissais pas Saint-Nazaire, je suis arrivée dans l'après-midi et j'en ai profité pour me balader un petit peu sur le bord de mer et j'ai même craqué et j'ai fait des emplettes, donc je vais partir avec quelques souvenirs de Saint-Nazaire. Alors, c'est vrai que c'est un très très beau sujet. Je suis contente de pouvoir un petit peu échanger avec vous autour de ce sujet-là. Les héritages, j'ai envie de dire, on va bien entendu parler beaucoup des héritages symboliques, hein, des héritages psychiques. On va parler aussi à propos des héritages sonnants et trébuchants. On va en parler, mais on va surtout parler de ce qui se joue au moment des héritages et surtout à ce moment-là, on parlera de ce qui se joue au niveau de la fratrie. Donc d'abord, dans le premier temps, on va parler de ce qui se passe dans ce qu'on appelle le transgénérationnel, donc à travers parents, enfants, grands-parents, parents et enfants. Et si vous voulez, quand on parle des héritages, c'est surtout, on va s'intéresser à, j'ai envie de dire, le hiatus, au décalage qu'il y a entre ce que l'on croit transmettre, donc entre nos transmissions et ce qui est vraiment reçu de l'autre côté finalement de l'échange. C'est-à-dire que en tant que parents, en tant que grands-parents, on a tous de très très bonnes intentions, on a tous envie du meilleur pour nos enfants, on a tous envie de leur transmettre beaucoup de choses positives et on s'aperçoit que malgré nous, il y a effectivement du côté des enfants, des petits-enfants, des choses qui ne vont pas, quelquefois de la souffrance. Et on va s'intéresser à ce qui se passe entre le transmettre et le recevoir finalement. La position entre celui qui donne, qui transmet, qui donne de la valeur, etc., des valeurs. Par exemple, si on reste sur la notion de valeur, un savoir-être, qu'est-ce qu'on transmet ? On transmet un savoir-être, un savoir-faire, une représentation du monde, des idées, des idéaux. On transmet beaucoup de choses dans une famille. Mais entre la manière dont on transmet et la manière dont les enfants et les petits-enfants vont se saisir, il y a des choses qui peuvent apparaître incompréhensibles parce qu'il y a ce que j'ai appelé, moi, des incognitos, des étrangers, des processus un petit peu étrangers qui sont liés et qui viennent faire un petit peu fracture dans ce qu'on croit transmettre et qui sont en fait grandement inconscients. Quelquefois même irrationnels, qui viennent quelquefois même de générations que l'on n'a pas connues. Donc on va s'intéresser à toutes ces transmissions invisibles, inconscientes, qui s'invitent entre nous et les enfants ou les petits-enfants. D'accord ? Donc, alors pour parler un petit peu, alors la question qui va me préoccuper, moi, et c'est un petit peu le titre qu'on avait donné à cette conférence, c'est comment on passe d'une histoire familiale qui va construire notre « nous », notre identité commune à la famille, comment on va passer de notre « nous » à un « je », à une identité dans laquelle on va se reconnaître et qui va se différencier peut-être de la famille d'origine. Comment on va articuler le « nous » de la famille d'origine et le « je » que j'ai envie d'être, hein. Quels sont ces processus qui vont se mettre en place aussi et comment passer, encore une fois, du « nous » au « je ». Et quand on parlera des héritages sonnants et trébuchants, la question qu'on va se poser, surtout au niveau de la fratrie, là on s'intéressera plus au niveau de la fratrie, c'est comment essayer d'hériter sans se déchirer. Donc, vous allez entendre dans tout ce que je vous dis, ma préoccupation, c'est une préoccupation d'éthique. Comment maintenir des liens éthiques dans une famille alors que, on va le voir, il y a des choses compliquées, complexes, et il y a des choses qui nous échappent parce qu'il y a beaucoup, beaucoup d'inconscients qui rôdent comme ça dans la mémoire de la famille. Et donc, on peut transmettre des choses négatives sans s'en rendre compte. Alors, si on veut comprendre ce qui se passe au niveau des héritages et de ces transmissions, il faut partir, j'ai envie de dire, de quelque chose de basique et qui va nous permettre de comprendre beaucoup de choses. C'est ce qu'on appelle le système des loyautés dans une famille. Vous avez dû entendre ce mot, c'est un mot quelquefois à la mode. On parle de conflit de loyauté, etc. On va voir comment les choses se transmettent, passe d'une génération à une autre et à partir de quel processus. Dans une famille, on est bien d'accord, tout commence par un don. Le don de la vie, et si on a une famille adoptive, on donne à l'enfant que l'on a adopté les moyens de vivre le plus dignement possible. Donc, tout commence par un don. Là aussi, dans la notion de don, je mets aussi bien des choses positives, l'amour, les attentions qu'on peut avoir pour les enfants, les projets qu'on peut avoir, toutes les bonnes intentions qu'on peut avoir pour les enfants, ok ? Donc, dans ces dons, il y a des choses positives, mais il y a des choses aussi hyper négatives. On donne aussi la névrose de la famille. On transmet la mémoire de la famille. Cette mémoire-là, elle est faite de beaucoup de non-dits. On ne se raconte pas tout. Beaucoup, beaucoup de non-dits, de malentendus. Elle transmet, il y a aussi des secrets, hein, sur plusieurs générations. Il y a aussi des traumatismes. Il y a dans toutes les familles plus ou moins fortement, mais il y a aussi des souffrances qui n'ont pas été, j'ai envie de dire, nettoyées, travaillées. Donc, on a tendance, ce qui se transmet finalement le plus, le mieux, mais il ne faut pas l'entendre comme le meilleur, mais le plus facilement, ce sont justement les souffrances, nos affects, nos émotions. On va le transmettre, pas forcément avec des mots. Hein, ce que l'on transmet avec des mots, c'est assez facile, c'est assez clair, etc. Mais à travers nos mots, on les connote toujours de certaines émotions. Et ce sont ces émotions-là que l'on va transmettre et ça rôde dans l'inconscient familial, quelquefois comme des fantômes. Les enfants sentent qu'il y a de la tension, qu'il y a des angoisses à propos, je sais pas quoi, des voyages, des ceci, des cela, sans savoir ce que c'est. Et donc, c'est tout cela que l'on transmet et que l'on donne à un enfant. Très bien, les enfants ont besoin de tous ces dons-là pour grandir. On verra après comment il faut faire pour qu'ils s'en sortent un peu. Il faut qu'ils se libèrent aussi de tous ces dons-là. Alors donc, les dons, la famille, ça se constitue à partir de dons. Et je fais une analyse, moi, à partir d'un anthropologue qui s'appelle Marcel Mauss, peu importe, qui a mis en évidence que la relation s'institue à partir de trois mouvements: donner, recevoir et rendre. C'est comme ça qu'une relation perdure. Quelqu'un donne, A donne à B, qui reçoit et qui, parce que la relation est importante dans une famille, donc on n'a pas vraiment le choix, va rendre à A. Hein, c'est comme ça que la relation s'entretient à partir de ces trois mouvements. Très bien, jusque-là, ça va. Sauf que, dans une famille, ce système-là est tout à fait particulier, parce que les dons que reçoit l'enfant vont créer ce qu'on appelle des dettes. Et des dettes vont créer ce qu'on appelle des loyautés. C'est-à-dire qu'au regard de tout ce qu'un enfant reçoit, on attend de lui un certain nombre de choses. Alors, on n'attend pas qu'il nous dise merci, on n'attend pas un remerciement formel. Mais si je me suis beaucoup occupée de mes enfants, si j'ai essayé de leur apporter le mieux de choses possibles, c'est effectivement, j'attends qu'ils soient heureux, j'attends qu'ils soient, c'est de cette manière-là qu'ils me rendent quelque chose. Hein. Donc, le don chez un enfant, enfin, les dons vont créer des dettes qui, à leur tour, vont créer des loyautés. C'est-à-dire que un enfant va... On va attendre d'un enfant un certain nombre de choses. OK ? Donc, j'imagine que vous me semblez être des gens tout à fait bien constitués, tout à fait bien élevés, mieux que moi, que si vous allez voir une maman ou un couple qui vient d'avoir un bébé à la clinique, vous vous penchez sur le bébé et vous dites qu'il est beau, qu'il est mignon, qu'elle est mignonne, elle ressemble à papa, elle ressemble à maman, etc. Tout cela va très bien. Si moi, je voulais jouer la psy de mauvais augure ou un petit peu mettre les choses un petit peu en déséquilibre, je me pencherais sur le bébé et je dirais, mon Dieu, il est surendetté déjà et il faudrait presque le mettre dans une commission de surendettement. Déjà. Parce qu'effectivement, il n'a pas crié son premier mot, son premier pleur que il doit répondre. Ah, il devrait être le très bon fils du papa, le très bon fils de la maman, le très bon petit-fils de la grand-mère, de la grand-mère maternelle. Donc, il a sur son dos autant d'amour que d'attente. Or, je me pencherai sur lui et je lui soufflerai, t'inquiète pas, on peut s'en sortir à partir du moment, et là j'avance mes pions, vous allez voir, à partir du moment où tu oses trahir un petit peu. Alors, je ne vous en dis pas plus pour l'instant, on va arriver à quelque chose. Donc, ok, les dons créent des dettes qui, à leur tour, créent des loyautés. Et un enfant a besoin qu'on attende des choses de lui. Françoise Dolto a bien montré que des enfants qui n'étaient pas non seulement désirés, mais sur lesquels on ne projette pas quelque chose, sont des enfants qui risquent presque d'aboutir à l'autisme. Donc, un enfant a besoin d'être rêvé. Comme disait Dolto et d'autres psys, il a besoin d'être rêvé, il a besoin qu'on fasse des projets sur lui. Mais on va voir que pour passer du nous au je, il faut aussi s'en libérer. L'autre spécificité, la grande, grande spécificité de la relation parent-enfant, c'est que, et là aussi je pense que vous êtes, jusqu'à présent vous allez être d'accord, que les dons qui descendent sont profusion. Et ils ne pourront jamais être, je veux dire, les dons sont profusion et ce que l'enfant va pouvoir rendre ne sera jamais à la hauteur de ce qu'il a reçu. Il y a une asymétrie qui est particulière à la relation parent-enfant. Dans un couple, il ne faut pas qu'il y ait une asymétrie de ce genre-là parce que effectivement, ça risque d'être très, très douloureux pour le couple. Dans la fratrie non plus. Il n'y a que dans cette relation parent-enfant qu'il y a des dons profusion qui descendent à profusion et finalement peu de retour, vous êtes bien d'accord, on ne reçoit pas des enfants à la hauteur de ce qu'on a donné. Et j'ai une formule que j'aime bien, en général, les gens jusque-là aussi sont d'accord. Les parents donnent sans compter à des enfants qui ne cessent de compter ce qu'ils n'ont pas. Je pense que... Donc, effectivement, et c'est aussi une caractéristique, on va le revoir. Donc, tout ça pour dire qu'un enfant reçoit beaucoup et il ne peut pas, de toute façon, c'est une réalité anthropologique, je veux dire, c'est une réalité humaine, les générations nouvelles ne peuvent pas rendre à la hauteur de ce qu'ils ont reçu. Et du coup, ça veut dire, en termes de loyauté, que nous sommes tous, excusez-moi de la mauvaise nouvelle, nous sommes tous des déloyaux. On ne peut pas répondre. On ne peut pas répondre à toutes les attentes de la famille. Encore une fois, il faudrait que si je dois être la bonne fille de mon père ou la bonne fille de ma mère, comme de toute façon ils n'attendent pas tout à fait la même chose, si je fais plaisir à l'un, je ne ferai pas plaisir à l'autre. Donc, nous sommes tous déloyaux et plus on l'acceptera, on va voir, plus on arrivera, on se donnera des chances d'être éthique, un sujet éthique. C'est-à-dire que donc, on ne sera jamais quitte dans une famille. On ne sera jamais quitte parce que les mouvements des dons ne peuvent pas être équivalents à ce qui va être rendu. Et on va voir comment on peut rendre en tant qu'enfant. Mais du coup, on ne sera jamais quitte. Une autre caractéristique de la famille aussi, de ce qui transite dans les liens familiaux, c'est que de toutes les manières, ce qu'on échange dans une famille, c'est de l'impalpable aussi. Ce sont, j'allais dire, des sourires, c'est de l'affection, c'est de l'attention, c'est du temps. Et personne ne donne de la même manière, de la même chose, etc. Certains vont donner du temps, d'autres vont donner du soin, d'autres vont apporter l'aisance financière, donc vont apporter de l'argent. Donc, tout ça pour dire encore que tout ce qui transite dans une famille, ça ne peut pas être mesurable. Et pourtant, et ça on le rencontrera au moment de l'héritage sonnant et trébuchant, on ne peut pas comparer ce qui s'échange, puisque c'est impalpable, que les choses les plus importantes sont impalpables, et en même temps, on ne cesse de comparer. Les enfants, on va le voir, comment ils ne cessent de comparer ce qu'ils reçoivent, ce qu'ils ne reçoivent pas. Donc, le grand livre des contes familiaux est un grand livre, j'ai envie de dire, de grand bazar. Personne ne peut savoir effectivement ce qui s'échange. Okay, vous allez me dire, mais comment on s'en sort avec tout ça? Comment instituer de la justice dans tout ce qui nous échappe au niveau inconscient et dans cette asymétrie?
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4: Alors, justement, comment instituer de la justice? Alors déjà aussi, une autre caractéristique de tous ces dons qui transitent dans la famille, c'est que on a mis en évidence la notion de calculette inconsciente. Et ça va être important aussi au niveau des héritages sonnants et trébuchants. Les enfants, et j'en ai l'exemple moi quand j'ai mes petits-enfants, les enfants, très tôt, dès qu'ils savent compter, mesurent tout ce qu'ils n'ont pas. Mes petits-enfants qui disent « mais tu pourrais nous raconter encore une autre histoire et une autre histoire et une autre histoire ». Et donc, dès qu'ils savent compter, les enfants vont mettre dans cette calculette inconsciente, c'est quelque part là, dans notre inconscient, une calculette, et ils vont enregistrer surtout tout ce qu'ils n'ont pas eu. Surtout tout ce qui est attendu, légitimement, et qu'ils n'ont pas eu. Pourquoi? C'est-à-dire que dans la calculette inconsciente, dans tout ce système de dons, ce qui va avoir du poids psychique important, ce n'est pas seulement ce qu'on a reçu, mais c'est plus encore ce qu'on a attendu et qui n'est pas venu. Donc ce sont les manques et les pertes, qui vont avoir un poids psychique plus important. Parce que là, c'est un psychologue qui a introduit la psychologie de l'enfant, Winnicott, qui disait la souffrance vient de ce qui n'est pas advenu. C'est plus ce qui nous manque qui nous fait souffrir. Alors, comment on fait dans un système aussi déséquilibré pour que ce soit justement, j'ai envie de dire, moral et éthique? D'abord, et je crois que c'est une grande force finalement de ce système-là, on est sujet éthique à partir du moment ou ce que j'ai reçu de mes parents, ce que je ne peux pas leur rendre à hauteur de ce que j'ai reçu, parce que c'est impossible, je le transmets à mon tour. C'est-à-dire que la transmission est une façon, ce que j'appelle moi, de construire l'avenir. C'est-à-dire le fait qu'on ne puisse pas rendre à la hauteur de ce qu'on a reçu, c'est une impulsion vers l'avenir. Alors soit on transmet à nos enfants si on a des enfants, si on n'a pas d'enfants, on peut transmettre dans à nos collègues, etc., dans nos engagements. Hein, je veux dire, donc, on le fait qu'il n'y ait pas de retour à hauteur de ce qu'on ne soit jamais quitte, ça n'entraîne pas que l'on soit immoraux. Au contraire, la transmission est quelque chose de l'ordre d'un continuum qui pousse finalement vers l'avenir. Et du coup, on peut se construire comme sujet éthique, comme sujet moral, donc dans cette asymétrie, en se posant à mon sens trois questions. Qu'est-ce que j'ai reçu ? Et du coup, ça nous oblige en tant que sujet d'aller regarder vers ce que j'ai reçu plutôt que de rester seulement le regard tourné vers ce que je n'ai pas eu et continuer à attendre ce que je n'ai pas eu. Hein, donc, qu'ai-je reçu ? C'est une façon de commencer à reconnaître ce que j'ai reçu. Moi, dans mes consultations, il y a en général des temps. Donc, je vais finir les trois questions. Après, j'illustrerai. Qu'ai-je reçu ? À qui je dois quelque chose pour le respecter ? Et qu'est-ce que je me dois à moi pour me respecter ? Donc, quelles sont mes loyautés envers les autres ? Quelles sont mes loyautés envers moi-même ? Et c'est vrai que ces loyautés vont se transformer sans arrêt. Quand je me marie, quand j'ai un premier enfant, quand l'enfant s'en va, si je suis à une génération, je dois m'occuper de mes petits-enfants et d'une mère aussi malade. Donc, cette question de qu'est-ce que je dois, à qui je le dois, à quel moment je le dois, c'est une question qui nous tarabuse, j'ai envie de dire, tout au long de notre existence. Et troisième question, donc, comme on le disait, qu'est-ce que je transmets à mon tour ? Donc ces trois questions-là me semblent être nous construire comme un sujet éthique et moral. Moi, j'ai souvent les patients, donc quand je vous dis que c'est important de regarder du côté de ce qu'on a, en général, les patients viennent avec des souffrances importantes et toute une partie du travail, c'est d'écouter un petit peu cette souffrance-là. Hein, c'est d'un bon, ok, mon père ne m'a pas fait ceci, ma mère, c'est, en général, c'est des plaintes contre les parents, ma mère ne m'a pas fait ceci, etc., etc. Et quand on a passé ce moment-là, c'est un moment très important, on commence, alors je peux très bien leur dire, mais finalement, ok, votre père était alcoolique, votre mère était absente, enfin, peu importe les problématiques, mais je vous vois avec pleine force. Je vous vois, vous êtes capable de vous battre dans la vie. Même vous êtes capable d'avoir le courage de venir faire une psychothérapie. Donc, d'où vient votre force ? Et à ce moment-là, c'est important d'aller voir, non pas ce qu'on n'a pas eu, mais justement d'aller voir ce que l'on a eu. Et du coup, aller voir ce que l'on a eu. Et donc, les patients, en général, me disent, mais oui, ce père qui était, je sais pas, absent ou violent, etc., il était très inventeur, très créatif. Du coup, j'ai cette créativité-là, peut-être grâce à lui. Je suis peut-être quelqu'un d'original grâce à lui. Donc, on va créer ce qu'on appelle une filiation positive avec une figure qui, jusqu'à présent, avait fait souffrir la personne, mais en même temps, on va reconsidérer le lien autrement. Et du coup, on verra que c'est comme ça qu'on grandit aussi. On commence à regarder ce qu'on a reçu plutôt que de regarder seulement ce qu'on n'a pas reçu. Donc, effectivement, on va se construire comme sujet éthique de cette manière-là en se posant ces questions. Ça, donc, c'est un petit peu comme ça que s'organisent les loyautés, j'ai envie de dire les loyautés de base. Est-ce que ça vous semble clair ? On va passer... Comment ? Oui. Alors, on va passer maintenant à des loyautés, ce qu'on appelle, justement, et qui se transmettent, on va rejoindre un petit peu ce qu'on a dit tout à l'heure, ce qu'on appelle les loyautés invisibles. Et c'est vraiment des loyautés qui passent à travers l'inconscient. Et je vais prendre là... Peut-être que, effectivement, je vais prendre un exemple. J'ai reçu... ça fait quelque temps déjà... J'ai reçu une jeune femme qui m'appelle pour son bébé, je crois, il commence à s'asseoir sur ses genoux, peut-être 9-10 mois. Son bébé qui avait de l'eczéma, mais qui globalement allait bien, mais elle se doutait bien que l'eczéma c'était un problème un peu psychosomatique, etc. Et elle vient, c'est une jeune femme qui était très calme, j'ai des très bons fauteuils avec des bons bras, etc. Elle était bien assise sur le fauteuil et elle commence à me raconter son histoire très tranquillement, avec une voix très, très cool, très, très tranquille. Et elle me dit, voilà, j'ai eu ce bébé avec un homme de passage, qui évidemment, dès qu'il a su que j'étais enceinte, m'a même pas donné signe de vie, etc. Donc, voilà, j'allais me retrouver, je me suis retrouvée enceinte et j'allais faire comme ma mère, comme ma grand-mère, comme les femmes de ma famille, j'allais être une mère célibataire, comme si il y avait une lignée et comme s'il y avait un destin dans cet ordre-là. Et elle me dit, comme par hasard, j'ai rencontré un jeune homme, on est amoureux tous les deux, donc le bébé était né, on s'est rencontrés, on est amoureux, on est tombé amoureux, il veut m'épouser et il veut adopter l'enfant. Et à ce moment-là, elle se redresse, elle a une voix beaucoup plus forte, elle tape sur l'accoudoir de mon fauteuil, assez fort, ce qui m'a surpris parce que c'était pas le ton de l'homme, et elle me dit, je veux donner un père à mon enfant. Je ne veux pas faire comme ma mère et comme ma belle, comme ma grand-mère. Comme ma mère et comme ma grand-mère. Et elle explique qu'elle a été élevée dans la haine des hommes, en même temps qu'on lui disait, mais j'espère que tu auras un mari, que tu auras des enfants, etc. Donc le discours officiel, c'était « j'espère que ». Et en même temps, à chaque fois qu'on parlait des hommes ou quoi, les hommes, ce sont des bons à rien, ils peuvent pas assumer leur responsabilité, etc. Donc un double niveau, un double discours qui fait qu'effectivement, elle a été forgée dans l'idée, dans une mission, tu seras... Je schématise évidemment. Tu seras célibataire, ma fille, comme nous on l'a été. Et ces missions-là, on en a tous. Là, c'est un petit peu catégorique, caricatural. Nous, on l'observe aussi dans des choses un peu plus pathologiques, dans l'alcoolisme. À la fois, on peut dire à un enfant, surtout, tu ne vas pas faire comme ton père. Et en même temps, on fait tout sur un autre plan corporel, etc. pour dire quelque part, tu seras un bon fils, tu seras alcoolique comme nous. Enfin, je veux dire, bon, je schématise, évidemment. C'est pas comme ça que ça se passe, mais c'est comme ça quelque part, l'inconscient l'entend. Donc cette jeune femme, et c'est là où je vais amener ma notion de trahison, cette jeune femme, pour ne pas trahir son fils, et je pense que c'est le fait qu'elle ait eu un garçon et pas une petite fille qui a peut-être changé les choses pour elle, elle était prise entre deux loyautés. Si elle avait élevé son fils contre les hommes, elle n'aurait pas été une bonne mère. Je veux dire, elle aurait détruit son enfant. Donc, le fait qu'elle soit obligée quelque part de valoriser le garçon, le sexe masculin, l'a obligée à choisir entre est-ce que je vais être une bonne mère pour mon fils ou est-ce que je vais être une bonne fille et une bonne petite fille par rapport à la lignée des mères célibataires. Et du coup, là, il y a des questions de loyauté. Entre une loyauté quelque part consciente, je veux choisir d'être une bonne mère, c'est conscient, hein, et la loyauté invisible, implicite, mais en même temps que je choisis ça, être une bonne mère, je trahis ma mère et ma grand-mère. Et elle me l'a dit telle quelle, elle ne m'a pas employé le mot trahison, mais elle m'a dit « je ne sais pas comment, et c'était ça sa culpabilité, je ne sais pas comment ma mère et ma grand-mère vont me reconnaître, vont accepter que je me marie avec un homme et que je donne un père à mon fils. » Et c'est ça les loyautés invisibles, c'est ça, et donc c'est-à-dire qu'on a tous sur notre dos des missions, des mandats transgénérationnels. On doit réparer peut-être l'injustice qu'il y a pu avoir à une génération. On doit être plus fort que, par exemple, si une femme n'a pas pu travailler alors qu'elle avait des capacités. Je pense aussi à une autre jeune femme que j'ai suivie ponctuellement. Elle vient me voir. Une jeune femme qui était pianiste, même une très très bonne pianiste, et entre guillemets, elle s'arrangeait toujours pour, avant un concert, soit se fouler le doigt, soit avoir mal au poignet, soit ne pas pouvoir jouer ou être handicapée et moins bien jouer. Qu'est-ce qu'elle aurait pu faire ? En travaillant avec elle était prise entre deux demande familiale, une demande qui lui disait, alors donc dans, en réfléchissant avec elle dans la généalogie, il y avait une grand-mère qui avait été une excellente pianiste, mais qui avait dû arrêter sa carrière parce qu'à ce moment-là, elle ne pouvait pas quitter ses enfants. Elle n'aurait été une mauvaise mère si elle avait, si elle s'était engagée dans cette carrière-là, d'aller de pays en pays et abandonner ses enfants. Donc, la famille avait fait pression sur cette grand-mère et du coup, elle avait arrêté sa carrière, qui était pourtant une carrière prometteuse. Donc, il y avait cette figure grand-maternelle, et on lui disait à cette jeune femme, qui était par ailleurs fort sympathique, à la fois, sois brillante et sois bonne comme ta grand-mère. Et elle avait en même temps, quand on a travaillé plus en profondeur, elle avait le sentiment aussi qu'il y avait une espèce de condamnation dans sa famille, c'était plus implicite, en tant que femme, tu n'as pas le droit de réussir. Donc, elle était en prise avec ces deux loyautés, vous voyez. Donc, à un moment donné, il n'y a pas de doute, pour passer du nous au je, effectivement, on doit, et je vais pousser le bouchon, on doit oser trahir, on doit... Et pour moi, je le dis dans une phrase concentrée, grandir, c'est trahir. Ça ne vous fait pas trop peur ? Eh bien, c'est merveilleux. Parce qu'en plus, effectivement, pour deux plus... Et c'est vrai, j'aime bien prendre... Alors, si vous n'avez pas encore trahi, vous avez le temps. Il est encore temps. La figure que je prends en exemple, c'est Abraham. Qui a trahi, je crois, 80, à quel âge il a eu, je crois, 80, 90 ans, enfin, quelque chose comme ça.
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4: Abraham, d'abord, au début, il s'appelait pas Abraham. On va voir la différence aussi. Il a trahi. Il a entendu de. Je crois que c'est Dieu qui lui dit va vers toi, quitte la maison de ton père, va vers toi. Donc, pour aller chez soi, pour aller vers soi et chez soi, effectivement, on doit quitter. Et quitter, c'est abandonner, et abandonner, c'est déjà trahir. On va reprendre la notion de trahison tout à l'heure pour que ce soit moins effrayant et plus éthique. Donc effectivement, Abraham, à l'époque, il n'y avait pas de H. Il quitte la maison de son père sur injonction de Dieu. Hein. On doit quitter. Et c'est donc créer des nouvelles loyautés. Ok. Et pourtant, il rencontre à un moment donné, il va rencontrer Sarai. Elle s'appelait pas Sarah non plus. Et il va rencontrer Sarai. Et ils ont beau essayer, il y avait pas de PMA à l'époque, mais ils n'arrivent pas à avoir d'enfants, etc. Jusqu'au moment, enfin, je résume. Hein. Oui. Jusqu'au moment où, enfin, à un moment donné, ils vont transformer leur nom. Ce qui est quand même aussi une grande trahison. Changer son nom, c'est pas rien. Son patronyme, ce n'est pas rien. Ils vont s'appeler, donc lui, ils vont s'appeler Abraham et Sarah avec un H à la fin. Et Abraham sans H, ça voulait dire père élevé, comme s'il était au-dessus un peu de la réalité ou je ne sais pas quoi. Et Sarai, ça voulait dire ma princesse. Comme si leur position, lui, peut-être de possession, hein, je veux dire sur ma princesse et de père élevé, il ne pouvait pas avoir d'enfant, c'était en dehors d'une forme éthique. Abraham, ça veut dire, avec le H, ça veut dire père d'une multitude. Bof, ça y est, il a pu avoir Isaac, etc. Et Sarah, c'était la princesse. Donc, ce n'était pas celle qu'on gardait pour soi. C'était effectivement une ouverture et quelque chose. Voilà. Donc, il y a eu trahison, hein, plusieurs trahisons. Et alors, en quoi une trahison peut être éthique ? Parce que pour moi, un traître, je fais une différence entre trahison et grandir, c'est trahir. C'est une trahison éthique. Je fais une différence entre trahison et entre traîtrise. Et en quoi une trahison peut être éthique ? Là, je vais commencer par parler de l'origine étymologique du mot trahir, de trahison. Trahison ou trahir vient de tradere, latin. Au départ, ça veut dire passer d'un endroit à un autre. Il n'y avait pas de connotation morale. C'était pas passer d'un camp ennemi à un autre. C'était le passage. Et ce qui est intéressant, et ça c'est les études de philo qui m'ont appris à aller voir du côté de l'étymologie, le même verbe tradere, ça donnait quoi comme mot ? Traduire, mais plus fort encore que... Mais bien sûr, mais trahison, oui, et tradition. Tradition. Tradere. Donc, la tradere, c'est aussi bien trahir, passer d'un camp à un autre, que tradition, passer un savoir à un autre, dans la même famille quelque part. Donc, pour moi, exister, devenir soi, c'est être capable, effectivement, de changer de camp si c'est nécessaire. Je peux me séparer de mon compagnon parce que on est allé jusqu'au bout de notre relation, mais je... D'une part, je reconnais aussi ce que, surtout, voilà, c'est ça je ne suis pas un traître, je ne suis pas un renégat. C'est-à-dire, je reconnais que ce que j'ai vécu avec lui, c'est important et que ça m'a construit. C'est-à-dire que pour moi, il est important, la tradition, c'est reconnaître d'où je viens. Reconnaître ce que j'ai acquis, ce que j'ai, entre guillemets, gagné de l'endroit d'où je pars. L'endroit d'où je pars, ça n'a plus de sens, que ce soit une association, que ce soit tout ce que vous voulez, ça n'a plus de sens pour moi, je me reconnais plus dans ça, mais donc je vais ailleurs, parce que dans mon autre engagement, je vais plus me reconnaître, je pourrais plus apporter parce que c'est plus en accord avec mes idées, etc. Donc je vais vers du plus authentique pour moi, plus de sens pour moi, donc et donc c'est ça, passer d'un camp à un autre. Tradition, c'est reconnaître la tradition, quelque part reconnaître ce que le camp que je quittais m'a apporté. C'est-à-dire, je ne jette pas le bébé et l'eau avec, ou le lot, c'est dans l'autre sens, je ne jette pas l'eau avec le bébé avec. Je garde le bébé et je reconnais que l'eau que j'ai utilisé m'a aidé. C'est-à-dire que je ne suis pas renégate, dans le sens où je reconnais que ce que j'ai quitté, que ce soit mon père, que ce soit ma famille, que ce soit un ami, que ce soit une association, etc., ça m'a constitué comme sujet. Je suis dans la gratitude vis-à-vis de ça, même si je reconnais que je ne peux plus rester là. Donc pour moi, c'est important. L'autre manière d'être un traître éthique et pas un renégat, c'est de mesurer que ce que j'ai fait, ce que j'ai fait, ça peut engager, ça entraîne de la souffrance chez l'autre. Je reconnais la souffrance que ce geste, et ça on le travaille beaucoup avec les patients, les trahisons, ces déloyautés sont vitales pour certaines personnes. Si elles restaient dans le couple ou si elles restaient dans la famille, elles seraient écrasées par tout ce qu'elles ne peuvent pas faire, ce que j'appelle moi les missions impossibles, les réparations impossibles de précédents. Et donc, elles succomberaient, je veux dire, elles n'auraient plus de désir, elles s'effriteraient, elles ne pourraient plus s'exprimer en tant que telles. Donc, c'était vital, mais en même temps, c'est important d'assumer que ça a pu faire souffrir les uns ou les autres. Ok ? Donc, vous êtes encore plus d'accord avec moi, grandir, c'est trahir ? Donc, mais supporter la culpabilité. Alors, je vais vous donner une petite donnée aussi de mon travail de psy. Ce qui est incroyable, si par exemple quelqu'un, ça se passe entre parents et enfants. Par exemple, quand un enfant, souvent on dit il y a les phénomènes Tanguy. Il y a des enfants qui ont du mal à quitter la maison, etc. Souvent, ils ont du mal à quitter la famille parce qu'ils ont peur aussi. Ils ont peur de laisser la mère seule. C'est quelque part par loyauté. Ou le couple, de le laisser en face à face, etc. C'est pas tant qu'ils ont peur de prendre leur indépendance, mais ils ont peur de ne plus être utile, de ne plus tenir le lien de la famille, de ne plus le soutenir. Donc finalement, quand ils partent, ils ont cette culpabilité de dire mais qu'est-ce qui va se passer derrière moi, etc. Ou quand par exemple une fille n'obéit pas à sa mère qui lui avait dit tu devrais faire ces études-là, et puis elle fait autre chose, etc. Elle a peur que les parents se perdent pied, etc. Mais ce qui est très étonnant, quand un enfant prend cette liberté-là et quand elle trahit une mission ou une demande implicite, alors on peut trahir et rester en très bon terme, on peut trahir et continuer à aimer sa famille. C'est pas parce qu'on trahit sur un plan que l'on est en rupture, au contraire, on peut très bien entretenir le lien aussi. Donc quand par exemple cet enfant-là s'est autorisé à partir ou à faire ce qu'elle voulait, Il y a en général dans la famille des mouvements de grands changements. Il y a aussi dans la famille quelque chose qui se remet en route, qui se remet en mouvement, comme si finalement il y avait une espèce de codépendance, le Tanguy qui reste là pour soutenir ses parents, les parents finalement sont obligés de le préserver, il y a quelque chose qui on est là à se serrer les coudes mutuellement et à s'enfermer mutuellement, à s'emprisonner. Donc quand il y en a un qui ose aller à côté, enfin plus loin mutuellement et à s'enfermer mutuellement, à s'emprisonner. Donc quand il y en a un qui ose aller à côté, enfin plus loin, qui ose quitter le

0: étage.
1: Ok, donc est-ce que vous comprenez tous les rouages? Enfin, évidemment, j'ai préféré être un petit peu plus théorique dans le sens où je vous donne à la fois des exemples, mais un peu les processus. Et après, il y aura bien sûr plein de questions. Je vais aborder un peu ce qui se passe au moment des héritages sonnants et trébuchants, parce que c'est d'autres choses qui se jouent au niveau de la fratrie. Vous êtes d'accord? C'est bon? Alors, au moment des héritages, ça nous permet aussi de parler de la relation entre frères. Et alors, peut-être juste finir une chose quand même. Grandir, c'est trahir. Mais grandir, pour moi aussi, vous allez me dire, quand on a 30, 40 et 50 ans, et ça va finir aussi d'expliquer pourquoi ça peut être très éthique. Quand on a 30, 40, 50 ans, grandir, vous allez me dire, ça veut dire quoi? Pour moi, grandir, à ce moment-là, et on va voir que c'est un lien avec les héritages sonnants et trébuchants, et quand on ne l'a pas fait, ça risque de se reporter au moment de la mort des parents. Grandir, c'est pour moi ce que j'ai appelé solder les comptes. C'est-à-dire, encore une fois, on a tous dans notre calculette inconsciente des mécomptes, des choses qu'on n'a pas reçues et qui nous ont fait mal. Et à un moment donné, pour moi, grandir, c'est être capable de ne plus attendre de nos parents ce qu'ils n'ont pas pu nous donner. C'est-à-dire que, passer par pertes et profits, ok, ma mère n'a pas été suffisamment présente, mon père, ceci, cela, ils ont été trop autoritaires, etc. À un moment donné, grandir, c'est quelque part exonérer nos parents. C'est accepter qu'ils n'aient pas pu faire autre chose que ce qu'ils ont pu faire. Ce n'est pas forcément facile, hein, ça dépend de ce qu'on a subi, vécu, etc. Mais c'est à un moment donné, ne plus leur demander des comptes sur ce qu'ils ont fait et ce qu'ils n'ont pas fait. C'est pour ça que je dis solder les comptes et les exonérer. À un moment donné aussi, c'est les accepter pour ce qu'ils sont, hein, et ce qu'ils n'ont pas, accepter qu'ils n'ont pas pu être. Et là aussi, du coup, si on accepte leur réalité, hein, si on accepte qu'ils n'aient pas été parfaits, d'abord, nous, on accepte un peu plus de ne pas être parfait, donc ça fait du bien aussi, de ne pas être obligé d'être parfait. Et si on accepte effectivement qu'ils n'aient pas été des êtres parfaits, on les accepte tels qu'ils sont, quelque part, effectivement, d'abord, ça nous fait grandir. On n'est plus dans une position d'enfant à toujours attendre tout et encore tout de nos parents, mais on accepte leur réalité. Et du coup, ça les libère, eux, ça nous libère. Et pour moi, c'est un peu comme ça que l'on respecte nos parents. Et du coup, on rééquilibre ce qu'on a vu tout à l'heure, les comptes qui étaient déséquilibrés. À mon sens, on rééquilibre quand on les exonère d'être autre chose, quand on ne leur demande plus d'être autre chose que ce qu'ils ont pu être. Quand on n'attend plus d'eux des choses impossibles. Parce que c'est plus la peine à 40-50 ans d'attendre que nos parents soient attentifs s'ils n'ont jamais été jusqu'à présent. Je crois qu'à un moment donné, il faut renoncer à ça. Et du coup, ça libère tout le monde. Et aussi, moi, ça me fait penser cette phrase-là. Sur la notion de respect, j'avais entendu un jour un rabbin dire le cinquième commandement, c'est tu respecteras ton père et ta mère, c'est la traduction qu'on en donne. Le verbe hébreu, c'est kavod, qui veut dire lourd. Alors il nous a dit, il s'agit pas forcément de lourder ses parents. Encore que psychiquement, quelquefois je dis il faut tuer ses parents psychiquement, évidemment, dire les rendre un peu moins importants que ce qu'ils ont été, mais je trouvais que c'était assez fort, il s'agit de donner du poids à leur manquement, à leur défaillance, et leur donner du poids à leur manquement, donner du sens. Ils n'ont pas pu faire autrement. Et du coup, si je donne du poids à leur manquement, à leur défaillance, je n'ai plus besoin de porter ces défaillances. Parce que souvent, on est toujours, en tant qu'enfant, on a toujours une propension à vouloir réparer les fragilités de nos parents. Combien de fois je reçois des enfants qui ont envie de faire ce que les parents n'ont pas pu faire, ce que les parents n'ont pas pu être, et donc ils se privent aussi d'une partie d'eux-mêmes, parce qu'ils se positionnent dans le prolongement de les parents, ou dans la compensation de ce que les parents n'ont pas pu être. Donc, à partir du moment où on accepte les manques de nos parents, les fragilités, on n'a plus besoin de les porter. Et je pense que ça, c'est bien. Et du coup, on les respecte, et c'est une façon de les rendre à leur réalité, plutôt que de leur dire pourquoi ils ont fait ça, pourquoi ils n'ont pas fait ça. Donc, je reviens aux héritages, mais ça c'est important pour aussi comprendre. aux héritages sonores.

0: trébuchant. Qu'est-ce qui se passe? Et là, c'est la fratrie qui est mise à l'épreuve. La fratrie qui est mise à l'épreuve, on le sait, une fratrie qui a pu s'entendre au moment des héritages. Alors, on voit les deux aspects. Hein. Une fratrie qui a pu s'entendre, tout d'un coup, elle explose, avec des surprises parce qu'on s'imaginait pas que son frère, sa sœur pouvait être aussi mesquin, etc. Ou quelquefois, d'autres fois, au contraire, les fratries étaient un petit peu séparées, l'éloignaient. Et puis, du coup, là, le décès d'un parent, ça les rapproche. Un petit détour par comment se constitue une fratrie ou pas? Vous êtes encore disponible pour comprendre un peu comment, qu'est-ce qui va se rejouer et cette calculette inconsciente. Voilà. Là aussi, une fratrie, elle se constitue sur des comptes. Là aussi, si vous êtes parents, grands-parents, vous avez tous entendu les enfants, les petits-enfants dire il a eu un bonbon de plus que moi, il a eu une histoire de plus que moi, il a toujours le morceau qu'il aime, il a une part de gâteau, enfin bref. Tout se constitue sur des comptes. Et ces comptes, alors le problème, j'étais très très surprise de voir que donc ça donne un sentiment, donc tous mes comptes là, tout ce que je n'ai pas reçu, le cadeau de à l'âge de 5 ans que mon frère a eu magnifique et que moi j'ai eu tout mesquin, il reste dans ma calculette inconsciente. Hein. Et là où ça me surprend, c'est que je vois des adultes bien plutôt bien installés dans leur existence, ayant réussi un certain nombre de choses, bon avec quelques souffrances mais d'accord, on s'en sort, et ces adultes-là peuvent évoquer à 40-45 ans, peuvent évoquer le cadeau qu'ils n'ont pas eu à leurs 5 ans ou qu'ils ont été déçus avec une souffrance, comme si c'était la veille qu'ils avaient été humiliés par ça. C'est-à-dire que les souffrances liées au sentiment d'injustice dans la fratrie perdurent longtemps, si on n'y travaille pas, évidemment. Hein. Donc elle perdure avec une émotion comme si elle était vraiment vécue la veille. Vraiment, je vois des adultes, quand ils parlent de ce cadeau, ça peut être n'importe quoi, de cette différence qu'ils ont pu vivre, il y a une émotion qui est là. Je me dis, mais ils ont quel âge là? Des fois, je les imagine encore en culotte courte, alors que ce sont des personnes bien établies. Donc, la fratrie se constitue sur des comptes, hein, qui sont enregistrés dans cette fameuse calculette inconsciente. Et c'est pas étonnant, parce que pour l'aîné, on va rester sur une fratrie de deux, pour l'aîné, l'arrivée du second, c'est une véritable expérience de perte. Il perd le regard d'exclusivité des parents, des grands-parents. Et quand on sait ce que c'est que le regard pour un enfant, un enfant se construit dans le regard des parents. C'est quand il voit ce que les parents lui renvoient dans leur regard, plus que dans les mots, il va se construire. S'il voit les parents éblouis par lui, il va se considérer comme quelqu'un d'éblouissant. Enfin, je schématise. S'il voit les parents, donc voilà. Donc le regard est quelque chose d'important. Donc l'aîné voit le regard de la famille se déplacer vers cette petite chose qui n'a aucun intérêt. On lui disait, c'est bien un frère, c'est bien une sœur. Mais là, ça braille. On peut même pas jouer. Ça réveille tout le monde la nuit, ça fatigue papa, ça fatigue maman. Ça n'a pas d'intérêt. Hein. Donc, il perd beaucoup. Et on va se mettre du côté du petit. Le petit, quand il va comprendre, le petit, c'est pas une expérience de... Alors, perdre, c'est quand on a eu, quand on n'a plus. Le petit, c'est une expérience de manque. Il lui manquera, et c'était toujours très touchant, les petits-enfants que je pouvais avoir dans les problèmes de rivalité, je leur demandais de montrer ce qu'ils avaient de plus ou de moins, etc., que les autres. La plupart me disaient, regarde, j'ai 2 ans de moins que mon frère aîné, j'ai 3 ans, 18 mois, c'était une douleur ces années de moins. J'apprends à lire moins que lui, j'ai moins le droit de regarder la télévision. Donc c'est un manque. Et entre l'aîné et le deuxième, ils ont deux choses à résoudre différentes. L'aîné doit laisser une place à l'autre, il doit accepter l'existence de l'autre, et c'est pas facile parce qu'il y a beaucoup de petits frères et de petites sœurs qui passeraient volontiers à la poubelle. Hein. Combien de fois moi j'ai des petits patients qui me disent « mais on peut les ramener à la clinique les bébés ». Bon. Donc l'aîné doit faire une place à l'autre et le deuxième, et ça aussi moi je l'ai entendu souvent, doit oser dépasser la culpabilité d'exister. il a le droit d'exister. Et souvent, les grands frères ou les grandes sœurs disent aux petits « qu'est-ce que c'était bien quand t'étais pas là, j'avais les parents tout seuls pour moi ». Donc la culpabilité d'exister, elle est là. Donc il y a effectivement des comptes et des mécomptes qui s'instituent, et avec la caractéristique très importante à avoir en tête, c'est que vous allez donner les mêmes cadeaux aux enfants. Vous allez essayer d'être égalitaire. Très bien. Comment ils vont réagir? Il y en a un qui dira « je n'ai que ça comme cadeau ». Et l'autre qui dira, mais moi je voulais autre chose, etc. Il ne suffit pas d'être égalitaire pour être équitable. Donc vous allez avoir le même geste, et il y en a un qui va, même s'il ne le dit pas, qui va vivre ça comme une humiliation, et l'autre qui va être donc... Tout ça pour dire qu'un frère et une sœur, ou dans une même fratrie, la plupart du temps, les mêmes événements ne sont pas vécus de la même manière. C'est-à-dire qu'il y a là aussi la psyché individuelle qui va faire que le même événement va être vécu différemment. Et donc, on arrive au décès de ses parents avec cette calculette inconsciente, avec ces attentes qui n'ont pas été résolues. S'ils n'ont pas suffisamment trahi, donc ils ont l'impression qu'ils ont été des mauvais enfants parce que ils n'ont pas accepté d'être des bons enfants. Ils sont culpabilisés d'être des mauvais enfants parce qu'ils n'ont pas obéi aux parents, donc avec beaucoup de culpabilité. Et quand les parents décèdent, toute cette calcul... Alors, il faut savoir aussi que la fratrie va se constituer à partir de ces manques et des pertes, à partir du moment où les parents instituent la parole et la loi qu'on a appelée le surmoi fraternel, la loi du « tu respecteras l'autre ». La loi qui, effectivement, qui dit « tu ne tueras pas, évidemment, psychiquement ton frère ou ta sœur ». Parce que quand je recevais des enfants qui étaient en pleine rivalité, avec des jalousies très fortes. Alors, quand les enfants, quand ils passent, la fratrie, quand elle alterne entre des moments de rivalité, de brut et de jalousie, quand ça alterne, tout va bien. C'est comme ça qu'ils constituent leur lien. Mais quand il n'y a que le versant rivalité, là, il faut s'inquiéter. Alors, quand je les recevais, j'ai envie de dire que on était devant Abel et Caïn. Je veux dire, il y avait une pensée, il y avait une pulsion fratricide qui était vraiment là. Si je pouvais, on a plaisanté tout à l'heure, mais quelquefois, il y a vraiment cette pulsion très forte de vouloir éliminer l'autre. Donc, et les parents sont là pour dire, voilà ton territoire, voilà ce qui est à toi, voilà ce que vous devez partager, et qui doivent instituer la loi du « tu respecteras l'autre ». Et le respecter, c'est aussi ne pas l'insulter. Et aussi, des fois, les insultes sont quelquefois plus virulentes entre frères et sœurs, sont quelquefois plus virulentes et plus destructrices, même qu'un coup de poing échangé ou qu'un coup de pied lancé. Donc, le surmoi fraternel, c'est la manière dont les parents ont pu instituer cette loi du tu ne tueras pas psychiquement, vous partagez le territoire, vous partagez notre amour, etc. Ok. Mais au moment où les parents ne sont plus là, ce surmoi fraternel risque d'exploser. C'est-à-dire que du coup, ils ne sont plus là pour rappeler cette loi de « respectez-vous ». Et du coup, il y a tout le retour du refoulé, tout ce que je n'ai pas eu, tout ce que j'ai envie d'avoir, qui vont être revendiqués. Et comme je le dis d'une manière très courte, enfin dans une formule courte, c'est que finalement, dans un héritage, quand il y a des conflits, on va présenter au frère ou à la sœur, à la fratrie, la facture de ce qu'on estime ne pas avoir reçu de nos parents et la facture de ce qu'on aurait dû recevoir. Donc, on va se payer quelque part sur l'héritage. Sachant que les objets sont porteurs de symboles et qu'on a l'impression qu'ils sont aussi porteurs de messages. Si vous donnez, si les enfants héritent de deux vases strictement identiques, il y a une valeur symbolique importante là. S'ils héritent de deux vases strictement identiques, un qui était dans le placard, l'autre qui était tous les soirs sur la table de chevet de la maman qui vient de disparaître, il y en a un qui va recevoir celui qui était la table de chevet et qui va dire oh ben voilà, j'étais le privilégié, donc c'est comme si je l'avais à côté de moi. Et l'autre qui va dire mais oui, effectivement, on m'a donné celui qui est dans le placard parce que j'étais relégué dans le placard. Donc on va interpréter. Okay. Peut-être que la mère faisait ça autrement. Peut-être qu'au contraire, elle voulait préserver celui qui était dans le placard pour donner le plus beau à celui-là. Okay. Donc, on va interpréter et on va attribuer aux objets un symbolisme qui n'était peut-être pas pensé par les parents. Donc effectivement, ça prend de l'ampleur. On a envie de se venger. Entre temps, peut-être qu'on a aussi, on s'est marié avec une femme ou un homme qui a des problèmes avec sa fratrie. Donc on va lui dire, t'as vu le vase que t'as eu, il est déjà abréché, etc. Donc la manière dont on va évoluer dans la vie, dont on va avoir aussi, dont on s'épanouit ou pas, va inciter finalement à plus de conflits ou au contraire, voilà. Donc si on a soldé ses comptes avant. Si on n'est plus en attente de choses impossibles, on pourra rire, même si on a eu un vase qui n'avait aucune valeur et que le frère a eu le vase galé qui coûte un fric faux, etc. On sourira, on dira ben les parents, ils n'ont pas vu que ça pouvait nous blesser, etc. Si on a la calculette inconsciente bien chargée et qu'on n'a pas un petit peu nettoyée, à ce moment-là, ça va être la guerre pour pas grand-chose. Donc, là aussi, ce qui est important, au moment de l'héritage, c'est de savoir faire les bons comptes. Si les parents laissent les choses, c'est en général, c'est pour un mieux-être, pour un mieux vivre. Il faut y redonner du sens. Si j'ai un héritage, il faut le voir du côté de ce que ça peut m'apporter en plus, plutôt que du côté de ce que ça m'apporte en moins. Et les fratries qui s'entendent, ce sont des fratries, j'ai envie de dire, qui resignent un contrat. Le lien fraternel est important pour nous. Il est plus important qu'un vase ou que n'importe quoi. Et donc, ça a du sens pour moi d'avoir un frère et une sœur à côté de moi ou une fratrie, etc. Parce que la fratrie, c'est le lien à l'origine. Parce que la fratrie, ça peut être la complicité. Ça peut être, c'est le lien qui perdure dans notre vie. Ça peut être un soutien à n'importe quel moment. Au moment des divorces, la fratrie est très importante. Donc, si je décide que ma fratrie est importante et au-delà des questions matérielles ou même des questions que j'ai pu interpréter, à ce moment-là, on préservera le lien familial.
1: Vous venez d'entendre une conférence enregistrée au Parvis de Saint-Nazaire. Nicole Prieur vous a parlé des héritages, le volet psychique, comment s'émanciper et devenir soi, et le volet patrimonial que nous reprendrons à nouveau la semaine prochaine dans un deuxième volet accompagné des questions du public. 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Je vous remercie de votre fidélité et je vous dis à très vite pour un nouveau rendez-vous sur votre radio chrétienne.

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0: Bonjour à tous, voici l'émission de l'Église protestante unie de Chartres, Beauce et Perche, animée par Jean-Paul et Marie-Christine de Vels. Bonjour Jean-Paul.
1: Bonjour Marie-Christine et bonjour à tous.
0: Jésus a dit « Je ne suis pas venu apporter la paix, mais bien le glaive ». Et cette phrase est très choquante pour nous. Donc nous voulions un petit peu réfléchir sur sa signification. Je vais commencer par lire dans l'évangile de Matthieu, où elle se trouve, au chapitre 10, les versets 34 à 42. N'allez pas croire que je sois venu apporter la paix sur la terre. Je ne suis pas venu apporter la paix, mais bien le glaive. Oui, je suis venu séparer l'homme de son père, la fille de sa mère, l'homme, la belle-fille de sa belle-mère. On aura pour ennemis les gens de sa maison. Qui aime son père ou sa mère plus que moi n'est pas digne de moi. Qui aime son fils ou sa fille plus que moi n'est pas digne de moi. Qui ne se charge pas de sa croix et ne me suit pas n'est pas digne de moi. Qui aura assuré sa vie la perdra, et qui perdra sa vie à cause de moi l'assurera. Qui vous accueille m'accueille moi-même, et qui m'accueille accueille celui qui m'a envoyé. Qui accueille un prophète en sa qualité de prophète recevra une récompense de prophète. Et qui accueille un juste en sa qualité de juste recevra une récompense de juste. Quiconque donnera à boire, ne serait-ce qu'un verre d'eau fraîche, à l'un de ses petits en sa qualité de disciple, en vérité, je vous le déclare, il ne perdra pas sa récompense. »

0: Je ne suis pas venu apporter la paix, mais bien le glaive, l'épée, dit Jésus dans le verset 34 que nous avons lu. Quelle parole rude, que les mots sont durs, et de la bouche de qui ? Jésus, me dites-vous, il doit s'agir d'une erreur, d'un problème de traduction. Quelle Bible possédez-vous ? Non, pas d'échappatoire, pas de mauvaise traduction. Ce verset, ce texte qui est proposé à notre lecture aujourd'hui, est bien attesté dans la Bible, à la fin du chapitre 10 de l'Évangile de Matthieu. Ce chapitre qui regroupe les instructions données par Jésus à ceux qui doivent annoncer l'avènement du royaume des cieux, les instructions données à ses disciples. Alors, qu'est-ce qui nous gêne dans ce texte ? Pourquoi Matthieu rapporte-t-il un discours si difficile à entendre ? Il est question d'épée, de combat, de division au sein d'une même famille. Et tout cela au nom de l'Évangile ? Non merci, passez votre chemin. Je ne peux ouvrir mon cœur et mes oreilles à de telles affirmations.
1: Jésus n'est-il pas le prototype de la douceur, de l'apaisement et de l'harmonie entre les hommes ? Ces paroles nous choquent parce qu'elles bousculent l'image que nous nous faisons ou que nous aimerions nous faire de Jésus. Je ne suis pas venu apporter la paix, mais bien le glaive. Oui, je suis venu séparer l'homme de son père, la fille de sa mère, la belle-fille de sa belle-mère. Aujourd'hui, Jésus s'est réveillé, non pas en cueillant une marguerite, mais en portant le glaive, en tenue de combat contre la paix. Alors, ensemble, essayons de dépasser notre agacement, premier, qui est suscité par de tels versets. Et nous aimerions vous conduire pas à pas dans un chemin de découverte. Qu'est-ce que ces paroles ont à nous dire de la bonne nouvelle de Jésus-Christ pour nous, aujourd'hui ?
0: Où est la bonne nouvelle ? Si le Christ n'apporte pas la paix, n'y a-t-il pas de quoi désespérer ? S'il n'y a pas une force spirituelle capable de faire échec aux forces destructrices de la haine et de la guerre, s'il n'y a pas du surnaturel pour renverser le naturel, à quoi vous et moi qui avons besoin d'espérance nous raccrocherons-nous ? N'allez pas croire cela, dit Jésus lui-même, étonnant les disciples et les premières communautés chrétiennes, de la même manière que cela nous étonne encore aujourd'hui.
1: Les préoccupations des compagnons de Jésus étaient très concrètes. Comment mettre fin à l'occupation romaine en Palestine autrement qu'au moyen d'une force surnaturelle ? Qui pourrait empêcher que des hommes livrent leurs frères aux tribunaux, que des enfants se dressent contre leurs parents ? Qui pourrait empêcher que des gouvernements utilisent la torture, que des étrangers soient rejetés ? Qui, sinon une force d'amour, une conviction de paix ?
0: Je crois qu'il ne faut pas se méprendre sur la paix que Jésus prétend ne pas avoir apportée au cours de cet épisode. Jésus cherche en effet à lever un malentendu. N'allez pas croire que je sois venu apporter la paix, c'est-à-dire un accent polémique contre une idée erronée. N'allez pas vous figurer que je vienne restaurer la paix en Israël en écrasant ses adversaires. Jésus, en effet, n'a aucune prétention ni politique ni sociale. Il n'est pas venu apporter la paix extérieure, mais la paix intérieure, la tranquillité, la sérénité de celui qui sait que sa route est entre les mains de Dieu.

0: Ce texte nous conduit à nous interroger sur la division que ce glaive est venu apporter dans la bouche de Jésus. Séparer l'homme de son père, la fille de sa mère, la belle-fille de sa belle-mère. Le glaive de Jésus a donc pour effet de briser l'harmonie entre les générations. Vous l'avez bien entendu, Jésus veut différencier. Il veut séparer père et fils. Il veut rompre l'entente parfaite, la reconnaissance immédiate qui pourrait exister entre un père et son fils, entre une mère et sa fille.
1: En fait, nous résistons à cette parole car elle accroche l'un de nos déterminismes les plus tenaces, celui de la famille, celui du clan, le déterminisme de nos origines. Entre le fils et le père, il y a désormais une rupture. Jésus annonce à ses disciples que les êtres humains ne sont plus déterminés par ceux qui les précèdent. Les liens du sang s'embrouillent. La loi du sang, celle qui fonde notre identité par ceux qui nous précèdent, par nos ancêtres, cette loi du sang se brise.
0: Pour illustrer cette idée par une image, disons que par son coup de glaive, Jésus brise un miroir. Le miroir de nos pères, de nos références, de nos maîtres à penser. Le miroir de tous ces ascendants intellectuels ou moraux en qui nous croyons nous reconnaître. Pour vivre à travers eux, pour penser à travers eux, pour ne plus dire « je ».
1: Ces affirmations sont peut-être vraies ou peut-être fausses. La question du rapport à nos origines demeure et nous conduit vers un autre débat. Ce que l'Évangile souhaite, ce que l'Évangile vous souhaite, nous souhaite, c'est précisément une libération devant l'emprise de nos origines.
0: Il n'y a pas lieu de nier ou de minimiser nos origines. L'histoire de chacun est unique, inscrite dans une lignée familiale. Chacun d'entre nous conserve une trace de son éducation, s'enracine dans des valeurs spécifiques.
1: Loin de rejeter notre inscription généalogique, l'Évangile est cette parole qui convoque et qui fonde nos existences. L'Évangile est cette parole qui libère et déculpabilise chacun d'entre nous pour se mettre en route dans les pas de Jésus-Christ qui nous précède et qui nous accompagne fidèlement.

0: 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Et les pauses musicales sont des passages du CD Altamira de Marc Knopfler, qui est aussi une musique de film. Donc revenons à Jésus et son glaive. Aucun doute que la personne du Christ, le témoignage des disciples et des membres des églises chrétiennes, soit sujet à discussion, à conflit et à opposition. La paix que Jésus apporte et résume en sa personne est un glaive qui dresse les hommes les uns contre les autres.
1: Pourquoi dire que la personne et le message du Christ dressent les hommes les uns contre les autres? Certains pensent que c'est parce qu'ils devront quitter leurs proches pour suivre Jésus que les chrétiens apporteront ces troubles violents. Plus fondamentalement, d'autres pensent à l'incapacité des hommes à se mettre d'accord sur la personne même de Jésus.
0: Revenons un moment sur la rupture que nous avons évoquée tout à l'heure, cette libération devant l'emprise de nos origines. Cette libération, elle a pour effet immédiat de nous placer devant l'histoire, devant une vraie histoire qui n'est pas encore écrite, qui n'est pas programmée par d'autres, une histoire authentique que chacune, que chacun d'entre nous est appelé à conduire. Finalement, cette libération donne tout simplement et précieusement la possibilité d'exister. Car exister, c'est au sens propre du terme, se placer hors de ce qui nous tient. C'est se détacher de ce qui nous détermine, de ce qui nous définit d'avance.
1: Je ne suis pas venu apporter la paix, mais bien l'épée. Oui, je suis venu séparer l'homme de son père, la fille de sa mère, la belle-fille de sa belle-mère. Ce matin, Jésus nous dérange. Il nous apporte un évangile qui nous dérange parce qu'il nous appelle à nous déterminer par notre histoire à venir, notre propre histoire, et non par celle qui nous précède. L'évangile nous déroute parce qu'il requiert tout simplement la liberté.
0: Liberté contre la loi du sang qui nous identifie à nos parents. Liberté contre le préjugé qui nous enferme dans une image toute faite. Liberté contre la fatalité qui n'inscrit dans l'avenir que la récidive du passé.

0: Si l'évangile d'aujourd'hui est un coup de glaive, tel un couteau qui coupe le cordon ombilical du nouveau-né, c'est précisément pour faire jaillir la liberté. Pour que l'évangile devienne force de liberté, source de libération contre les déterminismes de l'appartenance ethnique, du préjugé ou de la fatalité. L'évangile a besoin de ces coups de glaive pour défendre la liberté, car il n'y a pas d'évangile sans liberté. Vous ne pouvez pas croire en Dieu ou en la force de l'évangile si vous n'êtes pas libre. Comme vous le savez, une foi qui n'est pas libre, ce n'est plus de la foi, c'est de l'endoctrinement.
1: Si l'évangile sape le déterminisme de nos origines, c'est donc pour que nos accès à l'existence et à l'évangile demeurent libres. Cette liberté présuppose certaines règles. La règle d'accepter de ne pas tout dogmatiser d'avance, telle une théologie définitive pour laquelle toute innovation serait suspecte.
0: La règle de ne pas enfermer l'autre dans des images et des jugements préconçus. La règle d'accepter que d'autres manières de croire et de vivre soient possibles. La règle finalement de recevoir un coup de glaive, comme une piqûre de rappel, dès que nos préjugés et nos dogmes l'emportent sur la liberté de croire et d'exister.
1: Au nom de la liberté, l'Évangile refuse que nous enfermions l'autre dans une image stéréotypée, et Jésus lui-même résiste à cet enfermement. On pensait retrouver un Jésus en paix et on retrouve un Jésus porteur du glaive. Nous enfermons souvent Jésus dans une image douce, consensuelle, apaisante, alors que bien souvent Jésus nous provoque, nous dérange, nous trouble.
0: Comme aujourd'hui, lorsqu'il brise tout ce qui nous définit d'avance, lorsqu'il refuse ce qui vole notre histoire, notre avenir, notre liberté. Pour conclure, j'insisterai sur le choix quotidien exigé par la parole du Christ. La parole du Christ exige des choix quotidiens. Jour après jour, cette parole nous appelle à trouver les gestes de l'amour. Cette parole nous appelle à vivre des actes de justice. En revanche, nous savons que vivre de ces paroles attire autant de haine que d'approbation. Certaines vérités ne sont pas bonnes à dire, et parfois des dénonciations concrètes, par exemple un appel pour plus de justice, font surgir des suspicions, des divisions, voire même des rejets.
1: Oui, une simple parole d'amour, une parole qui exprime le caractère inséparable de la paix et de la justice, est comme un glaive qui suscite tension et opposition. Risquer des gestes d'amour et de justice, témoigner sans peur, et une paix tout autre nous est donnée, celle de trouver à notre vie un sens. Donner gratuitement ce que chacun d'entre nous a reçu de Dieu gratuitement. Amen. Et pour terminer cette émission, je voudrais partager avec vous un petit texte amusant. Ça s'appelle « Tout le monde, quelqu'un, chacun et personne ». Il était une fois quatre individus qu'on appelait « Tout le monde, quelqu'un, chacun et personne ». Il y avait un important travail à faire et on a demandé à tout le monde de le faire. Tout le monde était persuadé que quelqu'un le ferait. Chacun pouvait l'avoir fait, mais en réalité, personne ne le fit. Quelqu'un se fâcha, car c'était le travail de tout le monde. Tout le monde pensa que chacun pouvait le faire, et personne ne doutait que quelqu'un le ferait. En fin de compte, tout le monde fit des reproches à chacun, parce que personne n'avait fait ce que quelqu'un aurait pu faire. Moralité. Sans vouloir le reprocher à tout le monde, il serait bon que chacun fasse ce qu'il doit sans nourrir l'espoir que quelqu'un le fera à sa place. Car l'expérience montre que là où on attend quelqu'un, généralement, on ne trouve personne. Je vous rappelle qu'il y a culte tous les dimanches matins au temple protestant 20 rue Saint-Thomas à 10h30 et que nous serons très heureux de vous y accueillir. Au revoir et à bientôt.
0: Au revoir et à bientôt.

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1: Troisième émission, qui est sauvé ? Est-il vrai qu'on ira tous au paradis, comme beaucoup de chrétiens semblent le croire ? Que penser aussi du fameux adage « hors de l'église, point de salut » ? Question fondamentale que nous allons poser au père de Maintière, auteur du livre « Quelle espérance d'être sauvé ?» aux éditions Salvateur. Bonjour père.
2: Bonjour madame.
1: Le salut devient un droit. Comment expliquez-vous ce renversement d'opinion entre l'angoisse de nos ancêtres et l'assurance d'un salut quasi automatique ?
2: Voilà, alors effectivement, il y a eu un renversement total entre une crainte qu'on pourrait dire presque excessive et morbide de la damnation, et puis ce qu'on pourrait appeler avec Pascal aujourd'hui une nonchalance du salut. Je ne connais aucun chrétien qui soit angoissé pour son salut de nos jours. Or, les plus grands saints de l'histoire de l'Église l'ont été. Je pense à un saint François de Sales, par exemple, qui était absolument atterré à l'idée qu'il allait être damné. Il y a ce très bel passage de la vie de saint François de Sales où, persuadé qu'il va aller en enfer, il se réfugie auprès de la statue de Notre-Dame de Bonne Délivrance. Et il a cette prière étonnante, il dit « Mais en enfer, on ne vous verra pas, Vierge Marie ». Voilà. Et alors, à ce moment-là, à cause de cette prière, il y a des croûtes de lèpre, dit Saint François de Sales, qui sont tombées de ses yeux. Et alors, il est entré dans cette dévotion de suavité telle qu'on lui connaît, et il n'a plus peur de son salut. Ça ne veut pas dire qu'il a considéré qu'il était automatiquement sauvé, mais il a considéré qu'il ne devait pas s'appuyer sur ses œuvres ou sur ses mérites ou sur ses bonnes actions, mais sur la miséricorde de Dieu et l'intercession de la Vierge.
1: Et comment concilier ces deux phrases de l'Évangile ? Une fois élevé de terre, j'attirerai tous les hommes à moi. Et beaucoup, je vous le dis, chercheront à entrer et ne pourront pas. Où il y a beaucoup d'appelés et peu d'élus.
2: Oui, alors, effectivement, il faut tenir serré deux réalités qui peuvent paraître contradictoires. C'est souvent comme ça dans le christianisme, notez bien.
1: Très paradoxal.
2: C'est toujours, on est au cœur du paradoxe dans le christianisme. Et il faut tenir les deux. Tenir les deux bouts de la chaîne, disait Bossuet. On est toujours un peu équilibriste quand on est chrétien. On est la religion du Dieu vrai homme, de Jésus vrai homme et vrai Dieu. Il faut tenir les deux.
1: Toujours le et,
2: bien serré. Pas de ou exclusif, mais un et. Tenir ensemble. La nature et la grâce, l'écriture et la tradition. Il faut tenir tout ensemble, bien serré. Alors là, nous devons tenir ensemble deux vérités également affirmées par l'écriture. La première vérité, c'est que Dieu veut que tous les hommes soient sauvés et parviennent à la connaissance de la vérité. Nous sommes sûrs que la volonté de Dieu, c'est le salut de tous les hommes. Et nous devons tenir aussi qu'il n'est pas certain que tous les hommes soient sauvés. Parce que il faut bien reconnaître que la tonalité de tous les textes évangéliques n'est pas du tout pour un salut universel de tous les hommes. Bien au contraire. Vous le venez de citer, il y a beaucoup d'appelés, peu d'élus. Jésus ne cesse de nous montrer que l'accession au paradis n'est pas si simple que ça, que c'est difficile, qu'il est peu certain que la totalité des hommes le trouvent, tant et si bien que pendant des siècles, les théologiens et les saints les plus éminents ont enseigné sans coup férir la doctrine du petit nombre des élus.
1: Alors comment faire pour que tous les hommes de tous les temps puissent bénéficier d'un salut si chèrement acquis à un moment précis de l'histoire ? Dieu parviendra-t-il à ses fins ?
2: Alors Dieu parviendra-t-il à ses fins ? Justement, ce qu'il y a d'exorbitant et à vrai dire de terrifiant, c'est que Dieu est allé jusqu'au bout de sa logique. En donnant la liberté humaine, il n'a pas biaisé. C'est-à-dire qu'il a vraiment donné à l'homme la capacité de faire échec à son plan de salut. Il y a une page évangélique que je trouve très, très marquante pour ça. C'est-à-dire que quand Jésus, par exemple, vient devant saint Thomas, c'est le 8 jours après Pâques, Thomas ne veut pas croire. Et Jésus vient devant lui et lui dit, regarde, avance tes mains, mets ta main dans mon côté, c'est bien moi, je suis bien ressuscité. Et ce qui est très frappant, c'est que Jésus, qui a subjugué la mer et les flots, qui a autorité sur tous les éléments du monde, qui s'est joué de toutes les portes et les blindages, qui est entré dans le cénacle, toute porte étant fermée, ne peut pas rentrer par effraction dans le cœur de Thomas. Si Thomas ne veut pas croire, il ne croira pas. C'est sa responsabilité. Donc Dieu a mis cette limitation à sa puissance, il ne peut pas rentrer dans un cœur par contrebande. Il ne peut pas extirper à quelqu'un la foi. C'est notre responsabilité. On croit si on veut croire, on ne croit pas si on ne veut pas croire. Et ça, Dieu ne veut pas nous forcer ou nous arracher un consentement.
1: Alors pourquoi Jésus ne cache-t-il pas que le nombre de ceux qui remplissent toutes les exigences du salut sont très limités ?
2: Eh bien voilà, c'est dans l'Écriture. Hein, et alors certains disent c'est simplement des préceptes pédagogiques, un peu comme un avertissement sévère
1: pour faire peur,
2: un peu comme les parents qui pourraient menacer leurs enfants qui prennent trop de risques de sanctions, non pas parce que ils n'aiment pas les enfants, mais au contraire parce qu'ils veulent voir leurs enfants éviter de prendre des chemins mauvais. Alors, est-ce qu'on peut dire que c'est simplement par pédagogie que Jésus nous menace des flammes de l'enfer ? C'est simplement pour que nous prenions le bon chemin et pour que nous ne nous égarions pas ? C'est peu probable quand même. D'abord, qu'est-ce que c'est que cette pédagogie Fondée sur la peur, ça paraît si peu évangélique, si peu conforme à ce que Jésus-Christ veut pour nous. Il faut bien reconnaître que la plupart des commentateurs et des théologiens ont conçu que ces objurgations du Christ, bien sûr, comme disait saint Augustin, « Si dana revelet taceret », hein, s'il voulait nous condamner, il se tairait. C'est comme un père ou une mère de famille qui verrait son enfant jouer avec la prise et mettre les doigts dans les trous de la prise électrique. S'il ne dit rien, c'est qu'il n'aime pas son enfant, c'est évident. Et s'il se met à crier et à l'arracher, c'est probablement un effet de son amour et de sa sollicitude. Alors, pour Jésus, pour une part, c'est cela aussi. Hein, toutes ces objurgations dans l'Évangile, qui sont drues, hein, qui sont sévères. Il faut quand même relire l'Évangile, et pas un Évangile demi-écrémé. Il faut lire l'Évangile dans toute sa force de persuasion. Et Jésus n'y va pas avec le dos de la cuillère, souvent. Hein, il faut bien le reconnaître. Alors, est-ce que c'est uniquement des objurgations pédagogiques pour nous éviter la damnation, ou bien est-ce que, quand il parle de l'enfer, il décrit quelque chose qui existe réellement et dont nous pourrions effectivement être non seulement menacés, mais dans lequel nous pourrions entrer ? C'est la question qui se pose. Saint Jean Chrysostome dit, mais regardez, Dieu, quand il le fait dans l'Écriture, quand il a menacé Sodome et Gomorre d'être détruites par le feu, c'était une menace, mais ça a véritablement eu lieu.
1: L'enfer est donc toujours possible.
2: L'enfer est toujours possible. Mais ce qui est très important, c'est de se dire que l'enfer n'est pas simplement une possibilité pour autrui. Nous avons toujours tendance, quand nous parlons de l'enfer, à parler des démons, à parler des grands criminels, à parler d'Hitler, de Judas, de que sais-je. Or, il faut d'abord se poser la question pour moi. L'enfer est une possibilité réelle pour moi. Si je ne me convertis pas, si de tout mon cœur je ne reviens pas à Dieu, l'enfer est une possibilité pour moi et pour chacun d'entre nous. Je ne dois jamais considérer qu'un autre être humain est plus digne de l'enfer que moi.
1: Alors que faire devant cette perspective somme toute assez terrifiante de l'enfer éternel ?
2: Trembler et travailler avec son salut, avec crainte et tremblement, dit l'apôtre saint Paul. Voilà ce que c'est que la vie chrétienne, travailler à son salut avec crainte et tremblement. Alors c'est une présentation du christianisme qui n'a plus tellement cours, ça. Il y a une présentation effectivement plus joyeuse, plus festive, que nous préférons de nos jours. Tant mieux, d'une certaine manière, qu'on soit sorti des prédications terrifiantes dues à un certain jansénisme. Mais en même temps, il ne faudrait pas abandonner totalement l'idée que tout n'est pas joué, que oui, nous devons avoir, comme le dit le père Molinier dans un livre admirable, le courage d'avoir peur. Le courage d'avoir peur. Non, notre salut n'est pas automatique. Non, le salut n'est pas un droit de l'homme qui serait exigible. Non, il y a une réelle incertitude sur notre sort éternel et c'est notre responsabilité grave de nous convertir, d'amender notre vie pour parvenir, s'il plaît à Dieu, au ciel.
1: J'ai bien aimé ce mot, nous sommes responsables.
2: Ah oui, nous sommes responsables. L'idée, la responsabilité humaine est quand même très importante. Comprenez, si tout le monde va au paradis...
1: Nous sommes responsables.
2: Ah oui, nous sommes responsables. L'idée, la responsabilité humaine est quand même très importante. Comprenez, si tout le monde va au paradis, automatiquement, s'il est

0: Une présentation du salut et du sort éternel et de la mort qui consiste à dire, ben voilà, on conçoit les choses ainsi, dans cette vie on fait ce qu'on peut, on vit plus ou moins bien, chacun agit avec sa liberté, certains agiront de manière très coupable, d'autres beaucoup plus sainte. Bon, et puis au moment de la mort, alors juste après, juste avant, on sait pas bien, c'est un peu flou, on est mis en présence de l'amour de Dieu, et puis là, on choisit. Alors évidemment, si on est mis en présence de l'amour de Dieu, bah, tout le monde va choisir l'amour de Dieu. Non. Je crois que cette présentation est risquée et pas très juste. Pourquoi ? Mais parce que je crois que l'Écriture insiste pour dire que c'est dans cette vie que nous faisons des choix qui doivent nous conduire ou ne pas nous conduire au salut. Donc, tout le poids de la responsabilité humaine est effectivement dans cette vie. J'aime bien concevoir la vie humaine selon ce que Michel Foucault appelait la morale de la construction de soi. Dieu nous a donné, au début de notre existence, une capacité à aimer. Et c'est à nous d'épanouir cette capacité. Si on veut un jour accueillir l'amour de Dieu, il faut quand même qu'on élargisse sacrément notre cœur. Parce que l'amour de Dieu, il est infini. Donc il faut qu'on épanouisse notre capacité à aimer, notre capacité à être heureux qu'on a reçu, il faut qu'on l'épanouisse ici-bas par nos petits actes quotidiens, un peu comme un muscle dont on fait usage. Si, au terme de cette vie, nous avons atrophié nos muscles, nos capacités à aimer, nos capacités à être heureux, eh bien, le grand amour qu'est Dieu pourra être devant nous, cela ne nous fera ni chaud ni froid. Un peu comme un aveugle que l'on mettrait devant un tableau de Vermeer. Le tableau de Vermeer est admirable, mais il n'est pas capable d'en jouir, malheureusement. Eh bien, il se peut que nous sortions de cette vie en ayant à ce point rendu sec nos cœurs, atrophié notre cœur. L'amour de Dieu est devant nous et nous sommes incapables d'en jouir.
1: Oui, mais alors Jésus sur la croix dit « Père, pardonne-leur, ils ne savent pas ce qu'ils font ». Notre liberté, elle est quand même tellement limitée, il y a tellement de circonstances. Ah, je fais l'avocat du diable.
0: Mais vous avez tout à fait raison. De toute façon, je crois que tout le poids de la miséricorde de Dieu se mettra pour faire en sorte... Vous savez, il y a de très beaux textes de Bernanos, notamment, qui montrent, je crois que c'est dans le livre L'Imposture, je crois que c'est dans le roman L'Imposture, un prêtre qui est là autour d'une victime agonisante et le prêtre essaye évidemment de ramener à de meilleurs sentiments cet homme agonisant et Bernanos décrit tout le formidable poids de la miséricorde divine qui rôde autour de cette âme, hein, qui est comme une citadelle imprenable. Et Bernanos montre qu'il suffirait de la moindre brèche pour que Dieu s'engouffre avec tout le poids de sa formidable miséricorde et fasse pencher la balance. Mais il faut au moins une petite brèche. Or, il y a des gens qui ont tellement bétonné leur position et de cœur, et le risque est pour nous aussi. Hein. On risque de s'engoncer dans notre péché. On risque de s'engoncer dans des mauvaises habitudes. On risque de ce cœur de pierre, de l'avoir à ce point bétonné qu'il n'y a plus la moindre infiltration possible de la miséricorde divine.

0: Vous suivez l'émission Au puits de Jacob, qui est sauvé avec le père de Matière. Y a-t-il un salut du monde animal et matériel?
1: Ah, c'est une question qui est loin d'être anecdotique, parce que tous ceux qui ont fait du catéchisme ou qui côtoient des enfants savent que pour les enfants, c'est très important. Certains ont un animal domestique, un petit chien, un petit hamster, que sais-je.

0: Et l'idée qu'ils puissent être au paradis sans leur petit chien, sans leur petit hamster, c'est absolument, ils préfèrent ne pas y aller. Bon. Alors, ce qui est un peu ennuyeux. Donc souvent, moi j'ai eu je me souviens tout à fait d'un enfant qui avait un hamster qui était fort mal en point et il m'avait demandé de prier pour son hamster. Bon, alors pourquoi pas, après tout. Évidemment, j'ai dû expliquer que je n'ai pas prié pour son hamster, mais j'ai prié pour que lui puisse supporter dans la foi et dans l'amour de Dieu la mort éventuelle de son hamster. Bon. Alors, l'écriture, il faut bien reconnaître, ne nous dit pas grand-chose des animaux. Il y aurait certainement une théologie des animaux à développer. C'est assez intéressant. Ce qu'on peut dire, c'est que avec Noé, notamment, Dieu a fait une alliance avec toute la créature, non seulement avec tous les êtres humains, mais aussi avec les animaux. Et ce qu'on peut dire aussi, c'est que nous attendons, selon les termes de l'épître de Saint-Pierre, des cieux nouveaux et une terre nouvelle. On peut concevoir qu'il y a une certaine pérennité pour ce monde animal, végétal, pour toute la création, puisqu'après tout, comme le dit le livre de la Sagesse, Dieu n'a de mépris pour rien de ce qu'il a créé. Alors maintenant, quel sera le statut de ce monde minéral, végétal, animal, dans l'au-delà? Vraiment, nous ne pouvons pas très bien le dire, mais est-ce que l'Église est un peu l'arche de Noé, hein? Toute la création est emmenée vers le salut.
1: C'est une question importante au moment où on parle tant d'écologie.
0: C'est exactement. Alors, je crois qu'il y a, quand on dit, par exemple, que toute la création, que Dieu aime tout ce qu'il a créé, hein, je crois que c'est quand même important. On peut penser, bien sûr, à saint François d'Assise aussi, avec son grand cantique des créatures. Et puis après tout, si on appelle frère loup, sœur eau, sœur lune, frère soleil, une espèce de parenté, parce que nous avons le même créateur.
1: Et d'harmonie totale.
0: Il y a un beau texte de Dostoïevski, d'ailleurs, que je cite, qui dit, il serait bien injuste que les animaux ne participent pas au salut, puisque au fond, eux, ils n'ont pas péché, ils n'y sont pour rien.
1: Alors, qu'est-ce qui de l'homme sera sauvé?
0: Alors voilà, nous croyons, nous, que c'est tout l'homme qui sera sauvé. D'où l'importance d'ailleurs de confesser une vraie nature humaine de Jésus-Christ. Jésus-Christ n'est pas simplement Dieu qui a pris une âme humaine ou un corps humain ou qui a fait semblant d'être homme. Il est un vrai homme avec tout ce que comporte l'humanité, c'est-à-dire un corps et une âme. Une volonté humaine, une intelligence humaine, une énergie humaine, une action humaine. Voilà, donc il est un homme à part entière. Alors, si l'axiome fondamental de la patristique, c'est tout ce qui est assumé est sauvé. Et seul ce qui est assumé est sauvé. Donc tout ce que Jésus a assumé est sauvé. Or comme il a assumé la nature humaine tout entière, corps, âme, eh bien la nature humaine tout entière est sauvée. C'est-à-dire que c'est pas simplement notre âme qui sera au paradis, mais nous l'espérons bien aussi, un jour, notre corps, nous croyons en la résurrection de la chair, au dernier jour, nous serons au paradis en corps et en âme. Alors certes, avec un corps spiritualisé qui ne connaît peut-être pas la condition de matérialité telle que nous l'éprouvons ici-bas, mais c'est bien tout nous-mêmes, tout notre être, et pas simplement un petit bout de notre être qui sera sauvé.
1: C'est pour ça que nous croyons à la résurrection des corps.
0: Voilà, nous croyons à la résurrection de la chair, comme nous le confessons dans le credo, cette résurrection de la chair, et qui est un peu mystérieuse hein, quand même, puisque saint Paul parle d'un corps spirituel. Hein. Alors qu'est-ce que c'est qu'un corps pneumatique, comme dit saint Paul, on ne sait pas très bien. Mais ce dont nous sommes sûrs, c'est que le salut chrétien ne concerne pas simplement l'âme. Et c'est le très spécifique du christianisme. Le corps a une grande importance dans le christianisme. Nous sommes la religion de l'incarnation. Si Jésus a pris chair... L'incarnation, d'ailleurs, en grec, ça se dit sarkosis. Hein, la sarkosis du Fils de Dieu dont parlent tous les pères grecs. L'incarnation du Fils de Dieu, eh bien, nous dit que la chair aussi a part au salut, puisque tout ce qui est assumé est sauvé.
1: Alors, venons-en au fameux adage « Hors de l'Église, point de salut ». Alors, comment l'interpréter?
0: Ah, vaste question. D'abord, il faut l'interpréter, bien sûr, comme toute phrase, en la remettant dans son contexte. Voilà. Alors, on attribue en général à saint Cyprien cet adage. Dans un contexte que j'aime beaucoup rappeler, qui est un contexte de persécution. C'est un contexte où nous sommes au IIIe siècle, à Carthage, donc, dans le monde romain. Les chrétiens sont en butte à toutes sortes de persécutions. Ils sont arrêtés, flagellés, traduits devant
1: tribunaux. Donc pas l'église triomphante du tout.
0: Pas du tout l'église triomphante. Hein. Et évidemment, quand viennent les persécuteurs et les bourreaux, eh bien, il faut bien le reconnaître, un grand nombre de ceux qui avaient été chrétiens ont tendance à prendre la fuite, à renier le Christ, à le trahir. Et c'est pour cela, pour ceux qui sont tentés de renier le Christ pour échapper aux bourreaux, que Saint Cyprien dit « Attention, hors de l'Église, point de salut. Vous voulez quitter l'Église pour sauver votre peau, mais c'est précisément en quittant l'Église que vous allez perdre plus que votre peau. Vous allez perdre le salut éternel. » Voilà. Alors, c'est dans ce contexte-là. Donc, autrement dit, ce petit axiome « Hors de l'Église, point de salut » n'émane pas d'une église sûre d'elle-même, dominatrice, triomphatrice, qui toise de haut les quelques infidèles qui sont hors d'elle pour leur dire « vous allez certainement vers votre perdition », elle émane d'une petite église en proie à la persécution et c'est un formidable cri de victoire et de foi de Saint Cyprien qui dit « eh bien le vrai salut, il est dans cette église, même si dans cette église on nous met à mort, même si l'appartenance à cette église est pour nous le signe intangible de notre persécution, eh bien nous croyons que le salut, il se joue à travers même ces persécutions et ce martyre. »
1: Mais il y a eu sans doute une extension.
0: Alors après, évidemment, l'adage a été étendu, mais il reste que pendant des siècles, il a été un adage ad intra, c'est-à-dire que hors de l'église, point de salut pour les chrétiens. Hors de l'église, point de salut pour les chrétiens. Un peu comme si on disait hors de l'eau, point de salut pour les poissons. Et après tout, comme disait Tertullien, nous sommes devenus, nous les chrétiens, des petits poissons du Christ, des pichicoulis de notre grand ictus, disait Tertullien. Donc nous sommes des petits poissons, évidemment, hors de l'eau, point de salut pour les poissons. Donc c'est un adage ad intra. Donc pour les chrétiens, quitter l'église, c'est se mettre en péril de ne pas être sauvé, exactement comme quitter l'arche de Noé, c'est être en péril de sombrer dans le déluge. Voilà. Et puis après, alors il faut bien le reconnaître, les usages ont été un peu différents, et surtout quand, à partir du moment où l'Église a été une Église bien implantée, au Moyen-Âge, une sorte de chrétienté, et où là, on a pu utiliser de temps à autre, à tort, cet adage pour des ad extra, c'est-à-dire pour les infidèles. Et à partir du moment où la question du salut des infidèles s'est posée. Il faut bien voir que dans les premiers temps de l'Église, et jusqu'au Moyen-Âge, on est persuadé que l'Église a le vent en poupe, que peu à peu tout le monde devient chrétien, et que la totalité de l'humanité, pratiquement, a été mise en situation d'entendre le message du salut. Et puis à partir des grandes découvertes, à partir du XVe siècle, Christophe Colomb, les découvertes des Nouveaux Mondes, on s'aperçoit que une quantité très importante d'êtres humains n'ont jamais eu aucune chance d'entendre la bonne nouvelle du salut. Alors qu'en est-il du salut de ces infidèles ? Voilà. Alors là, évidemment, quand on se pose la question du salut des infidèles, notre adage risque de prendre un sens tout à fait différent. Il est là pour urger une espèce de conversion plus ou moins forcée. Et c'est là où il devient critiquable. Mais, de nos jours, je crois que les théologiens, notamment le père de Lubac, a bien expliqué le sens tout à fait admissible de ce salut, de cet adage « hors de l'Église, point de salut ». Cela ne veut pas dire « si vous n'êtes pas dans l'Église, vous allez être damné ». Cela veut dire « si vous êtes sauvé, ça sera par l'Église ».
1: Mais plus profondément, peut-on dire « hors du Christ, point de salut » ?
0: Ah ben bien sûr, ça c'est l'axiome fondamental du Nouveau Testament. Il n'y a pas d'autre nom donné aux hommes par lequel nous puissions être sauvés, disent Pierre et Jean devant le Sanhédrin, dans les Actes des Apôtres. Jésus est l'unique sauveur, l'unique médiateur, il n'y a pas d'autre salut. Nul ne va au Père sans passer par moi, sans Jésus, nous ne pouvons rien faire. Donc il est certain que qui que nous soyons, si un bon musulman est accueilli par Dieu dans le paradis, c'est par Jésus qu'il sera sauvé. Donc nous ne disons pas que ceux qui ne sont pas chrétiens ne peuvent pas être sauvés, mais nous disons que s'ils sont sauvés, ils le seront par Jésus. Et Jésus est bien sûr le sauveur et l'Église est le corps du Christ. Donc de toute façon, hors de l'Église, point de salut, est, j'allais dire, un corollaire inévitable de cet axiome fondamental de la foi chrétienne, hors de Jésus, point de salut.
1: Je dirais que c'est l'axiome pour la mission.
0: Et c'est l'axiome pour la mission. Alors, parce que la vraie question est celle-là. Il est admis aujourd'hui, et sans difficulté, le Concile Vatican II a de très beaux textes là-dessus, que Dieu donne son salut à qui il veut, bien sûr. Et que même des gens qui n'appartiennent pas explicitement à l'Église de Jésus-Christ peuvent être sauvés. Néanmoins, ils le seront par Jésus-Christ, comme nous venons de le dire. Alors, la conséquence qui pourrait être tirée de cela et qui serait désastreuse, c'est de dire, finalement, puisqu'un bon musulman peut être sauvé par Dieu, sans appartenir à l'Église, puisque n'importe quel mécréant ou païen peut être sauvé sans appartenir à l'Église, alors à quoi bon leur annoncer la foi en Jésus-Christ ? Ce serait une conséquence désastreuse, car bien sûr, l'Église n'a jamais caché l'urgence de la mission. Et, comme dit saint Paul, « malheur à moi si je n'évangélise pas ». Et j'aime bien souligner que saint Paul ne dit pas « malheur à vous ». Si je ne vous évangélise pas, il dit malheur à moi si je ne vous évangélise pas. C'est-à-dire que ceux qui sont en péril, s'ils n'annoncent pas l'évangile, ce sont les chrétiens. C'est notre mission fondamentale d'annoncer Jésus-Christ.
1: Merci Père de finir sur ces grandes paroles. 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

0: Chers téléspectateurs de KTO, bonjour et bienvenue pour la retransmission directe de l'audience générale du pape Léon de la place Saint-Pierre. Donc le Saint-Père est déjà arrivé à la place, dont sa papa mobile est en train de saluer les fidèles et les enfants venus du monde entier écouter sa catéchèse. Dès qu'il aura terminé de saluer les fidèles, il ira vers l'estrade et l'audience générale pourra commencer. Le Saint-Père ouvre cette audience générale avec le signe de la Sainte Croix et avec le salut liturgique. Apprêtons-nous à accueillir sa parole et à recevoir sa bénédiction.
1: Nel nome del Padre, del Figlio e dello Spirito Santo, la pace sia con voi.
2: De la première lettre de Saint Paul l'apôtre aux Corinthiens. Le corps ne fait qu'un. Il a pourtant plusieurs membres. Et tous les membres, malgré leur nombre, ne forment qu'un seul corps. Il en est ainsi pour le Christ. Or, vous êtes le corps du Christ. Et chacun, pour votre part, vous êtes membre de ce corps. Parole du Seigneur.
1: Cari fratelli e sorelle, buongiorno.
0: Frères et sœurs, bonjour et soyez les bienvenus. Nous poursuivons notre catéchèse sous les documents du Concile Vatican II, en particulier sous la Constitution Sacrosanctum Concilium sur la liturgie. Lorsque Saint Augustin veut expliquer aux nouveaux baptisés le mystère du corps du Christ, il reprend le passage de Saint Paul que nous venons d'entendre. Vous êtes le corps du Christ et chacun, selon sa part, ses membres. Et il ajoute, c'est votre mystère que vous recevez. À ce que vous êtes, vous répondez, Amen. Et votre réponse est comme votre signature. On vous dit, le corps du Christ, et vous répondez, Amen. Soyez donc des membres du corps du Christ, afin que votre Amen soit vrai. Soyez ce que voyez et recevez ce que vous êtes. Immédiatement après avoir évoqué la scène de Jésus, la constitution sur la liturgie parle de l'Eucharistie en ces termes d'inspiration augustinienne. Pour les chrétiens, prendre part à la table du Seigneur signifie en effet être formé par la parole de Dieu. Se restaurer à la table du corps du Seigneur, rendre grâce à Dieu. C'est en le recevant dans sa parole et dans l'Eucharistie que nous devenons ce que nous recevons. Nous devenons le corps dont le chef est le Christ ressuscité, assis à la droite du Père, qui nous prépare une place dans les cieux. L'Eucharistie est ainsi le sacrement du royaume à venir. C'est le pain de la route qui nous conduit vers la patrie céleste, jusqu'au jour béni où Dieu sera tout. L'assemblée liturgique offre le sacrifice non seulement par les mains du prêtre, mais aussi en union avec lui. Dans cette perspective, l'Eucharistie est la forme du sacrifice spirituel des chrétiens en tant que voie d'union avec Dieu et d'union réciproque. En y participant, ils apprennent à souffrir eux-mêmes et jour après jour à être consumés par le Christ dans l'unité avec Dieu et entre eux. Ainsi, en nous unissant au Christ, l'Eucharistie nous enseigne à adopter le mode de vie du Seigneur Jésus lui-même, marqué par le don gratuit de soi. Ce don nous fait donc entrer dans la dynamique de l'unité qui offre un puissant antidote aux germes de division qui minent notre monde, nos communautés, nos familles, notre cœur. Très chers, lorsque nous participons à l'Eucharistie, nous sommes invités à écouter la parole de Dieu et à nous nourrir à la table du Seigneur, où lui-même s'offre au Père. Ces deux parties de la messe, la liturgie de la parole et la liturgie eucharistique, sont si étroitement unies entre elles qu'elles constituent un seul acte de culte. En ce qui concerne la parole, il faut rappeler qu'il ne s'agit pas seulement d'acquérir une connaissance intellectuelle des Écritures, mais plutôt de recevoir la parole vivante et efficace, adressée par Dieu à tous et en même temps à chacun. Parole qui nourrit et alimente ensemble avec le pain eucharistique et nous fait passer de la décadence du péché à la vie nouvelle en Christ. L'Eucharistie nous ouvre à l'intelligence de la Sainte Écriture, comme la Sainte Écriture illumine, explique à son tour le mystère eucharistique. Le Concile œcuménique Vatican II a demandé d'ouvrir plus largement les trésors de la Bible afin que la table de la parole de Dieu soit offerte aux fidèles avec une plus grande abondance. La réforme liturgique a traduit ses demandes par ce trésor qui est le lectionnaire, c'est-à-dire le livre qui rassemble toutes les lectures bibliques destinées aux célébrations liturgiques. Cette richesse a été puisée à la source la plus pure de la tradition vivante, qui allie la fidélité à la tradition à l'ouverture à un progrès légitime. Le début du chapitre 2 de la Constitution sur la liturgie est tissé de référence au grand fleuve de la tradition qui s'étend des pères de l'Église jusqu'à nous. Je cite, notre Sauveur, à la dernière scène, la nuit où il était livré, institua le sacrifice eucharistique de son corps et de son sang pour perpétuer le sacrifice de la croix au long des siècles jusqu'à ce qu'il vienne et pour confier ainsi à l'Église son épouse bien-aimée le mémorial de sa mort et de sa résurrection, sacrement de l'amour, signe de l'unité, lien de la charité, banquet pascal dans lequel le Christ est mangé. L'âme est comblée de grâce et le gage de la gloire future nous est donné. Chers frères et sœurs, puisons avec foi à cette source de la vie divine et laissons-nous transformer par le mystère que nous célébrons.
2: Très bien, Père. Les fidèles de langue française sont heureux de vous exprimer leurs sentiments respectueux et leur filial attachement. Ils vous assurent de leurs prières à toutes les intentions de votre ministère apostolique universel. À la fin de l'audience, nous chanterons le Notre Père en latin. Puis le Saint-Père donnera la bénédiction apostolique. Il l'accorde spécialement aux enfants, aux personnes âgées et aux personnes qui souffrent. Il bénira également les chapelets et les autres objets de dévotion que vous avez apportés à cette intention. Voici à présent un résumé en français de la catéchèse que vient de prononcer le Saint-Père. Chers frères et sœurs, nous poursuivons notre catéchèse sur la constitution du Concile Vatican II sur la liturgie. Pour les chrétiens, participer à l'Eucharistie, c'est se laisser former par la parole de Dieu, se restaurer à la table du corps du Seigneur et rendre grâce à Dieu. La parole reçue est une parole vivante et efficace, adressée par Dieu à tous et en même temps à chacun. Il s'agit d'une parole qui, avec le pain eucharistique, nous nourrit et nous fait passer de la décadence du péché à la vie nouvelle en Christ. L'Eucharistie est la forme du sacrifice spirituel des chrétiens. En y participant, ils apprennent à s'offrir eux-mêmes et, jour après jour, à être incorporés au Christ dans l'unité avec Dieu et entre eux. Elle leur enseigne à adopter le mode de vie du Seigneur Jésus lui-même, marqué par le don gratuit de soi. Notre Sauveur, lors de la scène, la nuit où il fut livré, a institué le sacrifice eucharistique de son corps et de son sang, afin de perpétuer, à travers les siècles, jusqu'à son retour, le sacrifice de la croix, et de confier ainsi à son épouse bien-aimée, l'Église, le mémorial de sa mort et de sa résurrection. Puisons avec foi à cette source de vie divine qu'est l'Eucharistie et laissons-nous transformer par le mystère que nous célébrons. Maintenant, le Saint-Père va saluer en italien les pèlerins de langue française.
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2: Vous saluez en italien, le Saint-Père vient de dire. Je salue cordialement les pèlerins de langue française venus de Belgique, du Cameroun et de France. Frères et sœurs, puissions-nous trouver dans l'Eucharistie, source de l'unité du peuple chrétien, les forces nécessaires pour susciter la concorde et la charité dans nos familles et nos communautés, souvent marquées par des conflits et des divisions. Que Dieu vous bénisse.
1: Saluto cordialmente i polacchi.
3: Je salue chaleureusement le peuple polonais.
1: In particolare i bambini e i ragazzi.
3: E più particolarmente les enfants et les jeunes.
1: Sono un tempo di riposo.
3: Les fêtes sont un temps de repos et de recherche des signes de Dieu dans la beauté de la création. Profitez-en pour accroître votre participation à la Sainte Messe, votre méditation sur la parole de Dieu, vos retraites spirituelles, vos retrouvailles avec vos proches. Prions aussi pour les jeunes afin qu'ils choisissent leur école et leur université avec sagesse et discernent leur vocation avec discernement. Que Dieu vous bénisse.
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5: Santo Padre, i fedeli di lingua italiana desiderano esprimerle filiale affetto.
3: Saint Père, les fidèles de langue italienne vous expriment leur affection filiale et leur fidélité sincère en priant pour votre mission apostolique universelle.
5: A conclusione di questa udienza,
3: à la fin de cette audience, nous prierons notre Père en latin. Ensuite, le Saint-Père donnera sa bénédiction apostolique. Elle s'adressera en particulier aux enfants, aux personnes âgées, et aux personnes malades. Et finalement, il bénira les chapelets ainsi que tous les objets de dévotion que vous avez apportés. J'adresse un accueil chaleureux aux pèlerins italophones.
1: In particolare, salute fedeli delle tante parroquie.
3: Je salue tout particulièrement les fidèles de nombreuses paroisses présentes ici, malgré la chaleur de ces jours, ainsi que les membres de la Fondation Rubens Triva et les participants à la cinquième édition du Festival international de la santé et de la sécurité au travail.
1: Cari fratelli e sorelle,
3: chers frères et sœurs, que la visite des tombeaux des apôtres fortifie votre communion fraternelle et inspire à chacun de vous le désir de vous mettre au service de la mission d'évangélisation de l'Église. J'accueille avec affection les prêtres du chemin néocatéchuménal.
1: Provenienti da diversi paesi.
3: Donc les prêtres qui sont venus de divers pays, et j'espère que l'offrande quotidienne du sacrifice eucharistique vous soutiendra dans votre ministère au service du peuple de Dieu. Et enfin, mes pensées se tournent vers les jeunes, vers les malades et les jeunes mariés. Aujourd'hui, nous célébrons la solennité de la nativité de Saint Jean-Baptiste qui a préparé le chemin du Christ. Puisse-t-il vous aider à redécouvrir votre vocation baptismale à être des héros joyeux du royaume de Dieu partout dans le monde. Que Dieu vous bénisse.

C'est donc avec la prière de notre Père, suivie par la bénédiction apostolique, que nous sommes arrivés à la fin de cette magnifique audience générale à la place Saint-Pierre à Rome. Merci aux téléspectateurs. Je vous souhaite une très bonne journée. Merci et au revoir.

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1: Bonjour à toutes et à tous. Si vous rejoignez les ondes de Radio Grand Ciel en ce dimanche matin, nous prenons tout de suite la direction de Bonneval pour suivre la messe en direct de l'église Notre-Dame, une messe célébrée par le père Louis-Marie Cuisinier.

Au nom du Père, et du Fils, et du Saint-Esprit. Amen. Le bleu. La paix soit avec vous. Eh bien, c'est une joie d'être parmi vous, à nouveau dans cette belle église de Bonneval, pour accueillir tous ceux et celles qui ont préparé avec soin leur confirmation, et donc accueillir vos parrains et marraines, accueillir vos familles, et puis bien sûr tous les paroissiens rassemblés dans cette atmosphère de bonne chaleur. Si vous trouvez que c'est un peu chaud, rappelez-vous quand il faisait très très froid. Et nous sommes là pour nous laisser justement rejoindre en nos cœurs, en nos vies, par la grâce d'amour de Dieu. Et maintenant, le Seigneur veut nous faire aussi miséricorde par ce beau geste de l'aspersion. Aussi, nous prions ensemble. Frères et sœurs bien-aimés, demandons au Seigneur de bénir cette eau qu'il a créée. Nous allons en être aspergés en mémoire de notre baptême. Que Dieu nous vienne en aide, afin que nous demeurions fidèles à l'Esprit que nous avons reçu. Dieu éternel et tout-puissant, tu as voulu que l'eau, source de vie et principe de pureté, lave aussi nos âmes et nous apporte le don de la vie éternelle. Daigne bénir cette eau pour que nous en recevions des forces en ce jour qui t'est consacré. Par cette eau, renouvelle en nous la source vive de ta grâce. Défends-nous contre tout mal de l'esprit et du corps. Nous pourrons alors nous approcher de toi avec un cœur pur et à

Que Dieu Tout-Puissant nous purifie de nos péchés et par la célébration de cette Eucharistie nous rende dignes de participer à la table de son royaume par le Christ notre Seigneur. Amen. Et nous chantons.

0: Ensemble, prions. Dieu de puissance et de miséricorde, nous t'en supplions que l'Esprit Saint, sa bonté, vienne habiter en nous et fasse de nous le temple de sa gloire. Par Jésus-Christ, ton Fils, notre Seigneur, qui vit et règne avec toi dans l'unité du Saint-Esprit, Dieu pour les siècles des siècles. Amen.
1: Des jeunes filles en cap remontent la nef maintenant pour recueillir les plus jeunes enfants qui peuvent suivre un temps de liturgie de la parole adapté à leur âge à la sacristie.

Lecture du deuxième livre des rois. Un jour, le prophète Élisée passait à Sunam. Une femme riche de ce pays insista pour qu'il vienne manger chez elle. Depuis, chaque fois qu'il passait par là, il allait manger chez elle. Elle dit à son mari, « Écoute, je sais que celui qui s'arrête toujours chez nous est un saint homme de Dieu. Faisons-lui une petite chambre sur la terrasse. Nous y mettrons un lit, une table, un siège et une lampe. Et quand il viendra chez nous, il pourra s'y retirer. » Le jour où il revint, il se retira dans cette chambre pour y coucher. Puis il dit à son serviteur, « Que peut-on faire pour cette femme ?» Le serviteur répondit, « Hélas, elle n'a pas de fils et son mari est âgé. » Élisée lui dit, « Appelle-la. » Le serviteur l'appela et elle se présenta à la porte. Élisée lui dit, « À cette même époque, au temps fixé pour la naissance, tu tiendras un fils dans tes bras. » Parole du Seigneur, nous rendons grâce à Dieu.

Lecture de la lettre de Saint Paul, apôtre aux Romains. Frères, ne le savez-vous pas? Nous tous qui, par le baptême, avons été unis au Christ Jésus, c'est à sa mort que nous avons été unis par le baptême. Si donc, par le baptême qui nous unit à sa mort, nous avons été mis au tombeau avec lui, c'est pour que nous menions une vie nouvelle, nous aussi. Comme le Christ qui, par la toute-puissance du Père, est ressuscité d'entre les morts. Et si nous sommes passés par la mort avec le Christ, nous croyons que nous vivrons aussi avec lui. Nous le savons en effet, ressuscité d'entre les morts, le Christ ne meurt plus. La mort n'a plus de pouvoir sur lui, car lui qui est mort, c'est au péché qu'il est mort une fois pour tout. Lui qui est vivant, c'est pour Dieu qu'il est vivant. De même, vous aussi, pensez que vous êtes mort au péché, mais vivant pour Dieu en Jésus-Christ. Parole du Seigneur. Rendons grâce à Dieu.

En ce temps-là, Jésus disait à ses apôtres, « Celui qui aime son père ou sa mère plus que moi n'est pas digne de moi. Celui qui aime son fils ou sa fille plus que moi n'est pas digne de moi. Celui qui ne prend pas sa croix et ne me suit pas n'est pas digne de moi. Qui a trouvé sa vie la perdra. Qui a perdu sa vie à cause de moi la trouvera. Qui vous accueille m'accueille. Et qui m'accueille accueille celui qui m'a envoyé. Qui accueille un prophète en sa qualité de prophète recevra une récompense de prophète. Qui accueille un homme juste en sa qualité de juste, recevra une récompense de juste. Et celui qui donnera à boire, même un simple verre d'eau fraîche, à l'un de ses petits, en sa qualité de disciple, amen, je vous le dis, non, il ne perdra pas sa récompense. »

Ceux qui sont dans le fond, il y a des places qui sont libres à votre droite devant. Donc passez sur le côté, il y a des places qui sont libres. Il y a au moins 10 places là, qui sont libres, j'ai l'impression. 8 peut-être, je ne sais pas. Alors, il y a beaucoup de choses qu'on pourrait dire avec ces textes qu'on a écoutés. Je vais essayer d'être assez bref. Et je pense aussi à ceux qui écoutent sur la radio, Radio Grand Ciel, aimer cette messe de Bonneval. Donc ils sont peut-être dans des chambres d'hôpital à écouter la messe avec nous. D'abord, saint Paul, il nous dit, si nous sommes morts avec Jésus dans le baptême, plongés dans la mort de Jésus avec le baptême, nous sommes ressuscités pour vivre une vie nouvelle. Donc un chrétien est appelé à vivre une vie nouvelle, pas la vie du monde. Pas forcément comme les autres, ce qui n'est pas facile. Une vie nouvelle. Alors on va essayer de comprendre avec les textes qu'est-ce que ça peut vouloir dire une vie nouvelle. Surtout pour vous qui êtes des confirmants, qui demandez l'Esprit Saint pour vivre cette vie nouvelle. Le thème qui ressort de la première lecture et de l'Évangile, c'est accueillir le frère, mais aussi accueillir Jésus. On a écouté ce récit dans le livre des Rois. Il s'agit d'un prophète, il s'appelle Élisée. Élisée, comme les prophètes, il se promène, il va voir des gens, des villages, il leur parle de Dieu, de sa parole, et là il y a une famille, un couple, qui ont une maison et qui l'accueillent chez eux, et ils se disent, après tout, on va lui faire une petite chambre. C'est des maisons avec des toitures plates, vous voyez, il n'y a pas de pluie, donc c'est des terrasses, quoi. Donc on lui monte une petite cabane, j'imagine, avec un lit, une table, un siège et une lampe à huile pour voir le soir. Et cet homme est reconnaissant de cet accueil. C'est merveilleux d'être accueilli par une famille, moi je trouve. Quand on est prêtre, en tout cas, on aime être accueilli par les familles. Et puis, il se dit avec son serviteur, comment on peut les remercier? Et le serviteur dit habilement, cette femme n'a pas d'enfant, n'a pas de fils, et le mari est âgé. Alors du coup, le prophète doit intercéder près de Dieu, il prie Dieu, et il a cette prophétie qu'il va donner à cette femme, dans un an, tu porteras dans tes bras ton fils. Et ça se passera comme ça, vous voyez, la récompense gratuite de l'accueil. Ils ont accueilli avec leur cœur, eh bien Dieu leur offre la vie. Et Jésus nous dit dans l'Évangile, qui m'accueille, accueille celui qui m'a envoyé. Qui a envoyé Jésus? C'est Dieu le Père. Et nous, comme chrétiens, nous cherchons à plaire à Dieu, j'espère en tout cas, par une vie droite. Eh bien, si nous voulons plaire à Dieu, nous accueillons celui qui l'a envoyé, le Fils de Dieu, qui a pris chair par Marie, par le sein de Marie, qui est Jésus. Qui m'accueille, accueille celui qui m'a envoyé. La question maintenant, c'est, ça veut dire quoi accueillir Jésus? Alors on peut dire, ah, j'aime bien, je dis Jésus, viens dans mon cœur. Bon, je l'accueille. Enfin, ça fait un peu des paroles, ça. Hein, comme la chanson qu'on connaissait les anciens, paroles, les paroles, les paroles, hein, d'accord, voilà. Donc on peut dire à Jésus, oui, je t'accueille dans mon cœur. Et on va le faire d'ailleurs à la communion, ceux qui vont faire leur communion tout à l'heure, il y a deux nouveaux communiants, je suis content de leur donner l'Eucharistie, ou bien même si on se fait bénir parce qu'on ne communie pas, on n'est pas prêt à communier, on peut dire, Seigneur, je t'accueille en communion, je t'accueille en me faisant bénir. Sois le maître de ma vie. Entre parenthèses, c'est un peu risqué, parce que Jésus a dit dans l'Évangile une phrase qui est terrible, qui est peut-être insupportable, je pense. Celui qui préfère son fils ou sa fille à moi, c'est quoi la suite? N'est pas digne de moi. Alors ça, les parents qui ont dans leur tripe leurs enfants, qui feraient tout pour leur enfant, qui iraient se battre pour le défendre contre toute agression, eh bien il faut préférer Jésus à cet enfant. Et peut-être vous allez dire, ah, c'est pas possible mon père. En fait, la préférence, il ne faut pas la comprendre avec une comparaison. Parce que si on dit,
il faut que je préfère Jésus à mon fils ou ma fille, ça veut dire qu'il ne faut pas que j'aime ma fille autant. Or, l'amour d'un enfant, en principe, n'a pas de limite. Voyez ? Mais cette préférence, elle est quand même pour Dieu. Voyez ? Parce que Dieu est créateur, Dieu donne sa vie. Donc je préfère Dieu en toute chose, mais j'aime profondément, j'espère, mon mari, ma femme, mes enfants. Vous comprenez ? Et cette préférence pour Dieu, elle ne va pas contre l'amour de mes enfants. Elle n'ampute pas l'amour que j'ai pour mes enfants. Au contraire, je pense que plus on aime Dieu en vérité, plus on le prie régulièrement, plus on s'appuie sur sa parole, plus on va être capable d'aimer ses enfants, sa femme, son mari, sa belle-mère, la famille, les voisins, les collègues, etc. Il n'y a pas de concurrence dans l'amour. Voilà. Donc, accueillir Jésus. Donc je disais, accueillir Jésus, ce n'est pas seulement par des paroles, parce que Jésus a dit une chose importante avant sa mort et sa résurrection. Il a dit, celui qui nourrit quelqu'un qui a faim, celui qui habille quelqu'un qui est nu, celui qui va visiter un malade, celui qui va en prison visiter le prisonnier, c'est à moi qu'il le fait. Autrement dit, accueillir Jésus, en vérité, c'est bien sûr prier, recevoir l'Eucharistie, etc. Mais c'est aller accueillir Jésus dans mon frère ou ma sœur, spécialement quand mon frère ou ma sœur est souffrant, malade, dépendant, etc. Vous comprenez ? Le grand saint qui s'appelait Camille de Lellis du XVIe siècle, on le retrouvait à genoux près des gens qu'on appelle des moribonds. C'est quoi un moribond ? C'est quelqu'un qui va mourir. Il était à genoux et quand il leur parlait, en fait, il parlait à Jésus parce qu'il considérait que ce malade mourant, c'était Jésus lui-même. Donc il allait voir ce malade comme on visite Jésus. Et Mère Teresa de Calcutta, elle disait, ce que tu fais aux pauvres, aux malades, fais-le comme si c'était Jésus lui-même que tu soignais, que tu visitais. Donc accueillir en vérité, c'est prendre soin des autres. Et là, pas d'illusion. On le fait ou on ne le fait pas. Et chacun de nous doit regarder sa vie un peu plus en vérité et dire, est-ce que Jésus, tu m'appelles à t'accueillir dans mes frères, etc. Et donc les confirmants maintenant qui allaient recevoir l'Esprit Saint de manière particulière par ce sacrement, Dieu vous donne sa puissance d'amour par son Esprit pour aller vers les autres, pour aller accueillir les autres. C'est dans vos collèges, dans vos lycées, ceux qui sont adultes, dans vos lieux de travail, etc. Accueillir au nom de Jésus, avec amour. Dans les tout premiers temps de l'Église, les païens qui étaient très nombreux voyaient ces nouveaux chrétiens et curieusement, ils disaient, voyez comme ils s'aiment. L'amour n'était pas évident du tout. À l'époque de gladiateurs, je ne pense pas qu'on aimait beaucoup les gens quand on allait voir se massacrer dans les cirques. Eh bien voilà, on reconnaissait les chrétiens parce qu'ils avaient un amour particulier les uns pour les autres. Et ça, c'est merveilleux. C'est une cause de bonheur. Alors voilà, je vais m'arrêter à cette idée-là, vous voyez. La vie nouvelle que nous embrassons comme chrétiens, elle passe par cet accueil de Jésus, et cet accueil de Jésus dans mon frère, ma sœur, souffrant, malade, qui attend de moi cette disposition, cette présence, cette parole, ce petit geste, ce service aimable et attentif. Et si nous faisons ça, nous changeons le monde. Car tout acte d'amour élève le monde, mais le péché malheureusement enfonce le monde. Dans quoi ? La tristesse, la violence et même la guerre. Et nous voulons, nous, un monde meilleur, notamment pour ces enfants que nous aimons beaucoup. Alors choisissons de préférer Dieu pour aimer nos enfants, pour aimer nos voisins. Amen.

0: que ceux qui vont recevoir le sacrement de confirmation se lèvent. Nous allons ensemble invoquer l'Esprit Saint.
1: Non, ici.
2: On se tourne vers l'autel. On se tourne vers l'autel.
3: Jésus, toi qui as promis.
2: On peut. Oui, si vous voulez. On peut. Si vous voulez. Ça, c'est pour les confirmants. Devant Victor.

0: Seuls les confirmants maintenant restent debout. L'Assemblée peut s'asseoir. Mes chers amis, en vous mettant debout, vous manifestez devant tous votre désir d'être confirmé. C'est la foi qui inspirait votre démarche, votre engagement, une démarche importante à laquelle vous vous êtes préparé durant cette année. Et cette foi qui date de plus longtemps, souvent, a été accompagnée par peut-être vos parents, votre parrain ou marraine de baptême, vos catéchistes, et bien d'autres personnes qui ont pu être témoins, comme souvent vous me l'écrivez dans vos lettres. Ça peut être aussi une grand-mère, un grand-père. Ils vous ont aidé et vous aideront, j'espère encore, à savoir en qui vous croyez. Mais aujourd'hui, vous allez, devant l'Assemblée des chrétiens, professer votre foi. Alors je vous demande, pour vivre dans la liberté des enfants de Dieu, rejetez-vous le péché? Alors on va essayer de le dire bien fort qu'on entende tous. Je le rejette, on y va. Voilà, bravo. Pour échapper à l'emprise du péché, rejetez-vous ce qui conduit au mal. Pour suivre Jésus le Christ, rejetez-vous Satan qui est l'auteur du péché. Et maintenant, croyez-vous en Dieu le Père Tout-Puissant, Créateur du ciel et de la terre? Croyez-vous en Jésus-Christ, son Fils unique, notre Seigneur, qui est né de la Vierge Marie, a souffert sa passion, a été enseveli, est ressuscité d'entre les morts et qui est assis à la droite du Père? Croyez-vous en l'Esprit Saint, à la Sainte Église catholique, à la communion des saints, au pardon des péchés, à la résurrection de la chair et à la vie éternelle? Et maintenant, j'invite ceux qui parmi nous sont chrétiens, partagent la foi chrétienne, à se mettre debout. Et vous, chrétiens de l'Assemblée, croyez-vous en Dieu, Père, Fils et Esprit Saint?
1: Je crois.
0: Bien maintenant, nous prions le Seigneur pour nos confirmants. Tous ensemble, recueillons-nous. Pensons aux confirmants d'aujourd'hui, à leur engagement, à tout ce que nous espérons pour eux et à tout ce que Dieu souhaite pour eux, et en silence prions. Que Dieu leur donne l'esprit de vérité, il demeure en nous comme une lumière et un guide. Que Dieu leur donne l'esprit de sainteté, il nous fait vivre comme Jésus et avec lui. Que Dieu leur donne l'esprit d'amour, il rassemble l'Église pour annoncer aux hommes la bonne nouvelle du Christ. Dieu très bon, Père de Jésus le Christ, notre Seigneur, regarde ces baptisés sur qui nous imposons les mains. Par le baptême, tu les as libérés du péché, tu les as fait renaître de l'eau et de l'esprit. Comme tu l'as promis, répands maintenant sur eux ton Esprit Saint. Donne-leur en plénitude l'Esprit qui reposait sur ton Fils Jésus. Esprit de sagesse et d'intelligence, Esprit de conseil et de force, Esprit de connaissance et d'affection filiale, remplis-les de l'Esprit d'adoration. Par Jésus-Christ, ton Fils, notre Seigneur, qui est vivant pour les siècles des siècles. Les confirmants, leurs parrains et marraines restent debout. L'Assemblée peut s'asseoir et demeurer dans la prière avec ce chant à l'Esprit Saint qui va accompagner les confirmations.

Chers amis, nous avons la même foi, la même espérance, la même charité qui nous viennent de l'Esprit Saint, que ce soit aussi la même prière qui maintenant monte vers Dieu, notre Père.

Seigneur, nous te confions son Église répandue à travers le monde, qu'animée par la force de l'Esprit-Saint, elle sache annoncer l'Évangile avec audace et humilité et témoigner de ton amour auprès de tous. Seigneur, nous te prions.

Seigneur, nous te confions ces jeunes et adultes qui reçoivent aujourd'hui le don plénier de ton esprit. Qu'ils continuent ce chemin de confiance en toi en partageant avec d'autres chrétiens ta parole et ton Eucharistie. Que chacun, selon ses dons, contribue à bâtir un monde plus fraternel. Seigneur, nous te prions.

Seigneur, bénis les parents, parrains et marraines qui les accompagnent. Renouvelle chacun par ta grâce, qu'ils soient pour eux des témoins fidèles de la foi et des soutiens constants dans leur chemin de vie chrétienne. Seigneur, nous te prions.

Seigneur, nous te confions nos élus, éclaire les consciences pour que soit protégée et respectée la dignité de toute personne humaine à toutes les étapes de sa vie. Seigneur, nous te prions.

Seigneur, en communion avec nos évêques et ceux qui prient la neuvaine pour la vie, nous te remettons tous les défunts de nos familles, de nos paroisses et ceux, inconnus, qui personne ne prie jamais. Dans ta miséricorde sans mesure, accueille-les auprès de toi pour qu'ils goûtent la joie de vivre en ta présence. Seigneur, nous te prions.

À tes fidèles, Seigneur, tends une main secourable, qu'ils te cherchent de tout cœur et voient exaucer leur juste demande, par le Christ notre Seigneur. Nous pouvons nous asseoir pour l'offertoire, l'occasion de rendre grâce à Dieu pour les confirmations et de présenter nos intentions. Il y a aussi une quête qui est faite pour la mission de la paroisse qui est magnifique, voyez bien. Alors que votre générosité en argent ou par sans contact soit à la hauteur de votre joie. Merci beaucoup pour eux.

accueille avec bonté les prières de ceux qui te servent, qu'ils ressemblent plus parfaitement à ton Fils et soient ses témoins toujours plus fidèles, en participant au mémorial de sa rédemption, où lui-même nous a mérité ton esprit, lui qui vit et règne pour les siècles des siècles. Le Seigneur.

salut, de t'offrir notre action de grâce toujours et en tout lieu. Seigneur, Père très saint, Dieu éternel et tout puissant.

Père, dans la supplication, au milieu des épreuves, et dans l'action de grâce, lorsqu'elle est dans la joie, par le Christ notre Seigneur.

C'est pourquoi nous voici rassemblés devant toi, Dieu notre Père, et dans la communion de toute l'Église, nous célébrons le jour où le Christ est ressuscité d'entre les morts. Par lui que tu as élevé à ta droite, nous te supplions de consacrer toi-même les offrandes que nous apportons. Sanctifie-les par ton esprit pour qu'elles deviennent le corps et le sang de ton Fils, Jésus-Christ, notre Seigneur,

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1: Merci au Père Louis-Marie Cuisinier et à toute l'équipe de la paroisse Saint-Paul en Val. Rendez-vous dimanche prochain à 10h30 pour suivre la messe en direct de Bonne.

0: Regard sur le judaïsme. Catherine Mann et Simon Martin. La religion juive, improprement appelée religion du livre, puisqu'il faudrait plutôt dire, comme le fait Mark Anna Wakelin, religion de l'interprétation du livre, est aussi et peut-être avant tout une religion du faire, de l'orthopraxie, qui n'est pas une maladie, mais l'exécution d'un geste mené avec le respect de la tradition et des 613 mitzvot. C'est dans ces gestes quotidiens, ceux accomplis le jour de Shabbat, et a fortiori les commandements liés aux grandes fêtes de l'année juive, que le corps et l'esprit, la vie quotidienne et la foi se trouvent réunis à une parfaite communion. Dans cette nouvelle émission consacrée aux rites et aux fêtes de la religion juive, nous passerons donc en revue les grandes fêtes qui jalonnent une année. Avec moi, Catherine Mann, spécialiste de la Bible et qui est étroitement liée par son histoire personnelle au judaïsme. Catherine, bonjour.
1: Bonjour Simon, bonjour à tous.
0: Alors nous avons habitué nos auditeurs à commencer cette émission par une blague, Catherine. Je vous écoute.
1: Ah ben, j'en ai une petite qui est mignonne, qui est assez connue. C'est une mère juive qui se promène avec ses deux enfants. Et elle rencontre quelqu'un qui s'extasie en disant « ils sont mignons, hein. Quel âge ont-ils ?» Et la mère juive de répondre « le docteur a 4 ans et l'avocat 2 ans et demi. » Vous voulez montrer voilà la liberté qu'on a dans l'épanouissement personnel. On est programmé.
0: Alors, pour débuter ce calendrier de l'année juive, il faudrait commencer par dire que l'année ne se compte pas comme en Occident, déjà.
1: Bah déjà, on n'est pas en 2017. Hein.
0: On a un peu d'avance.
1: C'est-à-dire que on est cette année en 2017, ça doit faire 5778, selon le calendrier juif, parce qu'on compte depuis la création d'Adam. Mais la création d'Adam, selon la Bible. Alors comment est-ce qu'on peut savoir quand Adam a été créé selon la Bible? Ben, en fait, on fait le compte. Si vous avez déjà lu la Genèse, on vous dit un tel a vécu jusqu'à tel âge et son fils a vécu jusqu'à tel âge. Donc il y a des gens qui se sont penchés, qui ont fait les calculs savants en marche arrière depuis les rois, puis les etc. Mathusalem et donc on a conclu que Adam était né en moins 3761 par rapport à notre comptage. Donc effectivement, c'est déjà des années tout à fait symboliques. Mais en plus de ça, il y a deux types d'années. Il y a l'année solaire.
0: Oui, parce que
1: et l'année lunaire.
0: Voilà, l'année est rythmée aussi sur le soleil, sur la lune, sur les étoiles.
1: L'année solaire, c'est surtout l'ancienne façon de compter. Elle comptait avec les travaux des champs. C'est quand même un peuple qui était éminemment agriculteur et éleveur, donc.
0: Et qui a également hérité, j'imagine, de toute la science astronomique de Babylone.
1: Ah, mais c'est bien plus tardif, c'est après. Ben, les Juifs, évidemment. Voilà, ils ont pris partout. Ils ont commencé chez les Égyptiens. Un Juif, c'est quelqu'un qui veut de l'intelligence, et peu importe d'où ça vient, plus on en sait, mieux c'est. Mais effectivement, il y aura l'ajout d'un autre calendrier lunaire. Donc, le calendrier solaire, il va se rythmer sur les moissons. Et le calendrier lunaire, il va faire la division qu'ils ont prise déjà à Sumer. On en avait parlé de tout comme le calendrier. Et à Babylone, donc la division en 12 mois et des mois lunaires. Et les noms d'ailleurs des mois qu'on utilise encore aujourd'hui sont des noms babyloniens. Mais ça se mélange avec les grandes fêtes de moissons. Et ça fait en fait deux débuts d'année, parce que la première fête, c'est évidemment à Pâques, c'est la moisson de l'orge, mars-avril. La deuxième, 7 semaines plus tard, ça nous a fait ce qui est devenu Pentecôte, quoi. Et la troisième récolte, la récolte des fruits de septembre-octobre, c'est la fin de l'année des productives agricoles, et c'est là qu'on met le Rosh Hashanah, le début de l'année.
0: C'est étonnant de voir comment chaque civilisation place son début d'année.
1: Ils en ont deux, parce qu'il y en a du coup un à Pâques.
0: Il y en a deux. Et ça dit beaucoup sur
1: ils sont en opposition, ouais. Mais enfin, le Rosh Hashanah fondamental, c'est quand
0: il
1: même...
0: Il est connu comme le premier jour de l'année, quand même.
1: C'est maintenant, et c'est septembre-octobre, donc on va... Je crois qu'il est fin septembre cette année, vers le 29-30 septembre. Donc ça dépend, encore une fois, du calendrier des équinoxes.
0: Évidemment. Et c'est pas un jour fixe, il va changer.
1: Tout est très compliqué. Il y a des spécialistes du calendrier. Et il faut vraiment faire attention. Enfin, c'est la même chose dans l'islam. Il y a aussi des fêtes fixes et des fêtes mobiles dans le calendrier chrétien. Donc, il y a aussi des fêtes fixes et des fêtes mobiles dans le calendrier chrétien. Donc, on, ça, ça

0: catholique. Mais la seule chose qui est vraiment commune à toutes les communautés juives, où que ce soit, c'est on a un calendrier commun. La répartition du temps, on dit d'ailleurs que les juifs sont les inventeurs du temps, ce qui n'est pas tout à fait vrai, mais ils ont quand même une spécialité dont il faudrait dire un mot, mais c'est aussi très complexe, c'est qu'ils ont inventé le temps linéaire, l'histoire. L'histoire a un début, là, effectivement, on dit 3761, bon, c'est symbolique,
1: bien sûr.
0: Mais elle a une fin aussi, c'est le temps linéaire, et la fin, c'est l'arrivée du royaume de Dieu, c'est quand même la foi des chrétiens. Donc on sait rien de cette fin, on sait rien du début non plus, mais on sait que c'est une histoire linéaire, alors que les autres religions... historiquement, sont en général du temps cyclique.
1: Voilà, ouais.
0: C'est l'éternel retour du même. Et là aussi, les trois religions monothéistes, elles sont dans cette vision quand même linéaire du temps, ce qui est une spécialité tout à fait extraordinaire. Et tout le monde ne peut pas l'accepter, d'ailleurs.
1: Vous avez mis, Catherine, en avant l'importance du calendrier lunaire. Le symbole de la lune, il est très lié à Israël.
0: Oui, on dit que c'est l'épouse de Dieu, quoi. Enfin, c'est le féminin par rapport au soleil qui serait le masculin. Donc, c'est la communauté d'Israël. Et toujours dans la Bible, l'épouse, c'est la même chose dans l'Église, encore une fois. Le Christ et l'épouse, c'est l'Église. Donc, le féminin, c'est la communauté. Et on aime la lune parce que, non seulement elle est discrète, mais... elle a une influence, effectivement, sur tout, avec l'influence sur l'eau, et c'est son humilité, puis cette espèce de régularité qui donne une modestie, comme ça.
1: Alors, donc, fin septembre cette année, donc cette date fluctuante, nous allons, pas nous, mais les Juifs fêteront Rosh Hashanah.
0: Oui, ce qui veut dire le début, Rosh, la tête de Hashanah, de l'année, de ce qui se répète, donc... Et donc on pourrait dire que effectivement l'année commence essentiellement là. Cette fête-là, elle est faite l'anniversaire de la création du monde et la fin des récoltes.
1: Oui. Alors avant d'aborder Rosh Hashanah précisément, les fêtes en général ont plusieurs sens, peuvent avoir plusieurs sens.
0: Ah oui, parce que l'histoire. Encore une fois, l'histoire d'Israël est longue et les choses s'ajoutent. C'est comme un millefeuille perpétuel avec les époques. On a rajouté, on n'enlève jamais rien, on ajoute toujours un rite au rite. C'est pour ça que ça devient tellement complexe et énorme. Mais effectivement, il y a des rites qui ont d'abord existé sur le plan de l'agriculture. Et
1: comme on l'a vu là, par exemple, la fin des récoltes.
0: Et là, donc, la Rosh Hashanah, c'est la fin des récoltes. Mais il y a eu après les guerres et les exils et les événements spirituels. Ouais. Et donc, chaque année a au moins trois sens dans une fête, l'annule naturelle, l'historique et le sens théologique.
1: Alors, Rosh Hashanah, venons-en précisément, cette fête qui commence, alors on commence l'année par un examen de conscience.
0: Ouais. Alors déjà rappeler que on n'est pas dans ça c'est pas septembre octobre c'est le mois de Tishri hein, oui. Donc c'est le Tishri donc en fait c'est un nom babylonien qui est le premier mois de l'année. Alors pourquoi le premier et le deux? Encore une fois parce que quand vous êtes à Jérusalem le comptage du moment exact du début du mois il était fait là-bas. Et on disait qu'en diaspora, c'est-à-dire que si vous étiez loin, en France ou dans les pays lointains d'Amérique, vous étiez peut-être pas prévenu à temps. Donc, on rajoutait un jour au fait à cause de la diaspora. Donc, souvent, il y a deux dates pour que tout le monde soit sûr de savoir que c'est le début de l'année. Donc, c'est l'anniversaire aussi de la création du monde. Et c'est le moment... C'est quand même une fin de cycle, hein, bien que l'histoire soit linéaire. C'est comme une spirale plutôt, c'est-à-dire que les choses se répètent tous les ans. Mais
1: évidemment, ouais. Vous reconnaissez le cycle des saisons,
0: le cycle est là.
1: Des étoiles, de la lune, oui.
0: Mais chaque fois, il y a une fin, donc une espèce de jugement dernier où on fait justement son examen de conscience, on se présente devant Dieu, on fait le bilan spirituel et moral de l'année, on demande pardon, c'est le temps...
1: On commence par demander pardon,
0: pour faire le bilan, parce que

0: pas faire, justement, de recommencer toujours la même chose. Il faut faire le grand ménage en général pour recommencer un degré au-dessus. Il faut toujours faire évoluer le monde et avancer vers l'histoire, la fin de l'histoire, dont on ne sait pas ce que c'est, mais cet examen de conscience, effectivement, puisque c'est la fin d'un cycle, mais qui va redémarrer autrement, selon la volonté de Dieu, il faut se préparer.
1: Alors comment se fait cet examen de conscience? C'est face à un rabbin ou c'est simplement dans son cœur que...
0: Oh, c'est dans son cœur. Hein.
1: Que chaque croyant le fait.
0: Chaque croyant le fait, puisqu'on dit que même le
1: il n'y a pas de sacrement de réconciliation comme on...
0: Ah si, si, c'est pas un sacrement, mais si, justement, dans son cœur par rapport à Dieu, mais tous les péchés qu'on a fait contre des gens, ceux-là, c'est pas Dieu qui va les pardonner, il faut aller face à la personne et s'expliquer.
1: On profite de ce jour-là pour rappeler qu'il faut...
0: C'est la personne qui doit faire la réconciliation elle-même, là où elle a fait du mal, elle doit aller. C'est plutôt compliqué, quoi. Il faut vraiment réparer les torts qu'on a faits, parce que Dieu répare les torts qu'on fait vis-à-vis de lui, c'est-à-dire vis-à-vis de l'application de la loi, vis-à-vis des autres. Non, faut se débrouiller soi-même. C'est assez difficile, et puis il faut encore une fois que ça soit un repentir sincère.
1: Sincère, évidemment.
0: Parce que sinon, on recommence la même chose. Donc le drame, c'est qu'il ne faut pas être dans le répétitif, il faut là recommencer, mais à un degré d'élévation supplémentaire, parce qu'on est tout le temps dans la création, quoi.
1: Alors, par quoi se caractérise cette fête de Rosh Hashanah à la synagogue et chez le particulier?
0: Ouh, ben ça, il y a comme d'habitude les prières, les bénédictions.
1: Prière, voilà. C'est les prières qui vont être différentes ce jour-là.
0: En fait, c'est comme le Shabbat, mais chaque Shabbat est différent selon la fête et le moment. Donc c'est d'une complexité totale. Les prières sont pas les mêmes, les bénédictions.
1: C'est ça.
0: Voici les mêmes où il y en a en plus. C'est plutôt ça. Puis il y en a qu'on enlève parce que c'est pas. Et puis surtout, ça, je pense que tout le monde connaît le chauffard. La corne de bélier, une espèce de trompe qui fait beaucoup de bruit. Dans la Bible, le chauffard, c'était un instrument guerrier. On voit que quand Israël part en guerre, il y a devant ceux qui sonnent le chauffard, c'est des cornes qui font un bruit terrifiant, surtout si on les ajoutait. Et ça s'appelait la terroie. On faisait peur à l'ennemi avec ce bruit. Et on fait ça à la synagogue, le Yom Teruah, on fait du bruit avec le... Il y a des façons de sonner le chauffard, court, moyen, long, qui a des significations, pardonnez-moi, mais c'est tellement compliqué que j'ai oublié les significations, mais c'est symbolique de la peur qu'on doit avoir devant l'arrivée de Dieu.
1: Devant le jugement divin.
0: Devant le jugement divin. La crainte de Dieu. Alors la crainte de Dieu, c'est la crainte... Peut-être faut corriger ça aussi dans l'esprit des chrétiens, c'est pas avoir peur d'un Dieu méchant, c'est avoir peur d'avoir des manquements à l'amour. Parce que le commandement, c'est tu aimeras le Seigneur ton Dieu, et tout ce qu'on a effectivement mal aimé, la crainte, c'est d'arriver à réparer son amour de Dieu qui a eu des blessures, et c'est conversion, quoi. C'est pas un châtiement qu'on attend, c'est redresser de ses fautes.

0: Catherine Mann, je vous propose de passer à la fête peut-être la plus connue pour les non-juifs dans le calendrier juif, c'est Yom Kippour.
1: Ben, c'est-à-dire, c'est lié à Rosh Hashanah, c'est l'achèvement de toute cette pénitence qui dure 10 jours, parce que hein, le début de l'année, c'est le 1.
0: Oui, donc ces deux fêtes sont très liées. Il y en a une qui marque le début et l'autre,
1: la fin.
0: Et pendant ces 10 jours, on va suivre...
1: Et c'est même pas fini. Il y a encore... en fait, tout le mois de septembre, enfin tout le mois de Tishri, c'est le mois le plus fourni, parce que c'est une espèce de perpétuelle remise en question et renouvellement de toute sa vie. Et Yom Kippour, bon, Kippour, c'est le pardon, quoi. Hein, c'est vraiment le grand pardon. Donc après toutes ces pénitences et ces examens de conscience, ben effectivement le jour qui est préparé encore lui depuis le troisième jour de Rosh Hashanah, déjà on jeûne avec les, donc tout ça c'est le, mais 25 heures avant Yom Kippour, donc le 9, là c'est jeûne absolu, hein, c'est rien manger, rien, 24 heures de pénitence absolue.
0: Et là, on demande le pardon de Dieu pour les péchés, les offenses qu'on a reconnues.
1: Alors là, c'est voilà, le grand office de synagogue avec des chants, le kol nidré. Comme les jours de Shabbat, il y a 5 offices à la synagogue, des prières de pénitence, des confessions toutes faites, hein, sont souvent écrites, on les lit parce que... C'est des confessions de la communauté aussi. Il y a les confessions personnelles, ça c'est plutôt avant, mais à la communauté, c'est toujours nous avons péché contre toi. Alors là, il y a tout ce qu'on peut imaginer comme prosternation, génuflexion, lecture, méditation, le chant des psaumes, on les lit, on les chante pas, je crois qu'il y a tout un état d'esprit pénitentiel.
0: C'est évidemment d'une gravité... qui sort de l'ordinaire, oui.
1: Et puis des rites qui sont assez complexes d'évacuation du péché. Pour, comme parallèle avec la Bible, on voit dans le livre du Lévitique ce qu'on connaît peut-être bien, le bouc émissaire. C'est-à-dire, on charge. Alors, il n'y a plus ça, hein, donc, mais y a, par des prières, on refait le même système de charger et de l'envoyer loin. Le péché doit sortir d'Israël. Et donc, c'est le jour où Dieu pardonne, mais à condition que, hein, c'est pour ça que les pénitences sont assez...
0: Est-ce que c'est le jour où nous aussi, on doit pardonner aux autres ? Ou ça, c'est avant, justement, au moment où...
1: Ben, c'est la réciprocité.
0: C'est la réciprocité, de toute manière.
1: Tout juif, il faut arriver à la conscience claire, en tout cas, de tout ce qu'on a fait. La confession, c'est ça, hein, confession de ses péchés. C'est reconnaître le mal qu'on a fait. Pour être pardonné, il faut bien le reconnaître. Et avoir le désir sincère de changer.
0: Alors après le Yom Kippour, eh bien c'est avec le cœur léger qu'on peut commencer l'année.
1: 5 jours plus tard, on arrive à la grande fête, une des 3 grandes fêtes de pèlerinage biblique, hein, donc la fête des tentes. Qui est devenue Soukhot, la fête des cabanes, parce que entre-temps on campe plus, on fait des petites cabanes en bois, mais au départ c'était la fête des tentes, parce qu'on vivait dans le désert dans des tentes. Alors maintenant c'est devenu autre chose, c'est comment se remettre un peu dans la mémoire de cette espèce de pauvreté où il y a que la vie avec Dieu, quoi. Sous le ciel, il faut pouvoir voir les étoiles, être vu du ciel. C'est un rapport de proximité, puisqu'on est pardonné, on est encore dans la mouvance du grand pardon. Donc la grande fête, elle est là. Et c'est la fête du vin nouveau.
0: Qui est liée aux vendanges.
1: Du Beaujolais. Ben, c'est la fin, puisque Rosh Hashanah, c'est la fin de l'engrangement des récoltes, ben, le vin nouveau, il arrive à Soukhot. Donc inutile de dire qu'il faut fêter le vin nouveau. Et donc, normalement, on doit vivre dehors pendant 7 jours.
0: Ah oui, quand même. Donc, il y a ce vrai rapport au tentes
1: ciel,
0: et puis au camping,
1: ouais,
0: entre guillemets. Quoi.
1: Ouais, au camping, oui, c'est vraiment ça. Sauf que maintenant, c'est généralement les repas, à condition qu'il ne pleut pas, quoi. Qu'il ne fait pas trop froid.
0: Sinon, on peut aller les prendre dehors.
1: D'accord. Les repas se font, on voit encore, hein, bon, c'est surtout visible dans Paris, parce que vous avez sur les toits toutes sortes de cabanes, on les voit quand vous, dans, en hauteur, on voit les cabanes qui arrivent comme ça, dans, sur les terrasses, etc. Enfin, on, quand on peut, on mange. Et puis même, à la limite, c'est aussi le rappel de l'inconfort. Donc quand je dis quand il pleut, on ne le fait pas. Peut-être, mais quand il fait froid, on est quand même censé le faire, parce qu'on est censé se rappeler que... il ne faut pas chercher une vie trop confortable. Parce qu'on est toujours étranger et hôte de passage. Et que. Puis la vie, elle est. Un pèlerinage, ce n'est pas très confortable. Il ne faut, faut pas s'installer dans. Donc c'est aussi le rappel de savoir vivre à la dure, parce que c'est le chemin spirituel, c'est ça, finalement.
0: Oui. Et les exemples ont été nombreux, évidemment, dans la. Dans l'histoire du judaïsme, pour rappeler, rappeler
1: que tout peut se passer là, dans les crises d'antisémitisme mondial, il faut toujours être prêt. Alors, il y a beaucoup de symbolique derrière cette fête. Par exemple, elle dure 7 jours, c'est parce qu'on symboliquement, chaque jour est attribué à un des grands patriarches, hein, Abraham, Isaac, Jacob, Joseph, Moïse, Aaron, David. Voilà, les 7 patriarches les plus importants. Alors, il y a cette cérémonie du loulav. Vous avez peut-être vu des films avec ça. On agite un bouquet dans toutes les directions, finalement, pour demander la bénédiction sur la vie. C'est le début de l'année, donc il faut bénir l'année, mais ça se fait d'une bénédiction dans toutes les directions. Nord, sud, est, ouest. Mais ce bouquet est d'une complication. Il faut du cédra, du palmier, de la myrte et du saule.
0: Qui ont chacun leur symbolique.
1: Leur symbolique. Le saule, c'est la sagesse, parce que ça signifie les lèvres, un jeu de mots. Donc, et c'est aussi un degré de judaïsme. C'est les pratiquants des lèvres, c'est déjà ça. Deuxième degré, c'est les pratiquants un peu... observants, comprennent pas ce qu'ils font, mais ils sont obéissants. Et ça, c'est la myrte qui symbolise le regard. Ils sont quand même très dans la conscience qu'un juif doit être différent du monde normal. Le troisième degré du judaïsme, c'est le palmier, c'est le corps. Ça veut dire que il y a de la connaissance qui est déjà, même si vous observez pas beaucoup, ça prend corps. Et le sommet, c'est le cédra. Alors c'est le juif qui est instruit et observant, c'est le juif parfait. Mais le cédra, c'est un citron en fait. Hein. Mais il faut un cédra cachère, donc il faut qu'il soit sans défaut. La course au cédra cachère, le citron parfait, et je dis, tout le monde se précipite pour avoir le plus beau cédra, et donc les prix montent, hein, c'est comme les truffes. Et ça se vend parfois 1000 euros, un cédra. Donc, c'est...
0: Alors, quand en ordinaire, le prix retombe tout de suite.
1: Je suppose, hein, mais parce qu'en temps ordinaire, il n'y a pas besoin d'être parfait, mais il faut qu'il soit parfait. Donc, parce que c'est conformer sa vie à la Torah, quoi. Il faut être le plus parfait possible. Alors, c'est cette bénédiction, on agite le loulav dans les 4 directions, puis évidemment, des chants, des danses, actions de grâce, c'est une fête joyeuse.
0: Plus joyeuse, voilà, c'est ça que je veux dire. C'est une fête plus joyeuse.
1: Ah bah oui, c'est le... On a été pardonné, il y a eu la pénitence, donc on voit bien tout ce mécanisme, le cycle recommence, mais un cran au-dessus, avec la réjouissance que ça peut être.
0: Et le chant de Hosanna.
1: Ah oui, Hosanna qu'on reprend aussi. Dieu sauve, ça veut dire, hein. On le reprend, nous.
0: Évidemment. Et alors, cela dure 7 jours, et le 8e jour...
1: Ben, petit à petit, on effeuille le bouquet. Le 8e jour, c'est une nouvelle fête qui s'appelle Simchat Torah, la joie de la Torah. Donc le 23, de ce mois de Tishri. Donc vous voyez, c'est bien occupé, les gars, comme moi. Mais tout ça, c'est lié, c'est-à-dire que le sommet de la fête, c'est quoi? C'est l'accueil de la Torah, la réception de la Torah. Alors, on est censé... ce jour-là, finir le cycle des lectures annuelles, et par obligation, on doit recommencer tout de suite la lecture de la nouvelle année. Hein, la joie de la Torah.
0: Alors, oui, parce qu'on a fini le cycle de lecture de la Torah qui dure un an.
1: Et on le reprend.
0: Et on reprend
1: le jour même, immédiatement.
0: Pour pas qu'il y ait de coupure.
1: Parce que c'est très important, ça c'est un peu de la mystique juive, mais la dernière lettre est un lamed, elle. Et la première lettre est un bet. B. Lev, L-B, Leb, c'est le cœur. Donc c'est très symbolique que c'est le cœur de l'homme est rempli de la Torah.
0: Alors pour cette...
1: Alors là, c'est la fête.
0: Pour cet achèvement, c'est la vraie fête, là.
1: Ah ben, il y a plein de fêtes. Il y a toutes les lectures. Dans certaines communautés, on lit toute la nuit. Enfin bon, c'est... Et puis, c'est la fête des gâteaux, des friandises, des bonbons, de la joie. Enfin bon, il faut exprimer la joie. Et évidemment, comme toujours dans le judaïsme, les femmes sont à l'honneur en faisant...
0: Des gâteaux.
1: des choses. Alors, je sais pas. Ça aussi, ça dépend des communautés, hein. C'est les bonbons, maintenant, on les achète au magasin aussi.
0: Eh bien, Catherine, c'est ainsi que va s'achever notre émission sur ce mois de Tishrit, qui s'achève... qui s'achève avec cette fête du Simhat Torah. Et vous avez sûrement avec vous quelques livres, peut-être, Catherine, à nous proposer.
1: Juste un, parce que je trouve que c'est une source inépuisable. C'est le dictionnaire encyclopédique du judaïsme, qui est paru au CERF et chez Robert Laffont.
0: Et vous aurez
1: conjointement.
0: Tout.
1: Conjointement. Alors, il y a tout.
0: Vous aurez tout, oui. Je vois l'épaisseur du livre.
1: L'épaisseur. Il y a tout, même le calendrier perpétuel. C'est-à-dire, pour savoir exactement où on en est, j'ai qu'à regarder là-dedans. En 2017, 2017, on peut vous dire que Yom Kippour est le 30 septembre.
0: Merci, Catherine.
1: Je vous en prie. À bientôt.

0: Bonjour à toutes et à tous, heureux de vous retrouver pour ce nouvel épisode de Radio Grand Ciel, le dernier de la saison, mais bien évidemment on se retrouvera au mois de septembre. Radio Grand Ciel, c'est l'émission hebdo de Radio Grand Ciel qui vous permet d'entendre la parole de notre évêque sur des sujets divers et variés. Bonjour Monseigneur.
1: Bonjour Christophe.
0: Et bonjour Blandine, bonjour. Qui est notre stagiaire de seconde et qui aimerait bien devenir journaliste, mais d'abord faire Sciences Po, si j'ai bien compris, hein.
2: Oui, c'est ça.
0: Voilà. Alors, Blandine est là parce qu'elle a des questions à vous poser, Monseigneur. Et on va quand même peut-être commencer par la canicule, évidemment. Les plus chaudes températures jamais enregistrées en France. Il a fait plus chaud à Bordeaux qu'à Tombouctou. À Vichy, dans l'Allier, le mercure a atteint jusqu'à 43 degrés. C'est à 1 degré de plus que la température attendue à Dubaï, à Vichy, dans l'Allier. C'est fantastique.
1: Alors, fantastique, c'est extraordinaire. C'est-à-dire que c'est pas normal, on le sait bien. Alors, nous, on a un peu chaud, ça c'est vrai, et je pense à beaucoup de gens dans leurs immeubles, leurs HLM pas ventilés, avec les fenêtres grandes ouvertes le soir et les cris, les bruits. Dormir devient pour certains impossible. Donc j'ai eu très chaud chez moi, mais je me plains pas spécialement. On assume. Et puis j'ai un joker moi. J'ai pu aller travailler dans la crypte, la cathédrale de Chartres, et là il fait 18 degrés. Donc c'est merveilleux, mais je pense à beaucoup de gens qui souffrent de la chaleur, nos personnes âgées particulièrement, et dans le monde, parce qu'on a beau dire que c'est plus chaud qu'à Dubaï, en fait il y a quand même des pays où ils ont chaud tout le temps, ouais. Et c'est très dur de vivre. Malheureusement, le réchauffement climatique n'est pas une illusion, n'est pas une idéologie, c'est un fait, c'est l'accélération est là, chaque année la planète bat des records, il y a un enjeu absolument fou. Je pense pas qu'on en prenne assez la mesure au niveau des dirigeants politiques des pays industrialisés qui, eux, et même des pays aussi aujourd'hui qui sont des pays bien émergents, qui consomment aussi beaucoup d'énergie fossile. Le problème est grave, il est dense et il faut agir sûrement politiquement.
0: Oui. On est un peu dépassé par cette affaire. On voit que dans les hôpitaux, par exemple, il y a des problèmes de climatisation. On l'ignorait, on le savait pas, ou on fermait les yeux. Et là, on est vraiment au pied du mur. Hein.
1: Et puis un problème de budget. Hein. On veut arrêter de dépenser, et puis en même temps, il faut dépenser. Donc c'est très dur à arbitrer, sûrement.
0: Ouais. Une neuvaine de prières avant le vote sur la loi de la fin de vie le 29 juin prochain. C'est la conférence des évêques de France qui a organisé cette neuvaine de prières. Pourquoi et comment elle se déroule?
1: La conférence des évêques, elle relaie au fond la parole de l'évangile, elle relaie une parole qui n'est pas la sienne, elle relaie la parole qui consiste à aimer nos anciens, les honorer, et que la vie est digne parce que c'est la vie. La dignité ne dépend pas des conditions de la vie ou des capacités mentales ou physiques des gens. Donc depuis son origine naturelle à sa fin naturelle, la vie est digne. Donner la mort ne peut pas être un soin, ne peut pas être un acte de fraternité. Donner la mort, ça reste de donner la mort. Donc c'est un acte qu'on ne peut pas accepter. Il y a une attente chez beaucoup de gens, effectivement, en fin de vie, qui ont des douleurs chroniques, etc. Les experts en soins palliatifs disent que vraiment la réponse, elle est là, qu'on peut donner des soins contre la douleur dans quasiment toutes les situations. Mais ce qu'attendent les gens, c'est de l'accompagnement, de la présence. Et quand cela existe bien, les gens ne demandent pas la mort. Donc on a vraiment à convertir notre système d'accompagnement des personnes âgées, et non pas d'expédier par une piqûre, par un geste létal, les gens âgés, avec le but caché, mais qu'on ne dit pas trop, que ça nous fera économiser des centaines de millions d'euros par an, que de voir ces gens disparaître. Mais ça, c'est inhumain. Donc l'Église veut prier, elle n'a pas beaucoup de pouvoir politique, elle n'a pas des moyens de coercition, mais la prière porte du fruit. Et on le voit d'ailleurs sur comment certains parlementaires d'ailleurs prennent conscience. Encore hier soir, on me disait que une attachée parlementaire avait été étonnée de voir que les pharmaciens n'avaient pas la clause de conscience. Elle dit mais comment ça, c'est insensé. Mais elle ne le savait pas. Et donc il y a vraiment de la communication à faire aussi pour dire en vérité ce que cette loi prépare.
0: Vous leur avez parlé aux parlementaires, hein, et pour l'instant ils sont timides, en Eure-et-Loir, je veux dire.
1: Moi j'ai écrit plusieurs fois, je leur parle, bien sûr on a devant nous le rapporteur du projet qui est dans le département, Philippe Vigier, qui est, comme on dit, à fond pour, presque borné sur le sujet, le faisant, voilà, avançant, mais d'autres parlementaires s'interrogent plus profondément sur le sens de cette loi et surtout le respect de la vie.
0: Alors ça, c'est une affaire vraiment, une question de civilisation, et je crois que notre amie Blandine a des questions de civilisation aussi à vous poser.
2: Oui, bonjour Monseigneur. Moi, j'ai une question, c'est par rapport aux réseaux sociaux, parce qu'ils sont très présents aujourd'hui, et je voulais savoir ce que vous en pensiez, vous, par rapport notamment à l'évangélisation. Est-ce que vous pensez que l'évangélisation peut passer par les réseaux sociaux ?
1: Bah, c'était le pape Benoît XVI qui disait que Internet est le nouveau continent pour la mission. Donc oui, assurément, beaucoup de personnes, et notamment beaucoup de jeunes, donc de ta génération et ou jeunes adultes, se renseignent sur Internet quand ils ont des questions philosophiques, spirituelles, et ils peuvent trouver, comme on dit, à boire et à manger. Il est bien qu'on ait des personnes sûres, capables de répondre à leurs questions. Certains le font avec beaucoup de soin et de compétences, tant mieux. À la fois, je ne veux pas promouvoir plus que ça les réseaux sociaux, parce que je sais aussi qu'ils apportent malheureusement d'autres formes d'addiction qui sont gravissimes, notamment chez les préadolescents ou les enfants. Et personnellement, je suis vraiment à l'écoute des experts, des psychiatres qui vous disent pas de réseau avant 15 ans, pas de portable avant 15 ans. Enfin, pour les parents, c'est une exigence énorme aujourd'hui de tenir, mais je pense que pour le bien des jeunes, il faut tenir, notamment dans nos écoles, mais pas que nos écoles, aussi à la maison.
0: Et toi, Blandine, tu consultes les réseaux sociaux ?
2: De temps en temps, mais je ne suis pas tellement sur les réseaux sociaux. Ouais. Et j'avais une deuxième question aussi, c'était cette fois-ci par rapport à l'intelligence artificielle, parce qu'elle fait des grandes avancées technologiques en ce moment, et je voulais savoir ce que vous en pensez, ce que vous pensez que ça peut avoir comme conséquence, par exemple, sur tout le monde en général, pas spécialement les jeunes, mais oui, quelles pourraient être les conséquences
1: Je crois qu'on peut trouver des milliers de podcasts sur la question de l'IA dans le monde actuel. Moi, je suis ingénieur par ailleurs, donc je suis assez étonné, presque fasciné du développement technologique qui est derrière l'intelligence artificielle. Je pense qu'il y a beaucoup de domaines où elle peut agir avec beaucoup d'efficacité, comme la médecine, par exemple. Maintenant, comme dit le pape dans son texte magnifique, qui s'appelle Magnifique Humanité, justement, sur la protection de l'homme dans le monde à l'ère de l'IA. Il s'agit de voir dans quelle mesure elle peut servir au bien commun, favoriser une véritable humanité dans ses relations sociales notamment, et dans le soin qu'on porte aux autres, et non pas susciter un engouement tel qu'elle deviendrait au fond maître du jeu, maître de nos vies, et surtout susciterait une forme d'abêtissement des gens qui, sachant qu'ils ont la réponse sur toute question par Internet, ne chercheront plus à travailler par eux-mêmes avec des livres, la lecture, l'écrit aussi, l'échange, le partage d'idées, préférant se confier tout de suite à une IA pour un problème psychologique, pour un problème philosophique, pour un problème d'études. Je pense qu'il faut qu'on garde absolument ces lieux de parole, ces lieux d'échange, pour garder notre autonomie, notre liberté.
0: Il y a encore la place pour une dernière question, je crois.
2: Oui, alors c'est de nouveau par rapport aux jeunes, parce qu'on sait qu'il y a de plus en plus de jeunes qui reviennent vers la foi catholique. Et quel conseil vous donneriez, ou peut-être vous donner aux jeunes qui ne connaissent pas tellement, mais qui se posent des questions et qui voudraient peut-être en découvrir plus sur le catholicisme ?
1: Alors c'est vrai que cette question est une vraie question. Récemment, j'ai rencontré, à la fin d'une messe de semaine, Angélique, une étudiante de 20 ans, qui m'a dit « c'est ma première messe de ma vie ». Et j'aimerais le baptême, donc venant d'un milieu totalement non chrétien. Donc c'était intéressant de l'accueillir, et elle est partie vers le catéchuménat. Je pense que la découverte à faire, c'est la Bible, mais la Bible est un très gros livre. Donc dans la Bible, il y a les évangiles, qui sont le sommet pour nous chrétiens, le centre du texte qui développe l'enseignement de Jésus et sa vie. Donc ça, lire ça, ça me paraît bien. Après, je leur dirais, prenez contact avec des chrétiens, avec une paroisse, avec un prêtre, avec des religieuses, avec un petit groupe d'amis catholiques avec qui vous partagerez aussi et la foi et des textes. Et puis, dans cette liberté d'enfant de Dieu, eh bien, vous discuterez aussi sur vos questions de la vie contemporaine. éclairé par l'Évangile. Parfois, c'est un peu contrasté. Parfois, c'est pas forcément simple dans la culture actuelle. Mais c'est passionnant. Donc, avancez, venez nous voir. Et vous êtes surtout les bienvenus.
0: Il nous reste deux, trois petites minutes, Monseigneur. On parlait de la prière tout à l'heure. Il se trouve que cet été encore, des écoles de prière pour les jeunes ont été mises en place à la Visitation. Là encore, c'est ouvert à tout le monde. On n'est pas obligé d'être baptisé. Si on a envie de cheminer justement vers la foi, on peut le faire à travers ces écoles de prière.
1: Ces écoles ont un gros succès. En tout cas, beaucoup de jeunes viennent et pas forcément effectivement de familles de culture chrétienne. Je pense que la prière, c'est un terme très large, beaucoup de religions proposent une forme de prière. Quand on est chrétien, on a la chance d'avoir une prière excessivement décloisonnée, multiforme. On peut prier le chapelet, prier avec la parole, un texte, on peut chanter des louanges, on peut intercéder, on peut supplier, faire silence. Il n'y a pas d'horaire imposé, on peut prier le matin, ce qui est une bonne chose, le soir pour me remercier, mais on a cette liberté. Et il est bon d'avoir des écoles de prière pour aussi découvrir dans les grandes traditions des priants catholiques. Je pense au Carmel, je pense aux franciscains, je pense à d'autres formes de prière jésuites, par exemple aussi. Parce qu'il y a une très grande richesse et chacun y trouve son compte. C'est en même temps des lieux de rencontre, ces écoles de prière. La prière chrétienne, elle s'adresse par Jésus-Christ dans la force de l'Esprit-Saint à Dieu le Père et Elle est une source de vie, une source de paix. En tout cas, moi, c'est ce que je vis chaque jour et j'en ai besoin absolument. Donc oui, venez à ces écoles de prière ou demandez dans vos paroisses que se créent des écoles de prière pour adultes aussi.
0: Oui, on peut avoir de plus en plus de renseignements sur www.diocèsechartres.com. Il nous reste une toute petite minute, des conseils ou un conseil de vacances pour les auditeurs et auditrices de Radio Grand-Ciel puisque c'est la dernière émission de la saison.
1: Je pense que d'abord, les vacances, elles sont faites pour se détendre. Mais se détendre, c'est pas ignorer le Christ. C'est au contraire prendre du temps avec lui. Donc, priez dans vos familles si vous pouvez partager une prière commune. Allez voir les églises qui sont quand même très belles dans nos campagnes. Mais aussi, allez-y pour prier un instant, pour vous confier. Le chapelet est une belle prière qu'on peut dire en marchant dans la campagne. Chapelet avec Marie pour être tourné vers le Père. Prenez peut-être un bon livre spirituel, une vie de saint par exemple, une biographie d'un saint que vous aimez découvrir, eh bien à la procure par exemple, vous trouvez des livres de qualité pour bien sûr nourrir aussi votre intelligence et votre cœur.
0: Merci beaucoup. Monseigneur, chers auditeurs et auditrices de Radio Grand Ciel, l'émission est terminée. 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Un grand merci à Blandine Rieu-Creux et on lui souhaite de réussir dans ses études. Merci.

0: Bonjour chers auditeurs, Geneviève Naudin pour l'émission Église en marche en compagnie de Geneviève Bell, artiste cultrice bien connue pour les initiés à Chartres. Bonjour Geneviève.
1: Bonjour Geneviève.
0: Peux-tu te présenter ?
1: Je suis donc Geneviève Bell, sculptrice. Je me suis mise à la sculpture il y a maintenant une vingtaine d'années, même un peu plus, après avoir travaillé beaucoup dans le domaine de la peinture. Donc je suis une maman et même une grand-mère maintenant. Voilà.
0: Ah, d'accord. Alors, tu vas nous expliquer un peu tout ça. Comment es-tu devenue artiste et qui t'a initiée ?
1: Alors, je suis née dans une famille d'artistes peintres. Donc, j'ai été initiée très jeune. Et disons que ça m'a toujours inspirée. Enfin, j'étais très attirée par la peinture et le dessin parce que mon père et ma mère étaient tous les deux artistes peintres.
0: D'accord.
1: Et c'est quelque chose qui m'attirait beaucoup, donc je me suis toujours intéressée à l'art. Et avec eux, eh bien, j'ai appris des choses techniques, bien sûr, en peinture surtout, puisque papa était artiste peintre, il faisait aussi des vitraux. Et maman, qui avait fait les Beaux-Arts de Paris, était artiste peintre, mais elle était plutôt fresquiste. Donc j'ai appris des techniques avec eux comme ça. Et je suis venue à la sculpture un peu plus tardivement,
0: oui,
1: parce que j'étais très attirée par le volume.
0: Oui.
1: Et en fait, j'ai vraiment démarré la sculpture en 2004.
0: Ah oui, d'accord. Bon, ok.
1: Avant, j'ai peint, vraiment peint.
0: D'accord. Et tes tableaux sont reconnus ? Tu en as vendu ?
1: J'ai quelques peintures, mais après, tu vois, je me suis aussi occupée de mes enfants, donc il y a eu une grande interruption dans mon travail. Et puis, il faut aussi avoir un atelier pour travailler, donc j'ai pas toujours eu l'espace qui convenait. Mais à partir de 2004, j'ai eu l'espace et je me suis vraiment mis complètement à travailler l'art, voilà.
0: D'accord, et davantage la sculpture.
1: Et surtout la sculpture, même si je dessine encore et que je me suis remise au pastel maintenant, en plus du modelage, ouais.
0: D'accord. Alors, quelle est ta formation en tant qu'artiste et sculpteur ?
1: Alors, ma formation, c'est déjà dans ma famille. Tu vois, j'ai appris beaucoup de choses avec eux techniquement et puis aussi à observer, parce que une grande part du travail, c'est aussi de regarder, d'apprendre à voir, et c'est fait un peu spontanément quand tu es dans une famille artistique et que cela t'attire.
0: Oui.
1: Et aussi, j'ai suivi des cours d'histoire de l'art à Paris, CAT, à la Sorbonne, à l'Institut d'art de Paris, jusqu'à l'obtention d'un DEA. Donc tout ça, ça a complété un peu ma formation. Également des cours à l'école du Louvre et aussi à l'école des Beaux-Arts de Paris en auditrice libre pour le modèle vivant.
0: D'accord.
1: J'ai fait ça quelques temps. Et puis j'ai aussi travaillé un moment dans un atelier de vitrail à Maintenon chez un maître verrier qui n'est plus de ce monde, qui s'appelait Monsieur Côte des Andes, où j'ai appris pas mal de choses aussi dans le domaine du vitrail. Et puis avec mes parents, j'ai participé à des chantiers de restauration de fresques.
0: D'accord.
1: Et autrement, avec eux, on visitait beaucoup d'églises anciennes. Mon père était passionné d'art roman.
0: Oui.
1: Et ça me parlait beaucoup, même quand j'étais enfant. Donc, je pense que je suis un peu imbibée et marquée par tout ce que j'ai vu jeune. Et puis, de temps en temps, on allait voir des expositions ensemble. Ils n'étaient pas très riches parce que l'art, c'est pas très facile pour vivre.
0: Oui.
1: Mais de temps en temps, on allait voir une expo à Paris en famille. Et voilà, j'ai vu Georges Latour, qui m'a beaucoup impressionnée quand j'étais enfant, et Max Ernst dans un tout autre registre, et Georges Braque, enfin, tu vois, des choses très, très variées.
0: Très variées, voilà. Oui, tout à fait. D'accord. Et donc, je sais que tu es catholique pratiquante, donc ça se ressent dans tes œuvres, qui expriment une grande sincérité, et particulièrement des expressions comme l'amour, l'amitié, même la tristesse, la peur, la paix. Est-ce vraiment ta foi qui t'inspire, ou tout ce que tu as vécu aussi, je pense?
1: Oui, moi, je pense que je suis marquée par ce que je crois, ce en quoi je crois, et aussi je suis aussi inspirée par, bien sûr, par les Écritures, par ma foi, et aussi beaucoup par l'actualité. Et puis je me suis aperçue en fait que, enfin, quand je travaille, c'est vrai que souvent ça m'est arrivé de prier avant, très souvent. Mais je me suis aperçue aussi que quand je montrais mes œuvres, il y avait des retours du public qui m'ont beaucoup impressionnée, parce que j'avais très très peur de montrer mon travail.
0: Oui.
1: Et je me suis aperçue que quand tu partages ton travail, c'est C'est pour les, en fait, qu'on le fait vraiment pour les autres, pas seulement pour soi, même s'il y a une espèce de nécessité intérieure à exprimer des choses qui viennent de l'intérieur et qui nous dépassent parfois. Et le ressenti des autres m'a beaucoup impressionnée et donné envie de partager davantage.
0: Ah oui, d'accord. Et donc, partager, et tu as utilisé un peu ce qu'il te disait pour tes œuvres ?
1: C'est, je sais pas comment exprimer. En fait, j'aime beaucoup travailler. Enfin, j'ai beaucoup travaillé autour du thème de la tendresse et de la compassion.
0: Oui.
1: Mais c'est quand même des. Enfin, ça existe dans toutes les religions, bien sûr.
0: Oui.
1: Mais dans le christianisme, c'est très fort. Et je pense que ça peut toucher tout être humain, quel qu'il soit et quelle que soit sa foi ou sa non-croyance, parce que tout le monde en a besoin, en fait.
0: Oui. En fait, c'est ce qui ressort énormément dans toutes tes activités, enfin dans toutes tes sculptures. Ça se voit et on le ressent. Et quelles sont les différentes expressions? Alors, tu as dit tout à l'heure l'expression de l'amour. Quelles sont les expressions qui t'attire le plus? Alors, tu m'as dit tout à l'heure la tendresse et puis d'autres.
1: La compassion. Puis aussi, en fait, l'actualité me touche beaucoup comme tout le monde. Et parfois, je fais des œuvres en lien un peu malgré moi avec ce que j'entends, ce que je vois. Et par exemple, une de mes dernières sculptures qui a été exposée à Chartres quand j'ai exposé là cet hiver, c'était les désastres de la guerre.
0: Oui.
1: Et en fait, c'était vraiment lié à la Palestine, à l'Ukraine. Donc, il y a un visage, c'est une femme qui tient sa main entre ses mains et à ses pieds. Il y a plein de petites têtes et c'est vraiment la peine et tout ce qu'il y a de douloureux autour de tous ces combats et de toutes ces violences tellement injustes, en fait.
0: Oui,
1: où plein d'innocents souffrent et meurent, quoi. Et tu vois, il y a un espèce de lien comme ça avec l'actualité dans l'art. Parfois, je pense que les gens, ils sont sensibles à ça parce qu'ils sont aussi sensibles à tout ce qu'on entend et tout ce qu'on voit. Mais il y a des choses quand même. Enfin, ça, c'est du très triste. Mais parfois, il y a des œuvres aussi qui sont plus dans la consolation aussi. Hein, c'est
0: oui.
1: Voilà.
0: C'est ce que je voulais te faire dire. Il y en a plus qui sont dans la consolation et particulièrement des représentations de Marie qui sont extraordinaires avec son manteau ouvert, toutes ses petits enfants, ses têtes d'homme. Dans son manteau, qui sont vraiment une expression d'amour et pour toute l'humanité. Peux-tu nous en décrire une de ces sculptures, oui.
1: Celle dont tu parles, elle s'appelle Souviens-toi de Kamakura.
0: Oui.
1: Alors, en fait, c'est parce que j'ai fait un voyage au Japon en 2000. Et j'avais visité. Alors Kamakura, c'est une petite ville au sud de Tokyo, qui est un grand centre, un grand espace bouddhique où il y a beaucoup de pèlerinages, un peu comme le Lourdes pour les Français, pour les Occidentaux. Mmh. Et j'avais visité. C'était très très beau comme endroit, avec plein de beaux jardins et tout. Puis à un moment, je suis arrivée devant une statue qui s'appelait Jezo, je crois. Oui. Et à ses pieds, il y avait plein de petites statuettes identiques. Et ça m'avait complètement impressionnée. Vraiment beaucoup impressionnée et saisie. Et j'ai demandé à mon amie qui vit là-bas de m'expliquer le sens de ces petites statuettes qui étaient toutes alignées. Et elle m'a expliqué que c'était les mamans qui avaient ou perdu un très jeune bébé, ou fait une fausse couche, ou vécu un avortement, qui venaient là cacher ces petites statuettes qu'elles plaçaient devant la divinité pour pas être hantées par l'âme de l'enfant. Et une dizaine d'années après, moi, ça me trottait toujours dans la tête et j'ai voulu faire quelque chose autour avec ma sensibilité chrétienne et occidentale autour de ce thème.
0: Oui.
1: Donc j'ai fait cette petite mère de tendresse qui accueille toutes les petites âmes, mais qui accueille aussi toutes les âmes des défunts et toutes les âmes qui souffrent, quoi. Qui les accueille, qui accueille tout être humain, en fait.
0: Oui.
1: Ça dépasse un peu ce thème-là, en fait. Mais à l'origine, c'est ça.
0: Oui, alors, tes œuvres, on va en parler à la fin, on peut les regarder sur Internet, mais tu me diras où exactement. Mais quelles sont les différentes étapes dans tes créations? Je pense que tu dois commencer par un dessin. Hein,
1: Pas du tout. Non.
0: Ah bon?
1: je dessine jamais, sauf de très rares fois, parce que là, on m'avait commandé un Christ d'une taille précise pour une abbaye. Du coup, à l'abbaye d'Orval, en Belgique. Du coup, là, j'ai fait un schéma sur une croix pour être sûre d'être de la bonne taille, quoi. Mais je l'ai pas du tout détaillé. J'ai fait un, juste le schéma, le tour du corps, quoi.
0: Et d'accord, une ébauche.
1: Sinon, je pars spontanément avec ma terre.
0: Oui.
1: Et puis, je me laisse conduire.
0: D'accord.
1: C'est un peu bizarre. Et puis, oui. Puis, je vois qu'il se passe des choses. Alors, j'ajoute, je retire, je remets. Voilà.
0: D'accord.
1: C'est très, très, en fait, c'est très spontané. Mais oui. Par contre, après, je m'écarte un peu des œuvres. Et puis, je mets parfois plusieurs jours pour les terminer, même plus. Parfois, il y a un Christ que j'ai terminé en 2 ans. Parce que je le mets.
0: Ah oui, d'accord.
1: À la fin, j'étais obligée de le terminer parce qu'il s'abîmait vraiment trop. Mais j'étais jamais satisfaite, donc je le retravaillais, je le cachais sous des linges humides. Et puis un jour, je me suis dit, il faut le finir parce qu'il va finir complètement abîmé. Donc je l'ai terminé. Et finalement, il était vraiment, je l'aimais bien à la fin. Ouais. J'avais du mal à l'achever d'une bonne manière, quoi, techniquement et plastiquement aussi, pour qu'il soit doux comme je voulais qu'il soit doux, quoi.
0: Ah oui, d'accord. Et donc, dans tes créations, donc tu démarres à partir de la terre, donc d'argile,
1: oui.
0: Et après,
1: oui.
0: Tu fais des bronzes.
1: Alors après, je travaille avec des fondeurs.
0: Ah, d'accord.
1: Donc ça, c'est toute une technique. Nous, enfin moi, je fais le modèle, si tu veux.
0: Oui.
1: L'original en terre.
0: Oui.
1: Et après, je vais dans une fonderie et là, la pièce est moulée en élastomère. On tire une cire à partir de ce moulage. Donc il y a tout un tas d'étapes compliquées, peut-être un peu trop longues pour l'émission là, expliquer.
0: Oui, oui.
1: À partir, nous, c'est les sculpteurs, on retravaille cette cire. Pour ajouter ou retirer des choses qui nous plairaient pas, et puis elle est numérotée et le fondeur appose son cachet parce que tout ça est réglementé.
0: D'accord.
1: Et ensuite on confie cette cire à la fonte après, donc il y a des étapes d'alimentation, enfin bref.
0: Oui, oui.
1: Et à la fin, nous les sculpteurs, on revient quand le bronze est sorti. Et on va avec les fondeurs regarder à nouveau notre pièce, rajouter, retirer des petites choses et puis choisir une patine. Voilà, grosse. Mais c'est très schématique, c'est beaucoup
0: oui,
1: plus long
0: oui,
1: que
0: oui,
1: ça.
0: Oui, oui, d'accord. Bon, je vois que l'émission tire à sa fin. Peux-tu nous donner ton site internet où l'on peut admirer tes œuvres?
1: Alors, j'ai un site qui est genevièvebelle.free.fr, mais il est pas tenu à jour depuis très longtemps, mais on trouve juste les lieux d'exposition dessus.
0: Oui.
1: Et sinon, c'est sur Instagram avec mon nom. Là, j'ai des choses un peu plus actuelles.
0: D'accord.
1: Mais j'aurais besoin de refaire un site, en fait, pour être plus dans la course.
0: Voilà.
1: Sauf que l'Instagram, c'est peut-être pas mal quand même.
0: Alors, quand est-ce comptes-tu venir à Chartres?
1: Alors, à Chartres, pour l'instant, il n'y a pas de nouveau projet. Ma prochaine exposition, ce sera à Étampes. À l'hôtel Anne de Pisseleu en janvier prochain, je crois que c'est du 8 janvier au 8 février, si je ne me trompe pas de date. Enfin, c'est le mois de janvier,
0: loin,
1: en tout cas.
0: On peut toujours y aller. Voilà.
1: Ouais.
0: Merci beaucoup, Geneviève. Au revoir, chers auditeurs. À bientôt.
1: Merci.

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0: Bonjour, chers auditeurs. Marie-France Guimard-Roche est très heureuse de vous retrouver pour une nouvelle émission de Bienvenue chez le Roi. Et je suis en compagnie avec François-Xavier Duplessis-Védière qui a accepté de venir faire une série d'émissions sur les monarques européens. Je n'ai pas dit de l'Union européenne, mais il y a beaucoup de monarques, des rois, des princes, des grands-ducs et même un monarque du Vatican, si l'on peut dire, puisque le Vatican est une monarchie théocratique. Bonjour François-Xavier.
1: Bonjour Marie-France.
0: Et aujourd'hui, nous allons traiter le prince Albert II de Monaco.
1: Tout d'abord, vous dire que je suis très heureux de vous retrouver, Marie-France, et de retrouver les auditeurs de Radio Grand Ciel. Nous allons plus particulièrement commencer par le prince Albert II, puisqu'il me semble que nous avons une série de monarques à évoquer. Nous avons évoqué lors de notre précédente émission un certain nombre de souverains, mais je souhaitais effectivement, en votre compagnie Marie-France, évoquer le cas particulier de Monaco, puisque, entre autres spécificités, la dite principauté est, à ma connaissance, un des seuls États authentiquement catholiques d'Europe, puisque le prince prête serment, lors de son investiture, je ne sais pas comment il faut dire ça, parce qu'il n'est pas couronné ni sacré, mais lors de sa prise de fonction, le prince héréditaire prête serment sur la Bible. Et récemment, il me semble peut-être que nous y avions fait allusion lors de notre précédent entretien, récemment, le prince Albert II a été saisi par l'opinion monégasque, le terme est peut-être un peu galvaudé, mais peu importe, de la possibilité d'assouplir la législation monégasque sur l'interruption volontaire de grossesse. Et on aurait pu penser que le prince Albert choisisse de donner suite à ses revendications. Eh ben, ma foi, il n'en fut rien. Le prince Albert II a affirmé devant les corps constitués de la principauté qu'il ne comptait pas modifier la législation sur l'IVG en principauté, législation qui est comparée à la législation française assez restrictive.
0: Est-ce que le prince Albert II n'est pas en fait un monarque avec les pleins pouvoirs ?
1: Absolument. La principauté de Monaco est une principauté tout à fait particulière en ceci que le prince héréditaire dispose de quasiment tous les pouvoirs. Il y a un chef du gouvernement qui est, cas particulier, proposé au prince par la France. Généralement, dans la quasi-totalité des cas, c'est un haut fonctionnaire français. Le précédent qui est décédé il y a quelques mois était un ancien ministre de l'agriculture français et qui n'est resté en fonction à la tête du gouvernement monégasque que quelques mois puisqu'il est mort très rapidement d'un cancer. Mais en vérité, le Premier ministre n'a que très peu de pouvoir comparé à ceux du prince.
0: Alors, ma foi, il a quand même des ministres.
1: Bien sûr, il y a un gouvernement qui répond de leur action devant le prince avant de répondre de leur action devant la Chambre, puisque donc il y a un Parlement, évidemment. Mais c'est devant le prince que les ministres répondent de leur action. Les relations entre la France et la principauté de Monaco ont été au XXe siècle assez tumultueuses.
0: Orageuses avec le président de Gaulle.
1: Exactement, mais avant cela, il y a eu au sortir... Malheureusement, j'ai insuffisamment préparé mon sujet, vos auditeurs me le pardonneront, mais il me semble qu'au sortir de la Première Guerre mondiale, la succession à la tête de la principauté était ouverte et que potentiellement, dans l'ordre de succession, c'était un prince allemand qui devait succéder...
0: Avant le prince de Polignac, donc.
1: Exactement, et c'est là où on arrive effectivement au prince de Polignac, et la France intervient directement dans la succession au trône de la principauté pour modifier unilatéralement cette succession, pour empêcher un prince allemand de monter sur le trône. Et c'est à ce moment-là que monte sur le trône un Polignac. Et aujourd'hui, mais malheureusement, Marie-France, je connais mal mon sujet, il me semble que ce sont des Polignacs qui sont princes souverains en principauté de Monaco.
0: Et la princesse Caroline a épousé donc Ernst Auguste de Hanovre et est devenue une princesse allemande.
1: Absolument, c'est tout le paradoxe, Marie-France. On notera que la princesse Caroline avait épousé en première noces Philippe Junot, qui est décédé au début de cette année, 2026. Le mariage n'a pas duré longtemps. C'était un
0: monsieur. Et il a été ensuite
1: insuffisamment sérieux. D'ailleurs, ses parents étaient assez réservés, mais la princesse Caroline ruait un peu dans les brancards. Et ses parents ont finalement cédé. Elle s'est rendue compte que son mariage n'était absolument pas sérieux, que son mari ne lui était pas fidèle. Et l'histoire dira plus tard que
0: c'était un pari.
1: C'était un pari qu'il avait fait avec des amis d'épouser une princesse.
0: Eh voilà. Bien, ma foi.
1: Et donc, elle a épousé effectivement suite. Alors, elle a épousé d'abord Stefano Casigari. Parallèlement à cela, elle a engagé une requête auprès du Saint-Siège, une requête en nullité de mariage.
0: Qui a qu'elle fini par être acceptée.
1: Voilà, après 12 ans. Alors, aujourd'hui, les choses sont beaucoup plus rapides, mais à l'époque, il avait fallu 12 ans pour que cette... Alors qu'il y avait clairement un vice dans ce mariage. Enfin, il ne m'appartient pas de me prononcer, hein. Mais il y avait clairement un vice. Et au moment même où elle obtient sa nullité, en 92, l'année précédente, 91, son mari, Stefano Casigari, se tue, vous savez...
0: Dans une course de bateaux.
1: C'est ça, voilà. Des bateaux à très grande vitesse, je ne sais pas comment ça s'appelle. Voilà. Et donc, finalement, elle se consolera. C'est un destin un peu tragique, la princesse Caroline, parce qu'ensuite, elle va se consoler dans les bras du prince Ernst Auguste de Hanovre.
0: Et qu'elle connaissait très bien et qui était amie avec elle depuis très, très, très longtemps.
1: Ah, je ne savais pas.
0: C'était un ami d'enfance, quasiment. Ah, d'adolescence, en tout cas, oui.
1: D'accord. Bon, et quoi qu'il en soit, ce mariage au début a été parfait. Et puis, bon, comme la chronique nous l'a aisément raconté, il a malheureusement... périclité au fil des années et le prince Ernst...
0: Mais elle ne divorce pas et on dit que c'est aussi parce qu'elle reste cousine grâce au prince de Hanovre avec la couronne d'Angleterre.
1: Ça alors ? Ah, très bien ! D'accord, d'accord. Et oui, puisque ce qu'on appelle aujourd'hui les Mountbatten-Windsor, en vérité, ne devraient pas porter ce nom-là.
0: Il y avait Georges de Hanovre avant.
1: Exactement.
0: Qui a été roi d'Angleterre.
1: Vous savez qu'en 1914 ou 1915, enfin, ou peut-être pendant la Première Guerre mondiale, la famille royale de Grande-Bretagne et d'Irlande a changé de nom, puisque son nom était un nom à consonance germanique.
0: Battenberg.
1: Battenberg, d'accord. Et donc, a adopté le nom de Windsor, du nom de la propriété où il réside fréquemment.
0: Et ce sont devenus les Mountbatten.
1: Exactement, les Mountbatten-Windsor.
0: Alors, le prince Albert...
1: Nous n'en sommes jamais partis pour l'instant.
0: Nous sommes restés sur le prince de Monaco.
1: Sur le rocher.
0: Sur Monaco et sur le rocher, d'ailleurs. Et la princesse Charlène privilège...
1: Je vois, c'est la robe blanche pour les obsèques du pape.
0: Voilà, la robe blanche, mais surtout la mantille blanche.
1: Elles sont un certain nombre de souveraines en Europe à avoir ce privilège. Oui, alors, je crois que c'est la tenue blanche pour les obsèques.
0: Tenue blanche, avec qui s'assortit bien sûr d'une mantille blanche.
1: Oh oui.
0: La princesse Charlène de Monaco, la reine Mathilde de Belgique, d'autres monarchies...
1: Oui, la reine d'Espagne.
0: La reine d'Espagne.
1: Donc, c'est-à-dire Sophie d'Espagne, qui est toujours de ce monde, quoique fort âgée. Et la reine Laetitia, il doit y avoir encore une autre souveraine, peut-être, je ne sais pas.
0: Le Liechtenstein, peut-être ?
1: Non, je ne crois pas, non. Mais donc, effectivement, ont ce privilège.
0: Le privilège du blanc.
1: Que vous avez commencé d'évoquer, effectivement, qui est, lors des obsèques du souverain pontife, de porter...
0: Et même lors d'audiences que ces royautés obtiennent auprès du souverain pontife... Les reines, les princesses,
1: oui,
0: qui font partie.
1: Ces reines et ces princesses
0: sont en blanc. Si nous repartions un petit peu vers Napoléon, enfin, c'est pas exactement Napoléon, c'est la Suède.
1: Je vous vois venir, Marie-France.
0: C'est le royaume de Suède.
1: Le royaume de Suède. Alors là, nous faisons un voyage de plusieurs milliers de kilomètres au nord de l'Europe, Marie-France.
0: Mais l'Europe est toute petite, en regard au monde. Oui. Allons, François-Xavier.
1: Mais quel patrimoine, quel. En fait, chacune de ces monarchies ont des particularités.
0: C'est ça qui est passionnant.
1: Oui, absolument. Et voilà, et tout à l'heure, nous parlerons peut-être du Luxembourg. Les monarchies ont des particularités.
0: C'est ça qui est passionnant.
1: Oui, absolument. Et voilà, et tout à l'heure, nous parlerons peut-être du Luxembourg, qui a récemment...

0: ses proches sur les trônes européens. On va citer évidemment Joseph Bonaparte en Espagne, donc qui est roi d'Espagne entre 1808 et 1814. On va citer également le chef de sa cavalerie impériale, le grand-duc de Berg, le maréchal Joachim Murat.
1: Oh, quel bel homme !
0: Quel bel homme !
1: Quelle allure ! Quel panache !
0: Je vais vous raconter quelque chose juste après, qui monte sur le trône de Naples. Roi de Naples et des deux Siciles.
1: Il avait épousé Caroline.
0: Exactement, tout
1: la
0: à fait.
1: Sœur, la sœur de Napoléon.
0: Sœur très capricieuse. Et alors, un des
1: mais
0: officiers
1: très belle.
0: De... Absolument. On raconte que le jour du sacre de Napoléon, le 2 décembre 1804, alors le tableau de David ne le montre pas, mais que les sœurs de Napoléon étaient tellement jalouses de Joséphine, c'était elle qui était chargée de tenir l'immense traîne de l'impératrice, s'amusait à tirer sur la traîne pour la faire tomber.
1: Non. Oh, Caroline, quelle mesquinerie.
0: Genre, je ne connais pas les prénoms des autres sœurs de Napoléon,
1: Pauline.
0: Mais en tout cas... Ah, Pauline Borghese, qui a épousé le prince Borghese.
1: Bon choix.
0: Voilà. Murat avait dans sa cavalerie un général qui s'appelait le général Lassalle et qui se vantait d'entrer dans les salons d'Europe où se donnaient des réceptions donc à l'époque napoléonienne.
1: Fastueuses, les réceptions.
0: Exactement, d'entrer à cheval avec ses hussards. Voilà.
1: Ah
0: et
1: oui.
0: Toutes ces dames, en le voyant, ce jeune général, le général Lassalle, toutes ces dames défaillaient en le voyant.
1: Je comprends.
0: Il faut voir que les... Et ce n'est pas tout. Et donc, il faut voir qu'à l'époque, les uniformes des hussards étaient absolument magnifiques. Et donc, le général Lassalle avait une phrase fameuse qui disait « Tout officier qui n'est pas mort à 30 ans est un Jean-Foutre ». Et je crois que lui mourra à 33 ans ou 34 ans sur le champ de bataille.
1: Mais quelle horreur !
0: Nous avons fait un petit crochet par la France, mais c'est parce qu'il fallait faire cette étape pour évoquer la Suède. Puisque, outre Murat, outre Joseph, outre Louis Bonaparte en Hollande,
1: oui.
0: Outre Jérôme en Westphalie, le royaume de Westphalie, qui est un des royaumes de la Confédération des États du Rhin, dont Napoléon était le protecteur, qui a succédé au Saint-Empire romain germanique.
1: J'aime bien le titre de protecteur.
0: Et il était également médiateur de la Confédération helvétique. Et, ce qu'on oublie souvent, Napoléon était enfin roi d'Italie, puisqu'il fut sacré le 26 mai 1805 en la cathédrale de Milan. Et donc, ce jour-là, il ceint, du verbe cindre, la couronne des rois de Lombardie, qui est une couronne extrêmement ancienne, pour ne pas dire millénaire.
1: Prestigieuse.
0: Extrêmement prestigieuse. Et donc, Napoléon était empereur des Français, roi d'Italie, médiateur de la Confédération helvétique et protecteur de la Confédération des États du Rhin. Et comme il ne pouvait pas passer sa vie à Milan, qui était la capitale du Royaume d'Italie...
1: Pourtant, il avait mis à Milan.
0: Absolument. Il avait délégué son beau-fils, Eugène de Beauharnais, et qu'il avait titré, alors malheureusement, je trouve assez malheureusement qu'il avait titré vice-roi d'Italie. Voilà, c'est le vice, enfin vice-roi...
1: Eugène était superbe.
0: Absolument.
1: Vraiment
0: le fils de Joséphine.
1: Très intelligent.
0: Absolument.
1: Très fidèle
0: et
1: aussi.
0: Et un excellent administrateur pour le royaume d'Italie entre 1805 et 1814.
1: Et fidèle de son beau-père.
0: Exactement, fidèle jusqu'à son dernier souffle.
1: Ça n'a pas été le cas de tous.
0: Exactement. Et donc c'est là, Marie-France, justement, où je suis très heureux d'évoquer la Suède, puisque Napoléon installe sur le trône de Suède en 1809, me semble-t-il, un de ses maréchaux, et il s'avère que la couronne de Suède devient vacante. Le dernier souverain meurt sans successeur. Et donc...
1: Mais est-ce que ce sont les Suédois
0: oui.
1: qui ont demandé à Napoléon
0: Absolument.
1: De leur fournir un roi ?
0: Exactement.
1: Très important. Ça.
0: Voilà. Et donc, c'est donc les corps constitués suédois qui vont en délégation auprès de l'empereur des Français, qui se rendent en délégation et qui demandent à Napoléon de proposer un prince impérial, quelqu'un de son entourage, pour monter sur le trône de Suède. Et 1809, le maréchal Murat est depuis quelques mois sur le trône de Naples et Napoléon pense tout de suite à un de ses brillants maréchaux qui s'appelle Bernadotte pour monter sur le trône de Suède. Et donc, le maréchal Bernadotte est donc proclamé roi de Suède.
1: Son épouse ne le suit pas, ou alors pas longtemps.
0: Je ne sais pas, je ne sais pas.
1: Elle n'a pas trop apprécié, mais bon.
0: N'est-ce pas lui qui a épousé Désirée Clary ?
1: Oui.
0: C'est ça ?
1: Peut-être était-elle restée amoureuse de Napoléon.
0: Ah ! L'histoire des monarchies, l'histoire de l'époque napoléonienne, enfin l'époque natale, est aussi des histoires de cœur. Enfin, il y a des histoires de cœur, Pauline. Enfin, les sœurs de Napoléon en particulier étaient. L'histoire raconte

0: que le maréchal Bernadotte est donc doit peut-être se voir loin du Seigneur, donc lors de la cérémonie de couronnement, d'investiture, je ne sais pas, et que donc il refuse de se dévêtir, il refuse d'enlever sa chemise, contrairement à la plupart des souverains, et il ne le fera jamais de son vivant.
1: Pour ne recevoir une onction sacrée,
0: C'est ça,
1: les
0: voilà.
1: saintes huiles et donc enfin quelque chose
0: Exactement. Qui viennent consacrer son pouvoir et la monarchie qu'il allait désormais incarner. Et la petite histoire dit qu'il avait refusé de se dévêtir puisqu'il avait tatoué sur le torse Marie-France. Non, je dis pas sur le torse de Marie-France, chers auditeurs, mais ce que le maréchal Bernadotte avait tatoué sur le torse, une phrase qui aurait fortement déplu au corps constitué du royaume de Suède. Il était marqué mort au tyran.
1: Et il
0: Puisque le...
1: s'agissait de Napoléon?
0: Non, non, non, pas du tout, mais c'est simplement que le maréchal Bernadotte, avant d'être maréchal d'Empire, fut général de la République française.
1: Oui, mais c'était à l'endroit de Napoléon. Le tyran, c'était Napoléon?
0: Ah non, non, non, pas du tout,
1: Ah
0: c'est que
1: bon?
0: simplement, c'est pendant les guerres révolutionnaires, il
1: D'accord.
0: faisait partie de ces généraux comme Hoche, comme Kellermann, tous ces généraux républicains plus enragés les uns que les autres, et Bernadotte avait poussé le vice jusqu'à, comment dirais-je, pour cracher sa haine
1: Quoi?
0: des souverains, ma foi, de se faire tatouer sur la poitrine, mort au tyran, au pluriel. Attention, au
1: Oui, il y en
0: pluriel.
1: avait pour tout le monde.
0: Il y en avait pour tout le monde, voilà. Et, ma foi, Marie-France, la monarchie suédoise est aujourd'hui encore une monarchie napoléonienne, puisque la famille royale de Suède n'a pas changé. Elle est toujours, c'est toujours la famille Bernadotte qui règne sur le trône de Suède.
1: Et donc Carl Gustave est donc un Bernadotte.
0: Exactement. Et la princesse qui lui
1: Victoria.
0: succédera, c'est ça, la princesse Victoria, est une Bernadotte.
1: Elle a d'ailleurs fait un voyage en France il n'y a pas tellement longtemps
0: Ah,
1: et elle
0: je
1: s'est
0: l'ignorais.
1: rendue sur les terres de son ancêtre.
0: Du côté de Pau, alors.
1: Voilà, j'ai
0: Ah,
1: trouvé
0: très
1: ça très
0: bien.
1: touchant et elle revendique tout à fait cette appartenance française, comme d'ailleurs au Danemark avec le prince
0: Henri de Montpezat.
1: Henri de Montpezat,
0: Tout à
1: oui.
0: fait.
1: Et toute la famille royale, mais nous en parlerons, passe beaucoup de leurs vacances en France.
0: Alors, puisque vous racontez cette petite escapade touristique de la princesse Victoria, héritière du trône de Suède, je vais revenir 5 minutes, vos auditeurs vont me le pardonner, à Monaco, pour vous raconter que il est un souverain qui est très fidèle à ses origines, en tout cas à ses possessions françaises, c'est le prince Albert II de Monaco.
1: Son fils Jacques, donc héritier du
0: Oui.
1: trône, s'appelle le marquis des Baux.
0: Voilà. Et parmi tous les titres que le prince Albert II porte, il en est un qui est le titre de sire de Matignon.
1: Ah là
0: Puisque
1: là,
0: la
1: la
0: famille,
1: dame de Matignon.
0: puisque régna pendant un certain temps sur Monaco, la famille Gouillon-Matignon. Ne me demandez pas comment, ce sont les hasards des successions. Quoi qu'il en soit, la commune de Matignon existe en France, elle est en Bretagne.
1: Il n'y a pas que l'hôtel de Matignon, enfin évidemment, elle
0: Exactement.
1: habitait dedans.
0: L'hôtel de Matignon appartenait à la famille de Gouillon-Matignon. La commune de Matignon se trouve en Bretagne. Il s'avère, Marie-France, je vais vous confier un secret personnel.
1: Mais seriez-vous breton,
0: Et alors, je ne
1: d'ailleurs?
0: suis pas breton, ma chère Marie-France, puisque ma famille est d'origine normande et je le revendique fièrement,
1: Oui,
0: mais...
1: comme le Mont Saint-Michel, finalement.
0: Ah,
1: Le
0: mais...
1: prénom en sa folie,
0: Oui, mis
1: Mont-Saint-Michel
0: le Mont en
1: en
0: Normandie.
1: Normandie.
0: Mais alors, vous savez que géographiquement, depuis les immenses travaux qui ont été faits pour désensabler le Mont, géographiquement, il s'avère que le Mont est en Bretagne.
1: Oui.
0: Mais administrativement, les Bretons sont, comment dirais-je, grands seigneurs et administrativement, le Mont reste normand.
1: Allez raconter ça aux Montois, ils vont être ravis.
0: D'ailleurs, je confirme, je conseille à nos auditeurs de faire une petite escapade que j'ai faite avec mon épouse en 2008. Il y a des hôtels sur le Mont Saint-Michel.
1: Ah là là.
0: En hiver, il n'y a personne et je conseille à vos
1: Même la
0: auditeurs.
1: mère Poula.
0: Mais
1: L'hôtel de la
0: oui.
1: mère
0: Alors,
1: Poula.
0: c'est pas un hôtel, la mère Poulard, hein. Je crois pas
1: Ah,
0: que ça se...
1: ah ben j'ai dormi.
0: Ah, ben, très
1: Ah
0: bien.
1: oui.
0: Voilà. Et donc,
1: Chambre 21, je vous la conseille.
0: avec mon épouse, nous avions pris un hôtel un petit peu plus haut. Et, donc c'était en février 2008. Et le soir, les portes du mont se referment sur vous. Vous n'avez le mont que pour vous parce qu'il n'y a personne.
1: C'est
0: Les touristes ne
1: merveilleux,
0: sont,
1: c'est
0: mais c'est une
1: merveilleux.
0: expérience extraordinaire à vivre. Vraiment, je la conseille à tous les auditeurs.
1: Il suffit d'aller.
0: Exactement. Tout à fait. Et vraiment, et vous allez dîner dans les petits restaurants du Mont. C'est une expérience. Et le matin, vous vous réveillez et vous avez la baie du Mont Saint-Michel pour vous.
1: Il y a juste le cri des oiseaux.
0: Des mouettes.
1: Des mouettes et des goélands.
0: Voilà. Et vous apercevez au fond les moutons qui broutent sur les prés salés. Bien.
1: Le gigot d'agneau de Pré-Salé.
0: Oh là là là là.
1: Et donc, nous repartons en Suède.
0: Alors, attendez, Marie-France. Moi, je voulais vous reparler d'Albert II pour vous dire que donc, le prince Albert II, cette commune de Matignon est en Bretagne. Je la connais très bien puisqu'en l'occurrence, c'est la commune où je me suis marié en 2004, juste à côté de Saint-Cas-le-Guildo, où mes parents ont une maison et où on a toujours passé nos vacances. C'est une station balnéaire. Eh bien, en 2010, le prince de Monaco s'est rendu à Matignon. Voilà, s'est rendu sur ses terres de Monaco, a été accueilli par toutes les huiles locales, le préfet.
1: Ah, j'imagine, tout le monde devait être là.
0: Le maire, voilà. Et surtout, la particularité, c'est que la ville de Monaco a gardé, la commune de Matignon a gardé des liens très très forts avec la principauté de Monaco, puisque à chaque fois qu'il y a une petite commune de 4000 habitants, à chaque fois qu'il y a un événement en principauté, un mariage, une naissance ou un deuil, les cloches sonnent à Monaco, le glas ou à toute volée. Et en cas d'avènement au trône, la ville est pavoisée aux couleurs de la principauté. Moi, j'avais pu le constater en 2005 lors de l'avènement au trône du prince Albert II. La commune était restée pavoisée pendant plusieurs jours. La commune de Matignon en Bretagne, Côte d'Armor, était restée pavoisée pendant plusieurs jours aux couleurs de Monaco. Et le prince Rainier III s'y était rendu plusieurs décennies auparavant et avait financé la construction de la salle des fêtes de la commune de Matignon.
1: Elle doit porter son nom, naturellement.
0: Exactement, la salle Rainier III. Et en fait, la principauté de Monaco a poursuivi ce travail en attribuant à des communes de France le label Grimaldi. Et donc, j'ai pu le constater cet été, un certain nombre de communes de France ont le label Grimaldi.
1: Dont
0: les Baux-de-Provence, dont Matignon, dont Saint-Cas-le-Guildo, dont une autre commune en Normandie, dont le prince Albert II porte le titre. Je ne sais pas, il est sire de Matignon, mais voilà. Il a vraiment une série de titres, mais longue comme le bras. Je ne rigole pas en disant ça, mais longue comme le bras. Et donc, toutes ces communes, maintenant, sont labellisées « site Grimaldi ». Donc, vous avez un panneau à l'entrée de la ville, Matignon, commune fleurie, etc. Et juste en dessous, vous avez un grand panneau, site Grimaldi, qui explique le... Et en fait, le prince de Monaco est très investi dans cette fidélité à toutes ces communes où son histoire familiale est prégnante et où, avec lesquelles il entretient un lien particulier, un lien... féodal, si vous voyez ce que je veux dire.
1: Hein.
0: Donc je voulais juste revenir à ça parce que alors ça peut paraître cocasse à nos auditeurs, mais c'est très très particulier, c'est très marrant. On ne quitte jamais Monaco quand vous allez à Saint-Cas ou à Matignon. Eh ben ma foi, vous êtes accueillis par un panneau qui vous rappelle que vous êtes dans une commune qui est liée à la principauté de Monaco.
1: Gageons que ces panneaux sont offerts par la principauté. Je plaisante.
0: Je suppose.
1: Nous arrivons donc à la monarchie théocratique, j'ignorais jusque-là que c'en était une, Vaticane.
0: Vous voulez parler du Saint-Siège, Marie-France?
1: Et voilà.
0: Une monarchie théocratique, où est-ce que vous êtes allé chercher cette information?
1: C'est le nom du Vatican. C'est une monarchie théocratique et d'ailleurs le pape est considéré comme un monarque.
0: Ça alors, écoutez, là pour le coup vous m'apprenez quelque chose, je l'ignorais.
1: C'est une monarchie élective, comme vous me le faisiez remarquer.
0: Exactement, je vous disais, parce que on parlait des différentes monarchies européennes pré-révolutionnaires avant qu'on prenne l'antenne, et j'évoquais la Pologne, qui était une monarchie élective.
1: On l'appelait pas le grand électeur?
0: Non, le grand électeur, je crois que c'était en Allemagne, Marie-France.
1: Oui, les grands électeurs.
0: Peut-être
1: oui.
0: Le Brandebourg, je crois que c'est le Brandebourg. Oui. Non, il y avait le roi Stanislas.
1: Voilà, qui a donné sa fille à Louis XV. Quel bonheur.
0: Exactement. Rappelez Marie Leszczyńska, quelque chose, c'est ça. Hein. Et voilà. Et donc, le roi Stanislas avait été élu par ses pairs, comme l'était d'ailleurs l'empereur du Saint-Empire romain germanique, Marie-France, qui perdurera jusqu'au début du XIXe siècle, puisque c'est Napoléon Ier qui mettra fin au Saint-Empire romain germanique. Le Saint-Empire romain germanique était une monarchie élective. Et donc, à chaque fois que le roi de Pologne décédait, on remettait les compteurs à zéro, sauf qu'il n'y avait pas autant d'enjeux que pour le Saint-Empire romain germanique, qui, lui, en revanche, comment dirais-je, était une myriade de petits royaumes, petits ou grands d'ailleurs, hein, royaumes. Et bah, effectivement, Marie-France, le Saint-Siège, le Vatican, et pour cause, puisque donc nous avons donc le Vatican a un nouveau souverain alors, depuis mai dernier.
1: Absolument. Et je pense toujours à cette phrase qu'a dite, paraît-il, Hitler, le Vatican, combien de divisions ?
0: Vous vous trompez de dictateur, Marie-France. Pas le camarade Hitler, c'est le camarade Staline qui a dit cette phrase. Au sujet de Pie XII, après 1945, lorsque la guerre froide commence à cristalliser la constitution des blocs, le Vatican devient évidemment un des points forts de la lutte contre le communisme. Et Staline, dans un mouvement d'humeur traduisant aussi le mépris qu'il avait pour la monarchie vaticane, la cité du Vatican, dit effectivement le pape, combien de divisions ?
1: Le pape n'a pas besoin de divisions. Et pour avoir
0: Marie-France, puisque nous savons quand
1: une
0: même,
1: influence
0: puisque
1: énorme.
0: Nous savons tout de même, enfin, que c'est quand même que le pape Jean-Paul II, dans les années 80, par son action,
1: a été l'artisan de la fin de l'URSS.
0: De la fin du bloc communiste. Et en l'occurrence, ces divisions, c'était celle des fidèles qui se précipitaient à ses messes, notamment dans la Pologne communiste, où il se rendit à plusieurs reprises après son élection en 78.
1: Il avait beaucoup aidé d'ailleurs le syndicat Solidarnosc.
0: Absolument.
1: Et Lech Walesa.
0: Tout à fait.
1: Et c'était crucial.
0: Moi, je connais assez mal, Marie-France, le fonctionnement du Saint-Siège. D'ailleurs, je ne sais pas comment il faut dire cité du Vatican. Je crois que lorsqu'on parle du Saint-Siège, c'est l'Église catholique. Quand on parle de la cité du Vatican, ce doit être probablement l'État qui a son siège à l'Organisation des Nations Unies. Simplement, moi, ce que je constate, c'est que du point de vue administratif, c'est quand même un État qui fonctionne de façon assez calamiteuse quand on voit tous les scandales qu'il peut y avoir, scandales financiers, scandales humains. Contrairement, on parlait tout à l'heure, nous avons commencé notre émission Marie-France en parlant de la Principauté de Monaco, où vous m'aviez judicieusement rappelé que le prince dispose de pouvoirs extrêmement importants. À l'inverse, les papes ont un pouvoir de prédication très important, alors parole porte, mais j'ai quand même le sentiment, et l'histoire récente de la papauté, Benoît XVI puis le pape François, nous prouve tout de même que, ma foi, sur le plan administratif, ces souverains pontificaux, qui bénéficiaient d'états pontificaux d'ailleurs, se heurtent à une sorte d'état profond, Vatican.
1: Mais nous avons maintenant le pape Léon IV.
0: Exactement.
1: François-Xavier Duplessis-Védière, merci beaucoup d'être venu dans ces studios. Philippe Maillard enregistrait cette émission pour vous, chers auditeurs, et la réalisera dans les studios du Rocas de Radio Grand Ciel. Au revoir.
0: Merci Marie-France.
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4: Bonjour, bienvenue dans l'histoire en musique. Aujourd'hui, on retrouve Éric Picard, un habitué de cette antenne, professeur d'histoire, animateur radio, pour nous parler de la Troisième République. Alors, on a fait une émission, Éric, il y a peu, sur Napoléon III. Finalement, on fait la jonction. Pourquoi ce sujet, d'ailleurs ?
5: Alors pourquoi ce sujet ? Parce que la Troisième République, elle est finalement assez mal connue, alors que d'une certaine manière, c'est une période vraiment charnière de notre histoire de France, avec un certain nombre d'éléments qu'on peut qualifier de décisifs. J'en prends deux, mais on va revenir sur d'autres, si vous voulez. C'est l'époque où la République triomphe vraiment. Bon, il y aura la parenthèse de Vichy, mais Troisième République, Quatrième, Cinquième, on est dedans. plus personne aujourd'hui ne conteste la République, alors qu'au début de la Troisième République, il y avait quand même un courant monarchiste important. Deuxième élément, l'anticléricalisme, l'anticatholicisme, qui culmine avec les lois de 1901 sur les associations et la célèbre loi de séparation de l'Église et de l'État, avec là aussi, d'une certaine manière, la question de la laïcité qui est réglée jusqu'à ce qu'en septembre 1989, la première affaire de voile fasse ressurgir cette question. Mais il y a quand même eu, on peut dire, un siècle de répit pour nos amis républicains. On pourrait parler aussi des guerres, on pourrait aussi parler du progrès économique, du progrès social, de la Tour Eiffel.
4: Cette Troisième République, en fait, elle démarre après la défaite de 1870. Est-ce que vous pouvez replacer un petit peu dans le contexte la fin de Napoléon III, peut-être ?
5: Alors, justement, la fin de Napoléon III, tout simplement, c'est la défaite militaire face à la Prusse. Napoléon III encerclé à Sedan, qui abdique, la République qui est proclamée à Paris. Alors, elle est proclamée en septembre 1870, mais elle ne devient effective qu'en 1875, avec les lois institutionnels qui font la République. Donc il y a eu 5 ans fort curieux. Et puis à partir de 1879, les républicains, la gauche, sont au pouvoir jusqu'à 1914. Donc voilà, la République triomphe, les républicains gagnent toutes les élections face à des monarchistes qui n'osent même plus dire monarchistes, mais qui se disent conservateurs.
4: Oui, difficile à mettre en place, hein, de toute façon. Puis on en avait parlé lors de la dernière émission, la Deuxième République, en fait, n'a duré 4 ans avec Louis-Napoléon Bonaparte, pour le coup, et tout de suite, coup d'État, puis empire. Ça n'a pas été la même chose quand cette Troisième République est arrivée. Il n'y a pas eu un sentiment d'inquiétude?
5: La République n'a pas forcément bonne presse, parce que rappelez-vous, la Première République vire dans la terreur et l'anarchie, et c'est Napoléon Ier qui rétablit l'ordre. La Deuxième République est très brève, vire au conflit, et c'est Louis-Napoléon Bonaparte, futur Napoléon III, qui rétablit l'ordre. Donc la République, c'est assez dangereux, ça peut ressembler à l'anarchie. C'est pour ça, d'ailleurs, que les républicains, dits opportunistes comme Ferry et Gambetta, vont être là pour rassurer.
4: Voilà, on a l'impression qu'en France, on a un peu des républicains contraints et forcés. Hein.
5: Oui, c'est ce qu'on appelle les républicains de raison, par opposition aux républicains de conviction. Ce n'est pas les mêmes. Et finalement, il y a la belle formule d'Adolphe Thiers qui explique que la République, c'est le régime qui nous divise le moins. Voilà.
4: Quelles sont les premières figures de cette Troisième République naissante?
5: Je citais tout à l'heure Gambetta, enfin Grand Bêta, comme disait Victor Hugo, mais il y a Victor Hugo aussi, hein, qui est élu, qui sera sénateur. Il y a Jules Ferry, qui était maire d'un arrondissement parisien. Et c'est là justement qu'on appelle les opportunistes. Voilà. C'est pas des idéologues au sens classique du terme, c'est pas des révolutionnaires. Ils ont su d'ailleurs se distinguer de la Commune en 1871. Et finalement, les communards, l'extrême gauche socialiste va concentrer sur elle tout ce qu'il peut y avoir de négatif dans l'extrême gauche.
4: Pouvoir du président à cette époque, d'ailleurs, sur la Troisième République, parce qu'aujourd'hui on est dans un régime semi-présidentiel, mais à l'époque, c'est quoi comme type de régime? Parlementaire?
5: C'est un régime parlementaire. Donc dans un régime parlementaire, c'est le Parlement qui a le dernier mot. C'est même le régime parlementaire qui est le modèle républicain. Ne jamais l'oublier, le vrai modèle républicain. C'est pas le modèle présidentiel actuel, c'est le modèle parlementaire, avec même, je vais peut-être être un tout petit peu technique, avec même une domination très forte du Parlement, dans la mesure où, après 1877, plus aucun président n'osera dissoudre l'Assemblée nationale. Donc, ils sont quasiment, les députés, les parlementaires sont quasiment irresponsables, ils risquent plus de dissolution.
4: Une crainte d'un nouveau coup d'État, comme ça s'était produit avec Napoléon, peut-être, non?
5: Non, alors là, justement, c'est assez intéressant de voir que l'armée française ne bouge pas, oserais-je dire, même au moment de l'affaire Dreyfus, c'est assez intéressant, il n'y a pas eu de menace véritablement d'un coup d'État militaire. Bon, il y a eu l'épisode du général Boulanger, mais c'était un général devenu homme politique, a lui été ministre de la guerre, et qui lui voulait un régime républicain, oui, mais plus fort, plus autoritaire.
4: Ce que j'entends, peut-être une crainte justement de donner trop de pouvoir à un président, ce qui est le cas pour la 5e République, justement pour éviter.
5: Absolument.
4: Là, on reste vraiment dans un régime parlementaire.
5: Le régime, l'exécutif est désarmé. Voilà. Le président, comme dirait De Gaulle, sert à inaugurer les chrysanthèmes.
4: Avant une première pause musicale, peut-être première grande transformation, évolution sous cette 3e République, la construction de l'école laïque en réalité. Quelques mots en introduction avant une petite interlude musicale peut-être.
5: Déjà, l'école laïque, non. L'école, non. Les lois Ferry de 1881-82, faut le rappeler comme à l'antenne, c'est des lois qui organisent l'instruction obligatoire. C'est pas l'école qui est obligatoire, c'est l'instruction. Et Jules Ferry, libéral, autorise cette instruction en 3 lieux différents, dans des écoles publiques qui seront effectivement laïques et gratuites, dans des écoles libres, qui à l'époque, donc aujourd'hui on dirait des écoles catholiques, qui à l'époque n'étaient ni laïques ni gratuites, et puis l'école à la maison. L'école à la maison. Et je rappelle que c'est uniquement l'instruction primaire qui est obligatoire, et c'est uniquement l'instruction primaire publique qui est gratuite à partir du lycée, c'est-à-dire à partir de la 6e, l'école publique devient payante.
4: On va évidemment développer ce sujet très représentatif de cette 3e République, mais je vous propose un premier extrait musical d'un des plus grands compositeurs français de cette époque. Alors lequel peut-être, Éric Picard? Vous avez certainement les plus grands compositeurs français. Allez, je vous mets au défi de cette fin de 19e siècle.
5: Ah, fin de 19e siècle, c'est vous le musicien.
4: Gabriel Fauré pour le cantique Jean Racine.

0: Après un extrait du cantique Jean Racine de Forêt. Alors, on discutait, Éric Picard, tout simplement de l'école comme outil de transformation sociale, peut-être. Comment ça a démarré, d'ailleurs?
1: Alors, l'école laïque et républicaine, c'était une vieille revendication, pour une raison très simple, c'est que l'école était assurée en très grande partie par l'Église. Donc, si vous voulez construire la France nouvelle, la France révolutionnaire, la France républicaine, il faut, je cite Jules Ferry, arracher l'âme de la jeunesse française aux jésuites. Ouais. Donc, contrairement à ce qu'on entend souvent, au début des années 1880, l'immense majorité des élèves sont scolarisés. Au moins 86% selon Paul Bert, l'ami et compagnon de Jules Ferry. Au moins 86%, 90%, mais ils sont mal scolarisés. Ils sont scolarisés par des bonnes sœurs, par des bons frères, par des curés. Donc il faut effectivement prendre le contrôle de l'école, parce que celui qui contrôle l'école contrôle la société. On disait tout à l'heure que la République, c'est pas évident. Grâce à l'école, on va faire des républicains. D'ailleurs, encore aujourd'hui, un des buts de l'école, c'est de faire des bons citoyens, de faire des bons républicains et même des éco-citoyens. Voilà, donc ça n'a pas changé. Et donc la mise en place, alors c'est très ambitieux, d'énormes moyens vont être consacrés à cette œuvre monumentale qui est la mise en place d'une école républicaine, laïque, gratuite. Et on peut même aller encore plus loin en disant que c'est aussi la politique sociale de la Troisième République. Ça a quelque chose d'assez merveilleux, n'ayons pas peur des mots. C'est-à-dire permettre la promotion sociale d'une partie de la jeunesse en scolarisant les élèves et en permettant aux élèves méritants de continuer leurs études. Donc l'élitisme républicain, la méritocratie républicaine, elle est née là avec Jules Ferry.
0: D'accord. C'était jusqu'à quel âge d'ailleurs, vous le savez?
1: Alors, jusqu'à 13 ans, jusqu'à 13 ans.
0: Et quel type en fait d'enseignement? Qu'est-ce qu'on étudiait?
1: Alors, on est républicain, puis on est patriote, donc on étudie l'histoire et la géographie.
0: D'accord.
1: Voilà, très bien. On étudie surtout la langue, le français, les mathématiques. Voilà, donc ça c'est très important. On apprend à lire, à écrire et à compter. Et quand on sort de l'école primaire, on sait lire, écrire et compter, parce que c'est important pour la société moderne, même pour la troisième révolution industrielle. Et puis, on va donner aux enfants l'amour de la patrie, l'amour sacré de la patrie, le patriotisme obligatoire comme nouvelle religion de substitution, puisque le catholicisme est jugé d'un autre âge, d'une autre époque, juste bonne pour les attardés, les attardés mentaux. Donc la religion de l'avenir, c'est le patriotisme, ça culminera effectivement en 14-18.
0: Alors l'école, loi de séparation de l'Église et de l'État, ça s'est pas fait dans la paix, dans le vivre ensemble, tout ça j'imagine.
1: Ah non, ça a été assez violent.
0: Des exemples un petit peu, c'est allé loin.
1: Ah bah c'est allé très loin, par exemple des milliers, des dizaines de milliers de religieux et de religieuses vont être expulsés au moment de la séparation de l'Église et de l'État, puisque nous sommes à Nantes, lors des inventaires consécutifs à cette loi, il a fallu mobiliser des milliers de soldats pour pouvoir pénétrer dans certaines églises. Il y a eu des blessés, il y a eu des morts, on a des exemples de portes d'églises qui sont forcées par l'armée française, et on a des photos aussi de gens qui résistent, des ouvrières dans leur usine, dans les Pyrénées, les portes d'églises sont gardées par des ours. On a mis des ours pour empêcher les gens d'entrer, donc c'est un petit peu folklorique. Non, ça a été violent. Ça s'est fait dans un climat de persécution, n'ayons pas peur des mots, y compris l'affaire des fiches, puisque les militaires étaient fichés. On a découvert ça en 1904. Les militaires étaient fichés selon leurs convictions religieuses. Ils vont à la messe, ils y vont pas, ils y vont tout seuls, ils ont un missel. Leurs enfants vont dans l'enseignement libre. Et puis, les bons militaires, c'est-à-dire les bons républicains, étaient promus. Et les mauvais militaires, c'est-à-dire ceux qui allaient à la messe, voyaient leur carrière bloquée, donc avec toutes sortes de pénalisations des gens qui étaient cathos.
0: Ça a duré combien de temps d'ailleurs cette mise en place? Ça s'est pas fait en quelques mois.
1: Les
0: tensions ont duré.
1: Alors on peut dire depuis le début, dès le moment où les républicains arrivent au pouvoir vraiment le 30 janvier 1879, quand Jules Grévy est élu président de la République, on peut dire que de 1879 à 1906, ça a été la bagarre, alors avec différents épisodes, mais ça a été la bagarre. Il fallait quand même éradiquer le catholicisme de l'espace public, d'abord de l'école, la laïcisation, de l'armée, de la société. Et effectivement, ça ne s'est pas fait en quelques années. C'est une œuvre longue, c'est une œuvre durable qui culmine avec une citation célèbre en 1906 de René Viviani, premier ministre du Travail, qui explique à l'Assemblée « Nous avons éteint dans le ciel des lumières qu'on ne rallumera plus, nous avons expliqué, etc. etc. » Et ce texte qui se vante de l'œuvre révolutionnaire de laïcisation, le texte est affiché dans toutes les mairies de France, tellement c'est beau, les lumières ne se rallumeront plus. 1906, 1989, elles se rallument.
0: Alors cette Troisième République, elle est synonyme de modernité peut-être, mais de division. On va parler un petit peu de l'affaire Dreyfus, si vous voulez bien également, après une petite pause musicale avec Claude Debussy.

0: Nous écoutions un court extrait des Feux d'artifice de Claude Debussy interprété par Dimitri Malignan. Éric Picard, l'affaire Dreyfus.
1: Alors, l'affaire Dreyfus commence véritablement dans sa dimension médiatique en 1898. Dreyfus a été condamné en 1894 par la justice militaire. Émile Zola publie dans l'Aurore « J'accuse en faveur de Dreyfus ». Le but de Zola, c'est d'être mis en examen pour insulte à l'armée, parce qu'il accuse Gérald Mercier, il accuse le lieutenant-colonel Paty Duclame, etc., pour impliquer cet intellectuel Émile Zola dans le débat public. Hein, il faut un coup médiatique très fort, donc, pour la défense de Dreyfus, de la part de ceux qu'on appelle les Dreyfusards. Alors, l'affaire Dreyfus, elle comporte différents étages. Le premier étage, si j'ose dire, qui mérite d'être expliqué, c'est est-ce que le droit d'un homme, la Ligue des droits de l'homme, a été fondée à cette époque en faveur de l'homme Alfred Dreyfus, est-ce que le droit d'un homme est plus important que les droits d'une collectivité qui peut s'appeler l'armée, qui peut s'appeler la justice, qui peut s'appeler l'État? Bref, débat éternel, déjà mis en évidence par Goethe, qu'est-ce qui est préférable, une injustice ou un désordre? Dreyfus condamné injustement, mais si on avoue qu'il a été condamné injustement, on risque de mettre le désordre dans des institutions dans lesquelles on n'aura plus confiance, l'armée, la justice, voire l'État. Alors voilà, voilà. Donc d'un côté, ceux qui pensent que les droits de l'homme, c'est pour ça que c'est moderne, c'est fondamental, c'est plus important que l'État, l'armée et la justice, ou bien ceux qui pensent que bon bah il est peut-être coupable, il est peut-être innocent, mais au nom de la défense de l'armée, de l'État et de la justice, bah finalement, il vaut mieux laisser un innocent en prison. Voilà. Donc ça, c'est le premier étage.
0: Oui, finalement, c'est une succession de tensions, hein, cette Troisième République.
1: Ah oui. Alors après, il y a ce que j'appelle les passions mauvaises au service des uns et des autres, parce que finalement, justice, injustice, désordre, ça se discute. Après, il y a des passions mauvaises. C'est-à-dire que les anti-Dreyfusards vont mettre en avant, effectivement, l'antisémitisme. Voilà. L'antisémitisme. Cependant que les Dreyfusards, eux, vont en profiter pour taper, on va dire, sur l'armée, par antimilitarisme, par internationalisme. Ça, c'est le deuxième étage, avec un patriotisme qui, jusqu'alors, était une valeur de gauche, depuis la Révolution française. Jules Ferry, patriote. Le patriotisme bascule de gauche à droite, moment très important. Et puis, troisième étage, si j'ose dire, et là je pense à Peggy, bien sûr. Peggy, ardent défenseur de Dreyfus, va vomir un certain nombre de Dreyfusards, dont Jaurès, parce que l'extrême-gauche va profiter de l'affaire Dreyfus, va instrumentaliser l'affaire Dreyfus pour arriver au pouvoir en 1899 avec Valdez Rousseau et mener une politique anticléricale. Donc, il y a des gens qui vont récupérer l'affaire. Et là-dedans, entre les deux, le pauvre Alfred Dreyfus est complètement dépassé. Parce que je rappelle qu'il s'agit d'un juif alsacien qui a choisi l'armée par amour de la France, par patriotisme, aux grandes dames de sa famille, qui aurait vu pour lui peut-être un métier beaucoup plus prestigieux que militaire. Donc, effectivement, il y a un dépassement et des passions politiques qui sont pas toutes ragoûtantes.
0: On va arriver à la Première Guerre mondiale rapidement. Hein, je vous dis, cette Troisième République, ce n'est que tension. Je vous propose une dernière pause musicale avec cette fois-ci Igor Stravinsky.

0: Un extrait du Sacre du Printemps d'Igor Stravinsky. Alors les trois extraits qui ont été proposés aujourd'hui, hein, Jean Racine, Cantique Jean Racine de Forêt, Debussy, Stravinsky, hein, c'est toute cette période effectivement, c'est sous la Troisième République. Alors Stravinsky, on voit bien là, hein, il y a un côté beaucoup plus moderne et puis il y a ce côté très guerrier finalement, et ça fait une bonne transition avec cette Première Guerre mondiale qui arrive progressivement, Éric Picard.
1: Oui, alors faut rappeler que la Troisième République est née de la défaite de la France, défaite humiliante. Ils nous ont pris l'Alsace et la Moselle, oui. Donc c'est terrible, l'humiliation française, et donc on parle de la revanche. Voilà. Alors sauf que cette revanche, il faut la nuancer. On disait y penser toujours, n'en parler jamais, parce qu'en fait ça va s'estomper, puisque l'Allemagne de Guillaume Ier et notamment de Bismarck a l'intelligence de nous détourner dans des conquêtes coloniales, a l'intelligence aussi d'avoir une politique strictement européenne. Le problème, c'est que quand Guillaume II arrive au pouvoir, il veut faire une politique mondiale, Weltpolitik en allemand. Et qu'à ce moment-là, vont renaître un certain nombre de tensions avec la France et avec l'Angleterre. Et c'est ainsi que, au paradoxe suprême, on fait une alliance avec la Russie. Alors, ça, en 1892, c'est extraordinaire, vous voyez. À Paris, il y a un pont Alexandre III, hein, pas un pont Alexandre II. Alexandre II, c'est un tsar libéral qui abolit le servage. Alexandre III, c'est un autocrate qui réprime dans le sang, mais la République, qui est tout le contraire de la monarchie et de l'autocratie, bien sûr, la République signe cet accord militaire de 1892. Voilà, alliance de revers, classique. Ensuite, on va même se rapprocher des Anglais, de la perfide Albion, vous savez, ceux qui ont brûlé Jeanne d'Arc, ceux qui ont humilié votre héros Napoléon Ier, bien sûr. Voilà, on va se rapprocher des Anglais, on va par l'entente cordiale, puis on arrive en 1907 par la conclusion de la triple entente entre la France, le Royaume-Uni et la Russie, parce que, effectivement, il y a un danger allemand. Et ce danger allemand, il va se préciser, puisque l'Allemagne, par exemple, veut nous évincer, au moins nous concurrencer au Maroc, hein, et en particulier en 1911, lorsque se déroule ce qu'on appelle le coup d'Agadir, une canonnière allemande dans le port d'Agadir, alors que c'est la France qui protège le Maroc. Donc les tensions, à partir véritablement de 1911, sont telles que, comme disait notre ami Peggy, la guerre était dans l'air depuis un certain temps. C'était quasi évident à partir de 1911 que la confrontation aurait lieu. Les alliances se renforcent, les pays se préparent à la guerre. Et d'ailleurs, vous voyez, la question religieuse est réglée en 1906, la question nationale est réglée en 1879, la passion nationale, l'humiliation de 1870-71, va aboutir à cette guerre de 14-18 où la France va prendre sa revanche.
0: Deux questions pour conclure avec Picard. On continuera évidemment à développer lors d'une prochaine émission cette Troisième République et l'entre-deux-guerres, bien évidemment. Mais si on doit la résumer, cette Troisième République, en quelques mots, au moins jusqu'à la Première Guerre mondiale, que pourrait-on dire ?
1: Un historien, François Caron, parle de passion. Il y a quatre passions. La passion nationale, la passion religieuse, puis les deux autres qui sont peut-être un peu moins importantes, la passion institutionnelle, on va parler de la République, puis la passion sociale, parce que finalement, qu'est-ce que les républicains ont fait pour régler la question sociale ? Pas grand-chose, si l'école.
0: Deuxième question pour conclure peut-être, la loi sur la laïcité, est-elle toujours adaptée en 2026 ?
1: Mais il n'y a pas de loi sur la laïcité. Le mot laïcité ne figure pas dans la loi de séparation de l'Église et de l'État. Et c'est extrêmement difficile de définir la laïcité. Mmh. Donc tout le monde parle de la laïcité, loi de 1905, le mot n'y est pas.
0: D'accord. Ça serait intéressant justement de faire un vrai et un long débat là-dessus.
1: Trouver de la musique laïque et puis inviter-moi pour une émission sur la laïcité.
0: Merci beaucoup en tout cas Éric Picard, et à très bientôt.
1: À très bientôt.
0: En musique.

0: 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Moi je me fais du cinéma. Chères auditrices et auditeurs de Radio Grand Ciel, bonjour. Ravie de vous retrouver pour notre flânerie cinématographique mensuelle. Aujourd'hui, notre rendez-vous aura une forme exceptionnelle, car j'ai la chance d'accueillir dans nos studios de Chartres Pierrick Bourgault, réalisateur, photographe, écrivain, journaliste, bref, un homme aux multiples talents, mais qui s'est fixé une mission unique, défendre la cause des bistrots. Bonjour Pierrick.
1: Bonjour Claire Levasseur.
0: Pourrais-tu nous expliquer d'où te vient cette passion pour les bistrots ?
1: Oh, ça vient, c'est une longue histoire. Mon grand-père tenait un café, c'était la maison voisine, c'était un petit peu la porte ouverte sur le monde. C'est là que se retrouvaient les copains de 14-18, les voisins, les voisines, les artisans du village. Il y avait plein d'histoires, plein de gens qui passaient. C'était vraiment le loisir, voilà, dans notre village de campagne en Mayenne, c'était vraiment le loisir principal.
0: Et tu t'y trouvais bien ?
1: Ouais, je m'y trouvais bien. C'était, vous savez, les enfants souvent sont dans un bistrot, sont un peu chouchoutés. Il y avait ma cousine, il y avait moi. C'était vraiment l'endroit où on aimait être avec le grand-père, avec les amis, avec la famille, avec toutes ces surprises aussi, parce que le bistrot c'était un lieu de l'imprévu, donc c'était toujours quelque chose d'étonnant.
0: Si cette passion remonte probablement à ton enfance, n'est pourtant pas le sujet de ton premier film, un court-métrage intitulé Le Moulin de Robert, que j'ai eu la chance de découvrir à l'époque, à la fin des années 80. C'est d'ailleurs ainsi que je t'ai connu. C'est un très beau documentaire, déjà plein de chaleur humaine et de nostalgie. Et une vieille dame nous y fait découvrir le fonctionnement du moulin de son mari, meunier décédé, Robert. Je l'évoque parce qu'on y trouve beaucoup de tendresse. Est-ce qu'on ne pourrait pas dire que finalement les cafés sont un concentré d'humanité et de souvenirs ?
1: Ah ben oui, tout à fait. C'est un bouillon de culture au pluriel, c'est un lieu où s'expriment des différences, où des gens viennent écouter, parler ou simplement être là. Et le Moulin de Robert, ce premier court-métrage que j'ai réalisé en 86, c'est vraiment vraiment ancien déjà. Eh bien, c'était aussi un portrait de femme, femme de caractère qui racontait, qui avait repris le moulin à eau avec une roue à eau. Tu vois, c'est quand même quelque chose d'un petit peu ancien. Elle vient de décéder. C'était à près de 100 ans l'an dernier, Ginette. Et c'était une longue histoire d'amitié qui a duré une quarantaine d'années après le film.
0: Il se trouve qu'en novembre 2025, le cinéma de Chartres, Les Enfants du Paradis, a eu la très bonne idée de diffuser ton premier long métrage au fabuleux bistrot de Janine lors d'un ciné-bistrot très convivial. Cette formule innovante proposait aux spectateurs de ton film, après sa projection et un échange avec toi, de se restaurer dans le hall du cinéma aménagé pour l'occasion, grâce à la délicieuse cuisine du café Le Très Superbe. Pourrais-tu nous raconter la genèse de ce film ?
1: Ah, la genèse de ce film, j'ai commencé par faire un livre, un récit de ce qui se passait dans ce café. C'est un café, c'est vrai, un petit peu extraordinaire, avec une patronne, Janine, presque 80 ans, une femme de caractère, drôle, tendre, qui fumait la pipe. Voilà, c'est un café fumeur. Et je vous expliquerai pourquoi c'est resté un café fumeur. Et j'ai fait un premier livre parce que je m'y étais bien. Je pouvais y passer des heures. J'arrivais à 16h30 quand elle ouvrait et puis je repartais avec les derniers clients. Et on pouvait écouter, rester au coin du bar. Des gens qu'on retrouvait, qu'on revoyait, qu'on devenait petit à petit amis. Et puis j'ai fait un deuxième bouquin qui est une bande dessinée. Et puis je me suis dit, bon, ben, j'ai beaucoup photographié aussi ce lieu qui était très beau, avec des lumières très douces, avec une sorte de la lumière tamisée aussi, de la fumée de cigarette, avec des personnages, des visages. Et c'était beau parce que la déco était belle. C'était pas comme les cafés modernes avec des murs blancs et puis des plafonds avec plein de carrés. C'était marron, un petit peu comme les tableaux anciens qui mettent bien en valeur les visages, les portraits. Et j'ai compris récemment que les gens étaient beaux. Tout le monde était beau dans ce café parce que les gens étaient heureux. Il y avait un bonheur. Enfin, j'avais pas compris ça au début. Je pensais que c'était juste la lumière qu'avait créée Janine, puisque c'était elle qui avait fait son décor aussi. Et j'ai fait beaucoup de photos. Puis je me suis dit, bon, bah, voilà, il faut filmer parce que ce sont des instants de vie, ce sont des scènes extrêmement drôles, extrêmement tendres, des confidences, des gens qui se livrent directement, des gens qui racontent des choses très intimes, très, très,
0: très personnelle.
1: Voilà, très personnelle, parfois douloureuse, mais bon, voilà, le fait qu'ils puissent en parler, c'est une belle liberté. Et donc j'ai commencé à filmer. Je venais avec une caméra légère pour bon, j'avais l'autorisation de Janine bien sûr, donc c'est surtout le portrait de cette femme et puis des gens qui fréquentaient le café et des gens qui me disaient mais qu'est-ce qu'on a ri dans ce café, qu'est-ce qu'on a été heureux, qu'est-ce que c'était drôle, et les gens venaient chanter, c'était un lieu de liberté hein, ils pouvaient faire un peu, c'était une sorte de café théâtre, c'était très très étonnant. Et on allait chez Janine bien sûr, c'est ce qu'on disait, on allait chez la pipe puisqu'elle fumait la pipe. Et c'est comme ça que j'ai commencé à filmer par des séquences. Voilà, je changeais souvent de costume. C'était une femme qui aimait bien, qui avait un certain chic, tout en ayant un parler populaire, patois, le patois des aussi la langue des forains qu'elle maîtrisait bien. Enfin, une langue qu'elle inventait aussi parce qu'elle inventait aussi des mots. Calamucho, c'est quand on a bu un coup de trop, ou Robocop, c'est quelqu'un qui a un problème neurologique qui marche très bien. Elle avait des tas de mots, elle inventait des tas de mots. On va crouiller le bordel, par exemple, pour fermer. Enfin, le pet-pet, parce que c'était la boisson, le vin pétillant qu'on buvait. Donc, on a passé vraiment du bon temps et j'ai filmé.
0: Pendant
1: 3 ans, oui.
0: Ouais.
1: Jusqu'à la fin brutale de ce café, qu'on n'avait pas vu venir. On pensait qu'elle serait immortelle, et comme tous les gens qu'on aime. Et puis, j'ai fait un film après, et puis la bande dessinée. Donc il y a eu 2 livres et un long métrage sur cette femme de caractère qui nous étonne beaucoup.
0: Et ce film, tu le résumes joliment par l'expression « une histoire d'amour et de folie douce entre une patronne de bistrot et ses clients ». Et il est très émouvant. Il constitue un portrait touchant de Janine, donc ce personnage en couleur que tu viens d'évoquer. Mais surtout, il nous donne l'impression de passer 1h15 dans un café, dans ce café qui n'existe plus, comme tu l'as dit. Et on ne voit pas le temps passer. Tous les instants vécus y sont intenses. On y chante par exemple beaucoup, comme tu l'as dit, et comme en témoigne cet extrait de la bande-son du film.
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0: moi, Janine, tous les jeudis.
1: On reviendra jeudi alors.
2: On reviendra jeudi.
3: C'est la soirée à nous.
1: Il chante super bien.
4: Bon, les bisous.
0: Des bisous à Thérèse, Janine.
5: Demain, elle sera là.
0: Elle sera là demain. Eh ben, tu lui fais des bisous demain.
5: Voilà.
0: Allez.
5: Bisous, les Thérèse.
6: Ce qui est frappant dans ce film, et notamment dans cet extrait, c'est qu'on s'embrasse beaucoup, virtuellement, lors d'une conversation téléphonique avec quelqu'un qui se trouve aux États-Unis, dans la séquence précédente, par exemple, par la parole, mais par le geste aussi. On se touche beaucoup, et on danse. Il y a notamment une scène de danse mémorable, où Janine s'accroche au cou de son cavalier, comme à une bouée, avant que tous les deux ne s'écroulent littéralement. C'est un peu comme si, en entrant dans ce café, on intégrait une grande famille, où le tutoiement est de rigueur, et dans laquelle Janine joue le rôle de matriarche. D'ailleurs, plusieurs clients l'appellent maman. Ce qui est remarquable aussi, c'est la mixité intergénérationnelle et sociale de ce lieu. Des jeunes étudiants au vieil homme aux cheveux blancs, de l'homme au bracelet électronique à l'homme politique. Et je précise que les femmes de tous âges y sont très présentes aussi, ce qui n'est pas toujours le cas dans les cafés de campagne. Il est vrai qu'on est en ville, on est au Mans. Ainsi, c'est un jeune homme qui commence à entonner « Étoile des neiges » face à Janine, qui n'est pas en reste pour reprendre ce chant qui appartient plutôt au passé. À la vision de ton film, on perçoit ce lieu comme un endroit de réparation, de consolation par le lien. Est-ce que tu penses que les cafés, et ce fabuleux bistrot en particulier, jouent un rôle social ?
7: Ah bah oui, un rôle sociétal très important. C'était la psy du quartier, la psy gratuite. Hein. Et puis bon, le fait de se retrouver ensemble, ça change les idées, vous voyez. C'est François Morel, qui m'a offert une jolie préface pour le livre « Au bonheur des bistrots », qui disait « C'est bien de se changer les idées parce que certaines idées ont besoin d'être changées. » Et puis bon, avec la disparition des cafés dans ces quartiers du Mans, on voit que fleurissent les plaques de thérapies diverses, de coach, de massage, de plein de choses comme ça pour s'occuper des gens. Alors que au café, effectivement, on a effectivement la possibilité de parler. Et au café, on va chez quelqu'un, on va chez une personne en particulier. On allait chez Janine. C'était. Et alors, ce qui est amusant, c'est que bon, autour du Mans, les gens la connaissent. Ça m'arrivait d'organiser des projections à Paris. Il y avait une dizaine de personnes qui la connaissaient parce qu'ils étaient des Parisiens qui habitaient au Mans et qui sont venus voir le film. Et puis, il y a aussi des gens qui ne l'ont jamais vu, jamais entendu parler. Et ces personnes-là, ces spectateurs-là, se rappellent d'autres patronnes de café assez étonnantes, assez de caractère. Il y a des chansons. Il y a chez Florette, par exemple. Il y a des chansons qui évoquent des patronnes de bistrot mémorables, tendres, qui nous ont marqués. Et on a tous en tête un café d'adolescence où on allait quand on était au lycée, ou qui pouvait être un tiers lieu qui pouvait consoler. Et ce sont des témoignages. Alors, tu disais tout à l'heure, tu parlais de mixité au niveau des générations, mixité sociale aussi. C'était quand même un café. Et c'est un peu l'un des rares lieux où on a à la fois des gens qui font le ménage. À Paris, il y a des cafés où il y a des éboueurs le matin, puis aussi les chauffeurs, des ministres, et puis il peut y avoir les ministres aussi. Chez Janine, chez la mère Lapipe, c'était ça. On avait les gens qui font le ménage à côté, des gens qui, effectivement, étaient sortis de prison. Et puis, on avait le porte-parole du gouvernement, ministre de l'Agriculture, qui restait 5 ans ministre, Stéphane Le Foll, qui venait prendre un verre au comptoir avec tout le monde. Et ça a été... personne ne s'étonnait. Et ce matin, j'étais dans un café à Paris où la mère du 14e va tous les matins prendre son café. Voilà, j'y ai rencontré aussi Elisabeth Borne dans ce même café. Donc, les gens respectent la présence des politiques qui se rendent abordables à hauteur du comptoir, qui est un comme disait Balzac, le comptoir et le cabaret, parce que c'était le mot qu'il a utilisé, le cabaret et le parlement du peuple.
6: Toi qui as eu la chance d'étudier avec Jean Rouch, grand réalisateur, fondateur de l'ethnofiction.
7: Parlement du peuple.
6: Toi qui as eu la chance d'étudier avec Jean Rouch, grand réalisateur, fondateur de l'ethnofiction, dans le cadre de ton

0: que ta manière de filmer nous permet d'être avec les gens, en immersion. Nous partageons ces instants avec eux plutôt que nous ne les regardons et nous ne les jugeons pas. Quel était au départ ton projet de réalisateur ?
1: J'ai eu beaucoup de chance, c'est qu'elle a accepté que je la photographie, elle a accepté le premier livre, elle le dédicaçait, elle l'avait lu bien sûr, le deuxième elle l'a pas vu malheureusement, mais mon projet de réalisateur c'était de garder une trace tout simplement, c'était juste garder une trace comme on garderait un souvenir de famille presque, de personnes qu'on aime, garder leur image, leur voix, la drôlerie, être avec eux tout simplement, et puis partager aussi, ça, j'emmenais souvent des gens. Et après, quand le livre est paru, TF1, LCI, M6, Combini, France Inter sont venus. Et je les ai accompagnés pour rencontrer Jeannine. Et ça a été assez explosif. Quand sur Combini, elle a fait 15 millions de vues. Enfin, elle crevait l'écran. C'était une comédienne née.
0: Ton film, tu l'as fait un peu comme un artisan. Tu as filmé tout seul. Est-ce qu'il est important pour toi de filmer seul ?
1: C'était pas possible autrement parce que, La voie classique pour faire des films documentaires ou de fiction, c'est d'écrire un scénario, de trouver un budget, de trouver un coproducteur, une diffusion télé, etc. Et le sujet bistrot est un peu sulfureux. Les chaînes de télévision, par exemple, ont tendance à dire c'est clivant. Voilà, c'est clivant. Le tabac, l'alcool, c'est des thématiques que, on n'en fait pas la promotion, bien sûr, mais on montre des gens qui boivent un coup et qui qu'on s'est vie ensemble. Et donc j'ai commencé à zéro budget et j'ai poursuivi à zéro budget avec ma caméra dans mon sac, dans le petit sac. Je l'ai ici aussi, cette caméra qui est grande comme à peu près deux téléphones portables, en 4K, donc c'est quand même une qualité qui permet sa projection sur des grandes salles de cinéma. Le son est bon aussi, parce qu'on l'a pris en intérieur. On a fait un gros travail de mixage pour que ce soit parfaitement audible et de qualité. Et j'ai travaillé tout seul, parce que j'ai pas pu faire autrement. Avoir une équipe, c'est un peu encombrant, c'est un petit peu... j'impressionnais pas trop les gens. C'était mon but, c'est d'être discret et puis pas de filmer en cachette, hein, mais de ne pas les dominer avec une grosse caméra, avec une perche, un ingénieur du son, des micros. C'était ne pas déranger.
0: De la même manière, tu dis ne pas dominer, et ce que j'aime bien dans ton film aussi, c'est que t'as pas mis de voix off. Et je trouve que la voix off, c'est souvent aussi une manière de dominer. Il n'y a pas ça là. Et ça, c'est ça qui produit cette impression d'immersion et le fait qu'on est avec les gens et qu'on est en train de les regarder.
1: Merci. Alors, certains professionnels m'ont dit il aurait fallu une voix off pour avoir ton... Il y a un petit peu ma voix off parce que quand elle me parle, je réponds.
0: Oui, mais tu es dans l'action.
1: Oui, c'est ça. C'est pas une voix off rajoutée après qui explique. Et souvent, la voix off, elle explique. Alors, j'ai mis des extraits de TF1, LCI, M6, Combini, France Inter, où il y a une voix off.
0: C'est différent.
1: Et là, ah oui, c'est intéressant. Et la voix off, elle vous... c'est prête à penser. Elle vous indique ce qu'il faut penser. Elle vous indique... Elle dirige un peu trop, à mon sens. Pour te faire un reportage d'une minute, deux minutes... On vous emmène, on vous dit ce qu'il faut penser. Tandis que là, on y va ensemble. Et c'est amusant d'ailleurs de voir le regard d'en haut. TF1, il y a la carte de France, et puis hop, Le Mans. Et Le Mans, il y a la Sarthe qui est dessinée. Et la Sarthe, c'est une vaste forêt. J'ai l'impression que c'est un village. Le Mans est un village. Je pense qu'ils auraient fait pareil avec Chartres. Le département est une vaste forêt. Au milieu, il y a un village gaulois avec le nom.
0: Voilà.
1: Et on se dit, c'est un peu vu de Paris quand même, ça.
0: Et moi, ce qui m'a frappé aussi, l'image, elle est très belle. Et tout à l'heure, quand tu m'as montré l'appareil avec lequel tu avais filmé, j'étais vraiment impressionnée que tu aies fait une si belle image avec un si petit appareil. La lumière est très douce, chaleureuse. Pourquoi ce choix et comment est-ce que tu l'as obtenu ?
1: J'ai rien fait, c'est Jeannine qui a tout fait. C'est Jeannine qui a empilé les cartes postales, les photos de Johnny, les photos des copains qui font la fête, tout ça avec une couche de nicotine.
0: Mais est-ce que la lumière est douce comme ça dans son...
1: Elle était douce comme ça, oui, tout à fait.
0: Ouais.
1: Et puis, il y avait des empilements, elle touchait à rien. Il y avait encore les affiches des 24 heures du Mans 1986. Et puis dessus, il y avait les affiches des 24 heures du Mans 1987 et 88 qui étaient collées par la nicotine. Et régulièrement, elle nettoyait les néons. Parce qu'il devenait un peu marron, on voyait moins clair. Et voilà, c'était ça, quoi, la vie du bar. Donc tout était dans une espèce de couleur très belle. comme tu le dis, ambré, brun, et c'était vraiment l'âme du lieu. Et puis le plafond, évidemment, il avait. On est beaucoup plus beau quand on est photographié devant dans ce genre d'univers. Puis la fumée, ça donne un relief à l'air.

0: ça adoucit, ça donne un relief, un volume à la à l'air, donc ça change tout en fait.
1: Et Janine règne sur ce monde si diversifié, c'est elle qui a toujours le dernier mot. C'est elle seule qui peut décider de chasser un client un peu trop éméché. Voici sa technique.
2: Parce qu'il ne faut jamais dire à un client, t'es bourré. Il ne va pas être content.
3: Bah non, ça se fait pas.
2: Ah, il ne va pas être content.
4: Même si on ne le voit
5: Janine,
4: pas.
2: Il y en a que ça ne se voit pas. Il y en a que ça se voit, alors je suis dehors. Et là, il y avait un mec qui était là, qui était rentré avec un sac à dos. Et puis mon neveu, il dit, vous attendez la patronne. Parce qu'il avait vu qu'il était pas écrit bien, tu vois. J'ai dit, écoute, attends, là, tu vas pas rester là, parce qu'on enterre le grand-père. Il y a longtemps que le grand-père, il est mouru. Il a 150 ans.
1: Janine aime beaucoup faire rire. Elle cabotine un peu. Elle évoque aussi beaucoup la mort. Avec cette expression humoristique, il est mouru. Comme pour mettre à distance la tristesse qui est liée à la mort. Elle a notamment perdu son grand-fils handicapé qui vivait chez elle. Et toi, tu la filmes beaucoup lorsqu'elle baisse le rideau de fer à la fermeture de son café, un peu comme la mise en scène d'une fin de quelque chose. J'aimerais qu'on entende un de ces extraits où, après avoir chanté « On s'est aimé comme on se quitte » avec un groupe de jeunes qu'elle caresse et qu'elle embrasse, elle s'apprête à baisser le rideau.

0: fois, c'est pas un peu trop bien.
1: Tu m'as pris 10 000 fois en train de fermer le store. Eh ben, je vais le cerner que quand tu vas te borrer. Je reste là.
2: Tu vas prendre soin, Janine.
1: Non, il fait bon, j'ai mis ma couette.
3: Et on ne verra pas le baisser de rideau ce soir-là. À l'image de Janine se campant bras croisés devant son café, succède le carton à celles et ceux qui gardent les cafés ouverts. J'aime bien cette séquence, car ta voix y trouve sa place. On ne l'entend que très peu dans le film, essentiellement au moment de la fermeture du bistrot. Et à travers ta prévenance, on sent ton attachement pour ce personnage. Dans le dossier artistique du film que tu m'as transmis, tu écris « J'ai souvent hésité à filmer, comme on hésite à s'approcher davantage, au début d'une relation amoureuse, à saisir une main, oser une caresse. Filmer est un geste transgressif qui risque d'être rabroué. Il est plus simple de laisser s'écouler tranquillement les heures, les minutes, dans le plaisir d'être là. De ne rien enregistrer, car ce n'était pas le moment, trop tard, trop tôt, juste être présent. On ne filme pas un dîner entre amis, entre amoureux, on le vit, tout simplement. Je trouve précisément que tu as réussi cette gageure. Filmer en étant à l'intérieur, avec beaucoup de respect et de douceur, sans provoquer les choses, ni mettre en scène, simplement en étant à l'écoute et en ayant envie de nous faire ressentir ces instants. À la fin de la projection, à Chartres, je me rappelle, lors du repas, avoir échangé avec un autre spectateur et on se disait que si on s'était trouvé devant l'aventure un brin miteuse de ce café du coin, on n'aurait peut-être pas poussé la porte, redoutant d'accéder à un boui-boui. Et toi, tu nous permets de franchir le pas et de découvrir de belles personnes qui révèlent leurs failles et se déclarent leurs sentiments. Merci beaucoup pour cela. Janine est aujourd'hui décédée et comme elle l'avait prédit, son café n'existe plus. Qu'est-il devenu ?
4: Ah oui, il est devenu un logement comme la plupart des cafés qui ferment. La transmission est compliquée. La vente immobilière, la transmission d'entreprise, la mise aux normes, la rentabilité n'est pas énorme pour un travail considérable. Beaucoup de communes cherchent à réouvrir leur café, beaucoup de municipalités, mais il faut trouver le couple ou les personnes qui sont prêtes à s'en occuper. Et c'est assez compliqué. C'est une question de ressources humaines. Et c'est de plus en plus compliqué. Je crois qu'avec la TVA, avec la facturation électronique, ça va être de plus en plus compliqué. Donc ces petites structures où vous faites tout, vous êtes à la fois au fourneau, au bar, à la compta, au téléphone, avec les réseaux sociaux, c'est tout un travail de communication. Et ça devient compliqué. Je suis un peu pessimiste. Avec l'association des bistrots et cafés en France, on se bat pour le classement de l'art de vivre dans les bistrots au patrimoine immatériel de l'UNESCO. On a obtenu le classement au patrimoine immatériel de l'humanité de français en septembre de 2024. Mais on voudrait que ce soit distingué, que ce patrimoine populaire soit distingué à sa juste valeur. Parce que si le café ferme, eh bien, c'est une grande solitude qui s'installe. Avec ces machines qui distribuent les pizzas, ces distributeurs de baguettes, et puis vous allez manger dans votre voiture. C'est d'une tristesse. Vous allez manger dans votre voiture face à un écran. J'aime beaucoup ces petits restaurants routiers, ouvriers, tous ces lieux où les gens font une pause, se retrouvent, voient d'autres personnes. C'est très important pour la santé mentale, pour lutter contre la solitude de toutes les générations. Et c'est important que ça existe, hein. C'est vraiment important.
3: Et si le café de Janine n'existe plus, je crois que la ville du Mans a trouvé une jolie manière de rendre hommage à ce personnage haut en couleur. Tu peux nous en parler ?
4: Oui, alors le café est devenu un logement et puis la salle du bar est devenue un Airbnb. Si vous tapez sur Airbnb Love Le Mans, vous aurez une déco complètement invraisemblable. C'est rose, c'est bleu, tout a été refait. Vous ne reconnaîtrez pas le café que vous verrez dans le film. Et la ville du Mans a décidé, et c'est rare qu'une patronne de bistrot ait cet honneur, la ville du Mans a décidé qu'il y ait une allée tout près de son café qui soit l'allée Janine Brunet, dite la mère à la pipe. C'est rare qu'une patronne de bistrot ou qu'un patron de bistrot. Je connais un exemple comme ça, c'est le maréchal Véron, qui est en fait un maréchal Ferrand, qui était un patron de bistrot avait réussi à nommer. C'était une blague, mais la blague est restée. Ils ont fait une fausse plaque. Et puis la plaque est restée quand ils ont laissé les noms de villes. Donc c'était une pure invention.
3: Et mais parfois, là, c'est une vraie.
4: Ah bah oui, c'est
3: une vraie plaque de rue.
4: Oui.
3: Et qu'est devenue sa famille, vous tous qui vous retrouviez dans ce café, sa tribu ?
4: Alors on va dans d'autres cafés qui sont tenus par d'autres vieilles dames, qui menacent de fermer parce qu'elles sont âgées, parce qu'il n'y a plus beaucoup de clients, parce que la sociabilité au café En fait, le café, c'était le réseau social par excellence. Donc, où on retrouve les copains, on a les nouveautés, on lit le journal, on peut trouver quelqu'un qui va repeindre votre salle d'eau ou réparer un robinet ou des bons plans, des trucs qu'on a envie d'acheter ou de vendre. Et voilà, le smartphone remplace tout ça. Donc, il y a de moins en moins de gens qui vont au café. Et ben, ces cafés, on se retrouve dans d'autres cafés. Je vais y aller tout à l'heure dans l'un de ces cafés. Et voilà, on est un peu perdu, c'est vrai. On ne sait pas très bien où se retrouver. Et c'est, voilà, c'est pas, c'est, on espère avec le classement au patrimoine immatériel, remettre un petit peu, de dire à quel point ces lieux sont précieux pour la qualité de la vie. Si vous avez un village, sans café, c'est un peu un village mort. S'il y a un café dans le village, eh bien, c'est un lieu de vie, c'est plus un village dortoir. C'est important que les maires des villages, et puis aussi que les habitants, hein, tout n'est pas du ressort des maires, que les habitants y aillent. Beaucoup de gens, tout le monde est d'accord pour dire ah oui, les cafés, c'est bien, les guinguettes, c'est formidable. On n'y va pas, mais on trouve ça très bien. Mais c'est pas juste des likes qu'elles attendent, c'est des personnes, c'est une vraie présence de clients.
3: En tout cas, tu rends un vibrant hommage à Janine à travers ce film. Nous sommes loin d'avoir tout dit sur ce personnage. Pour en savoir plus, il vous faudra aller voir ce très beau film. Il y a encore de nombreuses dates de projection, dont une dans notre département, le vendredi 12 juin à 18h, au cinéma L'Ambiance à Senonches. Projection suivie d'un café chouquette, à ne pas manquer, en ta présence bien sûr.
4: Eh ben oui.
3: Parce que tel un artisan, tu accompagnes ton film partout, dans une tournée impressionnante, accompagnée aussi de dédicaces de tes livres. Sauf à l'étranger, où tu délègues d'autres ambassadeurs, car ton film a déjà commencé une carrière internationale. Tu peux nous en parler ?
4: Oui, c'est amusant ça. Il y a une version anglaise, sous-titrée, et le traducteur américain, qui est aussi journaliste, Gary Lee Croth, qui chronique la France depuis une trentaine d'années, France Revisited. Et donc, il l'a emmené dans le New Jersey, à une centaine de kilomètres de New York, il l'a projeté, il a fait une conférence sur les bistrots français, parce que c'est un art de vivre qui est quand même assez, assez original, hein. Il a demandé aux gens, et vous, quels sont les lieux où vous pouvez croiser des gens que vous ne connaissez pas? Donc, c'était la question qu'il a posée. Et donc, le film a été projeté devant une centaine de personnes qui ont demandé, parce que le deuxième personnage du film, c'est un chien, le chien de Janine, et, Comme on me le demande dans les projections en France, les Américains ont demandé qu'est devenu le chien. Voilà, ça c'est un petit peu la question, la même question qui a été posée sur les deux rives de l'Atlantique.
3: Et ce film, il est programmé aussi dans les festivals. Il a d'ailleurs obtenu en 2025 le prix du jury du festival Silence Satouille Movie and Food Festival.
4: À Locronan, en Bretagne. Et il passe dans un festival de films de femmes. Alors j'aurais bien dit, c'est peut-être pas tout à fait le genre que vous attendez pour le poste de réalisation. Et puis on dit, votre film nous plaît beaucoup, c'est un portrait de femme, quoi, un peu voilà. Aussi comme le portrait de la meunière ou le portrait de Madame Ben du restaurant cambodgien que j'avais fait avant, ou d'autres portraits de femmes. Et en fait, je me rends compte, Claire, que ce film, je l'ai fait en co-réalisation avec Janine, parce que c'est elle qui a fait le décor, c'est elle qui choisissait ses costumes, c'est elle qui a fait son texte, ses répliques,
3: son
4: rôle. Voilà, donc je m'aperçois qu'en fait, c'est une co-réalisation avec Janine. Donc, film de femme, oui.
3: En tout cas, chers auditeurs et auditrices de Radio Grand Ciel, vous pourrez consulter toutes les dates de ces projections sur le site monbar.net, ainsi que les titres de la cinquantaine de livres que tu as produits en tant qu'auteur ou que photographe, dont le très beau livre de photos « Au bonheur des bistrots », préfacé par François Morel, tu en parlais. Référence que vous retrouverez également sur le site de Radio Grand Ciel à la rubrique de cette émission. De plus, la tournée de ce film qui a touché déjà plus de 3000 spectateurs juste en France n'est pas terminée. Et vous pouvez tout à fait suggérer à votre cinéma préféré, où qu'il soit, de le diffuser ou le rediffuser pour le plus grand plaisir de tous.
4: Avec plaisir.
3: Il est malheureusement temps de nous quitter. Merci infiniment, Pierrick, d'avoir accepté de te déplacer dans notre studio de Chartres. Bon vent au fabuleux bistrot de Janine et à toi pour tous tes projets. Merci à Simon Martin et à Ruben Da Silva pour la technique. Merci à vous, chers auditeurs, pour votre écoute. Et au mois prochain, si vous le voulez bien.
4: Merci à vous.
3: En guise de revoir, je vous propose d'écouter un dernier extrait de ce film où des jeunes entonnent une chanson évoquant un pont entre des personnes, ce que Janine avait si bien su créer dans son café. Hey

Bonjour à vous toutes et tous, et soyez les bienvenus. L'Or des Curieux est une émission écrite et présentée par Robert Giroux. Le montage et la prise de son seront main experte de Simon Martin. Dernière de l'année, der avant les vacances. Émission par conséquent plus détendue, plus simple, et dans laquelle j'interviendrai peut-être un peu moins ou plus brièvement. Chanson au programme aujourd'hui, et plutôt deux fois qu'une. Finir l'année, les mains dans les poches, en chantonnant, non pas que le triste état du monde nous y incite, mais au contraire, convoquer les chansons pour ne pas sombrer, ne pas nous laisser envahir et arraisonner par la tristesse. Écouter des chansons pour ce qu'elles contiennent d'imaginaire, mais aussi de force ou parfois de dérision. Alors je ne suis pas un spécialiste du tout du monde de la chanson, que je connais mal. J'en suis seulement un visiteur occasionnel, et c'est à ce seul titre que je m'y risquerai aujourd'hui. Chanson que j'ai voulu venir à vous, deux par deux, toujours. Chanson triste, chanson drôle, mélancolique, tendre ou absurde. Chanson d'ici ou d'un peu plus loin dans l'espace et dans le temps. Mes goûts en cette matière, comme en d'autres, n'ont aucune prétention à être universels. Alors je souhaiterais simplement qu'ils rencontrent parfois les vôtres et que nous passions un bon moment ensemble. En matière de chansons, mes goûts donc sont plutôt portés, guidés par l'écriture et cet écho quelque peu miraculeux qui se fait entre les mots et les notes. J'aime les chansons simplement et sobrement vêtues. Un piano ou une guitare, un accordéon et une voix. Je goûte assez peu les effets de manche dans l'orchestration. Alors d'entrée, je vous propose deux piano-voix pour commencer. D'abord avec Michel Arnaud, grande interprète des grandes plumes de la chanson. Ici, Léo Ferré, dont elle interprète Les temps chimériques. Puis ce sera Michel Bernard, qui se fait ici interprète de Georges Brassens avec Saturne.

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J'interviendrai donc assez peu aujourd'hui et je laisserai les chansons vous dire, ou plutôt vous chanter ce qu'elles ont à vous chanter. Je vous proposais une expédition à travers le temps et l'espace. Eh bien, commençons là dès à présent. Nous sommes le 19 avril 1926. Il y a donc un siècle et deux mois de cela. Et le ci-devant Frédéric Austerlitz, que vous connaissez certainement mieux sous le nom de scène de Fred Astaire, a rendez-vous avec George Gershwin. Sa sœur Adèle l'accompagne. Et tous deux entrent dans le studio. Monsieur Gershwin est là, assis à son piano. Fred salue George, qui salue Adèle, et tout ce beau monde se met à chanter. Par chance, vous, vous êtes là, tapis dans un coin. Et vénard que vous êtes, vous n'allez pas en manquer une miette. Régalez-vous. George Gershwin, Fred Astaire, tous les deux. Ça n'est pas tous les jours, mais chut, ça commence.

2 anges viennent de passer. Décidément, ces petites vadrouilles dans l'espace-temps, il n'y a rien de tel pour vous requinquer. Et il y avait à la même époque en France, du côté de Narbonne et Perpignan, un tout jeune homme plein de vie et d'amour de la poésie, qui, découvrant le jazz, s'était mis en tête de chanter à son tour et d'agrémenter ses chansons à part égale de swing et de poésie. D'ailleurs, à ses tout débuts, le tout jeune Charles Trenet, puisqu'il s'agissait de lui, avouait l'ambition d'être à lui seul l'égal des 2 frères Gershwin, Ira et George. Ira écrivait les textes et George la musique. Et le jeune Trenet, à ses tout débuts, avait formé un duo avec Johnny S. Charles et Johnny étaient leur nom de scène. Et vous allez entendre que le jeune Trenet a fait plus et mieux que devenir George et Ira Gershwin à lui tout seul en devenant Charles Trenet. Charles et Johnny nous interprètent « Quand les beaux jours seront là » et « L'école buissonnière ».

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0: Aujourd'hui, comme je vous l'ai dit, les chansons iront deux par deux. Bras dessous, comme des copains, amis pour la vie. Alors la chanson, je crois qu'il faut la considérer sur le temps long. Prendre le temps de voir qu'à des décennies de distance, quelquefois, les chansons et celles et ceux qui les chantent sont infiniment proches, comme liés par un serment, un pacte. La chose est rare, c'est entendu, mais elle est vraie, elle se produit deux ou trois fois le siècle, tels ces deux-là que nous allons écouter. L'un, le géant, le Don Quichotte, grande plume, grande voix, tout était grand chez lui. Et l'autre, le fragile, le cassant, que vous allez entendre accompagné d'un seul accordéon, comme j'eus le très grand privilège de le voir et l'écouter un soir. Quelques heures sur un fil. Et danseur sur fil, croyez-moi, c'est un métier risqué. Alain Leprest et Richard Galliano nous interprètent le Cotentin et Jacques Brel avec Marcel Azola, Jaurès.
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Avez-vous noté comme notre période est aux grandes et définitives déclarations, imprécations, envolées spectaculaires du type « quiconque ne se rendra pas à l'intelligence artificielle sombrera à tout jamais dans le passé ». Rien que ça, ben mon colon, en v'là de la démocratie. Plus sérieusement, l'avenir, je le pense, est une construction du passé accordée au présent. Il est la concrétisation des leçons apprises de la marche du temps. Ne rien oublier, ne rien abandonner derrière soi est la première condition. Arnold Schoenberg n'avait rien oublié du romantisme qui irriguait encore sa nuit transfigurée. Il en a fait le socle de son écriture et il fallait que ce socle-là soit suffisamment solide pour en faire sa piste d'envol. Se jeter dans le futur sans rien savoir, sans une direction, sans une étoile, c'est sauter dans le vide. Alors considérer passé, présent et futur comme intimement liés et ne faisant qu'un. Considérer l'interdépendance de tout et faire d'une traversée dans le temps un autre triomphe du savoir. Faire de notre si vitale quête d'avenir un périple aimant. De la fidélité comme moyen de résistance. Voici Amélie les crayons. Elle nous chante le linge de nos mères et le duo du bas qui nous chante la vieille.

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1: On peut marcher plus vite hein, si on veut.
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1: Ah oui, mon lapin.
0: Oh.
1: Et pas trop, hein. Faut pas mettre la figure dessus, juste les mains. Les mains, et puis tu respires trois fois.
2: Je loupe rien.
3: Hey.
2: Yes.
4: Et puis, il y a ceux qui chantent comme chantent les oiseaux, parce que c'est là leur nature. La chanson leur sort du bec, parce que c'est le printemps, et cela les rend heureux. Qui chantent sans question et sans après, juste comme ils sont et comme ça leur vient. Souvent, leurs chansons nous semblent joyeuses lorsque nous sommes enfants. Et lorsque nous les retrouvons des années plus tard, les écouter nous laisse pantelants au bord des larmes. Ceux-là sont les vrais magiciens, bien davantage que de simples artistes. Leur voix, leurs mots, leurs sourires, leurs brouilles ont fait date en nous, se sont inscrits dans nos chairs, dans nos mémoires. Je veux faire, encore une fois ici, mémoire du très grand André Bourvil, avec deux de ses chansons, interprétées par d'autres. D'abord, la tendresse que nous interprètent Serena Fisso et Vincent Perani, puis le petit bal perdu dans la majestueuse interprétation qu'en donna Jacques Bertin.

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Non, je ne me souviens plus du nom du bal perdu. 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

Les chansons, quelquefois, n'ont pas envie d'être sérieuses et de divertir les queues de pie et les robes longues. Chansons drôles, absurdes, ironiques, on ne les prend jamais au sérieux. On se dit que c'est bon pour un public de samedi soir, pas trop exigeant, pas trop lettré, et le fin critique passe en haussant les épaules. Bon, laissons cela à qui s'en fera une fête, et passons notre chemin. Les auteurs de chansons drôles sont pourtant, souvent, de fins lettrés, tels que l'était Francis Blanche, monsieur hautement éduqué et qui passa sa vie à faire le zouave, cela de façon tout à fait délibérée. Écoutons ici sa version du lead, du chant lyrique, avec la note de propriétaire, 1 minute 7 secondes au compteur, mais un chef-d'œuvre. Un autre est le mot de billet, ou sa version de la chanson réaliste type Bert Silva, Monsieur Francis Blanche.

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emporter avec soi dans la course à travers le temps les chansons de notre petite enfance, celles de notre adolescence, puis des âges suivants, confine parfois au numéro d'équilibriste, parce que l'étoffe change, que le tissu vieillit et que l'expérience dépose en nous d'autres chansons, parce que, changeant, nous sommes moins primaires, moins conscients, moins goulus, et qu'en toute chose, le bec s'est fait plus fin. Alors certains refusent leur âge, le nient, lui tournent le dos et prétendent être qui ils ne seront plus jamais, quoi qu'ils veuillent. Alors j'ai toujours écouté, réécouté, les chansons de chaque période de ma vie, parce que s'y trouve une cohérence, elles font suite et dessinent le contour d'un individu en qui je me reconnais et que je suivrai avec plaisir au coin d'une rue pour aller prendre un verre, tous les deux. Là où la vie ne suffit pas, là où elle ne fut pas aussi absolument parfaite que nous l'aurions souhaité, une chanson retrouve toujours nos traces et vient nous dire que nous n'avons en rien à rougir de ce que nous avons été et de ce que nous sommes devenus. Alors souvent il suffit d'une mélodie, jouée par un accordéon tout seul, et la chanson tout entière nous revient, nous tient. Et à ce petit jeu-là, Marc Perron est un démiurge redoutable. Quelques notes, et l'on se retrouve avec lui, propulsé dans le temps, et nous retrouvons le petit enfant que nous étions, nous le retrouvons comme après une si longue absence. Mais avant de m'esquiver, je voulais simplement vous dire quel plaisir ont été ces 12 années passées avec vous. Oui, 12 ans déjà. Je vous retrouverai à la rentrée en septembre pour ce qui sera plus que probablement ma toute dernière année à Radio Grand Ciel. Pour l'heure, profitez bien de vos vacances et du temps à passer parmi les vôtres. Mille merci de votre écoute et à très bientôt. Au revoir. À toi, Marc Perron.

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2: Madame, Monsieur, bonjour et bienvenue sur Point d'Orgue, votre rendez-vous de musique sacrée. Je suis très heureux, comme d'habitude, de vous retrouver pour un nouveau numéro consacré aux merveilles du répertoire. Et aujourd'hui, je vais vous faire une émission très particulière, très spéciale, non seulement par le sujet que nous allons aborder, mais également par le répertoire. Alors, trêve de suspense, on va tout de suite parler de la mélodie, de la poésie dans la tradition musicale française qui s'est transformée ensuite dans la musique sacrée. Alors comme ça, ça fait peut-être un petit peu beaucoup, mais vous allez voir, on va prendre des chemins un petit peu détournés pour atteindre notre objectif et vous allez entendre de très très belles choses à mon avis. Alors la mélodie, c'est probablement ce qui touche le plus immédiatement l'être humain. Avant même l'harmonie, vous savez, la couleur, les accords, avant même parfois le rythme, il y a cette fameuse ligne chantée, cette respiration, cette parole portée par la musique. Car la musique française entretient depuis toujours une relation extrêmement intime avec le texte. C'est une relation qui est presque charnelle. Et pour vous en rendre compte, bien sûr, je vous invite à puiser dans les trésors de notre littérature. Alors dans notre littérature, justement, on parle souvent de prosodie. Vous savez, c'est cette manière qu'a la musique d'épouser les inflexions naturelles de la langue, de respecter ses accents, ses élans et même ses silences. Et alors dans cette tradition française, la mélodie n'est jamais totalement abstraite, elle naît souvent d'un mot, d'un vers, d'une figure de style ou bien d'une image poétique et c'est ce qui va nous intéresser aujourd'hui. Et il est intéressant de vous rappeler que le mot lui-même, poésie, vient du grec poiesis qui signifie création. Vous allez comprendre pourquoi je vous en parle. Il y a donc dans l'acte poétique une véritable puissance créatrice, une forme presque démiurgique, faire sortir un monde à partir du langage. Et je trouve que cette idée rejoint assez naturellement finalement la musique. Le compositeur devient à son tour créateur de souffle, de lumière et de temps. Et naturellement, si je vous ai parlé de littérature, mais également de musique, c'est parce qu'il y a quelque chose qui les unit tous les deux, c'est le lyrisme. Alors le mot lyrique, là aussi on fait un petit peu, on retourne chez les anciens, vient évidemment de la lyre, vous savez, l'instrument d'Apollon, dieu des arts, de la beauté, de la lumière et de la poésie. Et donc, depuis l'Antiquité, poésie et musique sont profondément liées. Et la musique française, au travers des siècles, a porté cela un degré de raffinement que je trouve fabuleux. Et en fait, certains ont réussi à faire chanter la langue elle-même. Alors nous allons commencer aujourd'hui avec une œuvre profane, mais qui illustre, je trouve, parfaitement cette fusion entre texte et musique. Alors on prend un texte profane, c'est pour illustrer mon propos, vous allez voir ensuite, avec la musique sacrée, comment cela s'illustre. Alors il s'agit de l'invitation au voyage de Charles Baudelaire, un poème absolument fameux qui a été mis en musique par Henri Duparc. Alors Baudelaire, vous le savez, c'est un immense poète du 19e siècle, poète symboliste, auteur notamment des Fleurs du Mal dont est issu ce poème, et c'est une figure centrale de la modernité poétique française, et son œuvre cherche sans cesse une correspondance entre les sensations, vous savez que Charles Baudelaire était quelqu'un d'assez excessif dans sa vie, les couleurs, les parfums, mais également les sons. Alors son poème, l'invitation au voyage, apparaît d'abord dans Les Fleurs du Mal et il avait trouvé que la poésie était telle qu'il a réécrit plus tard dans le Spleen de Paris, vous savez, ces fameux petits poèmes en prose où la musique s'explique dans le texte seul. Et donc je trouve que le texte, alors on repart sur celui, le premier, hein, celui de l'invitation au voyage des Fleurs du Mal, possède déjà en lui-même une structure musicale avec notamment cette espèce de refrain désormais resté célèbre, « Là tout n'est qu'ordre et beauté, luxe, calme ». et volupté. Et en fait, Henri Duparc a su se saisir, lui, de cela. Alors lui, c'est un des grands maîtres de la mélodie française. Il a un catalogue d'œuvres extrêmement réduit, mais chaque œuvre, vous allez l'entendre, est ciselée avec une intensité extraordinaire. La mélodie française pour voix et piano devient chez lui un véritable art de l'atmosphère. Le piano ne se contente pas d'accompagner, il peint. Il suggère, il prolonge le texte. Et alors nous allons écouter cette œuvre dans une interprétation fabuleuse de Mireille Delinche accompagnée au piano par François Cardancuff.

Je vous avais prévenu quel raffinement absolument fascinant nous avons entendu ici, cette poésie mise en relief par la musique. On entend parfaitement ici cette tradition française où la musique semble naître directement des inflexions du texte. Vous l'avez entendu, rien n'est appuyé, rien n'est démonstratif. Tout est suggestion, demi-teinte, respiration, bref, intelligence. Et cette relation intime entre poésie et musique va naturellement trouver une place toute particulière dans la musique sacrée française. Et c'est ce vers quoi je voulais vous emmener aujourd'hui. Alors la spiritualité française du XXe siècle n'est pas seulement grandiose ou spectaculaire, elle est aussi profondément intérieure et Francis Poulenc en est probablement l'un des plus beaux exemples. C'est un compositeur profondément paradoxal, à la fois mondain, spirituel, léger et bouleversant. Poulenc traverse une crise intérieure majeure après la mort tragique de son ami Pierre-Octave Ferroux et c'est à Rocamadour, devant la célèbre Vierge Noire qu'il connaît une véritable conversion spirituelle qui a donné lieu à quelques-unes des plus belles pages de la littérature musicale française. Et alors, c'est à partir de ce moment-là que la figure mariale devient centrale dans son univers musical et sa musique sacrée est traversée, je trouve, d'une douceur très particulière et même dans la douleur, il subsiste toujours chez Poulenc une forme de tendresse très lumineuse. Alors, nous allons écouter un de ses morceaux les plus célèbres, Prier pour paix, qui est composé à la veille de la Seconde Guerre mondiale. Poulenc met ici en musique un texte du poète Charles d'Orléans, écrit au XVe siècle, « Priez pour paix douce, Vierge Marie ». C'est une supplique, en fait, qui est adressée à la Vierge afin que cesse la guerre, ce vrai trésor de joie qu'est la paix, pouvant enfin revenir au monde. La pièce commence presque comme une berceuse, vous allez l'entendre. Alors le chœur va se substituer à l'orgue, hein. C'est une version a cappella que nous allons entendre. Et puis vous allez entendre une petite progression, notamment lorsque le texte évoque le sacrifice du Christ et la guerre que tout dévoie. Mais finalement, à la fin, Poulenc revient finalement à cette douceur initiale, comme un enfant bercé dans les bras de sa mère. Alors nous allons écouter ici une version du London Quartet dirigée par Vischer Mandemaker.

Un texte et une musique absolument uniques, Priez pour paix de Francis Poulenc sur le texte de Charles d'Orléans. Une musique fabuleuse qui vient rehausser comme un bijou au centre d'un diadème. Un texte qui lui aussi est d'une grande beauté. Et comme toujours chez Francis Poulenc, il y a cette dimension un petit peu supérieure, très éthérée, assez fantastique, qui nous laisse rêveurs, songeurs et qui nous plonge dans l'univers poétique de ce compositeur exceptionnel. Hélas, hélas, trop méconnu en France. Pourtant, il s'agit d'un géant de la musique. Et vous l'avez entendu par cette petite œuvre de 3 minutes seulement, mais d'une densité exceptionnelle par son intériorité si fulgurante, si frappante. Alors maintenant que nous sommes entrés dans le vif du sujet, je vais vous proposer quelque chose encore une fois d'un petit peu iconoclaste. Et nous allons changer d'univers avec une figure absolument fascinante. J'ai nommé Lili Boulanger. C'est la première femme à obtenir le prix de Rome en composition en 1913. C'est la sœur de Nadia Boulanger, immense pédagogue du XXe siècle. Et Lili Boulanger demeure une personnalité absolument fulgurante de la musique française. Elle meurt hélas très jeune, à seulement 24 ans, laissant derrière elle une œuvre d'une maturité et d'une profondeur absolument stupéfiante qui avait fait l'admiration de tous les gens du conservatoire qui avaient pu mesurer son talent, parmi lesquels Claude Debussy. Alors sa musique est profondément mystique, on retrouve un petit peu ce côté mystique que l'on a observé chez Francis Poulenc. Cette musique est traversée par une quête de lumière permanente, presque une forme d'espoir, voire même, je pense, d'espérance. Alors nous allons écouter ici l'hymne au soleil. C'est encore une fois une œuvre profane, mais je trouve qu'elle est empreinte d'une véritable religiosité cosmique. C'est pour ça que je vous la fais écouter ici. Alors le texte est de Casimir de Lavigne, et Lili Boulanger met ici tout son génie, qui est immense, vous allez vous en rendre compte, au service du texte. Alors la pièce est construite en 2 grandes parties, en fait c'est plutôt en 3 avec une structure en A, B, A. Dès le début, le piano enchaîne les grands accords avec des quintes parallèles qui installent immédiatement une sensation de magnificence comme une apparition solaire, voire christique. Et puis vous avez le chœur qui entre progressivement en homorythmie, créant une impression immense malgré l'absence de l'orchestre. Et ensuite, vous avez une deuxième partie, la très Lili Boulanger, beaucoup plus éthérée, presque cosmique. La mezzo-soprano surgit comme une voix suspendue dans l'espace, tandis que les harmonies du chœur deviennent d'une subtilité extraordinaire. Alors vous allez entendre, les chœurs se déploient dans des pianissimi très difficiles, presque irréels, sol aigu, pianissimo, c'est très difficile. Et on retrouve ici cette idée évoquée au début de l'émission, c'est-à-dire la musique comme acte de création poétique, comme transfiguration du texte, et qui ici, je trouve, donne presque une dimension sacrée. Alors nous allons écouter ici une version du Philharmonia Choir de Stuttgart, dirigée par Helmut Wolf, avec en mezzo-soprano Hélène Schneidermann et le pianiste Emil Naumoff.

Et c'est ainsi, en fanfare orchestrale, que le piano termine cet hymne au soleil de Lili Boulanger, une œuvre magistrale. Et bien entendu, si cette esthétique vous plaît, je vous invite à découvrir l'entièreté de l'œuvre de cette extraordinaire compositrice. Alors, afin de terminer cette émission, nous allons écouter une œuvre bien plus contemporaine, l'hymne à la Vierge de Pierre Villette. Alors, Pierre Villette appartient à cette lignée de compositeurs français profondément marquée par l'héritage de Poulenc que l'on ressent dans toute son œuvre. On retrouve ici une écriture très vocale, très souple, où l'harmonie sert avant tout la couleur du texte. Vous avez le poème de Roland Bouhéré qui possède une grande douceur contemplative et la pièce adopte une forme presque simple de refrain et couplet, mais avec cette simplicité apparente qui permet une montée progressive vers quelque chose de très lumineux. La fin, notamment, semble littéralement suspendue dans la lumière. On pourrait presque y entendre une évocation de l'Assomption de la Vierge. Cette musique, je trouve, possède une dimension céleste et elle a quelque chose d'extrêmement français. Pas beaucoup d'emphase, pas vraiment de gigantisme, mais une pureté de ligne profondément émouvante. Alors je vous propose d'écouter sans plus attendre cette version de l'hymne à la Vierge avec l'ensemble La Sportelle, ici dirigé par le grand Owen Park.

Et voilà une magnifique manière de conclure ce parcours à travers du parc Poulenc, Lili Boulanger et Pierre Villette. Nous avons entendu combien la musique française entretient un lien unique avec la mélodie et surtout dans l'espace sacré, car la foi passe souvent par la douceur, par la lumière, par la poésie du texte lui-même. Et c'est peut-être là l'une de nos grandes spécificités françaises, faire de la musique une respiration du verbe. Merci à vous tous d'avoir été fidèles à Point d'Orgue. Je vous retrouve la semaine prochaine pour un nouveau numéro. D'ici là, portez-vous bien.

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2: Sainte Marie, Mère de Dieu, je te prie d'intervenir pour que mon intervention chirurgicale prochaine se passe au mieux. Merci, Vierge Marie.
3: Notre-Dame de Lourdes, je te confie sous ta protection ma petite fille Marie qui a une petite santé. Merci, Notre-Dame de Lourdes.
4: Au nom du Père et du Fils et du Saint-Esprit, proclamons ensemble notre foi. Je crois en Dieu, le Père Tout-Puissant, Créateur du ciel et de la terre, et en Jésus-Christ, son Fils unique, notre Seigneur, qui a été conçu du Saint-Esprit, est né de la Vierge Marie, a souffert sous Ponce Pilate, a été crucifié et mort, a été enseveli, est descendu aux enfers. Le troisième jour est ressuscité des morts, et monté aux cieux, est assis à la droite de Dieu le Père Tout-Puissant, où il viendra juger les vivants et les morts. Je crois en l'Esprit Saint, à la Sainte Église catholique, à la communion des saints, à la rémission des péchés, à la résurrection de la chair. Amen. Prions pour notre pape Léon, notre Père qui es aux cieux, que ton nom soit sanctifié, que ton règne vienne, que ta volonté soit faite sur la terre comme au ciel.
5: Donne-nous aujourd'hui notre pain de ce jour. Pardonne-nous nos offenses, comme nous pardonnons aussi à ceux qui nous ont offensés. Et ne nous laisse pas entrer en tentation. Mais délivre-nous du mal.
4: Je vous salue Marie, pleine de grâce, le Seigneur est avec vous. Vous êtes bénie entre toutes les femmes, et Jésus, le fruit de vos entrailles, est béni.
6: Sainte Marie, Mère de Dieu, priez pour nous pécheurs, maintenant et à l'heure de notre mort.
4: Je vous salue, Marie, pleine de grâce, le Seigneur est avec vous. Vous êtes bénie entre toutes les femmes, et Jésus, le fruit de vos entrailles, est béni.
6: Sainte Marie, Mère de Dieu, priez pour nous maintenant et à l'heure de notre mort.
4: Je vous salue, Marie, pleine de grâce, le Seigneur est avec vous. Vous êtes bénie entre toutes les femmes, et Jésus, le fruit de vos entrailles, est béni.
6: Sainte Marie, Mère de Dieu, priez pour nos pécheurs, maintenant et à l'heure de notre mort. Amen.
4: Gloria.

0: nunquet semper, et in saecula saeculorum. Amen.
1: Premier mystère glorieux, la résurrection. Ressuscité d'entre les morts, le Christ ne meurt plus, écrit Paul aux Romains. Avec le pape Léon, prions pour les victimes du récent tremblement de terre au Venezuela, pour leurs familles et pour tous ceux qui subissent les conséquences de cette tragédie.
2: Notre Père qui es aux cieux, que ton nom soit sanctifié, que ton règne vienne, que ta volonté soit faite sur la terre comme au ciel.
3: Donne-nous aujourd'hui notre pain de ce jour. Pardonne-nous nos offenses, comme nous pardonnons aussi à ceux qui nous ont offensés. Et ne nous laisse pas entrer en tentation, mais délivre-nous du mal.
4: Je vous salue, Marie, pleine de grâce. Le Seigneur est avec vous. Vous êtes bénie entre toutes les femmes, et Jésus, le fruit de vos entrailles, est béni.
3: Sainte Marie, Mère de Dieu, priez pour nous pauvres pécheurs, maintenant et à l'heure de notre mort. Amen.
4: Je vous salue, Marie, pleine de grâce. Le Seigneur est avec vous. Vous êtes bénie entre toutes les femmes, et Jésus, le fruit de vos entrailles, est béni.
3: Sainte Marie, Mère de Dieu, priez pour nous pauvres pécheurs, maintenant et à l'heure de notre mort. Amen.
4: Je vous salue, Marie, pleine de grâce. Le Seigneur est avec vous. Vous êtes bénie entre toutes les femmes, et Jésus, le fruit de vos entrailles, est béni.
3: Sainte Marie, Mère de Dieu, priez pour nous pauvres pécheurs, maintenant et à l'heure de notre mort. Amen.
4: Je vous salue, Marie, pleine de grâce. Le Seigneur est avec vous. Vous êtes bénie entre toutes les femmes, et Jésus, le fruit de vos entrailles, est béni.
3: Sainte Marie, Mère de Dieu, priez pour nous pauvres pécheurs, maintenant et à l'heure de notre mort. Amen.
4: Je vous salue, Marie, pleine de grâce. Le Seigneur est avec vous. Vous êtes bénie entre toutes les femmes, et Jésus, le fruit de vos entrailles, est béni.
3: Sainte Marie, Mère de Dieu, priez pour nous pauvres pécheurs, maintenant et à l'heure de notre mort. Amen.
4: Je vous salue, Marie, pleine de grâce. Le Seigneur est avec vous. Vous êtes bénie entre toutes les femmes, et Jésus, le fruit de vos entrailles, est béni.
3: Sainte Marie, Mère de Dieu, priez pour nous pauvres pécheurs, maintenant et à l'heure de notre mort. Amen.
4: Je vous salue, Marie, pleine de grâce. Le Seigneur est avec vous. Vous êtes bénie entre toutes les femmes, et Jésus, le fruit de vos entrailles, est béni.
3: Sainte Marie, Mère de Dieu, priez pour nous pauvres pécheurs, maintenant et à l'heure de notre mort. Amen.
4: Je vous salue, Marie, pleine de grâce. Le Seigneur est avec vous. Vous êtes bénie entre toutes les femmes, et Jésus, le fruit de vos entrailles, est béni.
3: Sainte Marie, Mère de Dieu, priez pour nous pauvres pécheurs, maintenant et à l'heure de notre mort. Amen.
4: Je vous salue, Marie, pleine de grâce. Le Seigneur est avec vous. Vous êtes bénie entre toutes les femmes, et Jésus, le fruit de vos entrailles, est béni.
3: Sainte Marie, Mère de Dieu, priez pour nous pauvres pécheurs, maintenant et à l'heure de notre mort. Amen.
4: Je vous salue, Marie, pleine de grâce. Le Seigneur est avec vous. Vous êtes bénie entre toutes les femmes, et Jésus, le fruit de vos entrailles, est béni.
3: Sainte Marie, Mère de Dieu, priez pour nous pauvres pécheurs, maintenant et à l'heure de notre mort. Amen.
5: Gloria Patri et Filio et Spiritui Sancto.
1: Ô Marie conçue sans péché,
3: priez pour nous qui avons recours à vous.
1: Deuxième mystère glorieux, l'Ascension. Je suis avec vous tous les jours jusqu'à la fin du monde. Prions pour les hôteliers, les hospitaliers, pour tous celles et ceux dont le métier est d'accueillir. Que leur visage soit rayonnant et leurs paroles chaleureuses.
2: Notre Père qui es aux cieux, que ton nom soit sanctifié, que ton règne vienne, que ta volonté soit faite sur la terre comme au ciel.
3: Donne-nous aujourd'hui notre pain de ce jour.
6: Pardonne-nous nos offenses, comme nous pardonnons à ceux qui nous ont offensés.
7: Mais délivre-nous.
6: Ne pas entrer en tentation, mais délivre-nous du mal.
8: Je vous salue, Marie, pleine de grâce. Le Seigneur est avec vous. Vous êtes bénie entre toutes les femmes, et Jésus, le fruit de vos entrailles, est béni.
6: Sainte Marie, Mère de Dieu, priez pour nous pauvres pécheurs, maintenant et à l'heure de notre mort. Amen.
8: Je vous salue, Marie, pleine de grâce. Le Seigneur est avec vous. Vous êtes bénie entre toutes les femmes, et Jésus, le fruit de vos entrailles, est béni.
6: Sainte Marie, Mère de Dieu, priez pour nous pauvres pécheurs, maintenant et à l'heure de notre mort. Amen.
8: Je vous salue, Marie, pleine de grâce. Le Seigneur est avec vous. Vous êtes bénie entre toutes les femmes, et Jésus, le fruit de vos entrailles, est béni.
6: Sainte Marie, Mère de Dieu, priez pour nous pauvres pécheurs, maintenant et à l'heure de notre mort. Amen.
8: Je vous salue, Marie, pleine de grâce. Le Seigneur est avec vous. Vous êtes bénie entre toutes les femmes, et Jésus, le fruit de vos entrailles, est béni.
6: Sainte Marie, Mère de Dieu, priez pour nous pauvres pécheurs, maintenant et à l'heure de notre mort. Amen.
8: Je vous salue, Marie, pleine de grâce. Le Seigneur est avec vous. Vous êtes bénie entre toutes les femmes, et Jésus, le fruit de vos entrailles, est béni.
6: Sainte Marie, Mère de Dieu, priez pour nous pauvres pécheurs, maintenant et à l'heure de notre mort. Amen.
8: Je vous salue, Marie, pleine de grâce. Le Seigneur est avec vous. Vous êtes bénie entre toutes les femmes, et Jésus, le fruit de vos entrailles, est béni.
6: Sainte Marie, Mère de Dieu, priez pour nous pauvres pécheurs, maintenant et à l'heure de notre mort. Amen.
8: Je vous salue, Marie, pleine de grâce. Le Seigneur est avec vous. Vous êtes bénie entre toutes les femmes, et Jésus, le fruit de vos entrailles, est béni.
6: Sainte Marie, Mère de Dieu, priez pour nous pauvres pécheurs, maintenant et à l'heure de notre mort. Amen.
8: Je vous salue, Marie, pleine de grâce. Le Seigneur est avec vous. Vous êtes bénie entre toutes les femmes, et Jésus, le fruit de vos entrailles, est béni.
6: Sainte Marie, Mère de Dieu, priez pour nous pauvres pécheurs, maintenant et à l'heure de notre mort.
8: Je vous salue, Marie, pleine de grâce. Le Seigneur est avec vous. Vous êtes bénie entre toutes les femmes, et Jésus, le fruit de vos entrailles, est béni.
6: Sainte Marie, Mère de Dieu, priez pour nous pauvres pécheurs, maintenant et à l'heure de notre mort. Amen.
8: Je vous salue, Marie, pleine de grâce. Le Seigneur est avec vous. Vous êtes bénie entre toutes les femmes, et Jésus, le fruit de vos entrailles, est béni.
6: Sainte Marie, Mère de Dieu, priez pour nous pauvres pécheurs, maintenant et à l'heure de notre mort.
0: Gloria Patri et Filio, et Spiritui Sancto.

Ô Marie conçue sans péché. Troisième mystère glorieux, la Pentecôte. Prions pour les missionnaires qui annoncent à ceux qui ne la connaissent pas encore la bonne nouvelle du salut. Qu'à l'exemple de la femme de Sunam, accueillant le prophète Élisée, ceux qui les accueillent découvrent celui qui les envoie.

0: sur la terre comme au ciel.
1: Donne-nous aujourd'hui notre pain de ce jour. Pardonne-nous nos offenses, comme nous pardonnons aussi à ceux qui nous ont offensés. Et ne nous laisse pas entrer en tentation, mais délivre-nous du mal.
2: Je vous salue, Marie, pleine de grâce. Le Seigneur est avec vous. Vous êtes bénie entre toutes les femmes, et Jésus, le fruit de vos entrailles, est béni.
1: Sainte Marie, Mère de Dieu, priez pour nous pauvres pécheurs, maintenant et à l'heure de notre mort. Amen.
2: Je vous salue, Marie, pleine de grâce. Le Seigneur est avec vous. Vous êtes bénie entre toutes les femmes, et Jésus, le fruit de vos entrailles, est béni.
1: Sainte Marie, Mère de Dieu, priez pour nous pauvres pécheurs, maintenant et à l'heure de notre mort. Amen.
2: Je vous salue, Marie, pleine de grâce. Le Seigneur est avec vous. Vous êtes bénie entre toutes les femmes, et Jésus, le fruit de vos entrailles, est béni.
1: Sainte Marie, Mère de Dieu, priez pour nous pauvres pécheurs, maintenant et à l'heure de notre mort. Amen.
2: Je vous salue, Marie, pleine de grâce. Le Seigneur est avec vous. Vous êtes bénie entre toutes les femmes, et Jésus, le fruit de vos entrailles, est béni.
1: Sainte Marie, Mère de Dieu, priez pour nous pauvres pécheurs, maintenant et à l'heure de notre mort. Amen.
2: Je vous salue, Marie, pleine de grâce. Le Seigneur est avec vous. Vous êtes bénie entre toutes les femmes, et Jésus, le fruit de vos entrailles, est béni.
1: Sainte Marie, Mère de Dieu, priez pour nous pauvres pécheurs, maintenant et à l'heure de notre mort. Amen.
2: Je vous salue, Marie, pleine de grâce. Le Seigneur est avec vous. Vous êtes bénie entre toutes les femmes, et Jésus, le fruit de vos entrailles, est béni.
1: Sainte Marie, Mère de Dieu, priez pour nous pauvres pécheurs, maintenant et à l'heure de notre mort. Amen.
2: Je vous salue, Marie, pleine de grâce. Le Seigneur est avec vous. Vous êtes bénie entre toutes les femmes, et Jésus, le fruit de vos entrailles, est béni.
1: Sainte Marie, Mère de Dieu, priez pour nous pauvres pécheurs, maintenant et à l'heure de notre mort. Amen.
2: Je vous salue, Marie, pleine de grâce. Le Seigneur est avec vous. Vous êtes bénie entre toutes les femmes, et Jésus, le fruit de vos entrailles, est béni.
1: Sainte Marie, Mère de Dieu, priez pour nous pauvres pécheurs, maintenant et à l'heure de notre mort. Amen.
2: Je vous salue, Marie, pleine de grâce, le Seigneur.
1: Priez pour nous pauvres pécheurs, maintenant et à l'heure de notre mort. Amen.
2: Je vous salue, Marie, pleine de grâce, le Seigneur est avec vous.

0: Ô Marie conçue sans péché. Quatrième mystère glorieux, l'Assomption. Prions pour les réfugiés, les démunis, les exclus, qu'ils soient regardés avec respect et trouvent des frères et sœurs accueillants.
1: Notre Père qui es aux cieux, que ton nom soit sanctifié, que ton règne vienne, que ta volonté soit faite sur la terre comme au ciel.
2: Donne-nous aujourd'hui notre pain de ce jour. Pardonne-nous nos offenses, comme nous pardonnons aussi à ceux qui nous ont offensés. Et ne nous laisse pas entrer en tentation, mais délivre-nous du mal.
3: Je vous salue Marie, pleine de grâce, le Seigneur est avec vous. Vous êtes bénie entre toutes les femmes et Jésus, le fruit de vos entrailles, est béni.
2: Sainte Marie, Mère de Dieu, priez pour nous pauvres pécheurs, maintenant et à l'heure de notre mort. Amen.
3: Je vous salue Marie, pleine de grâce, le Seigneur est avec vous. Vous êtes bénie entre toutes les femmes et Jésus, le fruit de vos entrailles, est béni.
2: Sainte Marie, Mère de Dieu, priez pour nous pauvres pécheurs, maintenant et à l'heure de notre mort. Amen.
3: Je vous salue Marie, pleine de grâce, le Seigneur est avec vous. Vous êtes bénie entre toutes les femmes et Jésus, le fruit de vos entrailles, est béni.
2: Sainte Marie, Mère de Dieu, priez pour nous pauvres pécheurs, maintenant et à l'heure de notre mort. Amen.
3: Je vous salue Marie, pleine de grâce, le Seigneur est avec vous. Vous êtes bénie entre toutes les femmes et Jésus, le fruit de vos entrailles, est béni.
2: Sainte Marie, Mère de Dieu, priez pour nous pauvres pécheurs, maintenant et à l'heure de notre mort. Amen.
3: Je vous salue Marie, pleine de grâce, le Seigneur est avec vous. Vous êtes bénie entre toutes les femmes et Jésus, le fruit de vos entrailles, est béni.
2: Sainte Marie, Mère de Dieu, priez pour nous pauvres pécheurs, maintenant et à l'heure de notre mort. Amen.
3: Je vous salue Marie, pleine de grâce, le Seigneur est avec vous. Vous êtes bénie entre toutes les femmes et Jésus, le fruit de vos entrailles, est béni.
2: Sainte Marie, Mère de Dieu, priez pour nous pauvres pécheurs, maintenant et à l'heure de notre mort.
3: Je vous salue Marie, pleine de grâce, le Seigneur est avec vous. Vous êtes bénie entre toutes les femmes et Jésus, le fruit de vos entrailles, est béni.
2: Sainte Marie, Mère de Dieu, priez pour nous pauvres pécheurs, maintenant et à l'heure de notre mort. Amen.
3: Je vous salue Marie, pleine de grâce, le Seigneur est avec vous. Vous êtes bénie entre toutes les femmes et Jésus, le fruit de vos entrailles, est béni.
2: Sainte Marie, Mère de Dieu, priez pour nous pauvres pécheurs, maintenant et à l'heure de notre mort. Amen.
3: Je vous salue Marie, pleine de grâce, le Seigneur est avec vous. Vous êtes bénie entre toutes les femmes et Jésus, le fruit de vos entrailles, est béni.
2: Sainte Marie, Mère de Dieu, priez pour nous pauvres pécheurs, maintenant et à l'heure de notre mort. Amen.
3: Je vous salue Marie, pleine de grâce, le Seigneur est avec vous. Vous êtes bénie entre toutes les femmes et Jésus, le fruit de vos entrailles, est béni.
2: Sainte Marie, Mère de Dieu, priez pour nous pauvres pécheurs, maintenant et à l'heure de notre mort. Amen.
3: Gloire.

0: Ô Marie conçue sans péché,
1: priez pour nous, bien pour nous.
0: Cinquième mystère glorieux, le couronnement de la Vierge Marie. Prions pour ceux qui viennent de recevoir ou se préparent à recevoir le sacrement de l'ordre. Qu'ils sachent être accueillants, écouter, dire la parole de Dieu avec la douceur de l'esprit.

0: au ciel.
1: Donne-nous aujourd'hui notre pain de ce jour. Pardonne-nous nos offenses, comme nous pardonnons aussi à ceux qui nous ont offensés. Et ne nous laisse pas entrer en tentation, mais délivre-nous du mal.
2: Je vous salue, Marie, pleine de grâce. Le Seigneur est avec vous. Vous êtes bénie entre toutes les femmes, et Jésus, le fruit de vos entrailles, est béni.
1: Sainte Marie, Mère de Dieu, priez pour nous pauvres pécheurs, maintenant et à l'heure de notre mort. Amen.
2: Je vous salue, Marie, pleine de grâce. Le Seigneur

0: Seigneur est avec vous. Vous êtes bénie entre toutes les femmes, et Jésus, le fruit de vos entrailles, est béni.
1: Sainte Marie, Mère de Dieu, priez pour nous pauvres pécheurs, maintenant et à l'heure de notre mort. Amen.
0: Je vous salue, Marie, pleine de grâce. Le Seigneur est avec vous. Vous êtes bénie entre toutes les femmes, et Jésus, le fruit de vos entrailles, est béni.
1: Sainte Marie, Mère de Dieu, priez pour nous pauvres pécheurs, maintenant et à l'heure de notre mort. Amen.
0: Je vous salue, Marie, pleine de grâce. Le Seigneur est avec vous. Vous êtes bénie entre toutes les femmes, et Jésus, le fruit de vos entrailles, est béni.
1: Sainte Marie, Mère de Dieu, priez pour nous pauvres pécheurs, maintenant et à l'heure de notre mort. Amen.
0: Je vous salue, Marie, pleine de grâce. Le Seigneur est avec vous. Vous êtes bénie entre toutes les femmes, et Jésus, le fruit de vos entrailles, est béni.
1: Sainte Marie, Mère de Dieu, priez pour nous pauvres pécheurs, maintenant et à l'heure de notre mort. Amen.
0: Je vous salue, Marie, pleine de grâce. Le Seigneur est avec vous. Vous êtes bénie entre toutes les femmes, et Jésus, le fruit de vos entrailles, est béni.
1: Sainte Marie, Mère de Dieu, priez pour nous pauvres pécheurs, maintenant et à l'heure de notre mort. Amen.
0: Je vous salue, Marie, pleine de grâce. Le Seigneur est avec vous. Vous êtes bénie entre toutes les femmes, et Jésus, le fruit de vos entrailles, est béni.
1: Sainte Marie, Mère de Dieu, priez pour nous pauvres pécheurs, maintenant et à l'heure de notre mort. Amen.
0: Je vous salue, Marie, pleine de grâce. Le Seigneur est avec vous. Vous êtes bénie entre toutes les femmes, et Jésus, le fruit de vos entrailles, est béni.
1: Sainte Marie, Mère de Dieu, priez pour nous pauvres pécheurs, maintenant et à l'heure de notre mort. Amen.
0: Je vous salue, Marie, pleine de grâce. Le Seigneur est avec vous. Vous êtes bénie entre toutes les femmes, et Jésus, le fruit de vos entrailles, est béni.
1: Sainte Marie, Mère de Dieu, priez pour nous pauvres pécheurs, maintenant et à l'heure de notre mort. Amen.
0: Je vous salue, Marie, pleine de grâce. Le Seigneur est avec vous. Vous êtes bénie entre toutes les femmes, et Jésus, le fruit de vos entrailles, est béni.
1: Sainte Marie, Mère de Dieu, priez pour nous pauvres pécheurs, maintenant et à l'heure de notre mort. Amen.
0: Gloria, Patri et Filio, et Spiritui Sancto.
1: Sic ut erat in principio, et nunc et semper,
2: et in saecula saeculorum.
3: Ô Marie conçue sans péché, deux grands malades partageaient la même chambre d'hôpital. Pendant des heures, ils parlaient ensemble de leurs épouses, de leurs familles, de leurs maisons. Celui dont le lit était placé à côté de la fenêtre avait pris l'habitude, chaque après-midi, de décrire à son compagnon tout ce qu'il pouvait voir au dehors. Pour celui qui était contraint de passer ses journées couché sur le dos, c'était comme si son univers s'élargissait et s'égayait de toutes les activités et couleurs du monde extérieur. Un matin, l'infirmière trouva le corps sans vie du malade près de la fenêtre. Il était mort paisiblement durant son sommeil. L'autre malade demanda à prendre sa place, dans l'espoir de pouvoir jeter son premier coup d'œil dehors. Terrible surprise. Il n'y avait rien d'autre à voir qu'un long mur gris. Interloqué, il demanda à l'infirmière pourquoi son compagnon de chambre avait décrit de si merveilleuses choses. Elle lui répondit « Oh, il était aveugle, il n'a même pas pu voir le mur. Sans doute a-t-il simplement voulu vous encourager. » Frères et sœurs, cette historiette illustre à merveille ce qu'est l'accueil de l'autre, le rendre heureux en dépit de nos propres misères. Accueillir n'est pas un simple geste d'hospitalité, une marque de courtoisie ou de bienveillance. Ce n'est pas se montrer simplement aimable et plein de civilité. L'accueil noue une relation interpersonnelle. C'est ce que fit la femme de Sunam avec Élisée. Elle l'a hébergé, a partagé avec lui le repas du foyer. Plus encore, elle lui a aménagé un lieu de solitude et de tranquillité, une petite chambre sur la terrasse de quoi refaire ses forces et se préparer à repartir le lendemain. On a vu dans cette chambre une préfiguration de ce que sera plus tard le Cénacle pour les apôtres et pour la Vierge Marie. Qui m'accueille, accueille celui qui m'a envoyé. Parole de grande actualité à plus d'un titre, et combien dérangeante. La migration d'aujourd'hui est un scandale social de l'humanité, disait le pape François. Grave sujet de réflexion et d'action pour les chrétiens et pour tout homme de bonne volonté. Frères et sœurs, les belles déclarations ne suffisent pas, ne suffisent plus. Le défi quotidien de l'accueil des autres, de leurs différences, demande du discernement, mais aussi des remises en question difficiles. Habités que nous sommes par la crainte de perdre des privilèges ou de mettre à l'abri un modeste patrimoine. Il y a une mer rouge à traverser pour passer du côté de ceux qui se savent vulnérables, a-t-on dit. La mer rouge de celui qui jouit de toutes les commodités et oublie ceux qui en sont privés. Frères et sœurs, nous ne gagnerons pas notre salut derrière des portes barricadées. Ayons le courage de ne pas laisser notre esprit s'engourdir, ni notre cœur se ratatiner. Ayons le courage de faire des choix qui rendent plus libres par rapport à des habitudes qui racornissent nos vies. Ayons le courage de mener une vie nouvelle, comme l'écrit Paul aux Romains. Ce passage exige que nous mettions à mort ce qu'il y a de pernicieux et de vieux dans nos cœurs, que nous acceptions de nous défaire de tout ce qui ligote, les soucis inutiles, les charges futiles, la pression des modes, autant de tyrans qui enlèvent le goût de mener une vie nouvelle, de laisser Dieu susciter en nous sa propre nouveauté. Mais cette nouveauté, la désirons-nous vraiment? Bien sûr, nous voulons tous du nouveau, mais à condition, disait avec ironie Paul Claudel, qu'il soit conforme à l'ancien. Car le changement dérange, il fait peur. Comme il faisait peur hier aux Nazaréens, pour qui il était hors de portée d'accueillir Jésus, de reconnaître en lui le Messie, de se laisser entraîner sur un chemin non battu. Frères et sœurs, la nouveauté, la grande nouveauté, c'est qu'il n'y a pas de sauveur d'en haut, disait saint Irénée, dont nous célébrons la fête aujourd'hui. Le lieu de rendez-vous du Seigneur, c'est notre quotidien. Une jeune enseignante, interrogée lors d'une enquête sur le thème « Que signifie être chrétien aujourd'hui ?», l'avait parfaitement compris. « Être chrétien, c'est être aimé », dit-elle. Bonne réponse qui rachetait des tonnes de bêtises. Ne l'oublions pas, c'est quand Jésus nous regarde de bas en haut, comme il le fit lors du geste du lavement des pieds, c'est à ce moment-là, notait le père Varillon, qu'il nous dit qui est Dieu. Le Christ nous a rejoints dans notre mort pour que nous puissions le rejoindre dans sa vie. Frères et sœurs, ne mettons plus notre référence en nous-mêmes, mais en lui. Laissons-le nous prendre par la main sur le chemin de l'accueil, du service, du partage. Nous sommes et nous restons de ceux que Dieu est allé chercher parmi les morts pour en faire des vivants. Amen. Prions le Seigneur. Dieu notre Père, que ton esprit nous donne d'accueillir les messagers de la bonne nouvelle. Quand nous les recevons, c'est toi, Seigneur, que nous accueillons. Quand nous demeurons à leur écoute, c'est ta parole que nous entendons. Et les l'eau vive qui comble toute soif et le trésor sans cesse à découvrir. Que ta parole fasse la lumière dans nos vies et que nous te suivions sans détour, toi qui règnes pour les siècles des siècles. Amen. Le Seigneur soit avec vous.
4: Et avec votre esprit.
3: Que Dieu Tout-Puissant vous bénisse, le Père, le Fils et le Saint-Esprit.
5: Amen.
3: Notre-Dame de Lourdes, Sainte Bernadette, ô Marie conçue sans péché, Seigneur, Prince de la paix, écoute notre prière. Nous nous tournons vers toi, alors que des bruits de guerre résonnent en Europe. Nous te prions pour l'Ukraine, nous te prions pour la Russie, nous te prions pour le Moyen-Orient. Sois le soutien de tous ceux qui sont secoués, ébranlés par la peur, l'angoisse et la violence. Brise l'orgueil des puissants, inspire la sagesse aux gouvernants, change les cœurs de pierre en cœurs de chair. Maintiens en chacun de nous l'esprit d'amour qui distingue en l'autre un frère, une sœur et non un ennemi. Seigneur, fais de nous des artisans de paix. Avec tous les chrétiens à travers le monde, prions les mots que Jésus nous a envoyés.
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de l'épître de saint Paul aux Romains. Moi, Paul, serviteur de Jésus-Christ, appelé par Dieu pour être apôtre, mis à part pour annoncer la bonne nouvelle que Dieu avait déjà promise par ses prophètes dans les saintes Écritures, je m'adresse à vous, bien-aimés de Dieu qui êtes à Rome. Vous, les fidèles, qui êtes, par appel de Dieu, le peuple saint, que la grâce et la paix soient avec vous tous, de la part de Dieu notre Père et de Jésus-Christ le Seigneur.

À la fête des apôtres Pierre et Paul, les colonnes de l'Église, nous te prions, Jésus, Fils de Dieu.

Tu as fait de Simon le pêcheur un pêcheur d'hommes. Envoie de nouveaux apôtres pour que la multitude entende la parole. Sur le lac, tu as commandé au vent pour que la barque des disciples ne sombre pas. Garde ton église au milieu des tempêtes et donne ta force à ceux qui la conduisent. Après ta résurrection, tu as rassemblé les disciples autour de Pierre. Toi, le bon pasteur, rassemble ton peuple en un seul troupeau. Tu as envoyé ton apôtre Paul annoncer l'évangile aux païens. Fais que ta parole parvienne à toute créature. Tu as remis à ton Église les clés du royaume. Ouvre les portes du ciel à tous les hommes qui ont cru à ta tendresse.

Frères et sœurs, le mercredi 1er juillet à 11h aura lieu la première messe des nouveaux prêtres ordonnés à Paris. Venez nombreux les entourer et recevoir leur bénédiction à la fin de la célébration. C'est très important de venir. Les nouveaux prêtres ont une grâce spéciale. Alors venez recevoir cette bénédiction. Ils seront là le 1er juillet à 11h. Le jeudi 2 juillet, premier jeudi du mois, de 23h à minuit, méditation de l'heure sainte, la basilique ferme ses portes après la prière. À 20h30, enseignement suivi des complies et la messe de réparation à 22h. Le vendredi 3 juillet, premier vendredi du mois, 15h, messe, suivie de la procession eucharistique du premier vendredi du mois. À 17h, un enseignement avec saint Thomas, une foi qui se laisse toucher, donnée par le père Michel Caille, chapelain de la basilique. Retraite de l'Assomption. Du mercredi 12 août 19h au samedi 15 août 17h30, prêché par le recteur, le père Stéphane Escreff, recteur de la basilique, sur le thème « Totus tuus Maria ». Comment aller à Jésus en prenant la main de la Vierge Marie à l'école de Saint Jean-Paul II. Inscription auprès de l'hôtellerie ou sur le site internet de la basilique. La basilique s'associe à la prise en charge du voyage du Saint-Père en France pour un montant très important qui correspond à 25% du budget prévu. Nous avons besoin de votre aide. Si vous voulez nous donner un chèque à l'ordre ADP Basilique du Sacré-Cœur de Montmartre à mettre au Verso, pape à Paris. Des troncs pour recueillir votre participation sont prévus derrière le chœur, après, auprès de la statue de Saint-Pierre dont nous fêtons la fête aujourd'hui, avec possibilité d'utiliser une carte de crédit, ou à la chapelle de Sainte-Marguerite-Marie, qui est juste là, ou en bas à l'hôtellerie. Un grand merci pour votre effort et votre générosité. Une bonne nouvelle pour vous, frères et sœurs, le programme de l'année 2026-2027 est arrivé. Notez déjà dans vos agendas, entre autres, la venue du grand reliquaire gothique de Sainte Thérèse de Lisieux le 30-31 octobre et 1er novembre 2026 en présence du nonce apostolique en France, Monseigneur Celestino Miglore.

En ce 13e dimanche du temps ordinaire, en communion avec les auditeurs de Radio Notre-Dame, en présence du corps eucharistique du Sauveur, exposé jour et nuit, ici, en la basilique du Sacré-Cœur de Montmartre, où nous tenons en adoration, soutenus dans notre prière par des méditations de Benoît XVI, du pape François et de notre Saint-Père le pape Léon XIV. Laissons notre vie être éclairée et traversée par la lumière qui irradie de la prédication et de la vie du Seigneur Jésus.

0: De l'Évangile selon saint Matthieu. En ce temps-là, Jésus disait à ses apôtres : Celui qui aime son père ou sa mère plus que moi n'est pas digne de moi. Celui qui aime son fils ou sa fille plus que moi n'est pas digne de moi. Celui qui ne prend pas sa croix et ne me suit pas n'est pas digne de moi. Qui a trouvé sa vie la perdra. Qui a perdu sa vie à cause de moi la gardera.
1: Du pape Benoît XVI. Oui, l'amour est extase. Mais extase non pas dans le sens d'un moment d'ivresse, mais extase comme chemin, comme exode permanent, allant du « je » enfermé sur lui-même vers sa libération dans le don de soi, et précisément ainsi vers la découverte de soi-même. Plus encore, vers la découverte de Dieu. Qui cherchera à conserver sa vie la perdra. Qui la perdra la sauvegardera, dit Jésus. Une de ces affirmations qu'on retrouve dans les évangiles avec plusieurs variantes. Jésus décrit ainsi son chemin personnel qui le conduit par la croix jusqu'à la résurrection. C'est le chemin du grain de blé tombé en terre qui meurt et qui porte ainsi beaucoup de fruits. Mais il décrit aussi, par ses paroles, l'essence de l'amour et de l'existence humaine en général. Partant du centre de son sacrifice personnel et de l'amour qui parvient en lui à son accomplissement.

De la lettre de Saint Paul aux Philippiens. S'il est vrai que dans le Christ, on se réconforte les uns les autres, si l'on s'encourage avec amour, si l'on est en communion dans l'esprit, si l'on a de la tendresse et de la compassion, alors, pour que ma joie soit complète, ayez les mêmes dispositions, le même amour, les mêmes sentiments. Recherchez l'unité. Ne soyez jamais intrigants ni vaniteux, mais ayez assez d'humilité pour estimer les autres supérieurs à vous-même. Que chacun de vous ne soit pas préoccupé de ses propres intérêts. Pensez aussi à ceux des autres. Ayez en vous les dispositions qui sont dans le Christ Jésus. Le Christ Jésus, ayant la condition de Dieu, ne retint pas jalousement le rang qu'il égalait à Dieu. Mais il s'est anéanti, prenant la condition de serviteur, devenant semblable aux hommes. Reconnu homme à son aspect, il s'est abaissé, devenant obéissant jusqu'à la mort. Son aspect, il s'est abaissé, devenant obéissant jusqu'à la mort et la

Du pape François. Chers amis, nous suivons Jésus qui ne retint pas jalousement le rang qu'il est à Dieu, mais qui s'est anéanti. Toute mission commence par ce genre de dépouillement dans lequel tout renaît. Notre dignité d'enfant de Dieu ne peut pas nous être enlevée ni se perdre, pas plus que les affections, les lieux, les expériences qui sont à l'origine de notre vie ne peuvent être effacées.

du pape Léon XIV. Le cheminement de Jésus nous révèle que la disponibilité à se perdre, à se dépouiller, n'est pas une fin en soi, mais une condition à la rencontre et à l'intimité. L'amour n'est véritable que s'il est désarmé. Il n'a besoin que de peu de choses, d'aucune ostentation. Il préserve délicatement la faiblesse et la nudité. Nous avons du mal à nous lancer dans une mission aussi exposée, et pourtant, il n'y a pas de bonne nouvelle pour les pauvres si nous allons vers eux avec les signes du pouvoir, ni de véritable libération si nous ne nous libérons pas de ce que nous possédons. Nous touchons ici à un secret de la mission chrétienne.

0: furent arrivés auprès de lui, Paul adressa la parole aux anciens d'Éphèse. Je n'ai rien négligé de ce qui était utile pour vous annoncer l'Évangile et vous donner un enseignement en public ou de maison en maison. Vous le savez bien vous-même, les mains que voici ont pourvu à mes besoins et à ceux de mes compagnons. En toutes choses, je vous ai montré qu'en se donnant ainsi de la peine, il faut secourir les faibles et se souvenir des paroles du Seigneur Jésus, car lui-même a dit « Il y a plus de bonheur à donner qu'à recevoir ».
1: Du pape François, qui veut en effet sauver sa vie, la perdra. Mais qui perdra sa vie à cause de moi, la trouvera. Dans ce paradoxe est contenue la règle d'or que Dieu a inscrite dans la nature humaine, créée dans le Christ. La règle selon laquelle seul l'amour donne sens et bonheur à la vie. Dépenser ses talents, ses énergies et son temps seulement pour se sauver, se protéger et se réaliser soi-même conduit en réalité à se perdre, c'est-à-dire à une existence triste et stérile. En revanche, si nous vivons pour le Seigneur et fondons notre vie sur l'amour comme l'a fait Jésus, nous pourrons savourer la joie authentique. Et notre vie ne sera pas stérile, elle sera féconde.

0: De la lettre de Saint Paul aux Romains. Je vous exhorte donc, frères, par la tendresse de Dieu, à lui présenter votre corps, votre personne tout entière, en sacrifice vivant, saint, capable de plaire à Dieu. C'est là pour vous la juste manière de lui rendre un culte. Ne prenez pas pour modèle le monde présent, mais transformez-vous en renouvelant votre façon de penser pour discerner quelle est la volonté de Dieu, ce qui est bon, ce qui est capable de lui plaire, ce qui est parfait.
1: Du pape François. Dans la célébration de l'Eucharistie, nous revivons le mystère de la croix. Non seulement nous rappelons, mais nous accomplissons le mémorial du sacrifice rédempteur dans lequel le Fils de Dieu se perd complètement lui-même pour être accueilli à nouveau par le Père et ainsi nous retrouver, nous qui étions perdus avec toutes les créatures. Chaque fois que nous participons à la messe, l'amour du Christ crucifié et ressuscité se communique à nous comme nourriture et boisson pour que nous puissions le suivre sur le chemin de chaque jour dans le service concret de nos frères.

Pour conclure notre temps de méditation, en communion avec les auditeurs de Radio Notre-Dame, nous faisons monter vers toi, Seigneur Jésus, cette prière pour grandir dans l'amour de ton nom et l'amour de notre prochain. Seigneur, apprends-nous à aimer comme toi, avec un cœur large et généreux, à aimer sans attendre en retour, à donner sans compter, à pardonner sans hésiter, à offrir mon amour même à ceux qui me blessent ou me rejettent. Je te rends grâce pour l'amour que tu as manifesté à travers ton Fils Jésus-Christ, lui qui est venu sur la terre pour nous montrer la voie de l'amour véritable, un amour qui se sacrifie, qui se donne jusqu'à la croix, un amour qui libère, qui pardonne et qui sauve. Jésus, toi qui as aimé jusqu'à donner ta vie pour nous, apprends-moi à te suivre dans cette voie d'amour total, à aimer mes frères et sœurs comme tu les as aimés, à reconnaître ton visage dans celui de chaque personne que je rencontre, à voir en chacun une âme digne de recevoir amour et respect. Amen.

0: Chers auditeurs, bonjour. Vous êtes à l'écoute de Radio Grand Ciel, votre émission Histoire et Mémoire, les Amis du Perche. Au micro, Claude Casal. Aujourd'hui, je reçois Michel Crec, Monsieur Chauvin, ainsi qu'Emmanuel Beck. Monsieur Chauvin est historien, il a été longtemps professeur à Rémy Bello, et depuis sa retraite, il se passionne pour les vitraux du Perche, et est en train d'en faire un inventaire d'ailleurs. Emmanuel Beck nous parlera un petit peu de pays du Perche, et Michel Crec va nous parler de l'Assemblée Générale des Amis du Perche qui vient d'avoir lieu. Michel, comment s'est passée cette réunion d'Assemblée Générale ?
1: C'est une assemblée qui était organisée à Nogent-le-Rotrou. Alors, elle a lieu évidemment tous les ans, comme pour toutes les associations. Et comme elle était à Nogent-le-Rotrou, organisée par les Amis du Perche d'Eure-et-Loir, nous avons pensé que l'assemblée de cette fédération des Amis du Perche, qui regroupe donc trois associations, allait pouvoir se dérouler dans des lieux historiques. Et nous nous sommes installés, entre guillemets, dans l'abbaye, enfin dans les locaux de l'abbaye, du logis des moines, et nous avons fait notre assemblée générale dans la salle Simone Signoret. Après, nous nous sommes rendus donc dans les locaux, d'abord de la fédération pour inaugurer un petit peu le siège, car le siège social...
0: Quand on dit inaugurer un petit peu, c'est inaugurer officiellement.
1: Alors, inaugurer officiellement parce qu'on est installé grâce à la mairie de Nogent-le-Rotrou depuis un an dans ces locaux.
0: Voilà.
1: Et donc, c'était le moment idéal, au moment de l'assemblée, au moment du regroupement de tous les adhérents dans l'abbatiale, près du cloître, de visiter ces locaux et d'accueillir les personnalités. Donc, Carole Duvard nous a accueillis dans ces locaux où nous avons donc installé tous les stocks de livres de la fédération et les bureaux pour recevoir tout un chacun, une fois par semaine, ceux qui le souhaitent, en physique.
0: Ça a lieu, je crois, le vendredi matin de 10h à midi, hein, la permanence.
1: Oui, c'est ça. Et sinon, évidemment, en utilisant toujours le site des Amis du Perche, où vous pouvez adhérer, commander des livres, acheter toute la publication que nous évoquons en assemblée générale, chaque année, en parlant des cahiers percherons, en parlant du magazine Pays du Perche, moins spécialisé que les cahiers percherons, et en évoquant tout ce qui fait la substance, au fond, un, de la fédération, je viens d'en parler, ce sont les éditions, et surtout, deux, ce que font les associations départementales, c'est-à-dire l'organisation de conférences, de journées découvertes du Perche. Voilà, c'était le but de l'Assemblée Générale cette année. Mais comme chaque année, l'Assemblée évoque, dans un rapport moral et un rapport financier, je vous rassure, les finances vont bien pour l'instant. Et notre ami Jean-François Suzanne, qui est le président fédéral, nous a fait un très bon rapport sur ce qui s'est passé en 2025 et sur la vision 2026 de notre action, enfin de l'action de la fédération surtout. Ces magazines, ces livres, ces cahiers percherons, vous les trouvez sur place, oui, mais vous les trouvez aussi dans nos 42 maisons de la presse, librairies, 42 points de vente, vous pouvez les trouver dans le Perche et au-delà. Voilà pour l'Assemblée Générale de la Fédération. Donc au-delà de l'inauguration, nous avons terminé parce qu'on cherche toujours des moments conviviaux un peu. Alors, donc nous sommes installés sous l'abbatiale Saint-Denis pour un repas qui a regroupé 60 personnes, 60 adhérents, dans les ruines, on va le dire comme ça, un peu, de cette abbatiale qui était beaucoup plus grande.
0: Oui.
1: Donc ensuite, on avait un moment plus convivial. L'après-midi, on a organisé, à l'église Saint-Laurent, qui est toute proche d'ailleurs, un concert avec des musiciens qui ont produit leur propre musique, guitare et contrebasse, et puis ensuite un chœur qu'on connaît bien dans le Perche, le Madrigal du Perche, qui nous ont fait un superbe concert, et la journée s'est terminée comme cela.
0: Voilà une belle journée, c'était sans aucun doute très vivant. Les Amis du Perche, je crois que c'est 800-850 personnes.
1: Oui, un peu moins, 800, oui, un peu plus de 800, mais pas 850. On perd un peu chaque année des adhérents par l'âge, par les déplacements, des gens qui déménagent. Alors, donc on maintient, on est assez stable en adhérents. On essaie de publier chaque année des livres qui sont donc plus conséquents que les cahiers percherons, comme le prochain qui sera La médecine empirique dans le Perche, à titre posthume, d'un auteur que tout le monde connaît bien, Alain Morin, qui était notre président fédéral précédent et qui est décédé il y a quelques années.
0: Alors, Michel, vous êtes venu avec Monsieur Chauvin, qui est historien. Vous pouvez peut-être nous dire pourquoi, comment, de quoi il s'agit ?
1: On vient d'évoquer, mais Jean en parlera comme moi, on échangera sur le sujet. Il en connaît autant que moi sur l'abbaye et autant qu'un certain nombre de Nogentais, encore que... les Nogentais n'ont pas souvent accès, puisque c'est un peu fermé, aux locaux de l'abbaye, au tribunal d'instance qui était l'ancien logis des moines, qui est maintenant une partie de notre siège. Et nous avons souvent eu l'occasion d'échanger sur l'histoire de cette abbaye ou de ce qu'il en reste. On peut en parler un peu comme ça.
0: Alors, quelle est cette histoire ?
2: Alors, je pourrais commencer... par dire d'abord comment je me suis intéressé à cette abbaye.
0: Oui, en quelques mots.
2: Parce que oui, en quelques mots, parce que mais c'est des mots importants.
0: Le temps passe très vite.
2: Naturellement. Il se trouve que j'ai été sollicité pour m'intéresser à un ouvrage assez méconnu, sauf de quelques spécialistes, qui est un missel clunisien à l'usage de l'abbaye de Saint-Denis. Et ce missel, qui est donc un livre de messe, est apparu assez clairement à l'analyse qu'il était beaucoup plus important que cela, parce qu'il était non seulement ce qui avait construit la liturgie de cette abbaye, et clunisienne donc, puisque c'est dans le titre, mais qu'il avait surtout, je dirais, accompagné l'ambition politique d'une famille, les Rotrou, qui ont créé, inventé, le comté du Perche, dont ils sont appropriés le titre qui n'existait pas avant, et d'un Perche qui n'existait peut-être pas du tout non plus.
0: À quelle époque ça s'est passé ?
2: Alors, ce manuscrit date de 1080. Alors, l'abbaye a été constituée, fondée 20 ans plus tôt, vers 1060, à la suite de sombres histoires... de Geoffroy qui se bagarrait avec l'évêque de Chartres. Et il avait décidé, de toute façon, de faire une abbaye près de son château. Et en fait, il songeait tout simplement, comme le faisaient d'ailleurs la plupart des grands seigneurs de l'époque, ce qu'il n'était pas lui-même au départ, il avait décidé d'en faire une nécropole familiale.
0: Ah oui.
2: Et il s'est lancé dans la construction... d'un ouvrage monumental, puisque les dimensions de cette abbaye, plus de 70 mètres de long, plus de 20 mètres de large, sont des dimensions qu'on...
0: Ça, c'est l'église abbatiale.
2: C'est l'abbatiale.
0: Voilà. Sont parce des... que l'abbaye, elle avait un périmètre
2: alors,
0: plus
2: ensuite,
0: large.
2: Oui, mais l'abbaye, si vous voulez, elle s'est constituée après. L'important, c'était l'abbatiale, j'irais L'important, c'était en fait les chapelles autour du chœur, du déambulatoire, qui devaient servir de nécropole. Et donc, je reviens sur ces dimensions parce qu'elles sont très, très importantes. Il y a eu d'ailleurs un colloque qui a été fait là-dessus et qui était absolument passionnant. C'est des dimensions qui sont supérieures à celles de l'abbaye de Saint-Benoît-sur-Loire, si vous connaissez, ce qui est un des grands, grands monuments romans dans notre région, mais c'est aussi supérieur à Saint-Martin-de-Tours, dont il reste rien.
1: Et même à la cathédrale de Chartres.
2: Alors, on est dans des dimensions qui ressemblent à celles de la cathédrale de Chartres, mais la cathédrale de Chartres, faut pas oublier, c'est deux siècles plus tard, en tout cas dans sa configuration actuelle. Donc, il construit quelque chose de vraiment monumental. Et évidemment, tout ça, c'est accompagné d'un certain nombre de dons, de...
0: Ah ben, c'était un bon moyen aussi, si j'ai bonne mémoire, pour les propriétaires de l'époque de passer au travers des droits de succession qui devaient à leur suzerain. En général, les biens donnés aux abbayes étaient exonérés de droits de succession.
2: En fait, les Rotrou, comme la plupart des seigneurs de leur époque, mais eux, ils sont en train de constituer une principauté. Ouais, ils se constituent, en gros, en mordant un peu à droite à gauche, surtout, d'ailleurs, sur les terres du comté de Blois, puisque nous étions normalement sur les terres du comté de Blois. Et en fait, cette politique monacale, elle a plusieurs sens, n'est-ce pas ? Elle a d'abord, vous le dites très clairement aussi, que elle est une forme d'achat du salut, n'est-ce pas ? De la vie éternelle.
0: Ça aussi, oui.
2: Ça joue indiscutablement. Mais c'est aussi le fait que ces abbayes sont des exploitants agricoles. Et que, en plus, ils ont une mainmise morale sur une population qui travaille, et qui travaille pour l'abbaye, mais qui travaille aussi pour tout le monde. Donc, en fait, c'est une mise en valeur du territoire. Et c'est assez intéressant de voir que après l'abbaye Saint-Denis, les comtes du Perche ont créé Tiron, ont créé le chêne Gadelon, ont créé la Trappe, etc., etc.
0: Bon, je vais alors pas tout détailler. Ça à partir tout de même de Cluny.
2: Alors,
0: qui a été
2: l'histoire
0: 910,
2: avec Cluny, c'est que au départ, cette abbaye, elle est indépendante. Et il y a manifestement scandale, c'est-à-dire qu'en fait, les personnes qui sont essentiellement des chanoines, donc pas des moines, qui sont dans cette abbaye, qui est en construction, qui est en création, ont un mode de vie qui fait scandale. On n'en sait pas plus. Et donc, le comte du Perche, eh bien, décide de faire appel à une autorité morale supérieure et fait appel à l'abbaye Saint-Père-en-Vallée de Chartres, qui est une abbaye très ancienne, puisqu'elle date du IXe siècle, et qui a une autorité morale extrêmement importante. Et qui voit tout de suite l'occasion de mettre la main sur un certain nombre de richesses, etc. Et qui y arrive plus ou moins, si ce n'est que très rapidement c'est contesté. Et pour contester, il faut une autorité morale supérieure. Et l'autorité morale supérieure, c'est Cluny à l'époque. Et donc en 1080, eh bien, le comte du Perche donne l'abbaye à Cluny.
0: Oui,
2: et l'abbaye Saint-Denis devient un prieuré. Prieuré clunisien, et c'est là d'ailleurs à ce moment-là que Cluny apporte non seulement ses moines,
0: mais les règles qui vont avec,
2: mais la règle qui va avec, et en particulier le missel. Et ce fameux missel, il est que j'ai étudié et dont je reparlerai le 16 octobre pour les amis du Perche. Il est très très intéressant parce qu'en fait il y a une partie qui est chartraine, si je puis dire, et puis une partie qui est clunisienne, et ça se voit. Et on voit très très bien l'emprise qu'a créée Cluny dans le calendrier liturgique, où tout d'un coup apparaissent tous les évêques qui ont, les prieurés,
0: prieurs de l'époque, Audon,
2: etc. Voilà. Et puis c'est aussi très intéressant parce qu'en fait, cette abbaye de Saint-Denis, de Nogent-le-Rotrou, elle n'a jamais eu un rayonnement très important.
0: Nous allons faire une petite pause musicale et nous reprenons aussitôt après.

0: Nous sommes toujours sur Radio Grand Ciel avec Michel Craik et Emmanuel Berck et Monsieur Chauvin qui nous parle de l'abbaye de Saint-Denis. Cette abbaye, on a bien entendu qu'elle avait été fondée par les Rotrous, que tout de même, compte tenu de différents tiraillements, il fallait trouver une sorte de protecteur. C'est l'abbaye de Cluny qui a été choisie et retenue par les Rotrous comme protecteur. Donc, ceci étant dit, au fil des siècles, comment tout ça a évolué ?
1: Alors, c'est même pas au fil des siècles, c'est au fil des décennies. Parce qu'en fait, assez rapidement, par rapport à mon missel, qui est
0: mon fil conducteur
1: de travail, on s'aperçoit que ce missel, eh bien, il quitte Nogent-le-Rotrou pour aller dans un obscur prieuré de la Sarthe. Alors certes, ce prieuré, il dépend de l'abbaye Saint-Denis, mais en fait, surtout, on voit très très clairement qu'il y a une mainmise du Maine sur notre région. Et c'est pas un hasard si au même moment, 1217 de mémoire, disparaît le dernier Rotrou. Et donc il y a une et que le comté va bientôt passer à Blanche de Castille,
0: voilà, et puis être pris par Saint-Louis.
1: Et donc Saint-Louis et donc devenir un apanage du roi de France. Donc en fait l'abbaye, si vous voulez, elle n'a jamais eu un rayonnement extraordinaire, elle a jamais eu beaucoup de moines. Et d'ailleurs ce manuscrit, il pose problème parce que il n'a pas été écrit à Nogent-le-Rotrou. Et d'ailleurs dans les plans de l'abbaye, il n'y a pas de scriptorium, c'est-à-dire qu'il n'y avait pas une activité intellectuelle comme on peut l'imaginer, par exemple à Tiron, qui était un centre avec un rayonnement énorme.
0: Et Tiron, pourtant, fille de.
1: Alors Tiron,
0: de Tiron. Saint-Denis, alors.
1: Alors non, pas Tiron, pas fille de Saint-Denis. Tiron, c'est fille de Fontevraud, de Robert d'Abricelle.
0: D'accord.
1: Et c'est justement une politique des Rotrous de dire on met pas tous nos œufs dans le même panier, on les a mis un peu à Cluny, on va les mettre chez leurs concurrents, si je puis dire. Et puis ils vont faire ça absolument systématiquement, partout.
0: Pour aider, il faut diviser un peu.
1: Oui, mais puis c'est aussi une façon, si vous voulez, de... Je répète, dans cette politique monastériale, si on peut dire, des Rotrous, il y a une volonté d'aménagement du territoire. Et comme on est au XIIe siècle et que ce XIIe, il commence à connaître une prospérité énorme, avec une population qui augmente, il y a des besoins sociaux, des besoins de santé, d'éducation, qui font qu'on crée des établissements qui sont spécialisés. Alors c'est des établissements religieux. On crée la collégiale à Saint-Jean, qui est aujourd'hui disparu à Nogent. Mais la collégiale, son objectif, c'était bien un objectif d'enseignement. On crée l'Hôtel-Dieu. L'Hôtel-Dieu, c'est pour soigner. Et c'est parce qu'il y a un besoin. Ça, on répond quelque part à un besoin. Voilà. Alors, pour en terminer avec mon missel, eh ben, il se perd dans le Maine. Enfin, il se perd pas tout à fait, puisqu'il est toujours à la médiathèque Louis Aragon du Mans.
0: Ah, on peut le consulter.
1: On peut le consulter. On peut même le consulter sur Internet, puisqu'il a été numérisé.
0: Et c'est un document, le document manuscrit, il existe, c'est celui d'origine ou
1: c'est celui d'origine, c'est une pièce magnifique, avec de très très belles enluminures des lettrines. Il n'y a pas de point d'enluminure à proprement parler, mais beaucoup de lettrines.
0: Des lettrines qualité.
1: Ah, des lettrines de qualité, et en particulier des lettrines qui sont très très précieuses dans la mesure où il se trouve que la plupart des manuscrits de Chartres ont été brûlés lors d'un bombardement en 1944 à Chartres.
0: Ah,
1: et
0: oui.
1: Donc, en fait, on a le témoignage du talent des écrivains de l'époque, mais surtout des dessinateurs. Quoi. Voilà.
0: Et alors, au fil du temps, comment évolue cette abbaye et que devient-elle
1: Alors, cette abbaye, elle évolue d'une manière, je dirais, modérée. Voilà. Alors, évidemment, il y a l'embellie de la Renaissance qui va faire que dans la salle capitulaire on va négocier et signer les coutumes du Perche. Alors ça, c'est évidemment un événement extrêmement important.
2: Et à une date précise, en 1558, si je me souviens bien.
1: 1558, voilà. Et c'est donc.
0: L'Assemblée générale était sur un lieu
1: absolument
0: remarquable.
1: Tout à fait, j'en parlais tout à l'heure. Et puis toutes ces abbayes subissent le même sort, c'est-à-dire
0: la mise en commande.
1: C'est la mise en commande et donc un déclin. Voilà, donc Michel le disait, avant la Révolution, ils sont plus que 4 moines.
2: En 1788, oui, on dénombre 4 moines, un an avant la prise de la Bastille. Ah. Alors que sont devenus ces moines ?
1: Mystère.
0: Ils sont évaporés.
1: Il n'est pas exclu que parmi ces moines, il y avait le moine qui a créé beaucoup de troubles sur Nogent-le-Rotrou pendant la Révolution. C'est possible, parce que bon, voilà. Ce qui est très triste, c'est que ça a été vendu comme bien national.
0: Voilà.
1: Et que, malheureusement, ça a été suivi de conséquences, c'est-à-dire que celui qui a acheté ça, il l'a démonté.
0: Il a démonté un certain nombre de choses.
1: Voilà, et aujourd'hui, c'est vrai que moi, mon sentiment, quand je vais voir cette abbaye de Saint-Denis, c'est le même sentiment que j'ai quand je vais à Cluny, c'est-à-dire de me dire, mais il reste rien.
0: Il reste qu'un tas de cailloux.
1: Alors, c'est pas un tas de cailloux, parce que je suis pas d'accord sur l'idée de ruine, je suis sur l'idée de vestige.
0: Oui, voilà.
1: Parce qu'il reste,
0: vous avez raison.
1: Il reste ce cœur.
0: Oui, oui,
1: et ce cœur qui nous dit, j'étais que le cœur.
0: Il y avait
1: un transept, il y avait une nef, il y avait, voilà, 70 mètres, vous vous rendez compte.
0: C'était tout de même une construction à la gloire de Dieu.
1: Oui, en plus.
0: Donc c'est pas simplement des cailloux taillés.
1: C'est pas des cailloux taillés. Et c'est vrai que
0: donc,
1: je rejoins ce que disait Michel tout à l'heure. Ce qui est extrêmement regrettable aujourd'hui, c'est que par le fait de l'histoire, par le fait des contingences diverses et variées, ça soit très peu accessible. C'est-à-dire qu'on ne le voit pas.
0: Bon, je crois que c'est l'ambition tout de même du maire actuel de Nogent.
2: Tout à fait.
0: De rendre ces vestiges tout de même beaucoup plus accessibles et ces vestiges de leur rendre toute leur place et tout l'honneur auquel ils ont droit. Merci, monsieur Chauvin.
1: C'est moi qui vous remercie.
0: Et nous allons aborder avec Emmanuel Berck quelques thèmes autour de Pays du Perche.
3: Oui, merci beaucoup Claude. Bah écoutez, j'en profite pour dire que le numéro de printemps qui est sorti en avril est toujours en vente avec à la une un dossier spécial vélo. Je voulais rebondir justement sur ce que me disait monsieur Chauvin puisque nous préparons pour l'été un hors-série sur les musées du Perche et alentour. Et donc c'est un hors-série qui sort un peu des frontières du Perche de temps en temps, mais qui met en relief le document dont vous parliez tout à l'heure, c'est-à-dire les coutumes du Perche, puisqu'à la fin du hors-série, nous avons demandé à 3 directeurs et conservateurs de 3 musées de sortir un objet particulier de leur collection, et Gwenaëlle Hamelin, la directrice du musée de l'histoire du Perche au château des Comtes du Perche, à Nogent-le-Rotrou, a choisi de nous parler des coutumes du Perche. Voilà. On a aussi un objet qui vient du musée du filet perlé et brodé de la Perrière, et on a aussi un objet qui vient de l'écomusée de Saint-Cyr-la-Rosière. Alors, ce hors-série sur les musées démarre par un dossier introductif où nous avons donné la parole à des spécialistes des musées, des conservatrices, des conseillères musées, des responsables de musées, tout ça au féminin ou de collection, qui nous permet un petit peu de situer le musée dans la société, de décrire quels sont ses objectifs, ses contraintes, les enjeux auxquels il est aujourd'hui confronté, et bien sûr, surtout, de définir précisément la notion d'un musée. Et on se rend compte qu'un musée ne se résume pas à des objets du passé, il nous parle aussi de notre présent, de notre avenir, à la lumière bien sûr de ce qui a fait l'histoire. Donc nous présentons environ une vingtaine de musées situés dans le Perche ou à proximité. D'abord les musées de France, c'est un label, une appellation, ce sont des musées qui sont agréés par l'État et qui bénéficient prioritairement de l'aide de l'État. Il y en a 1200 sur le territoire français et dans le Perche, Et juste à côté du Perche, on en a démontré 7. Donc l'écomusée dont j'ai parlé, le musée de l'histoire du Perche à Nogent, le futur musée de Mortagne, important, il s'agit d'une renaissance d'un musée.
0: Les musées... Qu'est-ce que c'était que ce musée c'était... Une renaissance, vous dites
3: C'est un musée qui était fermé depuis quelques années, qui va récupérer aussi les collections du musée Alain, et également un legs d'une peintre du 19e siècle, avec un projet qui est aujourd'hui en cours à Mortagne et qu'on présente justement dans les pages du hors-série. Je continue ma petite liste. On a aussi évidemment les musées Halles de Tourouvre, le musée d'art religieux à C, alors qui n'est donc pas dans le Perche, mais qui contient des collections qui en sont issues.
0: Oui, le principe du musée religieux diocésain, c'est de recueillir ou de regrouper toutes les œuvres d'art et reliques aussi d'ailleurs, qui sont dans ces églises plus pratiquées finalement.
3: Oui.
0: Et donc plutôt que de laisser toutes ces œuvres d'art un peu à l'abandon.
3: Oui, il s'agit aussi de collections qui ont été réunies voilà, par des abbés.
0: Des vols aussi,
3: ah oui, bien sûr, évidemment. Ça. Évidemment, dans un lieu sécurisé.
0: Du musée, tout à fait.
3: Mais on y trouve par exemple la collection réunie par l'abbé Goblet à Saint-Jean-de-la-Forêt pendant très longtemps, un abbé assez connu dans le Perche, et donc qui ont été récupérés, entre autres, par ce musée. Un autre musée qui n'est pas situé dans le Perche, mais qui est important, c'est le Conservatoire du machinisme et des pratiques agricoles, le Compas, qui est à Chartres. Et enfin, le musée bibliothèque de Saint-Calais, dans la Sarthe, qui là, on peut qualifier Saint-Calais d'un village appartenant au Perche, avec une collection de livres anciens absolument merveilleuse. Vous devez la connaître, monsieur Chauvin, j'imagine. Un peu plus loin dans le hors-série, on aborde la notion de trésor. Alors, on est toujours là dans l'art religieux, un article sous la plume d'Elisabeth Gauthier-Dévaux, donc, qui est également rédactrice en chef des Cahiers Percherons dont parlait Michel tout à l'heure et qui est vice-présidente des Amis du Perche. C'est un article transversal qui est dans plusieurs départements et villages à la fois. Au même titre d'ailleurs qu'un article sur les maisons d'écrivains qui ne sont pas vraiment des musées mais qui évoquent la mémoire d'écrivains du Perche comme Martin Dugard par exemple, Saint-Simon, etc. dont on a pu parler assez en profondeur dans le hors-série qu'on a sorti l'année dernière sur la littérature du Perche. Ensuite, on vous propose une balade dans différents musées du Perche et alentour donc, depuis le collège militaire de Thiron-Gardet dont on parlait tout à l'heure, la commanderie d'Arville, le Haras du Pin, la Grosse Forge et les musées de l'énergie à Ray, le musée magnifique de la musique mécanique à Dolon dans la Sarthe, la belle échappée, le musée du vélo, aussi dans la Sarthe, le petit musée de Inver, le musée de l'école magnifique que j'ai adoré, le musée des sapeurs-pompiers, du Mel-sur-Sarthe, aussi bien Bohain, l'insolite à Lignerolles, et bien sûr, on n'oublie pas la collection Fontenay, qui est conservée au manoir de Courboyer. Et donc, comme je l'ai dit tout à l'heure, on conclut par une intervention de 3 responsables de musée avec donc les coutumes du Perche pour l'histoire du Perche de nos gens, la tunique en filet perlé de la Perrière et la blouse, la fameuse blouse, la blouse traditionnelle du Perche du 19e siècle conservée à l'écomusée. Voilà, tout ça pour vous dire qu'on est en train de boucler le magazine. Il part à l'impression très prochainement et il sera dans tous les points de vente qu'a cité Michel tout à l'heure, dans le Perche, les librairies, mais certains musées aussi, à l'écomusée, à Nogent, etc. Les librairies, etc. Voilà, et on espère que ça plaira à nos lecteurs.
0: Donc ce numéro paraît à partir de la deuxième semaine de juillet. Chers auditeurs, n'oubliez pas de vous procurer Pays du Perche. Je tiens à remercier les 3 personnes qui sont venues aujourd'hui pour parler sur les ondes, à savoir Michel Craic, Emmanuel Beck et Monsieur Chauvin. Un grand merci pour vous et votre participation. Chers auditeurs, vous pouvez réécouter l'émission sur le site des Amis du Perche, mais aussi sur le site de Radio Grand Ciel. On est à la veille de l'été, on se retrouve au mois de septembre. Bon été à tous, au revoir.
3: Merci, au revoir.
4: Au revoir.
5: Au revoir.

0: Personnages insolites sur Radio Grand Ciel, c'est une émission qui est proposée par Christina Fauta aujourd'hui.
1: Et Elisabeth Couget.
0: Oui, je participe avec plaisir. Voilà, et c'est avec le concours de Simon Martin à la technique que nous allons pouvoir vous transmettre cette émission. Alors à toi Christine de nous proposer un personnage insolite spécial aujourd'hui. Alors, qui as-tu choisi ?
1: Elle est née russe, elle est née en Russie. Et notre personnage insolite compte pourtant parmi les grands auteurs français de la littérature enfantine. Elisabeth, as-tu quelques souvenirs des malheurs de Sophie, de Camille et Madeleine, les petites filles modèles, ou bien encore de l'âne Cadichon de Gribouille, de Madame Macmiche ou du général Dourakine?
0: Oui, mais j'ai des souvenirs de vers l'âge de 25 ans.
1: Ah oui, assez tardif.
0: Avec ma petite fille, avec ma fille.
1: Ce n'était pas dans la culture.
0: Qui, à l'époque, en apprenant à lire. Donc, oui, ah non.
1: Tu les as découvertes tardivement.
0: Que dans un pays communiste.
1: Bien sûr. On lisait, pas tout à fait ça.
0: Ah non, une aristocrate, pense Dieu, quelle horreur. C'était pas possible.
1: Donc, tu vas la découvrir peut-être aussi.
0: Non, mais je les connais maintenant.
1: Voilà. Donc, notre personnage insolite voit le jour à Saint-Pétersbourg le 1er août 1799, à la toute fin du XVIIIe siècle. Elle s'appelle Sophie Fédorovna, donc fille de Fédor Rostopchine. Son père, Fédor, est un descendant direct de Gengis Khan, le chef de l'indomptable Horde d'or.
0: Tu veux dire Genghis Khan?
1: Oui, si tu veux, avec la trace. Voilà. Gengis Khan, je le dis à la française, eh bien, son petit-fils s'appelait Rostopcha, ce qui a donné Rostopchine. Et à partir du début du XVIIIe siècle, les Rostopchines comptent parmi les 5 grandes familles de comtes russes d'origine tartare. Fédor est né en 1765. Son père est un seigneur féodal à la tête de 3000 serfs et de 300 chevaux.
0: Il y a plus de serfs que de chevaux, effectivement. Alors, Moscou est alors une ville entièrement construite en bois, de coupole d'or quand même, presque orientale, avec ses marchands vêtus de caftans, coiffés de turbans.
1: Petit Fédor a une enfance terrible, marquée par la violence et les coups. Il n'y a pas de feu dans sa chambre, même à moins 40. Mais tout de même, il a un précepteur français auquel il s'attache. Dès 10 ans, il est affecté au régiment de garde de Saint-Pétersbourg. Comme son père, il se forge un caractère endurci et solide. Il est l'héritier d'une immense fortune, d'une vaste terre isolée, hantée de loups, d'ours et d'aigles. Mais il est aussi proche du pouvoir.
0: Et la grande Catherine va disparaître à la fin de 1796.
1: Le comte Fédor Rostopchine devient alors ministre du nouveau tsar, Paul Ier, qui est fils illégitime de la grande Catherine. Suivons maintenant en parallèle le destin d'une grande famille française, les Ségur. Ségur, c'est un nom qui remonte aux croisades. Il vient du latin locum segurum, qui veut dire un endroit sûr, un endroit où l'on est en sécurité. Les Ségur ont des liens avec la Russie. Louis-Philippe de Ségur, ancien compagnon de Lafayette, avait été ambassadeur en Russie, justement auprès de la grande Catherine. Et il deviendra pair de France en 1814. Il est le grand-père d'Eugène de Ségur, le futur époux de Sophie Rostopchine.
0: Alors comment se passe l'enfance de Sophie dans la grande Russie, forcément ?
1: Eh bien, à sa naissance, son père Fédor est enthousiaste, mais sa mère est froide et indifférente. Et qui donc est le parrain ? Paul Ier, le tsar. Mais le problème, c'est que le nouveau tsar est de plus en plus incontrôlable. Fédor est le seul qui parvienne à le calmer. Mais voilà qu'un jour, le tsar dépasse les bornes du ridicule lorsqu'il ordonne à toute la cour russe de se poudrer le visage. Devant ces singes poudrés, Fédor vraiment n'en peut plus. Il décide de partir et il achète la terre de Voronovo pour s'y installer avec sa famille. Et Paul Ier le supplie. « Reviens, mon ami, reviens !» Alors, le domaine de Voronovo se trouve à environ à 60 kilomètres
0: de Moscou. Oui.
1: Et c'est tout de même un domaine de 45 000 hectares.
0: Oui, c'est quand même pas...
1: C'est pas,
0: pas un petit
1: terre.
0: Jardin. Voilà, c'est ça. Mais Paul Ier sera assassiné sauvagement en 1801, le 23 mars. Mais ça, ça mériterait presque une émission, voilà, cette Paul Ier.
1: Et on peut dire que la peine de Fédor Rostopchine à la mort de Paul Ier est vraiment sincère. C'est Alexandre Ier, donc le fils de Paul Ier, qui monte sur le trône de Russie. Sophie a perdu son parrain. Heureusement, il y a son père qui l'aime profondément. Mais sa mère, non, les punitions pleuvent. Les coups de fouet qu'elle évoquera dans les malheurs de Sophie. Sophie est souvent envoyée dans sa chambre dîner, je cite, de pain, de soupe et d'un verre d'eau.
0: Alors, et voilà, et donc pendant cette époque-là, l'Europe vit l'époque napoléonienne. Nous sommes à Austerlitz en 1802. Et cette menace que Napoléon pèse sur l'Europe devient de plus en plus importante.
1: La famille Rostopchine a rejoint Moscou. Catherine, sa mère, est devenue catholique à la violente fureur de Fédor, mais elle est toujours aussi dure, sinon plus. En février 1812, Fédor est nommé gouverneur général de Moscou. Le désastre de Borodino, le 7 septembre 1812, fait 60 000 morts, dont 50 000 Russes. Fédor met sa famille à l'abri. Napoléon avance avec ses troupes. Il arrive au Kremlin avec son aide de camp qui n'est autre que Philippe de Ségur. Et alors, dans un geste désespéré, le 14 septembre 1812, un geste désespéré mais délibéré, Fédor décide de brûler la ville plutôt que la livrer. C'est l'incendie de Moscou, l'incendie qui éclate et qui fait fuir Napoléon. Sophie, qui est à 40 verstes, comme on dit en Russie, 60 kilomètres, voit l'horizon en feu. Sur 9000 maisons à Moscou, 700 seulement resteront intactes.
0: Après le feu, n'oublions pas, arrive l'hiver et le froid... L'hiver russe, c'est quand même pas rien, c'est quelque chose d'épouvantable, très difficile. Donc il y a le froid, la retraite de Russie désastreuse, c'est le début de la fin de Napoléon.
1: Et on sait comment ça se termine.
0: Oui.
1: Paris sera occupé par les troupes russes. Le comte Rostopchine est à Paris fin novembre 1816. Il est bien accueilli par les Français qui, toutefois, écorchent son nom. On n'arrive pas à dire Rostopchine, alors on l'appelle Rostonchien ou Prince de Chine. Enfin, bon, c'est l'humour français. Donc, sa famille va le rejoindre. Et le jour de ses 18 ans, Sophie prend la route de Paris.
0: Et elle ne reverra jamais sa Russie natale.
1: Adieu les steppes, les bouleaux, les flammes, les galops sauvages. Lors d'un bal, elle rencontre Eugène de Ségur. Ils se marient le 14 juillet 1819. Et pour Fédor, son père, il aura cette remarque « Eugène est trop beau, Sophie sera malheureuse ».
0: Oui, ça on verra, mais en tout cas, ils ont eu beaucoup d'enfants.
1: 4 garçons d'abord, 1820, 1822, 1823, 1825. Gaston, Renaud qui disparaît en bas âge, Anatole et Edgar. Mais Eugène est souvent absent, indifférent. Sophie déprime. Dans un bel élan de générosité et d'amour, son père Fédor va lui offrir le château des Nouettes, un joli château en briques roses du XIIIe siècle. Sophie est éperdue de reconnaissance. Elle va dire que c'est l'événement le plus important de sa vie. Les printemps, les étés au château des Nouettes vont être des moments de grâce et de paix. Mais les Rostopchine repartent en Russie, laissant Sophie en France, bien sûr. Sophie ne reverra pas son père. Son mari la trompe. Sa belle-mère la déteste. Eugène, donc son mari, accapare en plus sa dot qui se réduit peu à peu. Et sur l'ordre du père, dès l'âge de 6 ans, les garçons, les uns après les autres, partent en pension.
0: Pour Sophie, si débordante de tendresse et maternelle, ces séparations sont vraiment un véritable déchirement.
1: Après 4 garçons, arrivent 4 filles. 1827, 1829, 1835. Nathalie d'abord, puis les jumelles, Sabine et Henriette, et enfin la petite dernière, Olga. Sophie, instruite, spirituelle, douée pour les langues, la peinture et la musique, gardera ses filles auprès d'elle, les élèvera elle-même, contrairement aux garçons.
0: Et oui.
1: Une petite pause musicale pour écouter « À vous dirai-je, maman » et ses variations Mozart.
0: Et oui, composées à l'âge de 4 ans, fantastique.
1: Alors ça, c'était beaucoup plus tard quand même.

0: Dans notre émission Personnages insolites, Christine nous parle aujourd'hui de la comtesse de Ségur et de tous ses enfants. Visiblement, elle en a vu 8. Alors j'aimerais bien savoir, quelle mère est Sophie de Ségur ?
1: Eh bien, contrairement à sa propre mère, Sophie de Ségur est une bonne mère, très attentive et qui élève avec rigueur, franchise et amour la têtue Nathalie, les douces jumelles, la turbulente Olga. Soucieuse de bien les nourrir avec des repas équilibrés et copieux, une table d'abondance, soucieuse aussi de leur lecture. La bibliothèque est soigneusement composée. Les enfants lisent les contes de Grimm, le Robinson suisse, le dernier des Mohicans, en attendant Jules Verne, Alexandre Dumas et la comtesse de Ségur.
0: Tu vois, c'est plutôt ça que je lisais. C'était ça notre lecture, pas la comtesse.
1: Alors Sophie lit aussi. Par exemple, en 1821, elle va lire les Veillées de Saint-Pétersbourg de son ami Joseph de Maistre. Et le jeune compositeur Charles Gounod devient aussi un familier du château des Nouettes. Aux Nouettes, il y a une foule de distractions champêtres qui ravissent petits et grands. Et Sophie compte, raconte à ses enfants des histoires.
0: Puis finalement, peu à peu, elle va les écrire aussi.
1: La comtesse de Ségur régente tout son univers. Les nombreux domestiques portent la livrée Ségur en jaune et noir, un peu comme des abeilles, hein, des guêpes. Mais pendant une dizaine d'années, Sophie déprime. Eugène, pair de France, va dans le monde. Sophie traîne sur une chaise longue, elle pleure, elle ne dort pas. On lui a volé son père, son pays, sa dot. Que faire pour gagner de l'argent ? Écrire des livres ?
0: Pourquoi pas ?
1: Et Gaston, son fils aîné en 1938, décide de devenir prêtre. Cette nouvelle va tomber comme la foudre, car Gaston, c'est tout de même l'héritier du titre et l'héritier de la pairie. Mais sa décision est prise. Gaston entre dans l'allégresse, Sophie s'enfonce dans la nuit et les années passent. Gaston est ordonné prêtre en 1847. Nathalie se marie avec un ami de Gaston, Paul de Malaré. Deux petites filles naissent, Camille et Madeleine.
0: Et ben voilà comme on les connaissait, deux jeunes filles et deux petites filles. Voilà, c'est ce que deviennent les petites filles modèles. Et Sophie alors ?
1: Eh bien, Sophie va retrouver la paix. Après 10 années de léthargie, sa santé est meilleure. Elle a un regain de vitalité. Tout a une fin, même la tristesse. Sophie, grand-mère, renoue avec un regain de vitalité. Tout a une fin, même la tristesse. Sophie, grand-mère, renoue avec les étés resplendissants.

0: Ne faudra-t-il pas essayer de les éditer finalement, ces contes d'enfants et tout ça, tout ce qu'elle a écrit?
1: Donc oui, mais à compte d'auteur, pour l'instant.
0: Ah oui, c'est ça.
1: De son côté, Gaston, heureux de son sacerdoce de prêtre, a publié un livre qui s'appelle « Règlement de vie ». Et surprise, le succès est phénoménal. Bientôt 1 million d'exemplaires. Il est traduit partout, en russe bien sûr, et même en bantou. Gaston devient le prélat le plus lu d'Europe, si ce n'est du monde. Mais il est aussi en train de perdre la vue.
0: Alors nous sommes alors au début du Second Empire.
1: La famille de Ségur a soutenu l'avènement de Napoléon III. Ah. Nathalie devient dame d'honneur de l'impératrice Eugénie. On la voit parmi d'autres ravissantes jeunes femmes entourant l'impératrice dans un tableau de Winterhalter. Quant à Gaston, devenu aveugle, il est nommé évêque in partibus, chanoine évêque du chapitre impérial par le pape Pie IX, qui lui offre même sa mitre d'or.
0: C'est le début du chemin de fer, cette époque-là, c'est très moderne. Ça devient
1: tu as raison,
0: moderne.
1: Et c'est justement le chemin de fer, c'est là que tout va se jouer pour la comtesse de Ségur. Louis Hachette a l'idée d'une bibliothèque de gare pour occuper les enfants dans le train. Eugène se souvient des contes de Sophie. Ourson, la princesse Rosette, Blandine, le bon petit Henri. Le type même d'ouvrage parfait pour les gares. Eugène est finalement l'instrument du destin éclatant de sa femme, la comtesse de Ségur, à travers rails et réseaux ferrés. Et il lui dit « Publiez, comtesse !»
0: Et la comtesse va publier.
1: De 1855 à 1872, pendant 17 ans et 25 livres, elle écrit à la plume, à l'encre noire, d'une écriture régulière, élégante et déterminée. L'écriture devient une passion sans relâche. Les sommes gagnées s'investissent en amélioration du château, en meubles pour le salon, en embellissement du parc, mais aussi pour ses charités, comme on dit. Ses rapports avec son éditeur Hachette sont l'histoire même de l'édition française. Sophie résiste, elle tonne, elle menace contre la censure. Elle ne supporte pas qu'on atténue la vigueur de son style. Par exemple, elle a écrit « minable » et elle trouve « peu aimable à la place de minable. Oh, non, ça va pas du tout.
0: Ah, pas du tout.
1: Elle refuse, en fait, elle ne supporte pas qu'on refuse le réalisme de certaines scènes. Et elle ne renoncera jamais à son ton âpre et savoureux et jamais mièvre. Mais elle ne quittera jamais Hachette, dont elle est devenue en partie le pont d'or.
0: Je comprends. Alors, je ne sais pas, est-ce que c'est toujours eux qui éditent les nouveaux volumes? Je ne sais pas. À comment s'organise finalement sa vie?
1: Elle est levée à 4h30 du matin, dans le silence de la maisonnée quand tous dorment. Elle va à pied à la première messe à 6h. Petit déjeuner avec la famille, puis travail jusqu'à 11h30. Déjeuner suivi de lecture, sieste et d'une promenade, pendant laquelle on la voit marmonner la suite de son roman. Voilà. Puis elle travaille de nouveau jusqu'au soir. Elle est heureuse. Elle travaille 7h par jour, plus sa correspondance, plus les livres de contes de la maison. Et entre deux chapitres, elle dit
0: elle
1: son chapelet en
0: oui.
1: entier.
0: C'est bien. Ben, qui lui donne de la force de continuer peut-être. Alors l'écriture lui va apporter une certaine paix.
1: Une vraie paix, même si les petits-enfants tiennent aussi une très grande place dans sa vie. Féministe avant l'heure, elle se dressera contre son mari, car au XIXe siècle, une femme ne peut toucher aucun argent sans l'accord de son mari. À force de menaces et d'insultes, on imagine, Eugène va finir par céder et accepter que sa femme soit autorisée à disposer de toute somme qu'elle tirerait de son œuvre. Ah. Sophie de Ségur triomphe. Elle est devenue un auteur

0: Après cette musique, alors Christine, nous reprenons finalement oui, alors, l'histoire de la comtesse de Ségur.
1: De la comtesse de Ségur qui écrit vite et vend encore mieux. D'abord la santé des enfants auxquels elle tenait, puis les contes paraissent sous la célèbre couverture rose et or. Après les petites filles modèles, donc Camille et Madeleine, Sophie jette sur le papier ses mémoires, ses propres malheurs d'enfant, les malheurs de Sophie. Et puis bien d'autres livres.
0: Et oui, par exemple, oui, je me souviens, dans la bibliothèque de ma fille, il y avait les mémoires des nanes, Cadichon, c'est ça?
1: Puis il y a Pauvre Blaise, où l'enfant saint anéantit le mal par le feu de sa foi, un peu comme Gaston, son fils aîné. Dans une ambiance anticléricale, le succès des livres de Sophie vient aussi d'un sursaut de la foi. Sophie lutte à sa manière contre le matérialisme. L'argent, eh bien, il sert d'abord à aider les autres et les siens. En 1861, Sophie a déjà 16 petits-enfants.
0: C'est très grande. Et pendant ce temps-là, où ses belles-filles lui font des enfants,
1: et ses filles,
0: où ses filles, bien sûr, elle continue son ouvrage, elle continue à écrire.
1: Les livres vont se succéder. En 1862, les deux Nigauds, puis La sœur de Gribouille, un de ses grands livres, qu'on a pu comparer à un livre de Maupassant. L'auberge de l'ange gardien. Oui. Alors après Camille et Madeleine, dans l'auberge de l'ange gardien, voici Jacques et Paul, les fils d'Olga. Et puis on voit apparaître un général russe.
0: Ah, le fameux général Dourakine.
1: Alors non, le général Dourakine n'est sûrement pas son père. Figure-toi que Dourak veut dire idiot en russe, donc
0: oui,
1: elle aimait vraiment et elle respectait trop son père.
0: Et surtout, elle adorait son père,
1: voilà.
0: Effectivement.
1: Donc il s'agit sûrement d'un autre général.
0: Je ne sais pas qui était ce général.
1: Sophie a vraiment trop d'attachement pour son père. En tout cas, le général Dourakine enthousiasme Hachette, qui pourtant dit qu'il y a peut-être un peu trop de coups de fouet dans le livre.
0: Ah oui, d'accord. En tout cas, elle n'était pas la seule personne de russe, finalement, de Russie qui écrivit, puisque c'est la période où Tolstoï va terminer son immense roman « La guerre et paix ».
1: Son magnifique roman où Fédor, justement, le père de Sophie, est cruellement décrit. Eugène, son mari, meurt en 1863. La comtesse de Ségur est désormais chef de famille. Sophie ne termine un livre que pour en commencer un autre. François le Bossu, Un bon petit diable, puis Comédies et Proverbes.
0: Sophie finalement enchaîne les livres avec une incroyable énergie.
1: D'une nature profondément slave, elle a le goût de l'action. Elle est vindicative, franche, décidée. Mais elle a aussi le sens du devoir. Elle fait front face aux événements de la vie. Sa maîtrise littéraire se confirme dans sa correspondance comme dans ses romans. Citons encore Jean qui grogne et Jean qui rit, La fortune de Gaspard.
0: Oui, je m'en souviens.
1: Et ça et là, un livre religieux, par exemple la Bible d'une grand-mère qui fait quand même plus de 500 pages. Quel amour d'enfant, Dix lois le cheminot, je ne les cite pas tous. Hein. Et enfin le dernier, Après la pluie, le beau temps.
0: Et oui, malheureusement. Et c'est à ce moment-là que se passe la défaite de Sedan, qui la désole, bien sûr, comme
1: Sophie,
0: tout le monde.
1: Sophie, mais oui. Et Sophie est patriote, mais jusqu'au fanatisme. Elle supporte très mal la défaite, la capitulation, l'humiliation de la famille impériale. Elle explose de colère. Mais pourquoi est-ce qu'on n'a pas brûlé Paris plutôt que d'accepter le déshonneur?
0: Comme papa.
1: Mais oui. Sophie a 70 ans. L'écriture et les enfants lui ont fait oublier son âge. Mais le mariage désastreux de Camille, sa petite-fille chérie, qui est au bord du désespoir, la catapulte dans la vieillesse. Il y a un temps pour tout, dit l'Ecclésiaste. Le cycle des livres est bouclé. Sophie a confié la propriété des nouettes à son fils Anatole, qui fait abattre les gros arbres du parc. Consternation et fureur de Sophie, qui décide aussitôt de vendre les nouettes. La famille est atterrée. En finir avec toute possession personnelle, avant de rendre l'âme le 9 février 1874.
0: La collection Rose et Or ne cesse de se vendre, pourtant même aujourd'hui, après tout ce temps-là.
1: Tu as raison. Et sur sa tombe, qui se trouve à Plumeray dans le Morbihan, à 6 km de Sainte-Anne-d'Auray, il y a une croix massive et ses mots, Dieu et mes enfants. Son cœur embaumé est transporté à la Visitation rue du Bac, où vécut Sabine, sa fille religieuse.
0: Depuis plus d'un siècle maintenant, la plupart de ses livres ont dépassé le million d'exemplaires vendus.
1: En tout, plus de 30 millions d'exemplaires vendus. La Comtesse de Ségur est un incontournable best-seller, qui a tout de même 150 ans maintenant.
0: Oui.
1: Réédité sans cesse, traduite en 14 langues. Et tout au long de cette écriture drue qui coule comme la sève du bouleau, avec des passions, des crimes, de la violence.
0: C'était terrible toute cette période-là. Sophie, déracinée, a vu du pays à travers steppes, plaines, villes hautes en couleurs.
1: Et âgée, elle redevient comme une petite fille, sans enclos, comme l'âne cadichon qui casse la barrière. Ardeur, fougue, besoin farouche de liberté et un esprit aigu et lapidaire. La Comtesse de Ségur a construit un royaume. Ses personnages vont captiver des générations de petites filles modèles. Et pas seulement. François Mauriac dit par exemple son envoûtement. Je le cite. « À l'heure du sommeil, le cortège des petites filles modèles et des bons petits diables me suivait dans ma chambre et peuplait mes rêves. » Ces livres ont par contre horripilé Marguerite Yourcenar qui y détecte un sentiment de supériorité de classe.
0: Ils sont rangés dans le cœur de tous les autres.
1: Dans le cœur de tant d'autres.
0: Et de beaucoup d'autres.
1: Oui,
0: ça,
1: oui. Et par exemple, juste Edgar Morin, le philosophe Edgar Morin, qui vient de mourir à l'âge de 104 ans, disait garder un grand souvenir poétique de la lecture des romans de la Comtesse de Ségur. En 1989, une exposition au musée d'Orsay avait pour thème les petites filles modernes, qui étaient illustrées par trois petites filles, Cosette, Sophie et Alice. Les trois sont mal élevées. Cosette, parce qu'on ne lui a rien appris, la Cosette des Misérables. Sophie, la nôtre, parce que sa nature énergique se rebelle contre toute autorité. Et Alice, au pays des merveilles, Alice, parce que sa curiosité et son impulsivité l'emportent souvent sur sa bonne éducation. Cosette, Sophie, Alice, toutes les trois sont confrontées au refus, à la privation, aux difficultés. Elles sont pour les enfants un miroir de leurs bêtises, de leur ardeur à vivre et aussi de leur besoin de rire. Après la pluie, le beau temps, avec Dieu et les enfants, pour les enfants. Les livres de la Comtesse de Ségur sont devenus, à juste titre, des classiques de la littérature enfantine. À bientôt.

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0: Vendredi 17 octobre 2025, au théâtre Le Hof à Chartres, Nancy Houston était l'invitée de la librairie L'Esperluette. Elle venait y présenter son dernier livre, Les Indicibles, paru aux éditions Actes Sud. Voilà ce qu'en dit le libraire. Une réflexion sur la différence entre les sexes, réalité biologique à partir de laquelle Nancy Houston évoque des sujets comme la guerre, la politique, le viol, les abus sexuels ou encore la prostitution. Mêlant son expérience personnelle de garçon manqué, de mère récalcitrante et d'écrivaine forcenée à des références littéraires et scientifiques, elle ouvre des pistes de réconciliation. La rencontre était animée par Olivier Lostis.
1: Merci Nancy Houston d'être venue jusqu'à nous, voilà, devant un public assez nourri. Aujourd'hui, alors, vous êtes multiples, vous êtes plein de femmes en une seule, vous êtes évidemment romancière, vous êtes évidemment plein de choses, et aujourd'hui, ce soir, on reçoit l'essayiste. Vous êtes essayiste depuis toujours aussi, où on retrouve même dans vos romans, souvent, les traces de vos essais, dans vos essais, les thèmes de vos romans. Celui-ci peut être un peu particulier, quoique certains de ces sujets, vous les avez déjà abordés. En tout cas, c'est un essai engagé, je crois qu'on peut dire ça au moins comme ça, et engagé du côté de votre pensée singulière, qui est toujours singulière, je crois, parce que vous ne concédez jamais rien à l'air du temps. Vous réussissez même assez souvent à vous mettre plein de gens à dos. C'est quand même quelque chose d'assez remarquable et intéressant. Voilà, un peu comme... vous êtes un peu comme, je pense, par rapport à cet air du temps, justement, auquel vous ne cédez rien, vous êtes quand même un peu comme un révélateur chimique. Et un révélateur chimique, c'est intéressant parce que souvent, quand un événement, quelque chose se produit, ben, comme un révélateur chimique, vous changez de couleur. Et d'ailleurs, c'est Florent, hein, à la régie, qui a eu cette idée-là, de mettre sur scène les couleurs de la couverture de votre livre. Et c'est encore plus intéressant lorsqu'il m'a dit que ces deux couleurs étaient les deux couleurs interdites au théâtre. Je trouve que ça vous va assez bien d'avoir des couleurs interdites. Voilà. Alors, l'autre caractéristique est comme peut-être aujourd'hui nous sommes dans un monde qui donne à l'émotion le statut de la raison ou presque, c'est-à-dire que l'émotion justifie la pensée sans pour autant être plus étayé que ça. Vous, au contraire, vous utilisez aussi l'émotion, vous utilisez même beaucoup d'éléments biographiques dans cet essai. Et par contre, vous passez toujours vos émotions au tamis de la raison. Ça, c'est quelque chose quand même d'assez remarquable aussi, je pense, dans cet essai, dans les essais qui ont pu précéder également. Et puis, enfin, peut-être qu'on pourrait vous... Il y a une phrase de Marguerite Yourcenar qui vous convient, je crois, parfaitement. Marguerite Yourcenar disait que toutes les époques avaient des gens qui ne pensaient pas comme les autres, c'est-à-dire des gens qui ne pensaient pas comme ceux qui ne pensent pas. Je crois que ça vous va assez bien. Voilà. Je ne sais pas si vous voulez réagir à cette petite introduction.
2: Merci beaucoup, Olivier, d'une introduction un tout petit peu longue qui m'a permis de terminer presque mon Ricola. J'aimerais peut-être demander qu'on mette un tout petit peu de lumière sur le public parce qu'on n'est pas dans une pièce de théâtre. Il n'y a pas de quatrième mur. On est ensemble un peu pour une causerie. Et merci à vous d'être venu. Ça me fait très, très, très plaisir d'être à Chartres à nouveau. C'est à peu près la même... Ça me prend le même temps depuis la gare Montparnasse que d'aller chez moi. En fait, c'est exactement pareil, une heure. C'est très, juste un plaisir de venir. Merci aussi à Thomas. Je n'ai pas compris votre nom de famille.
3: Gobiac,
2: qui va lire des passages de cet essai. Effectivement, avec une couverture rouge et vert qu'on doit à Claire Tabouret, une magnifique peintre et artiste à qui on vient de confier les vitraux de Notre-Dame. Bon, je dois dire peut-être d'emblée, d'entrée de jeu, qu'il se passe une chose très singulière autour de ce livre, qui est, je n'ai pas compté, mais je crois avoir écrit une centaine de bouquins. Le tout premier date de 79. c'était déjà un essai dans lequel je parlais beaucoup de moi et où je prenais le contre-pied d'un certain nombre d'idées à la mode parisienne, et où je dénonçais Gabriel Matzneff notamment et la pédophilie chic qui était très très à la mode et très difficile à dénoncer pour des gens qui étaient dans le milieu littéraire, mais comme je suis toujours un peu à l'extérieur, je ne risque rien en fait. Mais là, je m'aperçois que je risque quelque chose parce que ce livre, je vous jure, c'est la première fois de ma vie, après une centaine de livres, où je n'ai zéro mot dans la presse écrite et zéro seconde à la radio, à la télévision française. Je suis invitée en Belgique, en Suisse, au Québec, c'est intéressant, mais c'est comme un rouleau compresseur de silence qui accueille ce livre dans la presse française. Donc, merci encore d'être là. On va voir si par capillarité, ces idées très impopulaires peuvent faire leur chemin.
1: Peut-être qu'on va tout de suite demander à Thomas, d'ailleurs, de nous donner un petit aperçu. Un premier extrait.
3: Retour sur l'Éden. Son aptitude physiologique à devenir mère est ce qui distingue la femme de l'homme. Ces dernières décennies, nous avons acquis le réflexe de bondir devant ce type d'énoncé, mais le fait est que dans toutes les espèces animales sexuées, depuis les insectes jusqu'aux humains, en passant par les reptiles, poissons, oiseaux, amphibiens et autres mammifères, ce qui caractérise la femelle, c'est l'œuf. Ce n'est ni bien ni mal, il n'y a pas de quoi en faire un plat. Non, je ne ferai pas ce jeu de mots, passons. Or, notre spécialité à nous autres, humains, est précisément de faire de tout un plat. De juger et de jauger, de présenter et de représenter, de qualifier et de disqualifier, bref, d'ajouter à la nature de la culture, ou plutôt des cultures, d'une variété vertigineuse. Ainsi, selon les époques et les régions, la maternité humaine a-t-elle pu être jugée sacrée, car puissance suprême, grandiose, terrifiante, ou répugnante, car animale, bestiale, sans rédemption possible, avec mille variantes entre les deux. Le christianisme l'idéalise, par exemple, mais en la privant de son versant érotique.
2: Et notre époque fait exactement l'inverse, je vais ajouter.
1: Oui, tout à fait.
2: On met l'accent sur l'érotisme en scotomisant beaucoup le maternel. Oui,
1: oui, alors ce premier extrait qui vous place dans... Bon, où vous faites référence à la science, déjà, en fait, même sans la citer, c'est-à-dire une dimension, on va dire, de la réalité. Et ça, c'est quelque chose qui, aujourd'hui, est un premier indicible, pour reprendre le titre de votre livre.
2: Olivier, je dois dire que je suis très, très touchée par ce que vous avez dit dans l'introduction, que je passe mes émotions par le tamis de la raison, parce que c'est vraiment mon but dans la vie, c'est de réduire la distance entre ces deux parties de nous. Je viens de lire récemment un magnifique livre qui s'appelle « La symphonie neuronale », qui parle de la musique et qui montre à quel point la musique dans les premiers mois de l'existence, y compris intra-utérine, mais aussi juste après la naissance pour tous les bébés du monde, quand les mères ou les pères les bercent en chantant ou en chantonnant, ou quand ils entendent de la musique à travers la paroi utérine, ça les prépare en fait à la communication verbale. Et ce qui est spécifique à la musique, c'est que ça active aussi bien le cortex préfrontal que la partie limbique du cerveau, c'est-à-dire aussi bien justement la raison que les émotions, pour parler de façon grossière. Et c'est J'ai toujours eu à cœur de faire ça, peut-être parce que mon père était un scientifique, mais qui exprimait fortement ses émotions aussi, je dois dire. Je ne sais pas, ce serait un peu simpliste de dire ça comme ça. Il est vrai que dans mes essais, j'ai toujours parlé de ma vie, beaucoup plus que dans mes romans. Dans les romans, je m'oublie complètement, mais dans les essais, j'ai à cœur de montrer que nous pensons à partir de ce que nous avons vécu et que c'est dangereux de juste adopter des idées à la mode parce que c'est confortable.
1: Oui, c'est ce que je disais tout à l'heure, vous ne le faites jamais, ça, vous ne cédez rien à la mode, jamais. Et par exemple, sur ce champ-là, peut-être qu'on y reviendra un petit peu plus tout à l'heure, mais en tout cas, vous placez d'emblée l'idée que l'être humain est forcément entre nature et culture, là où aujourd'hui, ce que vous dites aussi, c'est que certaines pensées pourraient laisser l'humain uniquement du côté de la culture, sans plus tenir compte à aucun moment de la nature.
2: Bien sûr, alors que nous sommes des animaux. Et donc je déplore tout au long du livre, n'est-ce pas, la cécité ou la surdité réciproque, souvent, entre le monde des sciences exactes et le monde des sciences humaines. Et je trouve que c'est particulièrement prononcé en France. Mais quand je dis ça à mes amis scientifiques français, ils me disent non, c'est pareil partout. C'est pareil en Angleterre, en Italie, aux États-Unis, etc. Mais donc, ce que ça veut dire, par exemple, c'est de dire... voilà, l'idée qu'il y ait toute une palette de sexes et qu'on nous assigne arbitrairement un sexe à la naissance, c'est une idée religieuse. C'est juste une idée religieuse. Ça n'a aucun fondement dans la science. Ensuite, la science ne va pas nous dire il y a absolument deux sexes et on devrait se conformer au comportement décidé de son propre sexe et pas un autre comportement. Jamais la science ne va se mêler de ça. Mais par exemple, j'ai un ami que je cite souvent dans le livre avec qui je travaille depuis des années, qui est spécialisé dans le troisième sexe de par le monde. Il a fait des années de recherche là-dessus en Polynésie et ailleurs. Et pour se faire financer maintenant, pour financer ses recherches scientifiques sur cette question de savoir si l'homosexualité a un facteur génétique, il faut éliminer le travail sur les humains parce qu'il n'est jamais financé. Quand il parle des êtres humains, c'est interdit. On n'est pas comme les autres. Donc, il travaille sur les rats.
1: D'autres scientifiques avaient déjà beaucoup travaillé sur les rats, d'ailleurs, un peu pour les mêmes raisons. Peut-être, Thomas, un second extrait qui, je pense, est lié à ce que vous venez de dire.
3: Étrangement, étant donné qu'il concerne par définition les deux sexes, tout se passe comme si Eros et Thanatos avaient été distribués selon la ligne de partage entre eux. Du côté d'Eros, des artefacts culturels consommés majoritairement par les femmes, poésie, commérage, romans d'amour, romans harlequins, dark romance, podcasts d'influenceuses, magazines féminins, conseils de beauté à l'infini, et du côté de Thanatos, consommés majoritairement par les hommes, épopées, films de guerre, actualités politiques, sport, films de Bruce Lee, jeux vidéo à l'infini. Pour résumer, prérogative masculine depuis la nuit des temps, le théâtre de Thanatos est la guerre. Associé à la gente féminine, le chant d'Eros se développe sur deux airs, tantôt harmonieux, tantôt dissonant, la séduction et la reproduction. Les peuples racines valorisent souvent les deux de concert. Les régimes patriarcaux dévaluent systématiquement la séduction et exaltent la reproduction. Depuis quelque temps, notre civilisation à nous fait exactement l'inverse.

0: Voilà, c'est ce que vous veniez d'introduire juste avant le passage. Et alors, évidemment, il y a quand même une remarque que j'avais envie de vous faire avec ce passage-là, parce que vous avez dit par ailleurs aussi, vous êtes romancière, que nous sommes tous êtres humains, des êtres de fiction, ce qui là nous distingue peut-être de l'animal. Alors comment vous conciliez cette question de...
1: Absolument, voilà, absolument. La conscience du temps, on peut le résumer comme ça. Nous savons que nous sommes mortels. Tous les animaux ont peur de la mort. S'ils sont confrontés à l'imminence de la mort, ils vont faire tout pour s'y soustraire, bien sûr. Depuis les vaches jusqu'aux moustiques, vous avez constaté ça, vous avez vu ça 1000 fois. Mais ils ne passent pas leur temps, leur nuit, à ratiociner, à écrire des poésies et des philosophies sur l'idée de qu'ils doivent mourir et l'horreur de la mort, ou à spéculer sur ce qu'il y aura après la mort. Parce qu'ils ne savent pas qu'ils sont vivants, ils ne savent pas qu'ils sont nés. Et c'est ça, la naissance et la mort, qui marquent l'arc de notre existence, sont des instants sacrés. Et... toutes les sociétés l'ont senti, toutes les sociétés humaines l'ont senti, et pour ce que nous savons, aucune société animale ne l'a véritablement senti. On a assisté à certains rituels funéraires chez les éléphants, il paraît, mais je ne pense pas que l'idée de tout cet arc de l'existence existe chez eux. Ce que ça veut dire, c'est ça qui nous amène dans le langage. Et c'est ça qui nous donne le besoin d'exister. Les animaux sont, ils sont dans l'être, mais nous sommes dans l'exister, et chacun doit trouver le moyen d'exister. Dans les sociétés traditionnelles, on va vous expliquer comment faire pour exister, parce qu'on répète comme ça a toujours été fait, on vous accueille dans la société, on vous donne une existence, on vous dit, voilà, ça va se passer comme ci, comme ça, vous appartenez au clan des ceci ou cela, qui se sont toujours battus contre le clan voisin, et les garçons vont grandir pour devenir ou des guerriers, ou des artisans, ou des ceci ou cela, et les femmes ont leur tradition autour de la maternité, et toujours, et les gens ont été... sont devenus quelque chose comme ça, de façon collective. Dans nos sociétés individualistes, sans faire toute une conférence sur la naissance de l'individualisme dans le monde moderne, c'est beaucoup plus difficile d'exister, et on voit ça dans le taux de suicide chez les jeunes et les 1000 thérapies qui leur sont proposées, et les médicaments, et ainsi de suite. Est-ce que chacun doit s'inventer lui-même? On dit aux enfants, tu peux être tout ce que tu veux, tout ce que tu veux, mais c'est très stressant, cette idée-là. Et donc, ce n'est pas du tout aussi évident. Et du coup, on peut aussi réinventer sa sexualité. On peut dire, bah oui, moi, je suis... j'ai envie de changer de sexe, j'ai envie de changer de look, j'ai envie d'être une lesbienne, un homo, etc., etc. Et tout est possible, mais rien n'est facile. C'est ça le truc. Donc, effectivement, la nature, elle nous sous-tend. On a toujours un corps animal qui va toujours vouloir se reproduire, qu'on le veuille ou non, qu'on le sache ou non. Donc, notre décision de ne pas nous reproduire, ça peut tout à fait valoir, parce qu'on peut décider, on ne veut pas d'enfants et on n'en fait pas. Mais dans nos choix, en fait, de partenaires, on est beaucoup moins soi-même qu'on ne le pense. On peut penser une chose avec le cortex préfrontal et autre chose avec les autres parties du corps. Et c'est ça... une des choses importantes pour moi dans le bouquin, c'est de souligner le fait que nous ne sommes pas aussi décideurs et décideuses que nous le croyons. Sinon, un énorme mal-alpha... D'abord, sinon le monde ne serait pas régi par des mal-alpha partout. En train de se faire la guerre, j'ai pas besoin de vous faire un dessin, là. Si vous ouvrez le journal tous les soirs... que ce soit le journal télévisé ou le journal de papier ou de électronique, Vous lisez la même chose. C'est des mâles alpha en train de se foutre sur la gueule. Pardon. Non, j'ai aussi écrit un livre sur les gros mots, donc j'ai beaucoup appris là-dessus. Excusez-moi. Les femmes, une des expériences scientifiques qui est toujours très étonnante à entendre, c'est que les femmes ne désirent pas les hommes qu'elles croient désirer. Ou qu'elles disent désirer, ou qu'elles pensent qu'elles devraient désirer. Et donc, c'est une expérience qui a été reproduite d'innombrables fois en laboratoire. Si vous montrez des photos de jeunes hommes à des jeunes femmes, elles vont changer d'avis selon la période du mois. Donc, 28 jours par mois, elles désirent « the boy next door », qui va les aider avec les courses, la cuisine, les couches, les biberons, etc., etc. Et 3 jours par mois, quand elles sont fécondes, elles désirent les tueurs. Et ça a été vraiment montré. Les hommes seraient de même très surpris de voir qu'ils donnent 10 fois plus de pourboire dans les boîtes de nuit, dans les boîtes de strip, etc., à des femmes en période ovulatoire. C'est juste, voilà, il y a des phéromones dans l'air et l'argent sort. C'est drôle, mais c'est vrai. C'est vrai.
0: Bon, alors justement, on va peut-être prolonger ça par un extrait, parce que justement, un extrait qui convoque un peu la biologie et la psychologie, enfin, en tout cas, peut-être le soft et le hard à l'intérieur même de nos têtes. Voilà.
2: Tout comme le mouvement LGBTQ+ actuel, le mouvement hippie de ma jeunesse états-unienne prétendait sortir de la différence sexuelle. Garçons et filles arboraient les mêmes cheveux longs, de préférence en mêlée, fumaient les mêmes joints et portaient les mêmes habits flottants. Mais, 2 mai, le premier. En douce, en biais, à l'intérieur de ce mouvement comme à l'extérieur, sous des apparences égalitaristes, les hommes continuaient de se comporter en parfait petit macho. Dans les communautés, où en principe la propriété sexuelle n'existait pas et où chacun pouvait folâtrer à sa guise, les gourous s'appropriaient allègrement les nanas les plus belles, laissant les autres mecs sur le carreau. Les nanas, elles, continuaient non seulement à se jalouser et à se faire des crasses, mais pire, à s'occuper de la cuisine, de la vaisselle et de la lessive. Oui, car il ne suffisait pas de porter tous ces jolis habits unisexes, il fallait aussi les laver de temps à autre. 2 mai. Obnubilés par notre nombril, scandant notre devise « Faites l'amour, pas la guerre, mais défoncez la plupart du temps », les gentils hippies que nous étions ne posions aucun problème au gouvernement US. Au contraire, celui-ci devait se féliciter de ce mouvement au slogan lénifiant. Il pouvait tranquillement poursuivre ses objectifs politiques et économiques en Asie du Sud-Est, par les moyens que l'on sait, napalm, viol, massacre, notamment 108 000 tonnes de bombes lâchées sur le Cambodge sans déclaration de guerre. Et pendant ce temps, nous n'étions pas aux côtés des Weathermen, ni des Students for a Democratic Society, ni du Mouvement pour les droits civiques, qui, eux, cherchaient à mettre des bâtons dans les roues du complexe militaro-industriel et de la société raciste. Cela ressemble de façon troublante à notre situation actuelle où, pendant que les gender fluides égrènent leurs 50 nuances de mi, les mâles dominants mettent la planète à feu et à sang. Voilà, le plat est préparé, autant mettre tout de suite les pieds dedans. J'y vais avec mes gros sabots, ou plutôt mes belles Santiago canadiennes.
0: C'est féroce, c'est un humour féroce, absolument féroce, vous ne pardonnez rien. Et c'est aussi une illustration de cet humour et cette férocité qui s'adresse tout autant à vous, parce que vous savez rire de vous, ce qu'oublient parfois les critiques qui vous sont adressées, puisque vous vous mettez du même côté que ceux qui, éventuellement, ont encore un effort de pensée à faire.
1: Oui, parce qu'on est conformiste quand on est jeune, on a envie d'être accepté par ses pairs, et donc c'est très difficile de se déclarer à l'écart de ça quand on est dedans. Enfin, quand on a 15 ans, c'était mon cas, j'ai passé donc 5 ans aux États-Unis entre 15 et 20 ans. Ensuite, j'arrive à Paris et la mode n'est pas du tout baba cool comme ça, c'est marxiste-léniniste. Donc je deviens marxiste-léniniste. Et c'est vrai, je commence à défiler dans les rues en scandant « Oh, oh, Ho Chi Minh !» etc., des choses comme ça. Mais je vous jure, je l'ai fait, donc là aussi, je l'avoue. J'ai fait un livre là-dessus qui s'appelle « Lèvres de pierre » sur le fait que j'ai soutenu Pol Pot. C'est un livre aussi qui analyse le personnage de Pol Pot. Voilà, donc c'est important de dire d'où je viens et qu'est-ce qui m'a fait changer d'avis. Pourquoi est-ce que j'ai changé d'avis? Mes premiers livres étaient écrits aussi sous l'égide du mouvement féministe de l'époque, que je n'appelle pas le MLF parce que c'est une marque déposée par un certain groupe, mais que nous appelions le mouvement des femmes, tout simplement. Et j'étais beaucoup plus dans l'idée dont je me sépare maintenant très clairement, que tout était culturel. Il y avait beaucoup de livres là-dessus déjà, que tous les comportements féminins étaient entièrement fabriqués par la société. Et c'était ma conviction pendant toute une flopée d'années. Et ça ne l'est plus.
0: Alors, vous évoquez là un élément quand même très, très, très important dans votre parcours. C'est le féminisme. Parce que, bon, soyons clairs, vous êtes féministe. Vous êtes féministe, forcément. Et vous l'êtes depuis toujours, et vous l'êtes toujours. Mais pas forcément avec toutes les féministes. Et pas forcément avec...
1: Oui, il y a beaucoup de mouvements féministes. Je lutte pour les droits des femmes, mais je lutte pour les droits des hommes aussi. Et je trouve que les femmes sont désolantes à bien des égards. Quand on regarde ces comportements féminins de s'envoyer des milliards de selfies et de suivre, d'acheter des produits à l'infini et de se faire des chirurgies esthétiques et de se dépenser leur argent, leur temps, leur énergie sur leur corps, c'est quand même très décevant aussi d'assister à ça. On peut dire quelque chose doit être inné là-dedans pour que ça marche, que ça crée de telles addictions, n'est-ce pas ?
0: Une illustration, Thomas.
2: Devant l'auditoire d'un festival littéraire auquel j'ai participé, voici quelques années à Prague, l'écrivaine féministe britannique German Greer a déclaré « On élève les filles pour devenir mères, on leur dit qu'il faut vouloir des bébés, et ça fonctionne. Elles marchent dans la combine. Elles font des enfants, et bien sûr, elles le regrettent après. Personne ne s'entend avec ses enfants. » D'ailleurs, il y a bien assez d'enfants sur la terre comme ça. Et le public, bien sûr, d'éclater de rire. Nous sommes habitués à entendre ce genre d'énormité et à en rire. Personnellement, je ne ris plus. Ça me paraît irresponsable, voire dangereux. Comme si nous n'étions pas tous sortis du ventre d'une femme. Comme si nous n'avions pas tous été de minuscules êtres nus, vagissants et aveugles, à la merci de notre faim, entièrement dépendants des autres pour notre survie. Or, la même Greer défend avec ardeur la cause écologiste. Quand elle n'est pas dans sa maison près de Londres, elle habite une forêt tropicale au fin fond de l'Australie, observant fourmis, guêpes, araignées, et se rappelle que les humains font partie du grand ensemble du vivant sur la planète Terre. Mais hélas, comme tant et tant d'intellos contemporains, elle crache sur les mers.

0: Ça aussi c'est féroce, j'ai entendu dans la salle, oui, ça aussi c'est féroce. Et vous pointez quand même là aussi tout un ensemble de contradictions, en réalité, avec lesquelles je pense que tout le monde a affaire. Et comment vous-même vous sortez de ce type de contradiction? Parce que c'est un enjeu d'aujourd'hui, c'est un enjeu que, voilà, dont tout le monde parle. Les féminismes sont pluriels, en désaccord. Le masculinisme émerge aussi, vous en avez parlé tout à l'heure. Comment est-ce que vous conciliez ces contraires? Comment est-ce que vous conciliez, vous, justement, ce que vous disiez tout à l'heure, le fait d'être femme, et puis cette manière de pointer la condamnation des mères, cette manière de pointer les comportements consuméristes dont vous venez de parler?
1: Je n'ai pas bien compris la contradiction en question.
0: Mais parce que les féministes, en fait, sont dans ce type de contradiction. C'est ce que vous soulignez à propos de... Voilà, comment vous essayez de résoudre les contradictions dans lesquelles le féminisme se trouve aujourd'hui?
1: Mais oui, moi je ne milite pas à proprement parler, je ne tiens pas de grands discours théoriques sur le féminisme. J'ai participé tout récemment à Paris à la journée pour commémorer les 50 ans depuis la loi Veil. Donc on appelait ça la journée de l'IVG ou la journée de l'avortement le 28 septembre. Et il y avait j'avais écrit une tribune dans Le Monde en 2003 pour demander au gouvernement de créer un monument aux avortés inconnus. Et maintenant, on est en train de le faire. Et la mairie de Paris a voté. Maintenant, c'est Anne Hidalgo, donc elle va partir. Mais ils ont voté à l'unanimité un vœu, officiellement, pour que soit créé ce monument. C'est Mariana Otero, la cinéaste qui a fait Histoire d'un secret sur sa mère peintre Clotilde Vautier, qui est morte à cause d'un avortement illégal. Il y a des dizaines de milliers de femmes qui sont mortes de cette façon en France, et on est passé du silence de l'opprobre, de la honte, du tabou, etc., au silence de c'est comme se faire tirer une dent, enfin c'est rien du tout, c'est juste un truc banal. Et donc pendant ce temps, toutes ces femmes qui sont mortes de façon atroce en raison d'une loi inique sont toujours inconnues. Donc on est en train de créer un centre d'archivage aussi de leurs histoires, et on voudrait un véritable monument visible par tout le monde à Paris, en plein Paris, pour qu'on se souvienne de ces femmes-là. Donc ça, c'est mon militantisme féministe aujourd'hui. Et je l'assume complètement. Ça, c'est une lutte à laquelle je peux m'identifier pleinement. Par contre, enfin, par ailleurs, c'est même pas par contre, dans 15 jours, je serai sur scène au Lila, au Triton, pour ressusciter un spectacle que j'ai fait avec un trio de jazz il y a 15 ans, qui s'appelle « Le mal entendu ». Et c'est le trio Jean-Philippe Viré. On a fait un disque ensemble à l'époque, Le Malentendu. Vous pouvez l'écouter sur Spotify, c'est pas pour faire de la pub, mais si vous pouvez pas venir au Triton, on reprend le spectacle maintenant, après MeToo, pour voir ce qui a changé. Mais on l'a écouté récemment et ils ont dit qu'ils ne changeraient pas un mot. Je les avais interrogés, ils m'ont tellement aidé, ces garçons. Je dis garçons parce qu'ils sont beaucoup plus jeunes que moi. Ils ont 15 ans de moins que moi à peu près, ou 20. Mais sur leur première sensation sexuelle, érotique, sur leur spéculation sur l'autre sexe, leur découverte de l'autre sexe, sur la masturbation, sur leurs premières expériences sexuelles, sur leurs expériences avec les prostituées, sur le mariage et la fidélité et l'infidélité, sur l'expérience physiologique d'avoir une érection, sur l'impuissance, sur l'âge, sur la paternité, etc. Et puis, plus je les écoutais, et j'enregistrais ce qu'ils disaient, j'ai décrypté, j'ai organisé leurs paroles, et puis sur scène, c'est moi qui l'ai dit. Je ne dis pas un seul mot de moi, pas un seul mot, mais eux, ils se sont livrés très librement parce qu'on n'allait pas savoir qui avait dit quoi. Donc leur copine dans la salle ne saurait pas si quoi. Mais nous l'avons joué devant les hommes de la maison d'arrêt des hommes à Fleury-Mérogis, par exemple, et à la médiathèque de Fleury-Mérogis. Mergis, et c'était un événement vraiment important. C'est-à-dire, oui, on ne peut pas dire, c'est la même chose. Les femmes ne violent pas, les femmes ne se reproduisent pas dans leur, en ayant un orgasme. N'est-ce pas? C'est, enfin, je ne vais pas entrer dans le détail parce que vous le savez, en fait. Mais là, on est en train de faire comme si on ne le savait pas. Et le problème des érections intempestives des hommes, c'est un des indicibles dont je parle longuement dans le livre, le fait que les hommes ne contrôlent pas ce côté-là de leur sexe, c'est très important, en fait, dans l'histoire de l'humanité. C'est extrêmement important. Et si on est en train de passer par-dessus tout ça en disant « Ah mais non, mais c'est toute une panoplie de sexe possible, etc. », on oublie et on laisse faire le pire de ce que ça produit. Il faut absolument en tenir compte.
0: Donc il faut expliquer. Je pense qu'on pourrait peut-être, Thomas, lire, non pas l'extrait juste après, mais celui qui suit, qui est page 106.
2: Les besoins de la beauté féminine entraînent plus de crimes avec chaque siècle qui passe. Crimes contre l'humanité, contre l'environnement et contre de nombreuses espèces animales. Sérieusement, mes sœurs, le moment est venu de grandir. Il nous faut cesser d'instrumentaliser notre beauté pour séduire des hommes puissants, cesser de nous mettre sur le dos des fourrures de bêtes massacrées, cesser d'envoyer des hommes pauvres dans les entrailles de la terre, arracher les diamants, rubis, turquoises, agates et l'or de nos colliers, bracelets, boucles d'oreilles, parures et couronnes, cesser de nous rougir les lèvres et les ongles avec des produits à base d'huile de palme, alors qu'en Indonésie et dans l'Amazonie, le remplacement de la forêt tropicale par des plantations de palmiers à huile dévaste les paysages et anéantit des ethnies entières. En un mot, cessez de multiplier les souffrances au loin pour combler ici nos frivoles besoins de riches.
0: C'est un extrait assez saisissant, juste après ce que vous venez de dire, puisque, en fait, vous indiquez tout un tas de difficultés liées à la masculinité, liées au spectacle que vous allez bientôt produire au Triton. Et là, il y a quelque chose qui a choqué dans ce passage-là, je crois, souvent, parce que vous dites « c'est la faute d'Ève », presque. Vous dites ça, en fait, la femme provoque aussi... Voilà, donc c'est quelque chose qui vous a été beaucoup reproché, mais je crois que ça a été...
1: Moi, je ne lis pas les articles négatifs, donc je ne vois pas de quoi vous parlez. depuis des années, mes attachés de presse ont des instructions très précises de ne pas me les envoyer. Je sais qu'il y avait un article dans le Nouvel Obs qui s'appelait « Primato-féministe », mais ça, c'est comme les Israéliens qui traitent les Palestiniens de « human animals ». C'est-à-dire, oui, je suis primato-féministe, je suis un primate, effectivement. Et les Palestiniens, comme les Israéliens, comme les Français et tout le monde, sont des animaux, effectivement. Sorry, mais... non, je ne dis pas c'est la faute à Ève, c'est ridicule. C'est ridicule. Je dis, je ne dis pas, et donc c'est bien fait pour vous si vous êtes violée, etc. Je dis juste, pourquoi est-ce que vous passez tant de temps? Pourquoi est-ce que vous vous laissez... happé par ce vortex. Et il me semble que si les garçons sont happés par le vortex de la pornographie, qui est assez symétrique dans les dépenses et l'obsession, et les femmes se laissent happer par le vortex des produits de beauté et tout le bazar, quand je dis produits, parce que c'est aussi tous les régimes, enfin, toutes les industries de la beauté, c'est multimilliardaire. La mode, le luxe, le machin. Et que si elles se mettent des trucs sur le visage avant de se coucher pour étirer le... Et puis elles se lèvent le matin. Est-ce que c'est parti? Et puis elles se prennent en photo, elles l'envoient les unes aux autres. C'est entre elles, hein, c'est entre elles. C'est même pas pour séduire les hommes, là. C'est juste, c'est un rapport de soi avec soi. Et compare and despair, comme on dit aux États-Unis. Compare and despair, parce qu'elles sont constamment en train de se comparer. Donc c'est une machine qui s'est enfolée toute seule. Ça n'est pas du tout un truc, c'est la faute à Ève. Non, ça n'a rien à voir. Je vous êtes d'accord?
0: Oui, ma question n'était qu'une question qui venait d'un article, évidemment. Ce n'était pas tout à fait ma question. C'était pour que vous puissiez y répondre. Plus précisément, vous l'avez fait. Il ne faudrait pas qu'il y ait de confusion de ce point de vue-là.
1: Merci.
0: Bon, voilà. Mais alors là, vous abordez aussi un autre aspect de biais.
1: Pardon, Olivier, je vais donner une réponse plus complète alors. Parce que je vais parler de cette histoire, c'est un bon exemple de Nelly Arcan sur un plateau de télévision où moi j'ai vu ça dans une pièce de théâtre. C'est un moment très très important. C'était pas avec Thierry Ardisson, mais c'était la même émission au Québec. Et elle avait beaucoup hésité de savoir comment elle allait s'habiller, sachant que des millions de gens allaient voir cette émission à propos de son deuxième roman, Pute, je crois. Le premier s'appelait Pute et le deuxième s'appelait Folle. Et je crois que c'était à propos du deuxième. Et donc, elle avait choisi une petite robe noire très échancrée qui mettait en valeur ses seins, qu'elle avait fait refaire 17 fois. Et moi, j'ai vu la pièce de théâtre qui montre cette scène de télévision qui est devenue virale, comme on dit, au Québec et sans doute ailleurs, parce que c'est fascinant de voir les hommes qui sont également des invités du plateau, qui sont hétérosexuels, en train d'essayer de ne pas regarder les seins de l'autre invité, c'est-à-dire les yeux. Je m'excuse. Les hommes sont programmés pour regarder la beauté féminine et réagir et pour féconder les femmes pour continuer l'espèce humaine. Les hommes sont programmés pour ça. Et donc, on le voit, c'est comme la faim. On a faim quand on a faim, on a faim. Et là, quand il y a des seins comme ça sur un plateau, donc les yeux, ils n'arrêtent pas de gifler leur regard pour le ramener à regarder autre chose. C'est fascinant. Et dans la discussion après, j'ai dit, personne ne savait mieux que Nelly Arcan qu'un plateau de télévision, c'est une jungle, c'est la forêt sauvage. Et pourtant, Nelly Arcan, qu'un plateau de télévision, c'est une jungle, c'est la forêt sauvage. Et pourtant, elle a décidé

0: et qu'on marche dans la rue en faisant comme ça, sur des talons hauts, etc., ben, si un homme réagit, on ne va pas jouer les innocents. C'est comme un affamé par terre devant qui on brandirait du pain qu'on vient d'acheter à la boulangerie. C'est pas pour vous, c'est pas pour vous. Mais il va réagir peut-être, il va peut-être vouloir le voler. On a vu ça dans Victor Hugo. Je veux dire, c'est parfois absolument évident.
1: Mais pourtant, il y a quand même, sur cet exemple-là par exemple, il y a une différence entre peut-être regarder et être vraiment le prédateur. C'est-à-dire que s'habiller de cette manière n'est peut-être pas nécessairement une provocation pour l'acte.
0: Mais si vous vous habillez de cette manière et que vous sortez en public, vous demandez que les gens ne vous regardent pas ? Ou alors vous demandez qu'ils ne bandent pas en vous regardant ? Ou vous demandez qu'ils ne réagissent pas à leur bandaison ? Il faut savoir. Donc qu'ils doivent faire autre chose avec leur bandaison que de réagir à vous. Donc il faut qu'il y ait des prostituées à côté pour les... Je ne sais pas. On ne peut pas faire comme si ça n'existait pas. Et le livre, la théorie française à cet égard, les Bourdieu, Pierre Bourdieu et autres, évite de parler de ces choses rustiques. Il n'y a pas le mot testicule dans les livres de Bourdieu. C'est juste une question de structure sociale, etc. Et de regard, et de projection. C'est une structure théorique. Mais on évite de parler de ces choses très fondamentales qui sont le corps et le corps.
1: Oui, et puis vous soulignez là l'éternel débat inné à qui, biologique, social. Peut-être qu'on peut lire un autre extrait. Qui est celui qui est page 136, Thomas, s'il te plaît.
2: Dire qu'il y a de l'inné, ce n'est pas dire que toutes les cartes sont distribuées à la naissance ou à la conception et que la partie est jouée d'avance. C'est juste dire que l'inné est un facteur parmi d'autres dont il faut tenir compte. Mais dans notre orgueil démesuré, à imaginer que chacun, chacune s'invente soi-même, on a tendance à balayer l'idée même de l'inné, à nier son influence, à détourner le regard chaque fois qu'il pointe le bout de son nez. Comme le dit magnifiquement Hannah Arendt dans sa conclusion aux origines du totalitarisme, l'homme moderne a fini par en vouloir à tout ce qui lui est donné, même sa propre existence, à en vouloir au fait même qu'il n'est pas son propre créateur ni celui de l'univers. Toutes les lois simplement données à lui suscitent son ressentiment. Il proclame ouvertement que tout est permis et croit secrètement que tout est possible. L'alternative à un tel ressentiment serait une gratitude fondamentale pour les quelque chose élémentaires qui nous sont véritablement et invariablement donnés, comme la vie elle-même, l'existence de l'homme et du monde. À regarder autour de moi, à écouter les projets mégalomanes de Donald Trump et des caïds de la tech qui l'entourent, je me dis que nous nous éloignons de plus en plus de cette gratitude fondamentale qu'Arendt appelait de ses voeux. Impossible d'isoler les deux influences, gène et environnement, nature et culture, car de notre conception à notre mort, elles sont en interaction constante. Ce n'est pas « ou » mais « et ».

0: Vous lisez très bien. Merci à vous. Merci. C'est et il y a aussi plus tard dans le livre une très belle analogie que quelqu'un propose de cette interaction constante entre le donné et l'acquis. Il dit, c'est comme si vous écoutiez un morceau de tambour et que vous essayiez de savoir si c'était la musique venait du tambour ou du joueur. Ou du batteur, vous voyez, et vous ne pouvez pas savoir, enfin c'est justement la musique vient de l'interaction des deux. Ensuite il dit, si on change le batteur, vous allez remarquer un changement de son. Si on change le tambour, vous allez remarquer un changement de son. Et là vous pouvez dire, donc là c'était cet élément là qui a été changé. Mais sinon, dans la musique elle-même, il n'y a pas, c'est complètement marié, c'est inséparable. On peut aussi parler de la lumière électrique. C'est une combinaison de choses. Il faut le courant électrique, il faut le filament. Enfin, on ne peut pas dire que c'est l'un ou l'autre. C'est la collaboration qui fait. Nous sommes des collaborations entre nature et culture.
1: Oui, c'est là que vous renvoyez dos à dos les tenants du tout nature. Qui serait un peu, qui tiendrait uniquement compte peut-être de la pulsion telle que vous l'avez décrite juste avant, et puis les tenants du tout culture qui évidemment cette fois sont obligés d'effacer toute donnée de la nature. Mais alors, ce qui suit ce passage-là, et c'est là je pense que vous faites après une longue analyse de tout ça, vous faites une vraie proposition. Une proposition pacificatrice. Et ça, je trouve que c'est quelque chose de très touchant et de très... Donc voilà, peut-être que vous pourriez nous en dire un petit peu plus sur la manière, justement, de faire fonctionner ce « et ».
0: Le tout dernier chapitre, oui. Vous voulez dire. Oui. Oui, je fais 5 propositions dans le dernier chapitre. Mais c'est vrai que le dernier, ça revient à ce qu'on vient d'entendre de Hannah Arendt, une autre qui dit la gratitude. C'est Grothendieck, le grand physicien juif allemand qui a eu une existence incroyable. Je viens d'acheter, enfin de me faire offrir, pardon, un de ses livres à la librairie tout à l'heure. Mais c'est l'émerveillement. L'émerveillement, ça veut dire aussi qu'on respecte l'enfant, les enfants autour de nous, notre propre enfance, l'enfant en nous, qu'on arrive à retrouver le respect de ce regard-là qui peut aimer simplement une fleur, un arbre, le ciel étoilé ou pas, les nuages, mais un bon repas, une belle conversation. Et moi, ce qui me fait très peur, avec l'évolution des choses actuelles, c'est de voir les gens se poser la question d'humaniser les robots, alors que ce qui est en train de se passer, c'est la robotisation des humains. Et les gens se disent de moins en moins bonjour dans les commerces, dans les restaurants. Ils interagissent les uns avec les autres comme si c'était des écrans, comme s'ils ne se voyaient pas vraiment, ils ne se regardent pas vraiment, ils ne s'émerveillent pas. Et c'est une nécessité. Et donc, oui, c'est ça, il y a la liste des indicibles au début, et puis il y a la liste des possibles voies de sortie de ces sombres marasmes à la fin. Une des voies, c'est la solidarité féminine, ça c'est sûr. Une des voies, c'est aussi d'utiliser le female gaze pour autre chose que de s'occuper de notre propre corps, mais de ressaisir le monde. Je dis que ça serait bien qu'on ressemble moins aux chimpanzés et un peu plus aux bonobos.
1: On connaît les qualités amoureuses, effectivement. Je propose 2 choses. Je propose 1, qu'on vous applaudisse, qu'on applaudisse Thomas en même temps.

Ainsi s'achève votre émission Les Rencontres de l'Esperluette. Un grand merci à Nancy Huston, au Théâtre Le Hof, à la librairie L'Esperluette. Cette émission, comme toutes les autres de cette série, est à retrouver sur notre site internet et sur notre application. À très bientôt.

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1: Mesdames, Messieurs, la compagnie Première Classe vous souhaite la bienvenue à bord du vol 95140. Nous sommes heureux de partager ce voyage avec vous. De plus, nous informons nos passagers que durant ce vol, de multiples choix musicaux vous seront proposés.
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4: Avec 7,4 millions d'habitants sur 1100 km², Hong Kong est l'un des territoires les plus densément peuplés au monde. Hong Kong, au sud-est de la Chine, a été fondée en tant que colonie de l'Empire britannique après que la dynastie Qing a cédé l'île dans les années 40, 1800, à la suite de la défaite de la première guerre de l'opium. La colonie s'est étendue à la péninsule de Kowloon en 1860 et s'est encore agrandie lorsque le Royaume-Uni a obtenu un bail de 99 ans sur les nouveaux territoires à la fin du 19e siècle. Hong Kong fut cédée par le Royaume-Uni à la Chine en 1997. La région administrative spéciale maintient toutefois des systèmes de gouvernance et d'économie distincts de ceux de la Chine continentale en vertu du principe d'un pays, deux systèmes.
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4: Dans ce sixième Suivez le guide, avec des Français, nous retrouvons Jacques Boissier qui a importé des produits d'alimentation haut de gamme à Hong Kong. Et nous faisons connaissance avec la French girl, street artiste Caroline Tronel.
6: 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Suivez le guide, suivez de Hong Kong.
7: Je suis dans la rue de la Possession à Hong Kong, sur l'île de Hong Kong, Possession Street. Je pars à la rencontre de Caroline. Ah, c'est peut-être ça plutôt, Possession Street. Possession Street.
8: Ah, bonjour. Ah. Vous n'êtes pas ensemble?
7: Non. Bonjour. Je passais, je repassais devant. Je me suis paumé en fait en sortant de l'hôtel.
8: Et vous parlez déjà, c'est enregistré.
7: Ah oui, bonjour Caroline.
8: Bonjour Thierry.
7: Ça alors, je suis dans la rue de la Possession. C'est particulier, non, comme nom, habiter rue de la Possession.
8: C'est une rue historique, en effet. Les Anglais ont planté un drapeau ici il y a quelques années. C'est là que sont arrivés les Anglais. Ouais. Ouais,
7: c'est une rue montante, enfin, ou descendante, mais c'est pas plat ici,
8: rue de la Possession. C'est une rue vivante.
7: Vivante, ben, d'abord parce que vous êtes là, vous êtes dans cette rue, non?
8: Oui, tout à fait. Alors, je vous invite dans mon... En anglais, on dit « walk up building ». Donc, c'est un immeuble qui n'a pas d'ascenseur. On va monter donc 5 étages. Pour atteindre le rooftop et mon studio d'artiste.
7: Génial.
8: Le rooftop.
7: Oui, ils sont très courus, les rooftops.
8: Ils sont très courus. Vous verrez, là, c'est un immeuble vraiment traditionnel, dans son jus.
7: Ok. Allez, je vous suis.
8: Ok.
7: Vous êtes en forme, forcément, puisque vous montez, descendez vos 5 étages régulièrement.
8: Je n'ai pas besoin de salle de sport.
7: Oui, c'est ça.
8: Et puis, comme je suis effectivement artiste, je porte aussi à travers ces marches des tableaux, des pots de peinture, plein de matos. Donc, c'est pas seulement monter les marches, c'est aussi un peu de muscle.
7: Un peu haltérophilie en même temps.
8: C'est des petits immeubles où il y a en général 2 familles par étage. Familles traditionnelles, ils sont plusieurs, parfois plusieurs générations dans chaque appartement.
7: Et alors vous avez tout l'étage?
8: Vous allez voir, j'ai un des appartements à l'étage. Je vais vous faire visiter. C'est donc mon appartement et mon studio. Je suis arrivée à Hong Kong il y a 8 ans. Déjà dans cet appartement. Et j'avais un job...
7: On va d'abord monter les 5 étages.
8: Je vous
7: allez, allons-y, je vous assure. Ça va aller. Ça va. Allez, on le fait en courant.

0: c'est l'appartement.
1: Alors à l'entrée, je peux lire The French Girl.
0: The French Girl, c'est mon nom d'artiste, mon surnom. Mon surnom en Asie depuis 8 ans, donc que j'ai adopté en tant que nom d'artiste.
1: Voilà. Personne d'autre ne l'a revendiqué parce qu'il y a d'autres French Girls à Hong Kong.
0: Alors il y a d'autres French Girls. D'ailleurs, je fais des t-shirts et des petites goodies que les French Girls adorent porter.
1: C'est un signe de reconnaissance.
0: C'est un signe de reconnaissance. C'est vraiment amusant parce que c'est un surnom que m'ont donné les Asiatiques. Dans mon job précédent, j'ai eu beaucoup de voyages partout en Asie. Et en fait, les Asiatiques trouvent que je ressemble un petit peu à Amélie Poulain. Donc ils m'appelaient The French Girl.
1: Oui, c'est un peu une représentation de jeune femme française telle qu'on peut l'imaginer. Et vous arrivez et voilà, vous l'incarnez.
0: Et je l'incarne, bah écoutez, j'espère, au mieux possible. C'est là que j'ai mes idées, c'est là que je crée. Mais quand il s'agit de peindre, en général, c'est plutôt sur le rooftop. Mais c'est aussi ici...
1: Pour les odeurs, déjà, enfin, je suppose, à moins que ce soit de la peinture à l'eau, mais je crois pas.
0: Pour la bombe.
1: Non.
0: Il y a différentes options. Et pour la bombe,
1: oui,
0: il y a des...
1: C'est pas forcément l'acrylique.
0: Non, on a justement des water-based maintenant. Je suis très sensible justement au développement durable et j'utilise le plus possible des choses à l'eau. Bien sûr aussi pour la santé, je pense que...
1: Le comble serait quand même que l'artiste, enfin vous-même, vous intoxiquiez en peignant.
0: En peignant, exactement.
1: Donc, vous savez quoi, je vais poser mon sac.
0: Ah bah posez.

0: Nous allons prendre l'air, Caroline.
1: On va prendre l'air. Je vous montre le rooftop, alors.
0: Ah, on ressort.
1: On ressort, il y a encore un étage, donc c'est jusqu'au sixième cette fois-ci.
0: Mais alors, le rooftop vous appartient ?
1: Oui, il est dans mon contrat, en effet. Je suis la seule à pouvoir y accéder normalement. D'habitude, dans ces genres d'immeubles, ces rooftops sont en effet partagés. Les gens font sécher leur linge.
0: Oh, mais
1: j'ai pu en faire.
0: Oh là là, mais ça c'est génial.
1: Un studio.
0: J'ai appris depuis que je suis à Hong Kong et que j'enregistre des sujets que les appartements à Hong Kong sont très exigus. C'est pourquoi les Hongkongais ne passent pas leur journée chez eux dans leur appartement. Ils sortent, ils vont manger dehors, etc. Toute une vie à l'extérieur. Mais alors vous êtes vraiment privilégié.
1: Alors moi j'ai la chance d'avoir
0: monté un étage.
1: La même surface que mon appartement, disponible sur le toit, vraiment en espace vivable que j'ai aménagé, du coup avec des canapés, des coussins, mais surtout une piscine que j'ai peinte à même le sol, sur lequel différents objets peuvent flotter, différents objets que j'ai créés ou amenés, invités dans mon univers. Comme cette unicorn flottante.
0: Une licorne.
1: Licorne flottante qui symbolise que c'est une vraie piscine.
0: Oui, alors, mais cela dit, si je monte sur le petit mur et que je saute dans la piscine, je peux me faire mal ?
1: Ah, là, vous allez vous faire mal. Vous avez pris votre maillot de bain ?
0: Vous organisez des vernissages ici ?
1: Alors, j'organise des vernissages, j'organise des live paintings. Là, tout ce mur que vous voyez là, on était trois artistes, on avait chacun un morceau du mur, quelques bières pour les invités, des lumières, et puis on a peint une grande partie de la nuit.
0: Je lève les yeux de l'immeuble à côté qui fait je ne sais pas combien d'étages, une quinzaine. 40. Mais c'est vous qui l'avez peint entièrement ?
1: Alors c'est pas moi qui l'ai peint, non, c'est justement lui qui m'a inspiré. C'est un Américain de Brooklyn qui s'appelle Stern Rockwell.
0: Je peux lire Rockwell.
1: Qui l'a peint en
0: 2018.
1: En fin d'année 2018 et qui m'a totalement inspirée. Je me suis dit, si c'est possible de peindre des murs comme ça, je veux me lancer, je veux changer de carrière, je veux changer de vie et je veux faire ça.
0: Ah, et donc pour lui, c'était un contrat ?
1: Pour lui, c'était un contrat. Ouais, ouais. Il a peint 6 semaines d'affilée, tout à la bombe. Et a priori, ça serait la plus grande façade peinte d'Asie.
0: Ah ouais.
1: La plus haute, pardon.
0: La plus haute façade peinte d'Asie. Waouh, c'est un sacré boulot.
1: Un hôtel qui a effectivement commissionné cette œuvre.

0: Nous retrouverons dans ce sixième Suivez le Guide à Hong Kong, Caroline Tronel sur son rooftop. Mais passons de l'autre côté, sur la péninsule, pour faire connaissance avec la grande dame et retrouver Jacques Boissier, qui connaît Hong Kong mieux que sa poche.
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2: Nous sommes passés devant, mais sans nous arrêter lors d'un enregistrement précédent. Et c'est dommage quand même de ne pas consacrer plus de temps à la grande dame. Et tu as accepté qu'on se retrouve pour un dernier round devant la grande dame. Mais qui est, Jacques, la grande dame de Hong Kong?
3: Alors, grande dame de Hong Kong, c'est un palace qui est du côté Kowloon, donc qui fait face à l'île de Hong Kong et qui s'appelle le Peninsula, qui est un hôtel mythique. Un palace absolument ancien qui a été très très bien conservé, avec toutefois à l'intérieur, mais on ne le voit pas de l'extérieur, il y a une tour de bureau qui a été construite il y a une vingtaine d'années.
2: Ouais, non, mais tu sais, Jacques,
3: avec
2: le temps passe.
3: Un héliport en haut.
2: Mais Jacques, je t'arrête. Le temps passe vite, même à Hong Kong, c'est pas une vingtaine d'années, c'est une trentaine.
3: C'est une trentaine d'années déjà.
2: Oui. Bon. 1994.
3: En effet. Mais l'hôtel a gardé tout son cachet. Le service, la façon dont les gens s'habillent, la façon dont on mange dans cet hôtel est resté identique. C'est parfait. C'est vraiment le palace de Hong Kong.
2: Cet hôtel Peninsula, bon, c'est facile, c'est assez évident, mais quand même, je te laisse l'expliquer à nos amis qui ne savent pas forcément pourquoi Peninsula. Nous sommes à Kowloon.
3: Sur la péninsule, je ne crois pas que le nom vienne de là.
2: Ah si, si,
3: Peninsula. Le nom vient de là, d'accord. Ah, oui. Parce que la famille Kadori, qui est propriétaire de cet hôtel, vient de Shanghai, avait déjà un hôtel à Shanghai avant l'hôtel de Hong Kong, après la prise de pouvoir par le Parti communiste en Chine. Ils ont quitté la Chine et ils sont installés ici. C'est
2: une
3: grande
2: qu'ils
3: famille
2: ouais.
3: milliardaire. De,
2: alors j'ai un peu regardé l'histoire de cette famille qui, au départ, c'est une famille alors bon riche, oui, c'est certain, oui. mais d'origine juive et qui vient de Bagdad.
3: Absolument. Oui. En passant par l'Inde, comme beaucoup de familles qui étaient à Shanghai à l'époque, c'est une famille fortunée qui travaillait.
2: Shanghai, Mumbai.
3: Tout à fait. Mumbai avant Shanghai.
2: Avant, tout en aïe.
3: Tout à fait. Et il y a plusieurs grandes familles comme ça à Hong Kong. Et ils ont investi au moment où les entrepreneurs commençaient à investir à Hong Kong. Donc, par exemple, la famille Kadori qui est à le Peninsula, enfin, le groupe Peninsula, parce qu'il y a des hôtels Peninsula un peu partout.
2: Il y en a une douzaine.
3: A aussi ici une compagnie d'électricité qui fournit la moitié de la ville. Il y a deux compagnies d'électricité à Hong Kong, ils en ont une. C'est eux qui ont poussé pour la centrale nucléaire française à Daae Bay, dont ils sont actionnaires également. Et ils ont le pic tram qui monte en haut du pic.
2: Ah, c'est eux aussi ?
3: C'est eux aussi. Et le pic en haut du pic, l'immeuble que tout touriste va avoir quand on vient à Hong Kong.
2: Donc on ne peut pas dire qu'ils sont riches, il faut dire qu'ils sont très riches.
3: Ils sont très très riches, ils ont une compagnie d'hélicoptères, ils ont des farms, beaucoup de charité aussi. Ils font énormément pour les œuvres à Hong Kong, très connus pour ça.
2: Alors je ne sais pas s'ils t'invitent à déjeuner régulièrement, la famille Kadori, si tu les connais.
3: Alors la famille Kadori, je connais Sir Michael.
2: Sir Michael, c'est lui.
3: Je l'ai invité à manger.
2: Mais tu l'as déjà croisé.
3: Oui, oui. Bah, Hong Kong est une petite ville. On a l'occasion de croiser tous ces gens. C'est un gentleman parfait. Un homme d'une grande discrétion, d'une grande classe, aimant beaucoup la France.
2: Et les produits français de bouche.
3: L'hôtel Peninsula est un excellent client pour des produits haut de gamme français.
2: Et cet hôtel Peninsula, qui va fêter, alors dans quelques années, mais autant dire demain, vu qu'à Hong Kong le temps passe aussi vite qu'ailleurs, qui fêtera en 2028, la grande dame sera centenaire.
3: Absolument. Ce sera une fête, je pense, parce qu'ils savent organiser les fêtes. Pour tous les 10 ans de l'hôtel, il y a une énorme fête avec tout ce que compte Hong Kong de personnalité. Ici, des spectacles, des buffets de caviar.
2: Ouais. Attends, tu dis tous les 10 ans, mais ils ont fêté quand même aussi le 95e, donc peut-être ils fêtent même
3: oui,
2: tous les 5 ans.
3: Je crois que le 95e, ça avait été un événement particulier qui était lié à une date anniversaire de la famille.

0: The Peninsula. Bon, je cherchais comment décrire l'architecture. La couleur, ça tire un peu sur un...
1: C'est un peu un gris vert.
0: Un gris vert, voilà,
1: c'est vert, ça. Mais très léger, très très léger. On est dans des bâtiments coloniaux. Si on va au Bund, ouais.
0: À Shanghai.
1: Shanghai, on retrouve cette architecture très très coloniale, 19e siècle.
0: Très très coloniale. Je l'ai lu, très franchement, je serais incapable de le deviner. Hein. Je ne voudrais pas faire croire à nos amis que je suis capable, en regardant la façade, de dire « mais ça, c'est vraiment un style édouardien ». Donc j'ai lu que c'était un style édouardien, mais aussi sous influence italienne. Donc Eduardo, italien.
1: C'est possible, les balcons font un peu italien. Ouais.
0: Puis il y a les colonnes un petit peu plus haut, en U.
1: Tout à fait en U, qui s'est compliqué après avec la tour qui est intégrée, d'abord elle était dans l'hôtel, à l'arrière.
0: Ouais.
1: Ce qui est très important au Peninsula, c'est que le propriétaire est très amateur d'œuvres d'art et d'art contemporain. Il fait souvent des expositions dans l'hôtel d'art contemporain.
0: Ouais.
1: Là, il a utilisé une partie de la façade pour montrer une œuvre. C'est très original.
0: Je me suis demandé ce que c'était.
1: Ah, d'accord.
0: C'est pas un échafaudage, mais ça...
1: Presque.
0: Presque. Bon, c'est donc une œuvre d'art. Okay.
1: Oui. Une fois par an, ils organisent un salon à l'intérieur. C'est l'occasion de faire une fête également, en mettant en avant des artistes contemporains de très haut niveau. C'est un peu bruyant dehors, parce qu'on est sur Salisbury Road, qui est une des grandes artères de TST, enfin Sim Sha Tsui.
0: Il y a beaucoup de circulation ici.
1: Beaucoup de circulation. On est samedi matin.
0: On est samedi matin. Et j'ai lu aussi que, alors après, ensuite, on arrive directement au bord de l'eau. Et qu'au début de l'histoire de l'hôtel, c'était le port, en fait, où arrivaient les paquebots.
1: Tout à fait. Et ils donnaient sur le bord de l'eau.
0: C'est ça. Et donc, les passagers allaient directement du paquebot au Peninsula.
1: Tout à fait. C'était ça. Ou traverser pour aller sur l'île. Il y avait le ferry qui était juste devant. Alors maintenant, ils ont regagné un peu de terrain sur la mer, ce qui fait qu'il y a le musée de l'espace qui est juste devant. Et puis surtout, très important, c'est le Cultural Center, où le Philharmonique de Hong Kong joue, qui est juste de l'autre côté du Peninsula. Le Philharmonique de Hong Kong est un des meilleurs au monde.
0: Voilà, et puis dans la série, nous bavarderons avec Olivier Novak, qui est le flûtiste ou co-flûtiste solo du Philharmonique de Hong Kong, qui est French.

0: Nous entrerons avec Jacques Boissier dans le lobby du Peninsula, mais avant, repassons de Kowloon sur l'île de Hong Kong avec Caroline Tronel, toujours au top sur le rooftop.
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0: Vous, c'est le cinquième étage ?
1: Enfin, mon appartement est au cinquième.
0: Donc, on est au sixième. Sixième étage, effectivement, de Possession Street. Ça, on peut regarder deux jeunes femmes en face qui travaillent. Ce sont plutôt des bureaux, donc vous pouvez observer une vie de bureau et une vie dont vous ne voulez pas.
1: Hein. Exactement, bah, une vie que j'ai connue avant. Aujourd'hui, une vie très libre dans la curiosité. Dans la rencontre avec les gens, j'avais un travail qui m'obligeait à voyager beaucoup dans toute l'Asie. Ce qui m'a évidemment beaucoup plu, parce que quand on arrive en Asie, on a envie de faire ça. Je l'ai fait pendant de nombreuses années. Et puis, c'est vrai que ce moment où, pendant quelques années, on n'a plus pu voyager, m'a permis de me réancrer à Hong Kong, de passer plus de temps avec des artisans locaux, avec ma ville, en fait, avec la ville dans laquelle on vit.
0: Vous parlez le cantonais ? Alors, il paraît que c'est très compliqué le cantonais. Bon, le mandarin, on peut s'en sortir plus facilement.
1: Ouais. J'ai essayé un tout petit peu le mandarin en arrivant. Très honnêtement, je me suis dit, essayons de se concentrer sur l'anglais, trouver une langue dans laquelle on peut parler à tout le monde. Parce que Hong Kong, c'est extrêmement cosmopolite.
0: Ouais, mais les artisans, parce qu'avec Béatrice, vous connaissez, nous sommes allés voir des artisans qui ne parlent pas tous anglais. Hein.
1: C'est vrai. Alors du coup, c'est la partie qui m'amuse presque le plus, parce qu'on essaye de se comprendre avec des signes, avec des photos.
0: Vous montrez votre cœur.
1: Et je montre mon cœur. Et en général, on se comprend toujours. L'anglais n'est pas du tout un anglais parfait, soit british, soit américain. Au contraire, on essaye d'avoir le moins d'accent possible pour se comprendre les uns les autres. C'est une langue qui est utilisée vraiment pour communiquer.
0: Il y a une installation, là. Je vous recycler. Enfin, je pense qu'on peut toujours les utiliser avec leur vocation première, les Rubik's Cube.
1: Rubik's Cube, maintenant.
0: Rubik's Cube.
1: K'S.
0: C'est écrit dessus. Rubik's Cube, oui, c'est vrai, c'était le nom de famille d'ailleurs de l'inventeur.
1: Qui était hongrois, je crois. Effectivement, moi je suis très très inspirée par le street art. J'ai grandi à Paris. Donc
0: vous êtes née aux États-Unis ?
1: Je suis née à Détroit.
0: À Detroit, Michigan.
1: Detroit, Michigan.
0: La ville des voitures.
1: La ville des voitures, bah, mon papa travaillait dans les voitures, exactement.
0: Et Hong Kong, vous n'avez pas de voiture.
1: Et à Hong Kong, j'ai pas de voiture. Non. On n'a pas besoin de voiture. Vous êtes là depuis quelques jours. Est-ce que vous avez pris une voiture ?
0: Non, je me dis pour voyager ailleurs, peut-être sur le territoire d'Hong Kong. J'ai appris aussi qu'il fallait un système de double plaque. Vous ne pouvez pas dire, tiens, je pars à Pékin en voiture.
1: Pas du tout. Là, c'est très contrôlé. On ne peut pas aller en Chine avec sa simple voiture ici. Et les transports sont extrêmement bien développés. Moi qui adore justement aller dans les coins un peu reculés, notamment pour faire des randonnées ou aller dans la nature ou justement aller trouver des dénicher des petits artisans dans des coins un peu plus industriels. J'ai jamais eu à prendre une voiture, éventuellement un taxi. Il faut une heure maximum d'un bout à l'autre pour traverser Hong Kong au maximum en transport si besoin. Donc pas de voiture. Je suis née aux États-Unis en effet et je suis très très vite rentrée en France. Mes parents étaient expatriés là-bas, mais très jeune je suis rentrée en France, donc j'ai été élevée à Paris. Vraiment au milieu du street art. En France, ce qui m'amusait quand je me promenais dans les rues, c'était d'essayer de voir s'il n'y avait pas un nouvel Space Invader, un nouveau graffiti à gauche ou à droite. C'est ce qui m'amusait. Et si j'en voyais un sur mon chemin, ça me mettait en joie pour toute la journée. Ces personnages sont sympas.
0: Vous les chassiez.
1: Les chassiez. Je l'ai. Alors maintenant, il y a une app, etc. Les fans de Space Invader sont très, très équipés. Space Invader, c'est un artiste en particulier qui fait les petites mosaïques, les petits monstres en mosaïque à Paris. Lui, il travaille la mosaïque. Comme ma forme de cœur très géométrique fonctionne très bien, effectivement, en mosaïque, j'ai eu l'idée de travailler avec des Rubik's Cube. J'adore les Rubik's Cube aussi, c'est vintage.
0: Ah
1: c'est...
0: Oui. Donc vous passez votre temps aussi
1: à les faire, à les refaire.
0: Donc vous les avez tous faits, là.
1: Là, je les ai tous faits.

0: Mon premier mur, avant même de trouver le cœur, était celui-ci. Et ça, c'est la première fois que je touchais une bombe de peinture. Hein. Donc on est en 2020.
1: Là, c'est pendant le confinement ?
0: Pendant le confinement. Mmh. Le confinement vient de commencer quelques mois après.
1: Ah, vous pouvez encore monter plus haut, là.
0: Et je peux monter plus haut. Vous voulez ? On peut y aller.
1: Il y a une échelle, on peut monter.
0: Oui, on peut.
1: Ah oui, allez. Montons au 7e étage.
0: Alors on monte au 7e.
1: Et on retrouve le motif.
0: Voilà. Et on retrouve le motif. Alors pourquoi je l'ai fait en grand? Il est en 2,50 m par 2,50 m. On est entouré de buildings très hauts. Et je me suis dit que si je le faisais en énorme, ils allaient le voir. Donc j'envoie mon message.
1: Donc les avions qui décollent de l'aéroport survolent peut-être, je ne sais pas. Et se disent, mais qu'est-ce que c'est?
0: Qu'est-ce que c'est?
1: Ne dirait-on pas un cœur?
0: Les hélicoptères.
1: C'est comme sur le toit du Peninsula pour les hélicoptères. Vous, c'est votre piste d'atterrissage, enfin, pour drone peut-être.
0: Pour drone.
1: Vous avez déjà d'ailleurs utilisé un drone?
0: Oui, effectivement, il y a des très jolies scènes à filmer en drone à Hong Kong. Donc j'ai des amis qui sont venus
1: qui
0: aussi.
1: Qui survoler aussi.
0: Qui sont venus me survoler.
1: Mais alors, avant, vous avez une vie, j'ai lu que votre passion première, c'était plutôt le parfum.
0: Exactement. J'ai toujours aimé les stimulations créatives, utiliser mes sens.
1: Les sens.
0: J'ai effectivement fait l'école de parfumerie de Versailles, l'ISIPCA, qui m'a amenée ensuite à travailler presque 13 ans du coup, dans l'industrie du parfum.
1: Hong Kong, c'est parce qu'il y avait un job à Hong Kong.
0: Un job à Hong Kong, oui.
1: Ça aurait pu être ailleurs.
0: Ça aurait pu être ailleurs. Alors, j'avais ma sœur ici aussi, qui adorait la ville. Ça m'a permis vraiment d'avoir une expatriation facile, sans crainte. Et j'ai très très vite découvert que je voulais y rester. Elle a quitté Hong Kong 6 mois après. Et moi, ça fait 8 ans là.
1: Vous êtes passé le relais quoi.
0: On s'est passé le relais et moi je suis restée. Tout est installé ici. Mon entreprise a été créée ici. Je suis très très heureuse à Hong Kong. C'est une ville qui est très en sécurité. On se sent très très en sécurité. On a accès à tout type de connexions aussi. La communauté française est très soudée. Et les communautés s'entremêlent très facilement.
1: Et pour l'art de rue, c'est inspirant.
0: Il y a beaucoup d'art de rue, donc particulièrement dans mon quartier. Mon quartier s'appelle Sheung Wan.
1: C'est un lieu historiquement depuis longtemps où sont les bars.
0: Et c'est un lieu où sont les bars. Alors, je suis à 7 minutes à pied de ce quartier qui s'appelle Long Kwai Fong. Long Kwai Fong, c'est le quartier des bars. Qu'on simplifie en LKF. C'est un super emplacement. D'ici, je peux tout faire à pied. Il y a aussi toutes les petites routes pittoresques, donc entre chez moi et Centrale. Ces petites ruelles, on a l'impression d'être à Montmartre. Vous êtes passé par là?
1: Déjà, Possession, puisqu'elle monte. Enfin, je me suis monté vers vous. Hein.
0: Vous êtes monté vers moi. Et alors, si vous continuez sur Hollywood Road, tout le long, il y a des petites ruelles. Il y a très peu de voitures dans ce quartier, donc des petites ruelles ombragées. Alors moi, j'ai une vue totalement dégagée sur un très joli parc qui s'appelle le Hollywood Park, comme le nom de la rue, qui est vraiment magnifique. Allez y faire un tour en descendant. Il y a un petit bassin avec des tortues, des carpes, des portes chinoises. Quand j'ai envie de prendre l'air, il me suffit de descendre et je suis dans un autre monde. Tous les matins, j'ai les femmes traditionnelles qui font soit
1: du tai chi,
0: soit une danse avec un éventail. Donc quand j'ouvre ma fenêtre de salle de bain, en prenant ma douche, j'ai les musiques traditionnelles du lundi au dimanche. Mmh. Assez tôt le matin. J'ai aussi la chance d'avoir du coup des papillons ou des oiseaux qui viennent me visiter sur le rooftop quand je peins.

0: quel est le nom alors de votre motif, de cette signature, on peut dire ça?
1: Alors, je l'appelle The Shining Heart.
0: Ah oui, c'est vrai, vous l'avez dit, The Shining Heart.
1: C'est le cœur qui rayonne.
0: Le cœur qui rayonne. Si je suis le parcours donc de ces Shining Hearts d'Hong Kong, je pourrais en croiser combien, diriez-vous?
1: Une quarantaine, je pense.
0: Une quarantaine. Si donc, au moment où vous êtes en train de signer les murs avec ce cœur jaune, si des policiers hongkongais passent, ils seront émus ou ils diront quoi?
1: Je pense que ça dépend de la manière dont je peux défendre mon art. Ça ne m'est pas arrivé, je veux dire.
0: Jamais.
1: Jamais, et je n'y tiens pas vraiment.
0: Non.
1: On n'est pas du tout là pour embêter
0: qui
1: que ce soit. On est là pour partager un symbole qui est sympathique et énergisant.
0: À Hong Kong, les autorités locales aiment l'ordre quand même, non?
1: Et je suis très, très... moi, sensible effectivement à cet ordre qui règne, parce qu'en effet, on respecte tous l'ordre et ça marche. Et on s'entend tous bien et on se sent tous en sécurité. Donc, c'est vraiment pas mon idée d'aller contre, effectivement, revendiquer une liberté, d'aller contre les autorités ou quoi que ce soit. C'est plutôt divulguer un message sympathique qui est pris comme ça. D'ailleurs, j'ai une...
0: Un message d'amour, donc, quand même.
1: Un message d'amour, un message de faire rayonner aussi la culture française. J'ai une très jolie collaboration depuis un an avec le consulat français ici, pour lequel j'ai créé du coup cette version de cœur, mais en bleu, blanc, rouge.
0: Personne n'a vécu l'expérience de voir deux policiers arriver.
1: Non.
0: C'est, vous êtes invisible alors?
1: On est invisible. Bah, je pense qu'il y a une histoire de stratégiste.
0: Vous y allez seul ou...
1: J'y vais accompagner.
0: Accompagner,
1: j'y
0: oui.
1: J'y vais accompagner en général. Et puis,
0: faire le guet quand même un peu.
1: Il y en a un en charge du guet, effectivement. J'essaye de vraiment respecter les endroits le plus possible. Et puis, j'utilise beaucoup la méthode des stickers, qui est moins invasive, qui me permet d'en coller. J'ai ce cœur en sticker, je vous en donnerai.
0: Ah oui, donc mais c'est un petit format alors.
1: C'est un petit format. C'est
0: mais là, ceux par exemple qui sont sur le mur de l'hôtel, combien de temps vous faut-il pour peindre un cœur sur un mur?
1: Quelques minutes, heureusement.
0: Parfois, il vous arrive d'aller en ajouter, d'agrandir la famille.
1: Exactement, je repasse là, exactement.
0: Parfois, vous découvrez que vous êtes recouverte aussi ou pas?
1: Oui, c'est assez grande tristesse. Bah, évidemment, pendant le Covid, des restaurants ont fermé, etc. Et donc, des lieux dans lesquels j'avais des œuvres, parfois sur des très très grands muraux, ont fermé ou ont disparu depuis. Le street art, c'est éphémère, ça peut être éphémère, ça peut durer un peu plus longtemps, mais c'est ça le but aussi, c'est de laisser la place à d'autres.
0: Est-ce que vous avez des contrats, des commissions? On dit commissionner ici, mais hors Hong Kong, en France par exemple?
1: C'est assez amusant, je suis retournée en France en juin dernier pour la première fois après 4 ans, du coup j'ai essayé de raconter un petit peu mon histoire. C'est moins facile à l'étranger parce que les gens ici me voient. Ils me voient dans la rue, ils me voient éventuellement dans la presse. Mais mon histoire, effectivement, et mon inspiration du signe traditionnel chinois m'amène à faire des choses plutôt en Chine, à Kuala Lumpur, en Malaisie, à Singapour. Donc beaucoup plus dans la région, finalement.
0: Voilà, grande région.
1: Dans la grande région, qui comprend ce symbole parce que tous ces pays l'utilisent aussi. C'est un symbole de mariage aussi, de bonheur, de fortune, good fortune. Donc ils comprennent tous ce symbole et mon histoire du coup.
0: Oui, mais en France, vous avez une belle histoire à raconter quand même.
1: Puis j'ai un nom quand même amusant, alors c'est vrai que The French Girl,
0: oui.
1: La fille française, ça peut résonner.

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1: Nous terminerons ce sixième Suivez le guide à Hong Kong avec Caroline Tronel, The French Girl. Mais il est en entrée avec Jacques Boissier au Peninsula. Il n'est pas nécessaire de casser sa tirelire pour boire un thé, un verre dans le palace historique, déjeuner ou dîner, cela dépend des restaurants. Et pour une nuitée, économisons, sachant que les équivalents parisiens restent plus onéreux.
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3: Nous entrons, Jacques. Allez, entrons
4: au
3: Peninsula.
4: Encore,
3: effectivement, donc c'est le temps des mariages.
4: Il y a encore un mariage, des mariés qui montent dans la Rolls Royce, qui est décoré.
3: Avec un beau bouquet sur le capot.
4: Et puis alors, bon, évidemment, au Peninsula, on ne pousse pas la porte. Les portes ne sont pas automatiques. Il y a derrière chaque porte un ouvreur de porte. Bon, c'est le seul travail qui est magnifiquement habillé.
3: Tout de blanc, un groom.
4: Tout de blanc, un groom, et qui passe sa journée derrière la porte.
3: Alors, un groom, on dit aussi un chasseur, c'est la même chose ou c'est différent? Je sais pas si c'est la même catégorie.
4: C'est différent, ouais.
3: Donc, en tout cas, les chasseurs, les grooms, je sais pas, mais les chasseurs, j'ai lu que c'était le premier hôtel d'Asie à avoir eu des chasseurs.
4: Oui, tout à fait.
3: Première chose qui frappe quand on entre au Peninsula, avant même de regarder, c'est le changement de température.
4: Il fait très froid à l'intérieur. C'est un peu vrai de tout Hong Kong. Dès que l'on rentre quelque part, la clim est à fond, quelle que soit la température extérieure.
3: Il faut plutôt même un gilet à l'intérieur.
4: Il faut plutôt un gilet et une veste.
3: Donc là, on entre dans le grand lobby.
4: Alors, le lobby qui est en même temps un restaurant, qui est le salon de thé le plus connu, un des plus connus du monde, parce que les gens y viennent pour boire l'après-midi pour le high tea.
3: Alors le high tea, pour nos amis qui n'ont jamais eu le bonheur de découvrir le high tea, et il est quand même dans les traditions très britanniques, celui-ci.
4: C'est très britannique, parce que vous avez évidemment le thé, et avec une longue carte de choix de thé. Ensuite, vous avez des sandwichs, donc du côté salé, une pile de gâteaux qui arrive, une superposition de plateaux de gâteaux, des scones, de la crème, triple crème, de la confiture. C'est un repas, hein, c'est une cérémonie, mais l'après-midi, le high tea ici est très connu et les gens font la queue pendant parfois une heure pour pouvoir avoir un thé.
3: Il faut choisir, on ne peut pas faire tous les repas ici au Peninsula. L'estomac ne tient pas. Si on fait le petit déjeuner, on enchaîne avec un lunch après le high tea et puis le dîner et après on va boire un verre pour finir
4: C'est compliqué, la vie est très dure.
3: C'est ça.
4: Ils commencent à mettre en place les décorations de Noël, les guirlandes de Noël, décorations, les illuminations partout. Et l'endroit qui est là-bas, c'est en fin d'après-midi, un orchestre classique absolument brillant vient jouer et les gens prennent l'apéritif. Où ils avaient le high tea, prennent l'apéritif et parlent entre eux. C'est là que les investissements de milliardaires se décident.
3: Effectivement, les mariages, les touristes aussi, mais c'est aussi un hôtel d'affaires.
4: C'est aussi un hôtel d'affaires. Alors, beaucoup d'artistes descendent ici.
3: Depuis Charlie Chaplin.
4: Oui, tout à fait. Tous les grands. Tom Cruise est un familier ici, par exemple. C'est bien Hong Kong. En plus, il aime bien parce qu'on se pose en hélicoptère sur le toit.
3: Ah oui. Depuis le sommet, il descend, non pas, il prend pas l'ascenseur, mais je suppose qu'il se jette dans le vide avec un parachute.
4: Alors, Tom Cruise s'est pas encore jeté dans le vide à Hong Kong, mais je pense que ça viendra.
3: Oui,
4: il est encore jeune.
3: Ou alors le long des vitres, le long de la façade.
4: Oui, il trouvera quelque chose.
3: Et alors, je vais te livrer mon témoignage de quelqu'un vraiment qui n'est pas fut-fut, moi en l'occurrence. Fut-fut, ça fait un peu daté comme expression. J'étais de dos hier à l'emplacement où se trouve l'orchestre. J'entends de la musique. Je dis, c'est vraiment fort, la bande musicale ici qui diffuse. Mais c'est vraiment très fort pour une musique d'ambiance. Et puis hier, il pleuvait. Et donc, je commence à reconnaître un des morceaux. Raindrops was falling on my head. Toute la pluie tombe sur moi. Ils sont vraiment raccords au niveau météo pour la musique. Ensuite, le morceau suivant, je reconnais Chantons sous la pluie, Sing in the Rain. Ils ont vraiment, alors peut-être une programmation musicale.
4: Ils adaptent le
3: ciel bleu, pluie, etc. Et c'est une jeune fille à la réception mais qui m'a dit, mais ce sont de vrais musiciens qui jouent. Je ne les avais pas vus.
4: Excellent.

0: Nous traversons cet immense lobby, immense, hein, avec ce plafond. Peut-être on retrouve un peu de...
1: C'est une très belle salle, vraiment dans un style très bizarre, je ne sais pas le décrire.
0: Oui.
1: On n'est pas vraiment dans un style colonial, on n'est pas dans un style britannique non plus. Ça me paraît être un mélange de beaucoup de choses, je ne sais pas qui les a influencés.
0: Et puis aussi ce qui frappe, parce que j'ai un chiffre à donner, c'est pour ça que j'attire l'attention là-dessus, ce sont les fleurs. Il y a des bouquets, des grands bouquets de fleurs. Et des fleurs fraîches, alors fraîches, hein, pas des fleurs en plastique, sur chaque table. Sur le site du Peninsula, ils donnent quelques chiffres comme ça. Et donc, le Peninsula se fait livrer 50 douzaines de fleurs par jour, chaque jour.
1: C'est incroyable. Plus les événements, je suppose, là, on voit beaucoup plus.
0: Même
1: de
0: à la réception, il y a un bouquet colossal.
1: Ce qui était intéressant aussi, c'est que dans ce immense hall, donne sur deux couloirs qui sont des galeries marchandes, où on retrouve toutes les grandes marques du monde, de luxe. C'est-à-dire, on vient au Peninsula, mais on peut quand même faire ses courses.
0: Alors, faire ses courses au Peninsula, c'est Tiffany. Allez, il faut en citer trois. Là. Rolex, on n'avait pas cité Rolex. Je ne sais pas combien il y a de magasins, d'ailleurs. Vuitton, j'ai compté. Vuitton, il y a...
1: 5 ou 6, non.
0: Plus proche de la dizaine.
1: Ah bon ?
0: Ouais.

0: On va prendre l'escalier.
1: En face de l'entrée principale, il y a deux escaliers qui montent à la mezzanine. Mezzanine où il y a plusieurs restaurants, des bars, etc. Sur un tapis absolument extraordinaire dans lequel on s'enfonce.
0: Complètement.
1: Où il n'y a pas une seule tache. Il doit être lavé plusieurs fois par jour.
0: Avec des branches de sapin, puisque ce sont les, on enregistre Noël approche. Alors, on est en Asie, ici, et on fête Noël. Hein. Et même en Chine, en Chine plus chinoise, on fête Noël aussi. Est-ce que d'ailleurs, dis-tu que tu vis en Chine quand tu es à Hong Kong? Parce qu'hier, c'est marrant, Juliette, qui était à la réception ici, me disait, ce week-end, comme le visa est gratuit, on ira peut-être en Chine ce week-end, mais sommes-nous déjà en Chine ici?
1: Alors, on est en Chine, mais dans une région autonome.
0: Donc, on ne dit pas qu'on vit en Chine.
1: Non, on dit que l'on vit à Hong Kong. On sait que l'on fait partie de la Chine, mais c'est une région autonome, donc on utilise toujours Hong Kong et Chine.
0: Sachant que la Chine est à
1: 30 km, 35 km.
0: Avec la ville principale proche, c'est Shenzhen.
1: Shenzhen, qui est beaucoup plus grosse que Hong Kong en population, qui est devenue, puisque là, il y a 30 ans...
0: C'était rien, hein, village de pêcheurs.
1: C'était un petit village de pêcheurs, il y a 30 ans.
0: En 30 ans, une ville de combien de millions d'habitants s'est bâtie?
1: Je ne sais pas, il doit y avoir 15-20 millions d'habitants à Shenzhen. Non.
0: Ce qui fait que Hong Kong, c'est une petite ville à côté de Shenzhen.
1: C'est tout à fait. Hong Kong est tout petit, il y a 7 millions et quelques d'habitants. Ouais. Voilà, décoration de Noël, un magnifique train qui est là tous les ans, c'est le même.
0: Alors on retrouve une belle locomotive, des chalets enneigés, sommet téléphérique.
1: Grande roue, c'est une ambiance tout à fait Noël. Là.
0: Grande roue, il y en a une vraie quand même, pas sur l'île de Hong Kong.
1: Oui, sur l'île de Hong Kong, il y a une grande roue.
0: Et puis il y a le restaurant La Véranda.
1: La Véranda, qui est le restaurant buffet décontracté. C'est certainement le plus beau buffet de Hong Kong en termes d'ingrédients qui sont dessus. Toujours plein. Et juste à côté, il y a un petit restaurant absolument extraordinaire qui n'est pas encore ouvert, qui s'appelle Cheza. Cheza, c'est une boîte, petite boîte pour 30 ou 40 personnes qui représente un chalet suisse à l'intérieur. Ça a été construit parce que les premiers managers et les premiers chefs du Peninsula étaient suisses.
0: Ah oui.
1: Donc c'est d'époque. Il a été fait à l'ouverture de l'hôtel. Et à l'intérieur, on est vraiment dans un chalet en bois, parce qu'ils étaient suisses et ils voulaient retrouver un coin de la Suisse. Donc on n'y mange que des plats traditionnels suisses.
0: On mange quoi? Tu y as forcément mangé?
1: Des raclettes, des fondues, et des choses un peu plus sophistiquées suisses, du veau à la zurichoise, que des plats suisses.
0: Et c'est une bonne table.
1: Et c'est très bon. Alors il y a, je crois, 30 couverts, pas plus.
0: Franchement, c'est peut-être ça le comble du chic à Hong Kong, c'est d'aller manger une fondue... Savoyarde.
1: Il est impossible de faire une réservation dans ce restaurant.
0: Oui.
1: Il faut des semaines à l'avance.
0: Ah oui, carrément.
1: C'est compliqué comme tout.
0: Ah oui, Cheza comme cheese. Non, je ne sais pas, comme
1: oui,
0: quoi.
1: Oui, je ne sais pas du tout. Je ne connais pas le nom, l'origine du nom.
0: Ah oui. Oui.
2: Finalement, rien à voir avec le fromage. En langue romanche, parlée dans les grisons en Suisse, Cheza signifie simplement auberge. Donc, c'est la petite auberge du Peninsula.
0: J'étais frappé en voyant ce Peninsula Express. Donc il y a une reconstitution de wagons de type
1: tout à fait.
0: Orient Express. Hein.
1: Oui.
0: Et puis on a reconstitué tout un décor de gare avec des bagages devant l'entrée, un banc comme quand on attend le train.
1: Le voyage de luxe. Hein. Et on voit, ils ont mis en hublot des écrans de télévision qui passent des paysages de voyage. Donc on a vraiment à l'intérieur...
0: Et de train.
1: Oui, l'impression de voyager.
0: Et le restaurant étoilé avec la chef française.
1: Il est dans un autre côté de l'hôtel. Il s'appelle Gadis. Il a son ascenseur particulier.
0: Ah, waouh.
1: On repart dans l'histoire. La décoration est telle que dans l'histoire. Ce qu'il y a dans l'assiette est moderne. Mais le service et la décoration sont début du siècle dernier. Quoi.
0: Ah ouais, avec une chef française, là, quand on enregistre, qui est là depuis quelques mois, qui s'appelle Anne-Sophie Nicolas. Ils réinventent toujours.
1: Voilà. Oui, ils ont besoin d'innover en permanence. Il faut faire parler de soi. Comme tous les hôtels, il faut s'activer.
0: Est-ce que tu connais le nombre de chambres et suites ici?
1: Non, je
0: connais. Il y en
1: a pas.
0: 300.
1: Oui.
0: Et combien de salariés? Alors, je le sais, j'ai renseigné avant. Combien tu dirais combien?
1: 500.
0: 800.
1: 800, mon
0: Alors,
1: Dieu.
0: Le ratio 300 chambres, 800, c'est énorme. Et c'est justement dû au fait qu'il y a énormément de restaurants. De l'ordre d'une demi-douzaine, hein. Plus les réceptions.
1: Plus les salles de banquets. Il y a beaucoup de banquets ici. 7-8 restaurants total.
0: Ouais. Ouais. Donc ça, pour un hôtel, c'est quand même énorme. Hein.
1: C'est énorme. La partie restauration est très importante au Peninsula.
0: Et à Hong Kong, il y a beaucoup de restaurants en général.
1: Les gens mangent beaucoup dehors à Hong Kong, mangent rarement chez eux et définitivement ne reçoivent jamais chez eux.
0: Toi, français, Jacques, mais installé ici depuis bientôt 30 ans. Hein
1: 31 ans.
0: Ah, 31, bon, ça y est, donc 31 ans. Est-ce que tu invites à la maison ou plutôt au restaurant?
1: Non, j'invite vraiment sauf les très très très proches à la maison, mais sinon les gens, on invite au restaurant.
0: Donc tu es invité au restaurant et tu es invité au restaurant.
1: Voilà, donc on ne connaît pas l'intérieur des appartements des gens.
0: Oui.
1: La raison, c'est que tout le monde vit dans du petit Hong Kong,
0: c'est
1: quand
0: ça.
1: Même, pas très grand. C'est plus simple d'aller au restaurant, puis c'est une vieille tradition, et c'est sympa.
0: C'est plutôt une tradition asiatique, même au-delà de Hong Kong.
1: Oui, dans d'autres endroits, c'est la même chose. Je suis passé au Japon, j'étais en Thaïlande, les gens recevaient, les gens que je connaissais, invités au restaurant, n'invitaient pas chez eux, alors qu'ils ont des belles maisons.

0: Le prix de l'immobilier et des loyers fait que même des personnes qui sont plutôt aisées n'ont pas des appartements de 150-200 mètres carrés.
1: Non, les tailles sont petites ici, parce que ça coûte extrêmement cher, soit en location, soit en prix d'achat. On est dans les immobiliers les plus chers du monde, donc il n'y a pas beaucoup de grandes propriétés.
0: On l'a dit, mais c'est plutôt une habitation verticale. Hein.
1: Oui, enfin en tout cas sur Hong Kong, sur l'île, il n'y a pas beaucoup de place. 75% du territoire est hongkongais est un parc national, donc on ne peut pas y construire. Donc le seul moyen de construire, c'est de monter en hauteur. Donc on trouve des gens qui habitent au 60e, 70e étage. C'est très fréquent. Et c'est peut-être le futur de l'immobilier, parce que on retrouve des groupes, Chun Kwan O, qui est une ville qui a 15 ans à peu près maintenant, où il n'y avait rien avant. Il y a maintenant 500 000 personnes qui habitent dans cette ville. Toute la ville est faite de tours qui font à peu près 70 étages. Au deuxième niveau, tu trouves un immense jardin avec piscine, des tennis, etc., des allées où on peut marcher. Au niveau 1, c'est un centre commercial, donc on fait toutes ses courses. Et puis au rez-de-chaussée et sous-sol, c'est la station de métro. Donc on descend de chez soi directement à la station de métro. C'est hyper efficace.
0: Oui, tu sais à quoi ça me fait penser, ce que ça me rappelle, les cités radieuses du Corbusier. Hein.
1: Oui, tout à fait, tout à fait. Je pense que le futur de l'immobilier, c'est de monter en hauteur. Ça évite les problèmes de circulation, de pollution, de temps de transport, etc.
0: Ouais.
1: Et puis ça consomme moins. Ces grandes tours, en réalité, sont excellentes pour l'environnement parce qu'elles consomment peu d'énergie.
0: Alors tu dis 75%, c'est vrai que si on n'est pas venu là aussi, on s'imagine Hong Kong très urbain. Moi non plus, je ne pensais pas que c'était à ce point-là. 75% du territoire est un parc national. Et en fait, Hong Kong, c'est plutôt un territoire vert.
1: Tout à fait. Alors les gens qui viennent à Hong Kong ne voient que l'aspect bétonné du centre-ville, mais le centre-ville est tout petit. Pour l'île de Hong Kong, il suffit de monter au pic et on se rend compte que la ville est toute petite. C'est vrai, très très dense. La ville est tout petit. Pour l'île de Hong Kong, il suffit de monter au pic et on se rend compte que la ville est toute petite. C'est vrai, très très dense. Mais par contre, c'est vert.

0: Cette fois, terminons ce Suivez le Guide sur l'île de Hong Kong avec notre French girl street artiste, Caroline Tronel.
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0: Quelques mots encore, Caroline, pour dire que les chœurs vous occupent beaucoup à Hong Kong, en Asie, mais il n'y a pas que les chœurs.
2: Mais il n'y a pas que les chœurs, parce que les chœurs, c'était un message très fort et très puissant que je voulais faire partager pendant le Covid. Mais finalement, cette période est aussi révolue, donc j'ai eu envie de partager un nouveau message sur la sustainability, le développement durable. Et pour parler du développement durable, j'ai développé une série de canettes géantes que j'ai peintes.
0: Donc les canettes comme les canettes de bière. Hein.
2: Canettes de bière, canettes de coca.
0: Enfin, ou autre. Hein.
2: Style, exactement. Parce que j'ai imaginé que les canettes, tout le monde savait ce que c'était. Peu importe le pays. Les enfants,
0: ouais, c'est mondial. Hein.
2: C'est mondial. Les enfants boivent du coca ou du, un peu importe la marque. Ouais.
0: Ou du Pepsi. Je sais pas s'il y a un troisième en canette.
2: Du Sprite.
0: Ou du Sprite.
2: Ou du Sprite. Les adultes peuvent effectivement boire d'autres choses.
0: Boire enfin, de l'eau.
2: Boire de l'eau pétillante, ouais. Effectivement aussi. C'est une forme que je trouve, moi, assez rétro, parce qu'en fait, elle n'a jamais changé, si vous réfléchissez. On a toujours la même forme. Et l'opercule, le bruit.
0: C'est puis le moment où ça déborde parfois, où on s'en met partout.
2: Exactement. On a chacun des histoires avec cet objet. Et que j'ai choisi d'ériger en symbole ouais. pour...
0: Donc là, c'est une taille géante quand même. Hein.
2: Enfin,
0: ils font une cinquantaine de centimètres. Hein.
2: Exactement. Et j'en ai fait une d'un mètre de long.
0: Ah oui. Mais vous les écrasez. Alors, je précise à nos amis que non seulement la canette est grande, mais en plus, elle est un peu écrabouillée.
2: Elle est écrabouillée comme un déchet sur la rue, sur le sol. Parce que si vous avez une toute petite canette, facile de mettre un coup de pied dedans et de s'en débarrasser. Dès que vous avez un déchet qui est plus grand, qui vous empêche de passer, là on se pose la question, comment s'en débarrasser, comment le recycler? Donc c'est l'idée de effectivement alerter sur le problème de gestion des déchets, qui est une vraie question à Hong Kong. Mais on est beaucoup, puisqu'on est 7,5 millions d'habitants quand même. L'idée c'est de sensibiliser un maximum de gens sur le sujet.
0: Sur la gestion des déchets.
2: Plus c'est grand, plus c'est visible. C'est aussi pour ça que je l'ai faite rose. Une couleur pop art pour attirer l'œil, pour interpeller. Géante aussi.
0: Tous ces artistes pop art, Andy Warhol, etc., sont inspirants pour vous ?
2: Tout à fait. Des inspirations dans les couleurs, dans les messages qu'ils ont essayé de faire passer à leur époque. C'est exactement ces codes-là que je reprends pour faire passer des messages que moi je trouve contemporains et même urgents de partager. Exactement.
0: Mmh. Alors il y a des Hongkongais très riches et les Hongkongais sont intéressés par l'art. Donc vous avez de riches clients Hongkongais ?
2: Alors j'ai des collectionneurs, exactement. J'ai des gens riches et des gens moins riches. Et je pense que quand on est artiste, il faut avant tout faire comprendre le message qu'on veut divulguer. C'est ça la valeur de l'art, en fait. Ça peut être une canette si on ne comprend pas le sens. Ça peut interpeller, mais quand l'artiste veut vraiment faire passer un message, je crois qu'il doit pouvoir l'expliquer, soit avec des mots, soit en personne. Donc oui, j'ai des gens de beaucoup de nationalités différentes.
0: Mais je me disais peut-être, puisque vous êtes à Hong Kong depuis quelques années, faudra-t-il bientôt ajouter non plus Caroline the French Girl, mais Caroline the French Hong Kong Girl.
2: Je dis souvent que c'est ma hometown, ma ville vraiment d'adoption, la ville où je vis, Hong Kong, plus même que d'autres villes françaises dans lesquelles j'ai pu vivre aujourd'hui. Je m'y sens vraiment très très bien, c'est très paisible et c'est une ville qui offre des opportunités sans limite, si on sait respecter les règles environnantes et qu'on a envie de jouer avec, de se les approprier.
0: Oui, c'est ça, donc on ne critique pas, ce sont les règles du jeu. On les respecte, on reste, on ne les respecte pas, on ne reste pas.
2: Exactement.
0: Après, on est ou pas en accord, mais vous, vous êtes vraiment parfaitement bien. Et vous avez trouvé votre ville, finalement, c'est Hong Kong.
2: Moi, je suis en accord avec la manière de vivre, c'est-à-dire la manière de se respecter au quotidien. Quand on rentre dans le métro, quand on marche dans la rue, quand on traverse... Ici, les locaux ne traversent pas au petit bonhomme rouge.
0: Non, il n'y a que quelques touristes comme moi, parfois, en retard. Enfin, certains traversent quand même, quand vraiment il n'y a pas de circulation. En tout cas, pas du tout quand il y en a.
2: Pas du tout quand il y en a. C'est des petites règles très, très simples, mais qui rendent la vie si facile. Tout le monde pourrait avoir accès à mon rooftop, hein, à mon studio, pour être très honnête. On ne m'a jamais ne serait-ce que pris un cube. C'est un plaisir de s'enlever de la tête des stress du quotidien que j'ai pu ressentir dans d'autres pays du monde et qu'on n'a pas du tout ici.

0: Les expatriés connaissent cette expression, Hong Kong comme ma maison, Hong Kong. Il y a même une marque d'ailleurs qui a déposé l'expression et qui vend des t-shirts Hong Kong.
1: On pourrait dire aussi que vous n'êtes pas King Kong, mais Queen Kong alors.
0: Ah bah écoutez, merci, je prends.
1: Fin de ce 6e suivi de guide à Hong Kong. Merci Caroline Tronel et Jacques Boissier. Mgoy, merci en cantonais. Émilie Wu pour le prêt de sa voix. Pierre Oteza pour le contact avec Jacques Boissier. Laure Le Cornec, groupe Expression. Réalisation, Romane Feocchio. Le site peninsula.com. Et vous trouverez facilement Caroline, la French girl en ligne.
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Bonjour à vous toutes et tous. Dernier tour de l'Europe en musique pour cette saison. C'est une émission écrite et présentée par Robert Giroux. Le montage et la prise de son sont aux mains de Simon Martin. Et dépêchons-nous car nous sommes attendus chez la déesse. Partir en équipée radiophonique dans des pays dont ce que l'on en connaît avoisine le zéro, l'étrange chose que voici. Voyage imaginaire, s'il en est, déambulation en pur esprit par des sentiers de fantaisie sur des rivages parfois rêvés, plus souvent ignorés. Ce tour de l'Europe à la rencontre des musiques m'aura plus d'une fois confronté aux limites de mon savoir. Lorsque certains pays font peu parler d'eux, ou sont oubliés de la mythologie, ou encore sont martyrisés par des guerres, irrationnelles toujours et rendant bien complexe l'accès à ce qui serait une vérité possible des choses. Dénouer les fils de l'irrationnel des créatures que nous sommes ne sera jamais une entreprise simple. L'Europe est aussi une somme historique de méconnaissances, de malentendus, d'alliances et de ruptures, de conflits et de rancunes jamais éteintes. Aussi, en connaissance de tout cela et sans proclamer de paradis là où il n'en est point, ai-je parcouru tout de même, et même aussi lapidairement que c'est été, ces routes d'Europe avec bonheur et avec un certain espoir pour ce présumé vieux continent, que je dirais plutôt riche continent. Riche d'histoire, de conflits résorbés, riche d'une diversité culturelle aussi fragile que précieuse, riche d'années et d'expériences, riche même de ses erreurs, de ses tragédies, riche en espérances permises. La route sous nos pas n'est certes pas la plus douce, la plus tranquille, la plus assurée, mais elle est incroyable de découverte. Alors finissons ce périple, bien incomplet, je l'assume, dans de petits pays, en bord de mer ou sur une île. Finissons à hauteur d'individus et laissons cette terre d'Europe, une dernière fois cette année, nous murmurer, nous fredonner son histoire. Chypre, la Bulgarie, la Croatie, le Luxembourg, Malte, deux îles, un pays qui nous est frontalier, un autre, disent tout de la diversité européenne et sont tout autant des terres de musique que nous visiterons par la voie des airs, des mers, autant que par les chemins. Mais voguons d'abord vers Chypre, où nous attendent Solon Michaelides et Michalis Andronikou.

Tel que nous voici à l'instant, nous sommes retour d'île. L'île de Chypre, plus précisément, où vous l'aurez noté, il se fait de tout aussi belle musique que n'importe où ailleurs dans le monde, belle, bonne et nouvelle aussi. Retour d'île donc, et sur le départ pour une autre île, celle de Malte, dont le musicien emblème est très certainement Joseph Vella. Et le sort, qui parfois peut se montrer bienveillant, a voulu que Joseph Vella soit un musicien grand ouvert à la musique de son temps. Il pratique la tonalité et un sens de l'harmonie tout à fait passionnant. Ses harmonies sont fines et font parfois comme des couches superposées d'un sable sonique. Son harmonie souvent est murmurée, elle est presque fantôme. Mais par l'équilibre de tous les éléments, elle se fait décisive. Nous la ressentons beaucoup. Rien de flou ou d'indéfini dans cette musique. Les ressorts en sont simplement très subtils, très inhabituels. C'est une musique puissante, pénétrante et qui touche beaucoup. Lorsque quelque chose nous y bouscule, il se produit dans le même temps une autre chose qui, elle, nous intrigue ou bien nous illumine. C'est presque là un sens du romanesque, un sens du récit. Notre attention est tenue en un éveil permanent. Vous dire que par ailleurs, Joseph Vella fut un chef d'orchestre infiniment respecté dans le monde entier. Il a créé au concert nombre d'œuvres, de Leonard Bernstein par exemple et de beaucoup d'autres. Il n'est pas exagéré de dire que Joseph Vella a construit la musique de l'île de Malte, aussi bien que les structures pour la défendre. J'ai choisi pour vous le présenter le second mouvement de son quatuor à cordes opus 33, puis Fantasia per organo pour le grand orgue, pièce que les amoureux de l'orgue français du XXe siècle ne pourront que goûter. Joseph Vella.

Parcourir l'Europe, aller d'île en île, passer les frontières, et s'arrêter dans quelques petits pays dont nous ne savons rien. Juste le temps de comprendre que partout au monde, la musique a semé des graines et que le futur se dresse déjà et grandit devant nous. Donnant de chaque pays la couleur particulière et dans le même temps le liant aux autres. D'une richesse intérieure naît alors un lien par l'écoute et par la connaissance d'autrui. Et aujourd'hui, lorsque l'Europe est réalité, nous connaissons toujours bien mal les musiques de nos voisins. Et je m'inclus dans cette remarque. Cette émission m'a fait découvrir ou redécouvrir des musiques parfois lointaines, un peu oubliées, ou bien que j'ignorais purement et simplement. Des bienfaits d'une saine curiosité. Musique du Luxembourg à présent, avec George Lenz et Tatiana Zelenko.

Au fil du temps, j'ai appris à toujours laisser intacte sa place à la musique, à ne pas la laisser être grignotée par l'impact des conflits, des événements d'actualité ici ou là, dont par ailleurs je me soucie tout autant que tout un chacun. J'ai donc appris à ne pas tout aligner, tout mettre en parallèle, tout rapprocher, sacrifier tel ou tel pan de culture en quelque nom que ce soit, tel ou tel type d'expression ne soulagera ou ne soignera rien. Au contraire, nous nous retrouverons plus pauvres encore. Ce sont les hommes eux-mêmes qui activent et qui entretiennent les conflits, qui s'y abandonnent. Il n'y a pas de plus grand mystère que cela. Les arts en général renferment le meilleur dont l'humain soit capable, ce qui le nomme, ce qui le distingue, ce par quoi il s'élève et participe à l'élévation d'autrui. L'art se doit d'entreprendre le réel, de le contredire, de le provoquer, de l'attaquer, de l'évider, puis de lui inculquer l'imaginaire, l'utopie, l'envers des choses, leur face cachée. Je ne participe donc en rien de cette école de pensée qui place le politique au devant de toute chose et en condition sine qua non de l'existence ou la non-existence du reste du monde et des choses. Vous ne m'entendrez jamais dire, par exemple, « Oh ça, mais ça n'est que de la musique, il y a tellement plus important ». Jamais je ne dirais une ânerie pareille. Parce que la moindre note est cruciale. Le moindre souffle émis. L'essentiel se tient précisément là. Alors certains des pays que j'ai pu mentionner dans des émissions ont pu se retrouver au cœur de conflits où leurs dirigeants auront fait certains choix, bons ou mauvais, selon vos perspectives. Mais cela n'engage qu'eux-mêmes et pas les populations entières et pas non plus l'image que nous nous faisons de ces pays. Musique en Croatie. Qu'en ai-je bien pu connaître ? Nous sommes parfois tenus bien loin les uns des autres, sans grand recours pour y remédier. Il me revient toutefois un album vinyle que je possédais dans mon jeune temps, album de la collection Perspectives du XXIe siècle, qu'avait édité la maison Philips, grâce lui en soit rendue. Album sous pochette cartonnée, clinquante sous ses tons métal, blanc, gris, clair, rehaussé de motifs géométriques comme taillés à la pointe, et le nom d'Ivo Malek, claquant comme fouet au vent, et sa musique électronique, électronique mais extrêmement musicale, dans laquelle se devinait partout l'orchestre, ses mouvements, ses phrasés, ses nuances, des pizzicatos de cordes, de la percussion, des tutti, des contrechants. J'ai néanmoins voulu aujourd'hui vous parler de Dora Pejacevic. Dora Pejacevic était une noble, elle était fille d'un comte et d'une baronne, mais sa vie et son œuvre se joueront néanmoins au cœur battant de l'Europe intellectuelle fin 19e, début 20e. Elle sillonnera tout le continent et finira sa vie en Allemagne, à Munich. Pour vous la situer, elle était contemporaine de Marcel Proust. Je crois qu'elle est morte une année seulement après lui. Elle est donc de la période tardive du romantisme et a pu se laisser gagner ici ou là par l'impressionnisme français. Elle personnifie presque ce qu'on appelait le Jugendstil ou Art Nouveau. C'est une musicienne de très grande sensibilité au plus fin mouvement de l'âme. Son œuvre sera très longue à être publiée et éditée. Elle le sera fin XXe siècle et début XXIe. Nous la découvrons donc tout juste. Et j'ai choisi aujourd'hui que nous écoutions de Dora Pejacevic d'abord une pièce pour le piano qui est extraite d'un ensemble qui s'appelle « La vie des fleurs » qui est son opus 19. J'ai choisi pour vous le chrysanthème, chrysanthemum. Et puis ensuite, un très beau nocturne pour orchestre qui date de 1918, Dora Pejacevic.

Où que l'on se trouve être sur le globe, l'Europe ou toute autre place, la vivacité de la musique et sa diversité sont des indices, son audace également. L'Europe de la seconde moitié du XXe siècle, une fois la démocratie reconquise, devint un foyer d'innovation. Alors je ne dis pas que l'on se doive absolument d'aimer tout et sans question de la musique contemporaine, mais considérer, au nom de notre amour de la musique, que son progrès est indispensable. Et le progrès se gagne à coups de tentatives, fertiles ou non, d'accidents ou de petits miracles du destin. Tout n'est pas écrit ici, et les seuls principes ne font pas la solution. Il y faut l'humain, toujours hautement faillible, et le cours imprévisible des choses. Un personnage éminemment important en Europe, comme le fut Pierre Boulez, a centré sur lui-même toutes les problématiques de la musique, les a copieusement théorisées et s'est donné, au sein de son propre système, la position quelque peu chinoise du guide suprême. Et par là, il s'est abondamment trompé et a nuit à nombre de ses contemporains. Je pense à son attitude envers quelqu'un comme Maurice Ohana et nombre d'autres qu'il a écartés par pur orgueil. Pas un instant, il n'a songé à se remettre en question, se relativiser et s'ouvrir à d'autres options que les siennes. Ne vous méprenez pas ici, j'admire Pierre Boulez, j'admire son œuvre, simplement, je n'en suis pas idolâtre. Je peux apprécier, admirer quelqu'un sans partager ses choix. Le principe n'est donc pas le cœur battant de toute chose. Je vois plus de secrets et d'indéchiffrables que cela dans la nature humaine. Et de cela, un Maurice Ohana me semblait infiniment plus conscient, parcourant les civilisations, les rites, les spiritualités, mais aussi plus riche d'humanité, beaucoup plus ouvert et contrasté. Alors, Pierre Boulez, Ohana, De Pablo, Messiaen, Dutilleux, Berlioz, Nono, Berg, Schoenberg et tant d'autres, l'Europe moderne est née de tout cela et de bien d'autres encore qui eurent l'heure de faire des disciples ailleurs dans le monde, puisque Europe veut dire Europe ouverte, rayonnante et inspiratrice. Aussi, espérais-je, pour mon pays et tous les autres, que la musique et l'ensemble de toutes les formes d'art y soient toujours protégées et aidées par celles et ceux dont c'est le devoir. Comme je vous l'ai dit, je n'aime pas nécessairement et absolument tout de ce que produit la nécessaire recherche en musique, mais son libre déroulement se doit d'être garanti. Cette recherche-là, comme d'autres, se doit d'être menée pour aboutir un jour. L'art n'est pas de se bercer de certitudes et de vérités toutes faites. Il ne consiste pas à entendre ce que l'on veut entendre. Il est en outre un terrain propice à comprendre que le désaccord ne se solutionnera jamais par la mise au silence d'une partie devant l'autre. L'étymologie même du mot dialogue met à l'avant-poste le chiffre 2. Au terme de cette petite émission, une chose me paraît avec netteté et avec évidence même. Les conservatismes, nationalismes ou régimes autoritaires de toutes sortes ont toujours muselé la musique, en ont toujours proscrit toute recherche, toute audace et n'en ont gardé qu'un vague fantôme, censé favoriser la soumission. C'est en démocratie

et avec un esprit démocratique bien senti que les esprits se libèrent, et avec eux tous les talents de l'humain et ses aspirations au progrès. L'Europe n'est donc pas une question neutre, et la musique pas davantage. Mon existence s'est faite de telle façon que la musique en détient toutes les clés. Elle est ma seule juridiction si j'en ai seulement une. Avec votre serviteur, tout commence, se poursuit et se finit en musique. Je referme donc cette émission, 100 fois imparfaite et incomplète, en vous incitant à avoir toute curiosité pour les musiques qui se jouent partout en Europe et ailleurs. Sur ce, je vous salue bien bas, vous souhaite les plus belles vacances. Je vous retrouve avec joie en septembre. Nous étions aujourd'hui à Chypre, puis Malte, en Croatie et au Luxembourg, mais sous le seul empire de la musique. Et tout de suite, nous nous retrouvons en Bulgarie. Le meilleur soit sur vous et tous et toutes les vôtres. Merci de votre écoute. À très bientôt. Au revoir.

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Bonjour ou bonsoir. Bienvenue sur Radio Grand Ciel. Vous écoutez D'un siècle à l'autre. Bienvenue à vous qui nous écoutez fidèlement depuis de nombreuses années et bienvenue à vous qui nous rejoignez sur les ondes de Radio Grand Ciel. Cette émission D'un siècle à l'autre vous est dédiée à vous qui résidez dans les maisons de retraite et foyers résidence de Dreux et de Vernouillet. Et cette semaine, cette émission est un hommage à Irène, la créatrice d'un siècle à l'autre au début de la Radio Grand Ciel en 1991. Irène était née en Alsace. Elle nous a quittés le 24 juin 2019. J'ai repris son émission la première semaine du mois de juillet 2014 et c'est avec plaisir que j'ai pris ce relais. Et cet été, votre émission D'un siècle à l'autre va faire une pause pendant 2 mois. Vous la retrouverez dès la première semaine de septembre sur les calendriers, la semaine 36.

Et c'était au caveau Hansi par le groupe Hopla Gaïs, une musique qui nous vient d'Alsace. Et cette semaine, donc, pour rendre hommage à Irène, eh bien, j'ai choisi les chansons préférées d'Irène pour vos anniversaires et vos fêtes. Et ce lundi 22 juin, je ne vois pas d'anniversaire. Ce mardi 23 juin, non plus. Et ce mercredi 24 juin, c'est l'anniversaire de Roger, de Jean et de Eliane. Roger, vous résidez à la Roseraie et vous êtes né le 24 juin 1937. Bon anniversaire, Roger. Et voici votre chanson, pas les compagnons de la chanson, compagnon de la Marjolaine.

Roger, c'était pour votre anniversaire. Compagnon de la Marjolaine, par les compagnons de la chanson, un groupe créé en 1941 par le chef Louis Liébard à Lyon. Et les compagnons s'appelèrent d'abord les compagnons de la musique. Jean-Michel, et non pas Jean, comme j'ai dit tout à l'heure. Jean-Michel, vous êtes né le 24 juin 1953. Heureux anniversaire, Jean-Michel. Et vous fêtez votre anniversaire au prieuré où vous résidez. Et voici votre chanson par Yves Duteil, « Le fruit de mon verger ».

Jean-Michel, c'était pour votre anniversaire Le fruit de mon verger, une chanson enregistrée en 1977 par Yves Dutheil, chanteur, auteur, compositeur et interprète, qui s'accompagne lui-même avec sa guitare dans certaines de ses chansons. Eliane, vous résidez aux Eaux-Vives et vous êtes née le 24 juin 1942. Joyeux anniversaire, Eliane. Et voici votre chanson pour votre anniversaire. Un enfant peut faire chanter le monde par Linda de Souza.

Eliane, c'était pour votre anniversaire. Un enfant peut faire chanter le monde par Linda De Souza, une chanson qu'elle a enregistrée en 1980. Linda De Souza était née au Portugal en 1942 et c'est en 1973 qu'elle arrive à Paris et qu'elle fait la carrière que l'on connaît. Jeudi 25, je ne vois pas d'anniversaire. Vendredi 26 juin non plus. Et samedi 27 juin non plus. Et me voilà au dimanche 28 juin. Avec votre anniversaire, Ginette. Ginette, vous demeurez à La Roseraie. Et vous êtes née le 28 juin 1930. Bon anniversaire, Ginette. Et voici votre chanson. Par Lynn Renault, un sourire.

Ginette, c'était pour votre anniversaire. Un sourire par Lynn Renault. Lynn Renault qui est née le 2 juillet 1928 dans le Nord. Solange, vous résidez aux Eaux-Vives et vous êtes née le 28 juin 1935. Joyeux anniversaire Solange, et voici pour vous une berceuse d'Henri Salvador, une chanson douce.

Solange, c'était pour votre anniversaire une chanson douce par Henri Salvador. C'est lui qui en a écrit, composé la musique sur des paroles de Maurice Pons.

Et pour toutes celles et ceux qui fêtent leur anniversaire cette semaine, voici par Franck Fernandel, Tant qu'il y aura des étoiles.

Et voici les fêtes de la semaine. Ce lundi 22 juin, c'est la Saint-Alban. Bonne fête aux Albans.

Ce mardi 23 juin, c'est la Sainte Audrey. Bonne fête, Audrey.

Ce 24 juin, c'est la Saint-Jean-Baptiste. Saint-Jean-Baptiste est le fils de Élisabeth, la cousine de Marie, et de Zacharie. Il est donc le cousin de Jésus. Il est appelé par Dieu pour prêcher dans le désert. Il s'établit sur la rive du Jourdain et baptise tous ceux qui viennent à lui. Il baptise Jésus. Arrêté et emprisonné sur l'ordre de Hérode, il est décapité. C'est le seul saint dont on fête la naissance. Les autres fêtes de saints correspondent à la date de leur décès. Et la Saint-Jean est fêtée dans beaucoup de régions et c'est l'occasion de faire des fêtes dans les villages et des fêtes foraines et des feux de joie. Bonne fête au Jean-Baptiste. Et c'est le 24 juin 2019 que notre amie Irène nous a quittés. Alors voici, en hommage à Irène, encore une musique d'Alsace. C'est la valse du fouet par Hopla Gaïs.

Ce jeudi 25 juin, c'est la Saint Prosper d'Aquitaine. Et c'est aussi la Sainte Éléonore. Bonne fête aux Prosper, bonne fête aux Éléonore. Et c'est aussi la Sainte Dorothée de Montaut.

Ce vendredi 26 juin, c'est la Saint-Anthelme. Bonne fête aux Anthelme. Anthelme qui vit au XIIe siècle. Après Saint-Bruno et le vénérable Guigues, il est la troisième grande figure des débuts de l'histoire des Chartreux. En 1163, on le nomme évêque de Belley dans l'Ain.

Ce samedi 27 juin, c'est la Saint-Fernand ou Ferdinand. Bonne fête aux Fernand et aux Ferdinand.

Et ce dimanche 28 juin, c'est la Saint-Irénée. Bonne fête au Irénée. Rire Irénée qui vit au IIe siècle. Il est disciple de Saint Polycarpe. Il est ordonné prêtre à Lyon par l'évêque Potin, auquel il succède. Donc bonne fête au Irénée.

Et voilà encore une semaine de passer ensemble, dernière semaine de juin. Cette émission a été préparée et présentée par Odile Écart et enregistrée à la technique du studio de Dreux par Pierre Écart. Vous pouvez la retrouver sur la même semaine, sur la même fréquence, le jeudi à 13h10 et le dimanche soir à 21h. Cette émission était un hommage à Irène, la créatrice d'Un siècle à l'autre, puisque toutes les chansons et les musiques que vous avez entendues étaient les préférées de Irène. L'été est bien là, avec ses longues journées, parfois bien chaudes, et parfois la pluie s'invite pour tout rafraîchir. Si vous sortez, n'oubliez pas votre chapeau de paille, votre canotier ou votre bob ou votre casquette, votre foulard et votre bouteille d'eau. Prenez soin de vous et des autres. Et voici les grandes vacances, 2 mois de vacances. Alors votre émission d'un siècle à l'autre va faire une pause pendant le mois de juillet et le mois d'août. Vous la retrouverez au début du mois de septembre. La première semaine du mois de septembre, soit la semaine numéro 36 sur vos calendriers. Au revoir et bon été à vous toutes et à vous tous. Et je vous donne donc rendez-vous la première semaine de septembre.

0: Bonsoir. Aujourd'hui, dans Lumière intérieure, j'ai l'honneur et la joie de recevoir un auteur, chroniqueur radio sur Europe 1 et avocat, Roland Pérez.
1: Bonsoir.
0: Bonsoir, Roland Pérez.
1: Merci de m'avoir invité.
0: Merci de nous faire l'honneur de venir sur ce plateau de KTO. Alors, comme beaucoup de téléspectateurs, j'ai lu et énormément aimé votre premier ouvrage que j'ai là, Ma mère, Dieu et Sylvie Vartan. Et ce livre m'a fait beaucoup rire, rire avec beaucoup de tendresse. Et ému aussi. Je crois que les gens vous le disent, c'est un livre à la fois très drôle et très émouvant. C'était votre premier ouvrage, un ouvrage autobiographique qui a fait l'objet d'un film qui a eu un succès qui vous a dépassé.
1: Oui, absolument. Oui, c'était en fait quelque chose de nécessaire. Quand j'ai écrit ce livre, je pensais d'abord le garder que pour moi. Je pensais que ça n'allait intéresser que mes enfants, mes frères et sœurs, pour sourire. Donc voilà, quand je me suis mis à la quête d'une maison d'édition, j'ai apporté ce manuscrit. Et en fait, tout de suite, il y a eu un engouement. Alors je me suis dit, oh, bah, c'est la paillette Sylvie Vartan qui donne cet engouement, et pas du tout. On m'a dit, ce livre recèle une histoire universelle de le rapport d'un enfant à ses parents, à sa maman, et le combat d'une mère, ça c'est vraiment universel. Et c'est décrit avec tellement d'humour et de vérité que ça ne peut que toucher.
0: Et tendresse, il y a beaucoup de tendresse dans ce livre.
1: Oui, et voilà, et je me suis dit, bon, bah, tant mieux. Et moi, je comptais appeler ce livre, je ne comptais pas l'appeler le titre qui est Ma mère, Dieu et Sylvie Vartan. Au départ, ce n'est pas moi qui ai trouvé le titre. Moi, très naïvement, dans le film et dans le livre, ma mère empruntait au dialecte marocain un mot qui était Mchik Pala, qui veut dire je te donne ma vie. Qui est magnifique. Et je comptais donc l'appeler Mchik Pala, et entre parenthèses, maître, je te donne ma vie. Et quand je l'ai dit à mon éditeur, donc, il a souri, et il m'a dit, écoutez, on ne va pas vendre vos livres uniquement dans les synagogues, Roland. Je pense qu'on va cibler un public un peu plus large. Et donc, je ne pense pas que ce soit le bon titre. Moi, je pense que votre vie est un triptyque. Votre vie, c'est votre mère, Dieu et Sylvie Vartan. Et là, j'ai dit, ah bon, ma mère, Dieu et Sylvie Vartan? Je dis, bah oui, votre mère en premier, Dieu avec l'importance de Dieu, de la prière, du miracle, et puis Sylvie Vartan qui vous a permis de lire, d'écrire, de supporter ce traitement, c'est exactement ça. Je lui ai dit, oui, mais enfin, il y a un hic, que Sylvie Vartan va accepter de figurer sur un titre.
0: Ah oui, c'est vrai,
1: je suis devenu entre-temps son avocat, son ami, son proche. Est-ce que...
0: Ah oui, donc, elle connaissait déjà cette histoire.
1: Oui, elle connaissait déjà l'histoire, heureusement. C'est comme ça que j'ai accepté d'écrire le livre. Et là, je me suis empressé d'aller la voir. Je lui ai livré ce que pensait l'éditeur. Et elle m'a dit, ah non, non, non, non, surtout pas. Moi, à côté de Dieu, c'est un sacrilège.
0: Ah,
1: et je lui ai dit, bon, je comprends, tu as raison. Et là, son mari est américain. Et lui, il a le sens de la formule, il a le sens du marketing. C'est le producteur de Barbara Streisand, de Bette Midler, de tous les films américains, et lui dit « It's a wonderful, it's amazing title
0: !»
1: Et Sylvie a dit « Ah bon ?» Elle dit « Ah bon, tu trouves ?» Il lui dit « Mais bien sûr, c'est très marketing, c'est exactement ça. » Et du coup, elle m'a donné son autorisation. Et c'est comme ça que ce titre, qui claque, c'est vrai, ce titre claque, bah, je crois qu'il a beaucoup interrogé les gens. Ils se sont dit, dans les salons du livre que je faisais, tout le monde se demandait ce que foutait Dieu avec Sylvie Vartan.
0: Ouais.
1: Et, c'est comme ça que le livre s'est fait connaître et que l'histoire s'est fait connaître. Ouais.
0: Mais moi, j'avais été alertée par ce ravissant surnom, « Je te donne ma vie » que je ne saurais pas prononcer, qui est d'une très très grande tendresse. Donc on peut dire aux téléspectateurs, s'ils ne l'ont pas lu, que c'est la manière dont votre maman vous appelait.
1: Oui, elle appelait chacun de ses enfants. Et donc moi, à chaque fois que j'avais un voile de tristesse, à chaque fois que j'avais peut-être parfois un voile de découragement, ne pouvant pas marcher, étant à quatre pattes dans cette petite HLM bigarrée du 13e arrondissement, ma mère me prenait dans ses bras et elle me dit, Mchik Pala, tu vas avoir une vie fabuleuse. Et un jour, je pensais que c'était mon prénom, Mchik Pala. Quand j'ai compris que ce n'était pas mon prénom, je lui ai dit, mais ça veut dire quoi, Mchik Pala? Et elle m'a dit, je te donne ma vie.
0: Il y a aussi cet épisode dans le livre où vous dites, vous avez voulu l'appeler comme ça, un jour de chagrin, et elle se fâche.
1: Et elle m'a dit, non, non, c'est un enfant ne donne jamais sa vie à sa mère.
0: C'est
1: sa mère qui donne sa vie à son enfant.
0: Ça, c'est très beau. Hein.
1: Et c'est comme ça qu'effectivement, j'ai grandi avec Mchik Pala jusqu'à...
0: C'est comme ça que vous appelez vos enfants?
1: Bah oui, jusqu'à son dernier souffle. Et vous savez, l'actrice formidable, Leila Bekhti, qui incarne ma mère, avec qui on a beaucoup, beaucoup travaillé, beaucoup parlé, beaucoup échangé, avec qui on s'est énormément rapproché. Elle m'a, le jour du tournage, à la fin, le dernier jour du tournage, on était tous là, tous émus, parce que c'était une aventure qui, voilà, qui prenait fin, en tout cas, sur le tournage. Et elle avait fabriqué à peu près une centaine de petits porte-clés où il était marqué « Michèque Pala », qu'elle a distribué à tout le monde. Elle a mis ses clés dessus. Et sur son téléphone, quand je l'appelle, il y a marqué « Michèque Pala ».
0: Ah, c'est très touchant. Donc, ça, c'était une question que j'avais envie de vous poser. Est-ce que quand vous l'avez vu au cinéma, est-ce que c'est quand même étrange de voir des personnages qu'on connaît avoir d'autres visages?
1: Ben, en fait, pas tant que ça, parce que je ne sais pas comment elle s'y est prise. C'est tout le sel et le miracle de ces acteurs et actrices. C'est-à-dire que quand on a commencé à travailler ensemble, elle n'a voulu voir aucune vidéo de ma mère.
0: Ah, d'accord.
1: Elle n'a voulu voir aucune photo.
0: Ah oui, c'est étonnant.
1: Elle m'a dit, j'ai besoin de me l'approprier totalement. Telle qu'elle l'a lu dans le livre, telle qu'elle l'a lu dans le scénario et telle qu'elle l'a découvert au travers de nos discussions, des échanges qu'on a eus, qu'elle a eus avec mes enfants, avec mes frères et sœurs. Elle s'est beaucoup, beaucoup investie et elle a convoqué elle-même, venant d'Afrique du Nord, elle a convoqué ses souvenirs. Elle avait vécu beaucoup avec sa grand-mère et elle avait convoqué un peu cette manière d'être un peu à l'oriental, à la fois en France. Donc, tout ça, elle en a fait un espèce de mélange de d'influence, de souvenirs, de ce qu'on a pu se dire. Et Esther lui est venue tout à fait naturellement.
0: Et elle lui ressemble, à vos yeux.
1: Ben oui.
0: Alors,
1: jeune, elle ressemblait jeune.
0: Parce que vous ne dites pas qu'elle est rousse, votre maman.
1: Alors, elle était rousse à la fin, parce que pour les cheveux gris, vous savez, rousse, blonde.
0: Ah, d'accord, ok, mais elle n'était pas née rousse.
1: Oui, mais en fait, au début, elle était brune, très brune.
0: Ah oui,
1: brune
0: donc et mate. Ça vous évoquait ça.
1: Ah, oui, j'ai montré les photos, tout le monde m'a dit, les producteurs, le réalisateur, m'a dit, c'est fou.
0: Ah, donc, ok.
1: Donc, il y avait cette ressemblance, ce visage fin, comme
0: et,
1: ça.
0: Et la personnalité, elle l'a rendue.
1: Elle est flamboyante, Leïla, parce qu'elle a 4 enfants. Elle était enceinte de son 4e enfant quand elle tournait le film. C'est une mère louve, comme on ne peut pas l'être. Je l'ai vue faire, je la vois faire. Quand
0: donc
1: on déjeune ensemble,
0: elle
1: règle au téléphone ses enfants, la viande qu'elle doit commander, le truc qu'elle fait livrer. Je lui ai dit, mais c'est pas possible, on dirait
0: Esther.
1: C'était
0: fait pour ça. Ouais.
1: Elle est faite pour ça. Elle adore la famille, elle adore évidemment ses enfants, c'est sa vie, c'est sa passion. Donc oui, elle s'est retrouvée en Esther. Je pense que si un enfant, et que Dieu préserve, est un problème, je pense qu'elle serait comme ma mère, c'est-à-dire une battante déterminée. Donc oui, c'était un très très bon choix, Leïla.
0: Ça doit être impressionnant. Et alors la suite, c'était Dieu, Lydie.
1: Ma mère, Dieu et Lydie.
0: Ma mère, Dieu et Lydie.
1: En fait, quand j'ai écrit... En fait, beaucoup de personnes ont joué un rôle fondamental dans cette histoire. D'abord, Isabelle Morizet a joué un rôle fondamental dans cette histoire parce que ça a été la première à qui j'ai adressé mon manuscrit qui n'était pas sorti. Je lui ai adressé. Et je lui ai dit, on se considère un peu comme frère et sœur. Et je lui ai dit, mon Isabelle, ça me ferait trop plaisir que tu lises. Elle connaissait les protagonistes, elle connaissait ma maman, parce qu'on se connaît depuis très longtemps. Elle connaissait ma femme aussi. Elle connaît évidemment mes enfants. Moi, je connais sa vie. Donc, je lui ai dit, écoute, lis-le, dis-moi ce que t'en penses. Si tu vas passer à peine une heure ou deux, ça va pas te prendre trop la tête, tu verras. Et elle me rappelle, effectivement, deux, trois jours plus tard... Mais elle marchait sur la croisette à Cannes et elle m'a dit, écoute Roland, ce livre est une pépite. J'ai ri, j'ai pleuré, j'ai retrouvé les personnages. Je veux que tu sois mon premier invité dans mon émission. Il n'y a pas qu'une vie dans la vie. Sur Europe 1. Je lui dis, mais enfin, avec tous les gens célèbres que tu reçois, qu'est-ce que tu vas me... Elle me dit, Roland, je veux que tu sois mon premier invité de la rentrée. Bon. Je vais pas bouder mon plaisir, évidemment. Donc, je connais Europe 1, donc je travaille Europe 1. Donc, évidemment, je viens dans les studios. On enregistre l'émission. Je pleure avec elle. Je ris avec elle. Et elle a une façon bien à elle, Isabelle Morizet, de présenter les choses. Elle dit, ma mère, Dieu et Sylvie Vartan. Et là, au fond de sa campagne, la présidente de Gaumont, Sidonie Dumas, est en train de faire sa cuisine. On est un samedi aux alentours de midi et elle dit, mais qu'est-ce que Dieu a à voir avec la chanteuse Sylvie Vartan? Et là, elle prend le temps de s'asseoir pour écouter cette histoire invraisemblable, comme elle me le dira quelque temps après. Et donc, quand elle rentre le lundi à son bureau, elle dit à son équipe, il faut que vous vous procuriez un livre. Elle donne le titre et là, de sa besace, un collaborateur sort le livre en disant « mais c'est incroyable, on l'a reçu ». D'une productrice avec laquelle on a déjà fait un des films qui s'appelle Sophie Tepper. Et elle nous a proposé justement d'adapter au cinéma ce livre. Elle connaît Roland Pérez et elle en a discuté avec lui. Et c'est incroyable que tu nous en parles. Et c'est comme ça que, 24 heures plus tard, j'étais avec Sophie Tepper dans les bureaux de la Gaumont. Et là, Sidonie Dumas m'a dit « Votre mère est une héroïne de cinéma ».
0: Ah, excellent.
1: Et c'est comme ça que l'histoire a commencé. Donc Isabelle a joué un rôle fondamental. Et ensuite, pour en venir à ma mère, Dieu Elidzi, c'est Sophie Davant qui avait déjà été à l'origine de l'écriture du premier livre, comme on le voit dans le film, c'est-à-dire que c'est Ariane Massenet qui joue son rôle, mais c'est Sophie Davant, en réalité, qui, me connaissant bien, était venue voir ma mère à la clinique, à l'hôpital. Ouais. Et alors que je m'étais absenté pour aller chercher des pâtisseries, quand je suis revenu, j'ai vu Sophie en larmes. Et moi, j'avais interdit à ma mère de livrer cette histoire à personne.
0: Vous étiez fâché ? Vous avez deviné ?
1: Pas fâché, mais j'étais contrarié parce que je lui ai dit « Maman, je veux raconter cette histoire à personne, elle nous appartient, elle est folle, elle est dingue, Sylvie Vartan va croire que j'ai intrigué pour devenir son avocat. »
0: On voit ça dans le livre, c'est à mourir de rire quand vous rôdez autour de votre mère pour surtout éviter qu'elle
1: mais
0: parle.
1: Mais oui, pour pas qu'elle parle. Et donc là, je me suis dit « C'est Sophie Davant, elle va pas. » Et quand j'arrive, je m'aperçois qu'elle lui a tout livré. Et donc, elle est affaiblie, elle est fatiguée. Et quand je lui dis, mais maman, mais pourquoi tu as raconté ? Elle me dit, mais tu m'as dit Sylvie, pas Sophie ! Et là, Sophie n'aura de cesse de me dire, mais il faut que tu écrives le livre. Je vais donc écrire ce premier livre. Et puis, un jour, elle va me poser la question, après que le film ait été fait, elle me dit, il n'est pas encore diffusé, le film. Elle me dit, mais comment tu as connu ta femme ? En fait, tout le monde en parle, Lizzie, mais je ne me souviens plus. Comment tu l'avais connue ? Et là, quand je lui raconte l'histoire, tout aussi invraisemblable, mon histoire d'amour avec ma femme, elle me dit, mais tu tiens là ton deuxième roman, vrai. Et c'est là où je vais écrire ma mère, Dieu Elidzi. Et puis un jour, elle va encore de nouveau revenir à la charge. Elle va venir passer un Shabbat à la maison avec tous mes enfants. Et elle va me voir, d'une main je roule le couscous, de l'autre je range mes dossiers. Et elle va me dire, mais en fait, t'es devenue maman-papa. Et je vais lui raconter une anecdote qui est donc le titre du livre, de mon troisième livre.
0: Bonne fête des mères, papa.
1: Où je lui dis que un an après le départ de ma femme, mes enfants, le jour de la fête des mères, vont entrer à la cuisine avec un cadeau et un bouquet de fleurs. Et moi, j'avais oublié que c'était la fête des mères, évidemment. Et ils me disent « Bonne fête des mères, papa ». Et c'est comme ça que, évidemment, je vais écrire ce troisième livre, « Bonne fête des mères, papa ». Qui me tient à cœur parce que c'est le dernier triptyque de ma vie pour le coup, mais voilà, c'est probablement le plus beau parce que ma mère m'avait quand même promis une vie fabuleuse. Alors après, je suis pas exempt de malheurs comme tous les gens, peut-être tous ceux qui nous regardent, évidemment on a tous des malheurs, que Dieu préserve, on perd un proche, un enfant, et là c'est le plus terrible, et un parent c'est dans l'ordre des choses, son époux quand on est jeune, c'est pas toujours dans l'ordre des choses, c'est vrai que c'est quelque chose de terrible, mais j'avais dit à mes enfants quand ma femme est partie, vous savez, on nous ampute d'un bras, d'une jambe, mais il y en a qui gagnent des marathons avec une seule jambe et un seul bras, et nous on va le gagner ce marathon de la vie, je vous le promets, et on a tenu parole, et la vie fabuleuse qu'on m'avait promis, je l'ai quand même eue avec mes enfants aujourd'hui, avec ma femme dans un premier temps, puis avec mes enfants aujourd'hui.
0: Donc votre but en écrivant, c'est la gratitude ?
1: Oui, c'est dire merci. D'abord dire merci parce que, encore une fois, on n'a pas le monopole ni du bonheur ni du malheur. Je fais la libre antenne actuellement le soir sur Europe 1 depuis la rentrée. Et je me dis quand même, quand je rentre le soir en vélo à 1h30 du matin sur mon vélo, il peut pleuvoir, il peut faire froid, mais je passe mon temps à dire merci Dieu, merci, c'est pas possible, parce que je vois ce que les gens traversent, je vois ce que les vies, la solitude, la perte d'un être cher qui vous laisse sans voix, sans force, le fait d'avoir cette force en soi, de pouvoir se réveiller le matin en se disant, voilà, tout n'est pas parfait, mais on va se battre, on va réussir, on sourit. La vie, à la fin de la journée, peut être un magnifique bonheur parce qu'on a fait une rencontre incroyable, parce qu'on a eu une bonne nouvelle, parce que je crois qu'on ne remercie pas assez. Et moi, plus je fais cette émission de Libre Antenne, je dis merci tous les soirs. Merci pour les belles histoires qu'on me raconte et merci parfois de ne pas être à la place de ces gens qui vivent quelque chose de terrible et pour lequel on est parfois très impuissant. Donc je me dis, il nous reste que notre caractère pour peut-être changer les choses. S'il y a un espoir de changer les choses, c'est cette, il faut aimer la vie, c'est une chance de croire, c'est une chance de se remettre aussi entre les mains de Dieu, c'est une chance de se rappeler que Dieu existe pour pouvoir aussi, cette peur de Dieu, c'est important pour moi, cette crainte, parce que je me dis, ça nous oblige quand même à bien agir, à avoir de bonnes pensées, savoir qu'on est jugé aussi. C'est pas juste la justice des hommes, c'est aussi la justice de Dieu qui est la plus terrible à mon sens. Donc voilà, c'est des choses importantes pour moi, avec lesquelles je vis, qu'on m'a transmis, que mes parents m'ont transmis. Et j'ai la chance d'avoir autour de moi des enfants qui sont pratiquants, encore plus pratiquant que moi, c'est-à-dire que à 18h, à la tombée de la nuit, je ne peux plus les appeler. Le Shabbat, le vendredi, commence. Ils ont coupé leur téléphone. On sait qu'on va se revoir dans une heure ou deux parce qu'on va passer le Shabbat ensemble. Moi, je garde encore mon téléphone allumé en me disant, mais s'ils m'appellent, s'ils ont besoin de moi, parce que je reste ma mère Esther au fond de moi. Mais eux, ils ont coupé le téléphone, ils ont confiance. C'est une force, parce que ça leur a donné cette force de se dire que même dans les moments les plus difficiles, encore une fois, on est tous confrontés à des moments difficiles, mais ce moment difficile, ils l'accueillent en gardant la tête forte et la tête sereine pour pouvoir voir comment contourner ce moment difficile. Parce que quand on panique, on fait n'importe quoi et on se lamente et on en veut à tout le monde. Moi, quand il m'arrive des choses, j'en veux à personne. Je me dis, oui, je suis touché comme d'autres. C'est normal, il y a une je pensais à... J'avais écouté un entretien de France Gall, cette chanteuse, qui avait perdu son mari et qui avait sa fille qui avait la mucoviscidose. On savait que sa fille Pauline était atteinte de la mucoviscidose et plus ou moins elle disait parfois des choses, mais avec son mari elle avait accompagné le mieux possible sa fille et les années étaient passées et sa fille avait grandi et puis elle perd brutalement son mari sur un terrain de tennis. C'est quand même fou, mais elle a accepté, comme je disais moi, on paye notre tribut à la vie, c'est comme ça, on perd les êtres chers, parfois brutalement, le matin on se réveille, on ne sait pas si on ne va pas être renversé par une moto, un autobus ou attaqué par je ne sais qui, c'est comme ça, il faut se... Et elle dit, je pensais avoir payé mon tribut, je pensais vraiment avoir dit, j'ai perdu mon mari, et le jour où elle a perdu sa fille, après, quelque temps après... Elle dit là, je suis pas prête. Je pensais avoir payé. Je peux pas payer deux fois. C'est pas possible. Pas mon enfant. Je me dis, mais elle a raison. C'est difficile, même si je me dis, qu'est-ce qu'on peut faire? Il y en a d'autres qui existent. Elle avait encore son fils qui était là. Il faut continuer à vivre pour tous ceux qui sont encore là, même quand on perd des êtres impossibles. Ma mère, le jour où elle a perdu son mari. Mon père, je me suis dit, elle ne se remettrait pas après 50 ans de vie ensemble, 55 ans. Ils étaient fusionnels, ils ont créé cette belle famille, 14 petits-enfants, 6 enfants, dans cette tradition, dans les respects des autres. Enfin, vraiment, je me dis, elle ne s'en remettrait pas. Et comme il faut enterrer très, très vite dans le rite juif, il fallait qu'on emmène le corps en Israël très vite, quand mon père est mort. Donc le jour même, il fallait dès que le soir on fasse faire notre valise et l'enterrer dès le matin l'aube en Israël et qu'on trouve qu'on affrète un avion. Enfin, et puis à un moment donné, je dis à mes frères et sœurs, mais maman, on l'a laissée seule chez elle. Il faut qu'elle fasse sa valise, mais elle doit être totalement perdue. J'étais totalement perdu et j'arrive chez elle pour la voir. Et là, je vois son coiffeur en train de lui faire un brushing. Et je dis, j'appelle mes frères, je dis, elle a perdu la tête,
0: elle
1: maman.
0: Elle est unique.
1: Je dis, elle a perdu la tête, je crois, elle s'est pas rendue compte. Et je m'approche d'elle, je dis, maman, ça va? Oui, chérie. Je lui dis, Elle me regarde et puis je lui dis, ah, t'as fait venir Patrick pour te coiffer? Et elle me dit, oh, chérie, pendant 7 jours, je vais pas être coiffée, comment on va faire?
0: Elle est unique. Ça je nous permet peut-être de passer à la deuxième partie de cette émission.
1: Oui.
0: Alors vous savez, on vous a prévenu, il va y avoir des mots. On va vous présenter 5 mots. À partir de ces mots, vous pouvez dire ce qu'ils vous inspirent.
1: D'accord.
0: Vous m'avez dans l'oreille et je reviens après vous retrouver ici.
1: D'accord.
0: À tout à l'heure.
1: À tout à l'heure.
0: Nous sommes dans Lumière intérieure sur KTO et nous avons la joie de recevoir Roland Pérez. Alors Roland Pérez, le premier mot auquel j'ai pensé en pensant à vous, c'était « miracle ».
1: Ça a été tout le début de ma vie qui ne m'a jamais quitté, ce miracle. Oui, bien sûr, ça m'inspire des tonnes de souvenirs. Ça m'inspire évidemment l'attente de ma mère devant les bougies allumées de tous les saints qu'elle appelait à la rescousse du matin au soir. Toutes ces prières qu'elle psalmodiait dans sa bouche.
0: Peut-être qu'on peut dire à nos téléspectateurs qui n'auraient pas encore lu le livre, même si certainement ils le liront dès demain matin, que vous aviez un pied beau, c'est cela ?
1: Oui, je suis né avec une infirmité, avec un pied beau, un pied totalement déformé, qui ne pouvait pas se poser par terre, qui était totalement tordu et qui n'avait pas de talons. Donc la seule façon de pouvoir marcher, c'est d'être appareillé. Et ma mère a refusé évidemment le verdict des médecins. Elle disait toujours que les médecins soignaient, mais que Dieu guérissait. Et donc, elle s'est tournée vers la prière, voyant que vraiment, à l'âge de 5 ans et demi, tous les médecins qu'on avait vus étaient très sceptiques sur un autre traitement que celui d'être appareillé. Et donc, ma mère a invoqué Dieu du matin au soir. Et puis, un jour, une carte postale est arrivée d'un oncle du Maroc qui nous donnait un nom, qui était le nom de ce qu'on croyait être un médecin et qui savait être un rebouteux. Mais le rebouteux était mort et c'est sa femme qui va accepter d'accomplir ce miracle et qui fera qu'un an et demi plus tard, 18 mois après un traitement assez compliqué, j'ai pu marcher. Donc le miracle, oui, le miracle, je l'ai vu, je l'ai attendu, je l'ai vécu et j'y crois.
0: Alors ce qui est assez beau dans cette histoire que vous nous racontez si bien, c'est que votre maman, elle croit vraiment sans avoir vu, parce qu'elle reçoit la carte postale qui est la carte postale d'un chameau et elle crie déjà au miracle et c'est tout juste si elle danse pas dans l'appartement.
1: Ouais.
0: Et pareil avec cette femme du rebouteux, Madame Vergepoche, où elle l'embrasse et elle la bénit avant même de voir le miracle. Ça, c'est très fort dans votre
1: oui,
0: livre.
1: Oui, parce qu'elle est persuadée qu'on si on lui a envoyé cette carte postale, si mon oncle a pu trouver quelqu'un, mon oncle est au Maroc, sa voisine a une petite fille qui a le même problème que moi, elle est partie se faire soigner en France et elle est revenue, elle marchait. Donc mon oncle, quand il envoie les cordes de ce qu'il croit être un médecin, pour ma mère, c'est terminé. Le miracle est arrivé. Elle prévient ses voisins, les commerçants qui la jugeaient évidemment, qui la jugeaient un peu mal de ne pas accepter ce qui était proposé par les médecins, le fait que je ne puisse pas aller à l'école, de ne pas être appareillé. Les services sociaux commençaient à s'en mêler au risque de se voir privé de son enfant. On a failli me placer dans une famille d'accueil pour que je sois appareillé et que je puisse aller à l'école. Mais ma mère a tenu bon contre les services sociaux, contre la médecine, et parce qu'elle est persuadée que le miracle va arriver. Et quand ce miracle se présente sous la forme de cette carte postale, elle y croit, évidemment, dur comme fer. Et elle va donc rencontrer cette femme qu'elle appelle d'ailleurs docteur et qu'elle appellera docteur jusqu'à la fin du traitement.
0: Et on voit sa joie et on participe à sa joie. Mais c'est assez fort, cette femme qui ne doute jamais. Et ça, vous le dites d'ailleurs, elle ne doute jamais.
1: Ah non, elle n'a jamais douté. Ma mère avait une assurance qu'elle a transmise d'ailleurs à chacun de ses enfants. Elle a une assurance parce que ma mère était fille de rabbin, était petite fille également de rabbin. Donc c'est une lignée de gens extrêmement pratiquants, croyants, qui sont des personnes qui officient. Et donc pour ma mère, elle savait que Dieu ne l'abandonnerait pas, que Dieu ne pouvait pas l'abandonner. Il fallait juste se rappeler que Dieu existe. Et c'est la raison pour laquelle elle a transformé notre maison en mausolée de prière, au risque de mettre le feu chez nous, parce que mon père se réveillait toute la nuit pour voir toutes ces bougies comme ça qui flambaient. Mais chacun des saints avait sa bougie avec des prières bien spécifiques. Et voilà. Et même après, évidemment, même que le miracle est arrivé, que j'ai pu être soignée, elle a continué avec ferveur pour prier. Moi, quand j'ai commencé à la télévision, quand je lui disais, mais maman, alors t'as regardé l'émission, t'as bien aimé, t'as aimé le sujet que j'ai évoqué, elle m'a dit, écoute chérie, franchement, je t'ai pas écouté pendant que tu parlais, je priais.
0: Alors, vous racontez avec beaucoup d'émotion la réaction de votre papa à la mort de votre femme Lydie, mais en fait, vous ne dites pas du tout la réaction de votre maman. Et moi, en lisant, je me suis dit, mais est-ce que ça, par exemple, ça pouvait la faire douter? Est-ce que là, elle n'a pas attendu aussi un miracle qui n'a pas eu lieu?
1: En fait, elle a été effectivement, comme mon père, mais extrêmement choquée de la mort de mon épouse, parce que quand je lui ai indiqué que ma femme avait un mélanome et que c'était un cancer de grade 4, mais que voilà, que la médecine, moi je savais pas trop en fait que ma femme avait refusé des traitements, je savais simplement qu'on lui avait enlevé ce grain de beauté et que a priori il fallait qu'elle soit surveillée. Mais ma mère, elle n'a pas entendu le mot cancer, elle n'a pas entendu le mot grade 4. Elle m'a dit ça va aller, ça va aller, ça va aller. Et la vie était plus forte que tout. Donc on a continué à vivre avec ma femme, avec mes enfants, avec ma famille, comme si rien ne s'était passé. Et c'est ce que voulait ma femme, quelque part. C'est ce que voulait ma femme. Ma femme était comme ma mère. Elle vivait dans une certaine irréalité. C'est l'irréalité qui a permis à ma mère de mener le combat qu'elle a mené. Et cette irréalité a permis à ma femme de tenir 4 ans et demi après la découverte de ce mélanome sans qu'elle n'ait aucun traitement. C'est-à-dire qu'avec un grade 4, les médecins m'ont dit que normalement on tient un an et demi maximum, et dans des souffrances avec des traitements. Ma femme n'a eu aucun traitement et elle est partie en 3 semaines comme si elle était partie d'un accident, mais elle n'a eu aucun stigmate de la maladie. Donc et elle avait fait ce choix finalement parce qu'elle voulait tenir le plus longtemps possible de bonne
0: avec
1: apparence.
0: Une vraie vie,
1: oui, avec une vraie vie, avec ses enfants. Donc ma mère l'a compris. Ma mère était de la même race qu'elle. Donc ma mère, quand elle a eu, quand sa santé a commencé à faiblir, qu'elle avait des problèmes de cœur, quand on lui a dit à l'hôpital, il va falloir, madame, qu'on fasse des dialyses. Ma mère, elle a cru qu'on lui proposait de lui faire une manucure. Elle a dit, c'est gentil, merci. Non, non, pas du tout, c'est pas pour moi. Merci beaucoup. Et je lui dis, mais maman, c'est pas une manucure, c'est important. Elle m'a dit, chérie, il faut accepter, quand c'est la fin, c'est la fin. Je ne vais pas accepter, moi, de faire. Je vais pas commencer à vous fatiguer, à partir 3 fois par semaine dans des voitures, dans des... Qu'est-ce que ça veut dire? Que c'est comme ça qu'on doit finir? On doit finir totalement démuni, totalement... Non, non, non, non, chérie, quand c'est fini, il faut accepter. Et voilà, et je me dis, mais j'ai épousé la même femme. C'est-à-dire que ma femme aussi, d'une certaine manière, donc oui, elle était ma mère s'était reconnue en Lydie. Et je pense que si elle avait eu le même âge et si elle avait été frappée du même mal, je pense qu'elle aurait réagi de la même manière. Elles se sont reconnues toutes les deux.
0: Alors peut-être ça nous permet de passer au deuxième mot. Et ce deuxième mot, c'est fragilité.
1: Cette fragilité, moi, j'ai toujours, en ce qui me concerne, je la vois chez les autres. Je suis très ému de la fragilité des autres. J'en ai très peur pour tous ceux que j'aime, que ce sont mes enfants, que ce soit évidemment ma famille, mes amis, les gens que je connais. En revanche, moi, je l'ai effacé parce que je n'ai jamais été considéré comme quelqu'un de fragile quand j'étais petit, même si ma mère me disait toujours ton pied malade. J'ai toujours été tellement heureux de vivre comme j'ai vécu avec les voisins, avec mes frères et sœurs. J'étais totalement confiné dans ce petit havre de bonheur dans cet HLM du 13e arrondissement que je n'ai jamais touché de près ou de loin la fragilité. Et quand j'ai compris en fait que j'avais été quand même un enfant fragile, je me suis dit que voilà, si on n'en parle pas et si c'est pas quelque chose dont on nous affuble, cette fragilité finalement on la met de côté quoi, on la noie un peu, on la noie dans plein de choses positives. Et donc voilà, pour moi en tout cas, j'essaye d'être le plus fort possible parce que j'ai une chance inouïe. Dieu m'a donné cette chance grâce, mes parents m'ont donné cette chance d'être debout, de pouvoir marcher, de pouvoir courir. Et j'essaye de mettre ça au service de tous ceux qui ont besoin de ma force, que ce soit évidemment mes proches, mais que ce soit également les autres. Et donc, ce mot, je le connais, mais moi, je l'ai tellement apprivoisé que je le vois plus. Il est pas, j'essaye de ne pas incarner cette fragilité parce que j'ai besoin de venir en aide à ceux qui le sont vraiment.
2: Peut-être que quand on vous lit et quand on vous entend, on se dit que cette fragilité de votre enfance et de ce petit pied fragile que vous aviez, ça vous a appris qu'on a besoin les uns des autres. Vous aviez besoin de ces frères qui rentrent et qui racontent l'école. Et vous, finalement, c'était naturel pour vous d'avoir besoin les uns des autres.
1: Ah oui, pour moi, ma mère avait besoin de ses voisines, besoin de cette richesse culturelle que représentaient les voisines de toute origine. C'était à l'époque des années 60, donc il y avait beaucoup d'immigration. Donc on avait des gens, évidemment, qui venaient d'Algérie, des pieds noirs. On avait des gens qui étaient déjà dans deuxième génération de Chine. Il y avait des gens, évidemment, de toute confession, juifs, chrétiennes, musulmanes, et c'était une richesse qui m'a nourri. Et on s'entraidait les uns les autres, on se respectait énormément. Ma mère me faisait des gâteaux pour l'Aïd, pour la fête de l'Aïd, et elle me disait va les porter à notre voisine. De la même manière, à nos fêtes, on nous apportait des victuailles parfois. Enfin, c'était un immense kibbout de joie et on s'entraidait évidemment les uns les autres et encore plus évidemment dans notre famille.
2: Et cela, ça existe encore pour vous aujourd'hui ?
1: Non, malheureusement. Enfin, on arrive. Moi, j'ai autour de moi, je continue moi à le faire. Hein, mais, on parlait d'un immeuble par exemple. Je pense que hélas, dans ces grandes cités, moi j'habitais dans une grande cité, dans une petite copropriété, oui peut-être, il y a encore beaucoup de civilité, beaucoup d'entraide, beaucoup de solidarité, mais dans ces grandes cités, le pire parfois côtoie le meilleur, et le meilleur côtoie le pire, et c'est à nous de le recréer, c'est sûr que c'est à nous de le recréer. Moi j'ai gardé une immense tolérance pour tout le monde et pour toutes les communautés que j'aime, et je m'en nourris. Moi, je partais à la fac, dans la fac où j'étais, il y avait beaucoup de gens, beaucoup d'étudiants d'Afrique qui venaient. Et je les adorais parce qu'ils avaient cette joie de vivre, cette façon d'être, ce partage qu'ils avaient entre eux. Et du coup, j'ai resté beaucoup avec eux pour réviser. Et ils venaient donc beaucoup chez moi également pour réviser. Et on partageait des moments délicieux avec eux parce que je reconnaissais chez eux, voilà, encore une fois, ce goût du partage, ce goût un peu de la solidarité des uns, des autres, des êtres humains. Je trouvais ça magnifique. Et un jour, ma mère m'a dit, chérie, ils sont très sympas, mais tu m'as jamais dit c'est une fête africaine où tu es inscrit alors. Et je lui ai dit, non, pourquoi tu dis ça? Mais non, chérie, il n'y a que des Africains qui viennent à la maison. Je lui ai dit, oui, tu as raison, mais c'est vraiment les plus sympas. Donc je pense que, je me suis nourri. Moi, je n'ai pas peur de l'autre. J'ai aucune peur de l'autre. Au contraire, je me dis que l'autre, par sa culture, par son origine, par sa façon d'être, nous apporte beaucoup. Et voilà, on ne peut pas tous voyager dans tous les pays du monde, mais quand on a sous la main des gens qui viennent à vous, il faut en profiter.
2: Merci Roland Pérez. Alors le troisième mot, c'est reconstruction. C'est frappant quand on vous lit de voir que quand même, il a fallu chaque fois rebondir, chaque fois repartir, recommencer et aussi reconstruire des choses abîmées ou disparues.
1: Oui, alors moi je n'ai jamais vu, alors oui peut-être reconstruire, moi j'ai ce que je voyais plutôt c'était continuer parce que... Parce qu'en fait, j'ai continué avec... On a la chance, quand on a aimé et quand on est croyant, on a la chance de vivre avec nos âmes perdues. On a la chance de se dire que nos âmes qui ont quitté... qui ne nous ont pas quitté, en fait. L'enveloppe physique nous a quittés, mais l'âme ne nous a pas quittés. Et donc, j'ai pu continuer à vivre avec ces âmes. Je pense différemment que je le faisais quand elles étaient là physiquement, mais que ce soit notamment avec ma femme ou avec mon père ou avec ma maman.
2: Et vous sentez leur présence?
1: Oui, je sens leur présence. En tout cas, je vais pas les embêter parce que j'ai bien compris qu'on n'allait pas, c'est pas ma sorcière bien aimée, quoi. On va pas leur demander tous les jours des miracles, mais je sais que je peux leur parler, je peux me confier, je peux leur demander de l'aide, je peux leur demander d'allumer la lumière là où je ne vois pas de la lumière, sur des choses que je rencontre, que ce soit pour moi, mais surtout pour mes enfants ou pour les gens. Mais oui, moi je pense que...
2: Vous voyez des petits signes.
1: C'est-à-dire que quand j'ai pas de solution, quand je me dis, je sais pas ce que je vais faire là, je suis face à un vrai problème, je ne sais pas ce que je vais faire là, je dis venez-moi en aide, maman, papa, Lydie, montre-moi le chemin, montre-moi la lumière, montre-moi les choses que je devrais faire. Et puis curieusement, tout d'un coup, j'ai quelque chose d'évident qui arrive à moi, mais qui était comme dans l'émission 100% logique, qui est devant vos yeux, mais vous ne le voyez pas. Et tout d'un coup, je le vois. Et je me dis, c'est qu'ils ont mis la lumière là où il fallait, et ils me permettent de le voir. C'est généralement quelques jours après que les choses se décantent. Donc, j'y crois. Donc, je ne me suis pas reconstruit. Je pense que j'ai continué différemment, mais j'ai continué.
2: Et qu'est-ce que vous diriez à nos téléspectateurs si eux aussi vivent des périodes d'abattement ou de déchirement comme vous avez vécu ?
1: Je dirais qu'il faut d'abord, il faut accepter d'être touché par le malheur. Il faut pas se rebeller parce que ça ne sert à rien. Ça ne sert à rien. Vous vous battez contre des vents. Il faut accepter, réfléchir, se dire que tout le monde, je ne connais pas une personne, même si on ne le voit pas, on ne le sait pas, mais je pense que je ne connais pas une personne qui n'est hélas pas touchée à la fois par la grâce, parfois du bonheur, mais aussi par le malheur, et parfois il s'accumule même. Mais je me dis que la seule chance qu'on a, si on arrive à accepter, c'est la seule manière de se reconstruire et d'avancer. C'est la seule façon d'accepter l'aide des autres, de s'ouvrir à d'autres choses. Et puis surtout, vraiment, moi je le dis, mais je ne suis pas du tout prosélytiste, mais c'est vrai que quand on a la chance de croire, c'est une force inouïe, c'est une force qui vous permet d'avancer.
2: Donc croire en la vie éternelle, par exemple.
1: Oui,
2: évidemment. Croire que la mort n'a pas détruit ce que vous aimez.
1: Non, elle ne détruit pas, c'est une petite voix intérieure, c'est un accompagnement, on en fait quelque chose de ce qu'ils nous ont laissé, de ce qu'ils nous ont légué, de ce qu'ils nous ont transmis. C'est pas juste une inhumation et on oublie tout. C'est pas un corps simplement qui se décompose, c'est une âme qui véritablement va trouver sa place d'abord, et puis une fois qu'elle a trouvé sa place et sans qu'on ait à la déranger de façon permanente, elle va à sa manière vous aider et répondre à des moments difficiles, parce qu'on a tous des moments difficiles de notre vie, mais si on garde les yeux ouverts, si on garde confiance, qui nous permet d'avoir un certain optimisme, moi je me dis toujours que le bonheur, c'est peut-être l'espoir d'être heureux demain.
2: Et le corps, parce que vous parlez de l'âme, mais le corps de ceux que vous avez aimés, vous pensez que vous le retrouverez un jour ?
1: Je ne sais pas si c'est une fin en soi de retrouver le corps, parce que je pense que c'est juste une enveloppe. Alors dans la religion juive, on dit que le Messie est attendu, et que ce Messie va faire revenir tout le monde. Avec son corps. Donc peut-être que ce sera le cas, je ne sais pas. On dit qu'on est dans une année messianique. Mais que tant qu'on n'est pas parfait, c'est-à-dire tant qu'on n'est pas à l'image de Dieu, ce Messie ne viendra pas, et que chacun fait un petit travail sur soi pour être un peu plus à l'image du Dieu, c'est-à-dire honnête, loyal, pur, mais c'est difficile ça dans ce monde.
2: Et alors là, il reviendra et ce sera la résurrection pour tous.
1: C'est ce qu'on nous promet.
2: C'est quand même chouette.
1: Oui, je dis simplement, je ne sais pas s'il ne faut pas que j'achète un nouvel appartement, parce que du coup, c'est un peu petit chez moi maintenant.
2: Exactement. Alors le quatrième mot, on y est bien préparé, parce que le quatrième mot, c'est sûrement le plus beau et le plus important dans tout ce que vous nous avez partagé, c'est Dieu.
1: Moi, j'en ai terriblement peur. J'en ai terriblement peur, parce que je sais que je ne suis pas parfait. que Dieu, est-ce qu'il lit nos pensées? Est-ce qu'il voit tout? Est-ce qu'il comprend tout? Je me dis aussi, Dieu m'a sauvé de bien des tourments et il continue à le faire. Il me donne cette force, cette joie de vivre. J'espère qu'il a accueilli, comme il le fallait, tous ceux qui me sont chers et qui sont partis. J'espère qu'il a pu faire en sorte de les réunir. Voilà, est-ce que j'ai hâte de le rencontrer? J'en ai un peu peur, donc j'ai pas hâte de le rencontrer. J'espère que j'ai encore des missions à mener ici et accompagner le plus loin possible mes enfants et aujourd'hui mes petits-enfants. Mais Dieu, voilà, je le crains, je l'admire. C'est ce qui m'est arrivé de mieux dans ma vie, qui me permet à la fois de m'endormir et de me réveiller heureux.
2: Et vous le craignez parce que c'est sa pureté qui vous effraie?
1: Oui, parce qu'on n'est pas à son image, parce qu'il y a un jugement. Nous, on a le jugement du grand pardon. Il y a ces jours qui précèdent le grand pardon, où on ne sait pas si on va être inscrit ou non sur le livre de la vie pour l'année qui vient. Et on fait le bilan de ce qu'on a fait de bien, de mal, des mensonges pieux peut-être parfois qu'on a fait, des comportements qu'on a eus, est-ce qu'on a répondu comme il le fallait aux gens, est-ce qu'on s'est pas énervé à mauvais escient, est-ce qu'on a été suffisamment charitable, est-ce qu'on aurait pu faire plus si on ne l'a pas fait, est-ce qu'on n'a pas satisfait uniquement pour des lucres, des choses voilà assez basses. Voilà, c'est des questions qu'on se pose. Est-ce qu'on s'est suffisamment remis en cause? Est-ce qu'on n'a pas, par exemple, parfois quand on me dit oh là là, quel film, quel succès, je me dis que je le dois à Dieu et j'essaye de baisser la tête parce que je me dis que c'est seule l'humilité qui nous fera avancer dans la vie et c'est ce que Dieu nous apprend.
2: Mais est-ce qu'il pardonne la liste de tout ce que vous avez décrit?
1: Ben normalement, c'est écrit dans la Torah qu'il pardonne puisqu'on a on a ce jour du grand pardon où on va jeûner toute la journée, où on va expier donc nos fautes, où de pendant 24 heures on ne va pas boire une goutte d'eau ni évidemment manger, où on va se tenir quasiment debout toute la journée dans un lieu de prière, où on va lire toute l'histoire de ce grand pardon et des prières de remerciement, d'allégeance. Donc oui, normalement c'est fait aussi pour qu'on ait cette journée de remise en cause où on avoue nos fautes pour mieux les absoudre, nos iniquités, voilà, on a cette journée, mais est-ce que c'est suffisant? Je ne sais pas.
2: Est-ce qu'il nous crée un cœur pur comme dans les psaumes? Est-ce qu'il lave nos péchés comme pour qu'ils deviennent blancs comme de la neige?
1: Écoutez, c'est ce que devrait être en tout cas pour nous juifs, cette la raison d'être de cette fête et de cette journée.
2: Mais cette au fond, vous avez toujours quand même un peu peur.
1: Oui, bien sûr, j'ai peur. Mais je crois que c'est j'ai peur parce que je me dis c'est trop facile, c'est pas une ardoise magique. Mmh. Il faut pas attendre. Faut pas se dire allez, c'est pas le permis de conduire avec 12 points et en une journée on se retrouve avec nos 12 points alors qu'on n'en avait plus. Je me dis qu'il faut vraiment se remettre en cause tous les jours.
2: Oui, on sent que c'est grave la relation avec Dieu, c'est sérieux.
1: Oui, c'est sérieux.
2: On ne peut pas l'offenser et dire que ça n'a pas d'importance.
1: C'est sérieux. Et on doit mesurer notre chance parfois de ne pas être, ce qu'on... Moi, quand je vois des gens qui dorment dans la rue, je suis anéanti parce que je me dis qu'est-ce que je peux faire. J'aimerais, je me disais parfois quand on joue à l'Euromillion, je me dis voilà, si je gagne à l'Euromillion, je vais mettre l'argent dans une fondation et tous les jours je recevrai, tous les matins, je ferai en sorte de recevoir tous les gens qui sont vraiment dans le besoin, tous ceux qui dorment dans la rue, les CSDF, et je regarderai leurs besoins, non pas pour leur donner de l'argent pour qu'ils continuent à boire ou à s'extraire de la société, mais de voir comment on peut vraiment les aider. C'est-à-dire que cet argent, je me dis, je vais le donner cette fois-ci pour les réinsérer dans le circuit de la société, que ce soit d'un point de vue médical, que ce soit d'un point de vue personnel. Alors après, c'est une utopie, hein, ce que je dis, mais voilà. Mais je me dis, est-ce que j'espère que je le ferai si je gagne l'euro-million, parce qu'on peut le faire, hein, avec les petites pièces qu'on donne tous les jours. Mon père, il n'y avait pas un jour où dans la rue il remplissait sa poche que de pièces pour les donner aux pauvres, enfin aux gens qui étaient. Mais bon, ça change 1 euro, 2 euros, 3 euros. Si tout le monde le faisait, ça changerait pas grand-chose non plus, parce que ça leur permettrait pas d'avoir un toit, et c'est ça qu'il faut voir et chercher.
2: Et en même temps, c'est ça ce qui rend une société humaine.
1: Oui, c'est pour cela. Et voilà, donc évidemment, j'ai ces rêves utopiques.
2: Qui sont des beaux rêves. Peut-être que j'avais envie de vous demander si, en avançant dans la vie, vous aviez le même regard sur Dieu que quand vous étiez petit, ou si vous aviez, ou même en avançant, est-ce que votre regard change ? Est-ce que vous découvrez de lui des choses nouvelles ?
1: Bon, en fait, quand j'étais petit, c'était ma mère, Dieu. Hein. Donc moi, j'étais dans le regard de... Je m'accrochais au regard de ma maman, et pour moi, c'était Dieu au regard de... Voilà, il y avait Dieu et ses représentants, c'était mes frères et sœurs, les voisines, mon père, enfin voilà, et ma mère. Donc après, il y avait ces drôles de personnes, ces drôles de saints qui s'appelaient Raïm Pinto, Baba Salé ou Rabbi Meir Balanes, qui étaient des saints que ma mère invoquait... nuit et jour. Donc pour eux, bon, moi c'était les copains de Dieu, enfin voilà, c'était plutôt des gens sympas normalement, même s'ils avaient une tête très austère, et c'était visiblement celle qui devait aider ma mère à trouver la solution pour moi, mais j'ai pas douté une seule fois. Donc pour moi, il n'y avait pas de Dieu, mais il n'y avait pas de doute que ma mère réussirait, puisqu'elle me l'avait promis, et que ce que dit une mère se réalise. Et c'est après que j'ai apprivoisé en fait l'idée de Dieu, que j'ai découvert à ma bar mitzvah, même si dans la religion juive la bar mitzvah c'est une grosse fête, hein, c'est une grosse teuf, plus que le rapport à Dieu, mais là j'ai découvert quand même les synagogues, j'ai découvert la Torah, et puis curieusement c'est après mon mariage, et c'est avec ma femme qui était devenue plus pratiquante que moi, que nous avons découvert, que je me suis familiarisé véritablement à l'importance de Dieu dans nos vies. Je ne l'avais pas totalement assimilé comme ça. Et voilà, et après, il a été mon plus fidèle compagnon, même si j'en ai peur, j'en ai besoin.
2: Merci beaucoup, Roland Pérez. Merci de nous avoir partagé tout ça et fait voyager. Comme ça, magnifiquement. Nous allons passer à la troisième partie de cette émission maintenant, tout de suite. À tout de suite.
1: À tout de suite.
2: Alors, Roland Pérez, vous êtes toujours là ?
1: Oui, toujours là.
2: Comment est-ce que vous avez vécu ce moment ?
1: Bah écoutez, c'est un moment d'introspection inouïe.
2: C'est vrai ?
1: J'ai l'impression d'être dans une sorte de confession, puisque vous n'étiez pas devant moi, que j'avais cet écran, et que du coup, je revoyais défiler un peu tout ce que m'inspiraient vos mots. Et c'est à la fois, on est enveloppé par ces mots, par ces souvenirs, et aussi par ces images, voilà, que ça suscite dans mon esprit.
2: En tout cas, vous nous avez bien fait voyager.
1: Merci.
2: Merci beaucoup. Peut-être qu'on a envie de vous demander s'il y a une parole de la Torah qui vous parle particulièrement, qui vous accompagne ou qui vous habite.
1: Oui, il y a une phrase de la Torah qui m'habite, qui est en hébreu « gam zeh letova », c'est-à-dire ce qu'on pense qui nous arrive pour le mal et pour le bien.
2: Donc c'est Joseph et ses frères.
1: Oui. Ouais. « Gam zeh letova », ça veut dire, voilà, quand quelque chose, on pense que c'est quelque chose de mal...
2: Dieu le tourne en bien.
1: Oui. C'est parfois, c'est pour du...
2: ouais.
1: Gamzel et Tova, ça veut dire, voilà, quand quelque chose, on pense que c'est quelque chose de mal.
2: Dieu le tourne en bien.
1: Ouais. C'est parfois, c'est pour
2: du bien. Est-ce qu'on arrive à se dire ça

0: jour, même si la personne nous manque, même si c'est terrible, même si ça génère des frustrations quand il y a des enfants qui sont jeunes et qu'un parent s'en va tôt, qu'un accident de voiture, enfin, bien sûr que tout ça, c'est terrible, mais Dieu ne nous l'a pas envoyé pour rien. La personne a peut-être fini, avait déjà fini ce qu'elle devait accomplir. Elle est peut-être dans une réincarnation, plusieurs réincarnations qui se sont achevées. On n'est pas dans le secret de Dieu. Donc, quand on est croyant, il faut l'accepter. Je ne dis pas que
1: Quelque part,
0: c'est
1: il y a une forme de
0: facile,
1: mystère.
0: mais il faut l'accepter. Si on doit tout expliquer et s'énerver contre qui, contre quoi? Ça sert à quoi? Si ça servait à quelque chose et qu'on pouvait nous les ramener. Bah oui, d'accord, menons une bataille. Mais il y a des batailles vraiment à mener qui peuvent changer les choses. Contre la maladie, il y a peut-être des batailles à mener, et je suis le premier à vouloir les mener. Mais s'il n'y en a plus, si la bataille s'est fermée par une disparition, on ne va pas sombrer et partir. Parce qu'on a encore des raisons d'être là, pour les autres, pour ceux à qui on doit apporter quelque chose, pour l'intégrité de son corps, pour plein de raisons. Donc, alors, c'est vrai que c'est tout aussi facile de le dire quand vous n'êtes pas tout de suite touché et que vous parlez pour les autres. Quand ça vous touche, c'est comme
1: Ou au
0: ceux
1: contraire,
0: qui...
1: vous pouvez le dire, vous, parce que ça
0: Oui,
1: vous a
0: moi,
1: touché. Sinon, vous ne pourriez peut-être pas. Vous
0: Oui.
1: n'oseriez peut-être pas.
0: Vous savez, c'est comme pour la peine de mort. On est évidemment tous contre la peine de mort, enfin la majorité, parce qu'on dit que c'est pas la mort qui va réparer, qui va redonner la vie à la personne à qui la vie a été ôtée. Mais quand on est concerné, qu'on a en face de nous celui qui a ôté la vie à celui qui nous est si cher, on a peut-être envie nous-mêmes de l'égarger ou de prôner la peine de mort. Donc on n'a pas cette distance, cette objectivité qu'on peut avoir de façon générale.
1: En tout cas, ce que
0: Donc.
1: vous partagez, c'est qu'au fond, Dieu a ouvert des chemins de beauté et de bonheur là où
0: Oui,
1: même il y avait du malheur dans
0: mais
1: votre
0: oui,
1: vie.
0: mais oui, mais oui, mais oui, parce que il m'a donné des enfants dont je me réjouis tous les jours, qui sont de bons enfants, qui sont des enfants vraiment qui sont ouverts, empathiques à l'égard des autres. Ils n'ont pas fait de leur malheur une fermeture, ils en ont fait une ouverture. Ils se sont cognés à leur propre malheur, donc le malheur des autres, ils le comprennent
1: Très bien.
0: quel qu'il soit, que ce soit le manque, que ce soit la pauvreté, que ce soit la maladie, évidemment. Donc. Ils emploient beaucoup de leur temps à aider les autres, et ça, je me dis, c'est une
1: Merci.
0: réussite.
1: Merci beaucoup.
0: Merci.
1: Roland Pérez, on était heureux.
0: Moi
1: Je
0: aussi.
1: rappelle votre actualité. Bonne fête des mères, papa. Et je vous dis que vous pouvez retrouver cette émission sur ktotv.com. Merci beaucoup.
0: Merci à vous.
1: On était très heureux de
0: Moi
1: pouvoir
0: aussi.
1: partager ce moment.
0: Moi aussi. Merci
1: Merci, Roland
0: infiniment.
1: Pérez.

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3: Chers amis, je voudrais évoquer avec vous le mystère de la révélation de Dieu. Car oui, Dieu s'est révélé à nous. Et déjà simplement cela, ça devrait nous plonger dans l'émerveillement. Dieu s'est fait connaître à nous. Et il a pu se faire connaître parce que nous étions capables de recevoir cette révélation. Et cela devrait être aussi pour nous un autre motif d'émerveillement. Nous sommes capables de Dieu. Et comment se fait-il que nous, petites créatures humaines, faites de chair et de sang, nous soyons aptes à recevoir la révélation de Dieu ? Lui qui n'est pas fait de chair et de sang, mais qui est pur esprit. Eh bien parce que nous avons été créés par lui à son image et à sa ressemblance. Il a donc inscrit en nous une sorte de connaturalité qui fait que par l'infusion de l'âme qu'il nous a donnée au moment de notre conception, nous sommes rendus capables de Dieu, capables de le connaître et, le connaissant, de l'aimer. Car notre âme qui vient de Dieu est doté de trois facultés, la mémoire, la volonté et l'intelligence, qui nous rendent aptes à entrer en relation avec Dieu. Et il y a en tout homme, du fait qu'il a été créé par Dieu, un désir de Dieu. Alors certes, ce désir peut se dévoyer, et l'homme peut se tourner vers des pseudo-dieux, des idoles, qui vont accaparer son désir, mais ce faisant, il restera toujours frustré dans son élan, toujours déçu, parce que les choses de ce monde ne sont pas assez grandes pour la soif profonde de son âme. Il n'y a que Dieu qui puisse rassasier son âme. L'homme est fait pour l'infini de Dieu, l'infini de l'amour, et tant qu'il n'a pas atteint cela, son désir reste inassouvi. Vous vous souvenez de la parole de saint Augustin : « Tu nous as fait pour toi, Seigneur, et notre cœur est sans repos tant qu'il ne se repose en toi. » D'autre part, l'homme n'est pas créé seulement comme un être brut, je dirais, sans orientation. Non, il a été créé comme un être religieux, spirituel, un être en quête de Dieu. Il y a inscrit en lui, dès le commencement, une vocation. Et cette vocation, c'est la vocation à communier avec Dieu. Et d'ailleurs, on le voit bien, dans tous les temps de notre histoire, dans tous les lieux, il y a des croyances religieuses, des comportements religieux, des prières, des sacrifices, des rituels, des cultes. Partout et toujours, il y a une quête de Dieu, ce qui montre bien le rapport intime et vital qui unit l'homme à Dieu. Et pourquoi l'homme cherche Dieu ? Non seulement parce que l'homme sent bien à l'intime de son cœur qu'il n'y a que Dieu qui pourra étancher sa soif, mais plus fondamentalement, parce que Dieu, lui, ne cesse pas de rechercher l'homme. Et c'est lui qui l'attire avec suavité et douceur pour lui donner part au bonheur de la communion d'amour avec lui. En fait, l'amour de Dieu nous précède, nous appelle, nous sollicite à une réponse d'amour. Et cette réponse d'amour de la part de l'homme, eh bien c'est la foi, c'est la confiance, c'est notre abandon à sa bonté prévenante. Mais pour en arriver à cette réponse d'amour de la part de l'homme, eh bien, il est nécessaire que l'homme connaisse Dieu. On ne peut aimer que ce qu'on connaît. Alors on pourrait se demander, l'homme a-t-il vraiment besoin d'une révélation divine pour connaître Dieu ? Est-ce que par sa raison, par l'intelligence que Dieu lui a donnée, il ne pourrait pas connaître Dieu ? Eh bien oui, l'homme peut connaître Dieu avec assurance, avec certitude même, par la voie de la raison. Et c'est saint Paul qui nous le dit dans sa lettre aux Romains. En parlant des païens, il dit « Ce qu'on peut connaître de Dieu est pour eux manifeste. Dieu, en effet, le leur a manifesté. Ce qu'il y a d'invisible depuis la création du monde se laisse voir à l'intelligence à travers ses œuvres, son éternelle puissance et sa divinité. » Autrement dit, par l'observation de la beauté et de l'ordre du monde, les païens auraient pu découvrir Dieu comme origine et fin de l'univers. Ils auraient dû comprendre, en cherchant les causes des événements et des choses, qu'il fallait remonter à une cause première, un principe originel cause de tout, mais n'étant causé par rien, et donc créateur de tout ce qui est. Aristote, grand philosophe de l'Antiquité, était arrivé à cette conclusion par la seule raison. Saint Augustin, dans un sermon, relevait déjà cette voie possible de la connaissance de Dieu à travers la splendeur de la nature. Interrogez, disait-il, la magnificence de la terre, la beauté de la mer, la beauté de cette immense atmosphère qui nous entoure. Interrogez la splendeur du ciel, la merveilleuse disposition des astres. Interrogez le soleil, dont les rayons brillants donnent au jour sa clarté. Interrogez la lune, dont la lumière tempère et adoucit les ténèbres de la nuit qui succèdent au jour. Interrogez les animaux qui se meuvent dans les eaux, qui habitent la terre, qui volent dans les airs. Interrogez les âmes que vous ne voyez pas et les corps qui frappent vos regards. Interrogez tous ces êtres. Ils vous répondront d'une voix unanime. Vous le voyez, nous avons la beauté en partage. Cette beauté même est le témoignage qu'ils rendent à leur Créateur. Qui a fait toutes ces créatures dont la beauté est changeante, si ce n'est l'immuable beauté? Mais ce ne sont pas seulement les splendeurs de la création qui dévoilent Dieu, c'est aussi l'homme lui-même dans sa double nature charnelle et spirituelle. L'homme n'est pas un être qui, comme les animaux, marche à l'instinct. Il ne se contente pas d'assouvir ses besoins primaires, manger, boire, dormir. Non, il recherche la vérité, il est en quête du sens de sa vie. Il est sensible à la beauté, il est épris de liberté. Il fait preuve d'un sens moral qui lui fait discerner le bien du mal. Il est doté d'une conscience morale qui, s'il l'écoute, lui fait préférer le bien. Il y a en lui une aspiration à l'infini et cette quête de Dieu qui vient couronner la noblesse de son âme spirituelle. L'homme découvre un germe d'éternité qu'il porte en lui-même irréductible à la seule matière, comme le dit le Concile Vatican II. Et donc cela atteste que son âme ne peut avoir son origine qu'en Dieu seul. Voyez, l'homme peut donc par sa seule raison découvrir Dieu à partir des choses créées. Ses facultés le rendent capable de connaître l'existence de Dieu. Seulement, si cela lui est possible, cela peut lui être difficile. En effet, tout le monde n'est pas Aristote, le philosophe, pour faire tout un travail de déduction logique et en arriver à la certitude d'une cause première. Et puis, il faut bien voir que s'il y a des choses concernant Dieu que la raison peut trouver, l'existence de Dieu, sa toute-puissance, sa bonté, il y en a d'autres qu'il ne peut pas découvrir par lui-même. Le mystère de la Trinité, par exemple, ne peut être découvert que par une révélation. C'est pourquoi l'homme a besoin d'être éclairé par la révélation de Dieu, non seulement sur ce qui dépasse son entendement, mais aussi, comme le dit le catéchisme de l'Église catholique, sur les vérités religieuses ou morales qui de soi ne sont pas inaccessibles à la raison, afin qu'elles puissent être, dans l'état actuel du genre humain, connues de tous facilement, avec une ferme certitude et sans aucun mélange d'erreurs. En fait, Dieu voulait que nous puissions le connaître sans difficulté et d'une manière sûre, de telle sorte que nous ne nous perdions pas sur de mauvais chemins. Et c'est pourquoi il a pris l'initiative de se révéler lui-même. Et il faut bien comprendre une chose essentielle. C'est parce que Dieu nous aime et nous aime à la folie qu'il est venu à notre rencontre. C'est son grand amour pour nous qui l'a poussé à venir converser avec nous, jusqu'à nous révéler son visage de miséricorde en son Fils. En fait, quand Dieu se révèle à l'homme, c'est en se donnant à lui. La révélation est un don, et le don qu'il fait de lui-même est révélation, révélation de son amour infini. Cela, on le voit d'une manière extraordinaire à la croix, quand Dieu se livre à la mort pour nous arracher à la mort, au péché, aux griffes de Satan. Il va jusqu'au don suprême de lui-même par amour pour nous. et il se révèle ainsi comme le Dieu miséricordieux qui sauve. Mais même bien avant cela, bien avant le mystère d'amour de la croix, nous voyons le désir de Dieu d'entrer en communion avec l'homme pour lui révéler son dessein bienveillant, et ceci dès la Genèse. Dans un texte du Concile Vatican II intitulé « Dei Verbum, la révélation divine », on peut lire ceci. « Il a plu à Dieu dans sa sagesse et sa bonté de se révéler en personne et de faire connaître le mystère de sa volonté, grâce auquel les hommes, par le Christ, le Verbe fait chair, accèdent dans l'Esprit Saint auprès du Père et sont rendus participants de la nature divine. » Voilà donc le dessein bienveillant de Dieu. Il veut se faire connaître à nous pour nous rendre en son Fils participants de sa nature divine. Autrement dit, Dieu se révèle pour accorder aux hommes un don inimaginable, la participation à sa propre vie. Est-ce qu'on peut imaginer une chose plus excellente ? Quand j'entends certains discours athées qui reprennent les suggestions du serpent de la Genèse et qui insinuent que Dieu est sur son trône comme un potentat, jaloux de ses prérogatives, écrasant l'homme sous le joug d'une tyrannie, je me dis que c'est vraiment ne pas connaître le cœur de Dieu. C'est vraiment être dans un aveuglement spirituel et faire le jeu du diable qui accuse Dieu. Le péché a vraiment obscurci notre intelligence et notre cœur, pour que nous ne soyons plus capables de reconnaître le motif de l'amour dans tous les actes de révélation de Dieu. Heureusement, le catéchisme de l'Église catholique remet les choses à l'endroit et, dans une compréhension lumineuse de la parole de Dieu, donne le vrai sens de ce qui se joue dans cette révélation de Dieu à ses enfants. Je le cite. « Dieu qui habite une lumière inaccessible veut communiquer sa propre vie divine aux hommes librement créés par lui, pour en faire dans son Fils unique des fils adoptifs. En se révélant lui-même, Dieu veut rendre les hommes capables de lui répondre, de le connaître et de l'aimer bien au-delà de tout ce dont ils seraient capables d'eux-mêmes. » Voyez, toute la révélation que Dieu fait de lui-même a un seul but, ultimement. Faire de nous ses fils et ses filles bien-aimés. Dieu veut nous restaurer dans tout notre être abîmé par le péché, pour nous rendre à nouveau cette grâce de la filiation divine qui nous donne de vivre de sa propre vie, qui nous rend capables d'aimer comme lui il aime. Et ceci non par nature, car il n'y en a qu'un qui soit par nature le vrai Fils unique de Dieu, c'est Jésus, mais par grâce, c'est-à-dire par don immérité de Dieu envers nous. N'est-ce pas là une preuve évidente, une manifestation éclatante de l'immense amour miséricordieux de Dieu pour nous ? Nous devrions tous en pleurer de joie et de gratitude. Mais nous sommes malheureusement distraits et nous ne nous rendons pas assez compte des merveilles de bonté de Dieu. Nous sommes pourtant tellement aimés. Mais nous ne le savons plus, ou nous ne le savons pas, ou si peu. Eh bien Dieu, dans sa patiente bonté, va user d'une pédagogie divine pour nous révéler son vrai visage et son dessein d'amour. Il fait comme le petit prince avec le renard, il nous apprivoise. La révélation va donc se faire par étapes dans l'histoire, comme une préparation lente à l'ultime et définitive révélation qu'il fera de lui-même dans l'envoi de son Fils bien-aimé, Jésus. On voit en effet que dès l'origine, Dieu se fait connaître, notamment à nos premiers parents. Il les invite à une communion intime avec lui-même, en les revêtant d'une grâce et d'une justice resplendissantes. Il leur parle, il les guide, les conseille, leur révèle les dangers du fruit de l'arbre de la connaissance du bien et du mal, et leur interdit, pour leur bien, d'y toucher. Ils se promènent dans le jardin et les cherchent, après qu'ils aient désobéi. « Adam, où es-tu ? » Même si le jardin leur est désormais fermé, il ne les abandonne pas, mais leur donne une nouvelle révélation. Il leur promet en effet une rédemption. Il relève leur espérance en leur annonçant que la descendance de la femme écrasera la tête du serpent. Dieu montre ainsi sa sollicitude envers eux. Et pas seulement envers eux, mais envers tous leurs descendants. Nous voyons que Dieu est toujours présent et qu'il cherche à sauver l'humanité en contractant des alliances, avec Noé d'abord, après le déluge, puis avec Abraham, qu'il choisit pour faire de lui le père d'une multitude de nations, et par qui il veut bénir toutes les nations de la terre. Et ce peuple issu d'Abraham devient le dépositaire de la promesse faite au patriarche. Il est appelé à préparer le rassemblement un jour de tous les enfants de Dieu dans l'unité de l'Église. Il sera la racine sur laquelle seront greffés les païens devenus croyants. Ensuite, nous voyons que Dieu forme son peuple Israël en le sauvant de l'esclavage d'Égypte. Il se révèle à Moïse lors de l'épisode du buisson ardent comme « Je suis celui qui est, qui était, qui vient » et aussi comme le Dieu d'Abraham, d'Isaac et de Jacob. Autrement dit, un Dieu relationnel qui accompagne personnellement les patriarches, puis son peuple en vue de le guider vers la terre promise. Il conclut avec ce peuple une alliance, l'alliance du Sinaï, et lui donne par Moïse sa loi pour qu'il le reconnaisse et le serve comme le seul Dieu vivant et vrai, Père provident et juste juge, et qu'il attende le Sauveur promis. Voyez, la révélation de Dieu est toujours une révélation de salut. Et on le voit dans les livres historiques, mais aussi dans les livres prophétiques. À travers les prophètes, Dieu ne cesse jamais de parler à son peuple, de l'éduquer, de le reprendre, de lui enseigner la justice et la droiture, la bonté et la miséricorde. Par la bouche du prophète Osée, nous avons cette parole si touchante de Dieu, qui nous révèle son amour paternel et prévenant. « Quand Israël était petit, je l'aimais, et d'Égypte, j'appelais mon fils. Mais plus je les appelais, plus ils s'écartaient de moi. Au Baal, ils sacrifiaient, aux idoles, ils brûlaient de l'encens. Et moi, j'avais appris à marcher à Éphraïm. Je le prenais par les bras, et ils n'ont pas compris que je prenais soin d'eux. Je les menais avec des attaches humaines, avec des liens d'amour. J'étais pour eux comme quelqu'un qui soulève un nourrisson tout contre sa joue. Je m'inclinais vers lui, et je le faisais manger. N'est-ce pas touchant? Dieu prend soin d'Israël comme on prend soin d'un nourrisson. Mais en même temps, il dit son affliction de n'être pas reconnu dans son amour prévenant et paternel, quand il voit Israël lui préférer des idoles. C'est bien le grand drame, le grand malentendu entre Dieu et les hommes. Le Seigneur fait tout pour révéler sa tendresse, et nous, nous sommes comme sourds et aveugles devant cette sollicitude pleine de bonté. Et pourtant, Dieu ne se décourage pas. 10 fois, 100 fois, 1000 fois, il nous redit « Revenez à moi et vous serez sauvés, car je suis le Seigneur, Dieu de tendresse et de miséricorde, lent à la colère, plein d'amour et de vérité, comme il s'est lui-même présenté à Moïse. » Et Dieu ne se contente pas de rappeler des choses anciennes, il révèle des choses nouvelles. La promesse d'une alliance nouvelle et éternelle destinée à tous les hommes et qui sera inscrite à l'intime du cœur des hommes. Par le prophète Jérémie, Dieu dit « Voici venir des jours où je conclurai avec la maison d'Israël et la maison de Juda une alliance nouvelle. Je mettrai ma loi au fond de leur être et je l'écrirai sur leur cœur. Alors je serai leur Dieu et eux seront mon peuple. Tous me connaîtront, des plus petits jusqu'aux plus grands, parce que je vais pardonner leurs crimes et ne plus me souvenir de leurs péchés. » Dieu annonce donc par les prophètes une rédemption radicale du peuple de Dieu, la purification de toutes ses infidélités, un salut qui inclura toutes les nations. Il annonce aussi une révélation totale destinée à toute l'humanité. « Tous me connaîtront, dit-il. » Et ce sera une connaissance intime, une connaissance non pas livresque, mais dans l'Esprit Saint, une connaissance née d'une relation personnelle entre lui et tous les hommes. Et petit à petit, à travers toutes les paroles de Dieu, se dessine la figure du Messie à venir, attendu comme le Rédempteur de l'homme, le descendant de David qui portera les péchés de son peuple en victime d'expiation, comme on le lit dans le livre d'Isaïe au chapitre 53, et qui sera lui-même la paix de Dieu pour tous, l'instrument de la réconciliation totale des hommes avec Dieu et des hommes entre eux. Dieu, par les prophètes, avait annoncé cette venue du Messie Sauveur précisément au temps où Jésus est né. Jésus, comme Fils de Dieu né de la Vierge Marie, vient accomplir les prophéties. Il est, nous dit la constitution Dei Verbum, Le médiateur est la plénitude de toute la révélation. L'auteur de la lettre aux Hébreux évoque cet événement d'une nouveauté radicale. Après avoir à bien des reprises et de bien des manières parlé par les prophètes, Dieu, en ces jours qui sont les derniers, nous a parlé par son Fils. Autrement dit, le Christ, le Fils de Dieu fait homme, est la parole unique, parfaite, indépassable du Père. En lui, il dit tout. Et Jésus l'atteste. « Qui me voit, voit le Père. La parole que vous entendez n'est pas de moi, elle est du Père qui m'a envoyé. Ce dont je parle tel que le Père me l'a dit, j'en parle. » Jésus révèle donc le Père, il le manifeste, non pas en tant que serviteur comme Moïse ou les prophètes, mais comme fils, comme effigie du Père. Et c'est pourquoi cette révélation est indépassable. Dans sa chair, il rend visible le Père invisible. Dans son prologue, saint Jean disait « Nul n'a jamais vu Dieu. Le Fils unique qui est dans le sein du Père, lui l'a fait connaître. » Précisément, il l'a révélé. Et saint Jean de la Croix en déduisait la conséquence logique. Dès lors qu'il nous a donné son Fils qui est sa parole, Dieu n'a pas d'autre parole à nous donner. Il nous a tout dit à la fois et d'un seul coup, en cette seule parole, et il n'a rien de plus à dire. Mais il faut bien comprendre que tout dans le Christ est révélation, pas seulement ses paroles, mais ses gestes, ses miracles, ses actes, ses choix, le choix des 12 par exemple pour fonder l'Église, sa crucifixion comme acte d'amour suprême, sa résurrection, le don de l'Esprit qui rappelle aux apôtres ses paroles et leur en éclaire le sens profond. La révélation ne s'achève pas à la mort de Jésus. Elle est close à la mort du dernier apôtre et à l'achèvement du Nouveau Testament. Ainsi, les écrits de Paul, témoin du Christ ressuscité, l'Apocalypse de saint Jean, font aussi partie de la révélation divine publique. Est-ce à dire que l'Église est maintenant condamnée à regarder dans le passé, enfermée dans les strictes limites de l'Écriture sainte? Non, bien sûr. Tout a été donné en Christ. Mais tout doit encore se déployer. Dans la graine d'un chêne, il y a en puissance tout l'arbre à venir. Mais celui-ci se déploie petit à petit, en conformité avec ce qui est déjà contenu dans la graine. C'est un développement organique. Eh bien, avec la révélation faite en Jésus-Christ, c'est pareil. Même si elle est déjà complète, elle n'a pas été rendue pleinement explicite. Il reste à la foi chrétienne de saisir progressivement toute sa signification au cours des siècles. Sous la conduite de l'Esprit-Saint et du Magistère, la tradition qui porte la parole de Dieu d'une manière vivante continue d'approfondir le sens de la révélation donnée en Jésus-Christ. C'est ce qu'on voit avec tous les écrits des pères de l'Église, des docteurs de l'Église, des saints, du Magistère. La tradition est vivante. Et c'est pourquoi aussi, si l'Église rappelle justement que le Christ est la plénitude de la révélation et qu'il ne saurait y avoir d'autres révélations publiques, pourtant elle admet aussi la possibilité des révélations privées, des apparitions mariales ou des apparitions du Christ. Seulement, il faut bien distinguer la parole de Dieu des révélations privées, dont le rôle n'est pas de compléter la révélation définitive du Christ, mais d'aider à en vivre plus pleinement à une certaine époque de l'histoire, comme nous le rappelait le pape Benoît XVI dans son exhortation Verbum Domini. Il n'y a que l'unique révélation publique qui exige notre foi. Et la révélation privée sera jugée authentique à l'aune de la parole de Dieu, du véritable dépôt de la foi confiée par le Christ aux apôtres. Si la révélation privée va dans le sens du Christ, ramène au Christ, promeut la foi, l'espérance, la charité, alors il y a là un critère d'authenticité. Mais quand elle nous éloigne de lui, à ce moment-là, on peut dire, sans se tromper, qu'elle ne vient pas de l'Esprit-Saint qui nous conduit à l'Évangile et non hors de lui. Les révélations privées peuvent venir déployer des aspects du dépôt de la foi qui étaient encore en germe et introduire de nouvelles expressions, faire émerger de nouvelles formes de piété, ou en approfondir d'anciennes. Par exemple, les révélations du Christ à Sainte Marguerite Marie vont permettre de déployer la dévotion au Sacré-Cœur de Jésus. Et tout cela était déjà contenu en germe dans la parole de Dieu. Les apparitions de Marie à Fatima vont mettre en lumière ce que Saint Jean Eudes avait déjà évoqué en scrutant les Écritures, à savoir la dévotion au Cœur Immaculé de Marie. Les révélations privées peuvent aussi avoir un certain caractère prophétique. Combien de grands saints qui ont annoncé des choses à venir ? Mais si on y regarde bien, cette grâce prophétique donnée par l'Esprit-Saint n'est encore qu'un déploiement du mystère du Christ, des prophéties qu'il a lui-même données, ou des prophéties qu'on peut lire dans l'Apocalypse de Saint Jean. Elles sont seulement actualisées pour notre monde actuel. Certains pourraient être tentés de négliger les révélations privées en disant « la révélation publique me suffit », ce qui peut se comprendre. Mais Benoît XVI nous rappelle dans son exhortation Verbum Domini qu'une révélation privée peut être une aide valable pour comprendre et pour mieux vivre l'Évangile à l'heure actuelle. Elle ne doit donc pas être négligée, nous dit-il. C'est une aide qui nous est offerte, mais il n'est pas obligatoire de s'en servir. Dans tous les cas, il doit s'agir de quelque chose qui nourrit la foi, l'espérance et la charité, qui sont pour tous le chemin permanent du salut. Et n'oublions pas que c'est le magistère de l'Église qui a reçu la mission et le don de l'Esprit pour authentifier les révélations privées, dans le but que le peuple de Dieu marche en sécurité sur le chemin du salut. Le magistère le fait en reconnaissant officiellement des révélations. Il peut y avoir aussi des écrits de révélations privées qui reçoivent non pas une reconnaissance de Rome, mais l'imprimature d'un évêque, attestant la conformité des écrits avec l'enseignement de l'Église, ou le nil obstat, affirmant que rien ne s'oppose à la publication. Cela représente une sécurité quant à la fidélité de ces écrits avec la doctrine du Christ. Le Seigneur, par l'Écriture sainte, par la tradition, par le magistère, nous conduit donc ainsi vers les verts pâturages de la vérité tout entière et restaure en nous, petit à petit, la ressemblance divine. En se révélant à nous, en se donnant à nous, il nous fait entrer dans notre vocation de fils et filles de Dieu. Comme le chantait le psalmiste, c'est là l'œuvre du Seigneur, une merveille à nos yeux.
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1: Sainte Marie, Mère de Dieu, je te prie d'intervenir pour que mon intervention chirurgicale prochaine se passe au mieux. Merci, Vierge Marie.
2: Notre-Dame de Lourdes, je te confie sous ta protection ma petite fille Marie qui a une petite santé. Merci, Notre-Dame de Lourdes.
3: Au nom du Père et du Fils et du Saint-Esprit, proclamons ensemble notre foi. Je crois en Dieu, le Père Tout-Puissant, Créateur du ciel et de la terre, et en Jésus-Christ, son Fils unique, notre Seigneur, qui a été conçu du Saint-Esprit, est né de la Vierge Marie, a souffert sous Ponce Pilate, a été crucifié et mort, a été enseveli, est descendu aux enfers, le troisième jour est ressuscité des morts, est monté aux cieux, est assis à la droite de Dieu le Père Tout-Puissant, où il viendra juger les vivants et les morts. Je crois en l'Esprit Saint, à la Sainte Église catholique, à la communion des saints, à la rémission des péchés, à la résurrection de la chair. Prions pour notre pape Léon, notre Père qui es aux cieux, que ton nom soit sanctifié, que ton règne vienne, que ta volonté soit faite sur la terre comme au ciel.
4: Donne-nous aujourd'hui notre pain de ce jour. Pardonne-nous nos offenses, comme nous pardonnons aussi à ceux qui nous ont offensés. Et ne nous laisse pas entrer en tentation, mais délivre-nous du mal.
3: Je vous salue, Marie, pleine de grâce. Le Seigneur est avec vous. Vous êtes bénie entre toutes les femmes, et Jésus, le fruit de vos entrailles, est béni.
4: Sainte Marie, Mère de Dieu, priez pour nos pécheurs, maintenant et à l'heure de notre mort.
3: Je vous salue, Marie, pleine de grâce. Le Seigneur est avec vous. Vous êtes bénie entre toutes les femmes, et Jésus, le fruit de vos entrailles, est béni.
4: Sainte Marie, Mère de Dieu, priez pour nos pécheurs, maintenant et à l'heure de notre mort.
3: Je vous salue, Marie, pleine de grâce. Le Seigneur est avec vous. Vous êtes bénie entre toutes les femmes, et Jésus, le fruit de vos entrailles, est béni.
4: Sainte Marie, Mère de Dieu, priez pour nous pécheurs, maintenant et à l'heure de notre mort. Amen.
3: Gloria.

0: canon qu'elle s'intègre. Et in secula, seculorum, amen.
1: Premier mystère glorieux, la résurrection. Ressuscité d'entre les morts, le Christ ne meurt plus, écrit Paul aux Romains. Avec le pape Léon, prions pour les victimes du récent tremblement de terre au Venezuela, pour leurs familles et pour tous ceux qui subissent les conséquences de cette tragédie.
2: Notre Père qui es aux cieux, que ton nom soit sanctifié, que ton règne vienne, que ta volonté soit faite sur la terre comme au ciel.
3: Donne-nous aujourd'hui notre pain de ce jour. Pardonne-nous nos offenses, comme nous pardonnons aussi à ceux qui nous ont offensés. Et ne nous laisse pas entrer en tentation, mais délivre-nous du mal.
4: Je vous salue, Marie, pleine de grâce. Le Seigneur est avec vous. Vous êtes bénie entre toutes les femmes, et Jésus, le fruit de vos entrailles, est béni.
3: Sainte Marie, Mère de Dieu, priez pour nous pauvres pécheurs, maintenant et à l'heure de notre mort. Amen.
4: Je vous salue, Marie, pleine de grâce. Le Seigneur est avec vous. Vous êtes bénie entre toutes les femmes, et Jésus, le fruit de vos entrailles, est béni.
3: Sainte Marie, Mère de Dieu, priez pour nous pauvres pécheurs, maintenant et à l'heure de notre mort. Amen.
4: Je vous salue, Marie, pleine de grâce. Le Seigneur est avec vous. Vous êtes bénie entre toutes les femmes, et Jésus, le fruit de vos entrailles, est béni.
3: Sainte Marie, Mère de Dieu, priez pour nous pauvres pécheurs, maintenant et à l'heure de notre mort. Amen.
4: Je vous salue, Marie, pleine de grâce. Le Seigneur est avec vous. Vous êtes bénie entre toutes les femmes, et Jésus, le fruit de vos entrailles, est béni.
3: Sainte Marie, Mère de Dieu, priez pour nous pauvres pécheurs, maintenant et à l'heure de notre mort. Amen.
4: Je vous salue, Marie, pleine de grâce. Le Seigneur est avec vous. Vous êtes bénie entre toutes les femmes, et Jésus, le fruit de vos entrailles, est béni.
3: Sainte Marie, Mère de Dieu, priez pour nous pauvres pécheurs, maintenant et à l'heure de notre mort. Amen.
4: Je vous salue, Marie, pleine de grâce. Le Seigneur est avec vous. Vous êtes bénie entre toutes les femmes, et Jésus, le fruit de vos entrailles, est béni.
3: Sainte Marie, Mère de Dieu, priez pour nous pauvres pécheurs, maintenant et à l'heure de notre mort. Amen.
4: Je vous salue, Marie, pleine de grâce. Le Seigneur est avec vous. Vous êtes bénie entre toutes les femmes, et Jésus, le fruit de vos entrailles, est béni.
3: Sainte Marie, Mère de Dieu, priez pour nous pauvres pécheurs, maintenant et à l'heure de notre mort. Amen.
4: Je vous salue, Marie, pleine de grâce. Le Seigneur est avec vous. Vous êtes bénie entre toutes les femmes, et Jésus, le fruit de vos entrailles, est béni.
3: Sainte Marie, Mère de Dieu, priez pour nous pauvres pécheurs, maintenant et à l'heure de notre mort. Amen.
4: Je vous salue, Marie, pleine de grâce. Le Seigneur est avec vous. Vous êtes bénie entre toutes les femmes, et Jésus, le fruit de vos entrailles, est béni.
3: Sainte Marie, Mère de Dieu, priez pour nous pauvres pécheurs, maintenant et à l'heure de notre mort. Amen.
4: Je vous salue, Marie, pleine de grâce. Le Seigneur est avec vous. Vous êtes bénie entre toutes les femmes, et Jésus, le fruit de vos entrailles, est béni.
3: Sainte Marie, Mère de Dieu, priez pour nous pauvres pécheurs, maintenant et à l'heure de notre mort. Amen.
2: Gloria Patri et Filio et Spiritui Sancto.
1: Ô Marie conçue sans péché,
3: priez pour nous qui avons recours à vous.
1: Deuxième mystère glorieux, l'Ascension. Je suis avec vous tous les jours jusqu'à la fin du monde. Prions pour les hôteliers, les hospitaliers, pour tous celles et ceux dont le métier est d'accueillir. Que leur visage soit rayonnant et leurs paroles chaleureuses.
2: Notre Père qui es aux cieux, que ton nom soit sanctifié, que ton règne vienne, que ta volonté soit faite sur la terre comme au ciel.
3: Donne-nous aujourd'hui notre pain de ce jour.
5: Pardonne-nous nos offenses, comme nous pardonnons à ceux qui nous ont offensés.
6: Mais délivre-nous.
5: Ne laisse pas entrer en tentation, mais délivre-nous du mal.
7: Je vous salue, Marie, pleine de grâce. Le Seigneur est avec vous. Vous êtes bénie entre toutes les femmes, et Jésus, le fruit de vos entrailles, est béni.
5: Sainte Marie, Mère de Dieu, priez pour nous pauvres pécheurs, maintenant et à l'heure de notre mort. Amen.
7: Je vous salue Marie, pleine de grâce, le Seigneur est avec vous. Vous êtes bénie entre toutes les femmes et Jésus, le fruit de vos entrailles, est béni.
5: Sainte Marie, Mère de Dieu, priez pour nous pauvres pécheurs, maintenant et à l'heure de notre mort. Amen.
7: Je vous salue Marie, pleine de grâce, le Seigneur est avec vous. Vous êtes bénie entre toutes les femmes et Jésus, le fruit de vos entrailles, est béni.
5: Sainte Marie, Mère de Dieu, priez pour nous pauvres pécheurs, maintenant et à l'heure de notre mort.
7: Je vous salue Marie, pleine de grâce, le Seigneur est avec vous. Vous êtes bénie entre toutes les femmes et Jésus, le fruit de vos entrailles, est béni.
5: Sainte Marie, Mère de Dieu, priez pour nous pauvres pécheurs, maintenant et à l'heure de notre mort. Amen.
7: Je vous salue Marie, pleine de grâce, le Seigneur est avec vous. Vous êtes bénie entre toutes les femmes et Jésus, le fruit de vos entrailles, est béni.
5: Sainte Marie, Mère de Dieu, priez pour nous pauvres pécheurs, maintenant et à l'heure de notre mort. Amen.
7: Je vous salue Marie, pleine de grâce, le Seigneur est avec vous. Vous êtes bénie entre toutes les femmes et Jésus, le fruit de vos entrailles, est béni.
5: Sainte Marie, Mère de Dieu, priez pour nous pauvres pécheurs, maintenant et à l'heure de notre mort. Amen.
7: Je vous salue Marie, pleine de grâce, le Seigneur est avec vous. Vous êtes bénie entre toutes les femmes et Jésus, le fruit de vos entrailles, est béni.
5: Sainte Marie, Mère de Dieu, priez pour nous pauvres pécheurs, maintenant et à l'heure de notre mort. Amen.
7: Je vous salue Marie, pleine de grâce, le Seigneur est avec vous. Vous êtes bénie entre toutes les femmes et Jésus, le fruit de vos entrailles, est béni.
5: Sainte Marie, Mère de Dieu, priez pour nous pauvres pécheurs, maintenant et à l'heure de notre mort. Amen.
7: Je vous salue Marie, pleine de grâce, le Seigneur est avec vous. Vous êtes bénie entre toutes les femmes et Jésus, le fruit de vos entrailles, est béni.
5: Sainte Marie, Mère de Dieu, priez pour nous pauvres pécheurs, maintenant et à l'heure de notre mort. Amen.
7: Je vous salue Marie, pleine de grâce, le Seigneur est avec vous. Vous êtes bénie entre toutes les femmes, et Jésus, le fruit de vos entrailles, est béni.
5: Sainte Marie, Mère de Dieu, priez pour nous pauvres pécheurs, maintenant et à l'heure de notre mort. Amen. Gloire.

Ô Marie conçue sans péché. Troisième mystère glorieux, la Pentecôte. Prions pour les missionnaires qui annoncent à ceux qui ne la connaissent pas encore la bonne nouvelle du salut. Qu'à l'exemple de la femme de Sunam, accueillant le prophète Élisée, ceux qui les accueillent découvrent celui qui les envoie.

0: sur la terre comme au ciel.
1: Donne-nous aujourd'hui notre pain de ce jour. Pardonne-nous nos offenses, comme nous pardonnons aussi à ceux qui nous ont offensés. Et ne nous laisse pas entrer en tentation, mais délivre-nous du mal.
2: Je vous salue, Marie, pleine de grâce. Le Seigneur est avec vous. Vous êtes bénie entre toutes les femmes, et Jésus, le fruit de vos entrailles, est béni.
1: Sainte Marie, Mère de Dieu, priez pour nous pauvres pécheurs, maintenant et à l'heure de notre mort. Amen.
2: Je vous salue, Marie, pleine de grâce. Le Seigneur est avec vous. Vous êtes bénie entre toutes les femmes, et Jésus, le fruit de vos entrailles, est béni.
1: Sainte Marie, Mère de Dieu, priez pour nous pauvres pécheurs, maintenant et à l'heure de notre mort. Amen.
2: Je vous salue, Marie, pleine de grâce. Le Seigneur est avec vous. Vous êtes bénie entre toutes les femmes, et Jésus, le fruit de vos entrailles, est béni.
1: Sainte Marie, Mère de Dieu, priez pour nous pauvres pécheurs, maintenant et à l'heure de notre mort. Amen.
2: Je vous salue, Marie, pleine de grâce. Le Seigneur est avec vous. Vous êtes bénie entre toutes les femmes, et Jésus, le fruit de vos entrailles, est béni.
1: Sainte Marie, Mère de Dieu, priez pour nous pauvres pécheurs, maintenant et à l'heure de notre mort. Amen.
2: Je vous salue, Marie, pleine de grâce. Le Seigneur est avec vous. Vous êtes bénie entre toutes les femmes, et Jésus, le fruit de vos entrailles, est béni.
1: Sainte Marie, Mère de Dieu, priez pour nous pauvres pécheurs, maintenant et à l'heure de notre mort. Amen.
2: Je vous salue, Marie, pleine de grâce. Le Seigneur est avec vous. Vous êtes bénie entre toutes les femmes, et Jésus, le fruit de vos entrailles, est béni.
1: Sainte Marie, Mère de Dieu, priez pour nous pauvres pécheurs, maintenant et à l'heure de notre mort. Amen.
2: Je vous salue, Marie, pleine de grâce. Le Seigneur est avec vous. Vous êtes bénie entre toutes les femmes, et Jésus, le fruit de vos entrailles, est béni.
1: Sainte Marie, Mère de Dieu, priez pour nous maintenant et à l'heure de notre mort. Amen.
2: Je vous salue, Marie, pleine de grâce. Le Seigneur est avec vous. Vous êtes bénie entre toutes les femmes, et Jésus, le fruit de vos entrailles, est béni.
1: Sainte Marie, Mère de Dieu, priez pour nous pauvres pécheurs, maintenant et à l'heure de notre mort. Amen.
2: Je vous salue, Marie, pleine de grâce. Le Seigneur est avec vous. Vous êtes bénie entre toutes les femmes, et Jésus, le fruit de vos entrailles, est béni.
1: Sainte Marie, Mère de Dieu, priez pour nous pauvres pécheurs, maintenant et à l'heure de notre mort. Amen.
2: Je vous salue, Marie, pleine de grâce. Le Seigneur est avec vous. Vous êtes bénie entre toutes les femmes, et Jésus, le fruit de vos entrailles, est béni.
1: Sainte Marie, Mère de Dieu, priez pour nous pauvres pécheurs, maintenant et à l'heure de notre mort. Amen.
3: Tu gloria, Patri et Filio, et Spiritui Sancto.
4: Si qui est là, tu es Filio, et nous qui sommes mères, et qui
5: ô Marie conçue sans péché, quatrième mystère glorieux, l'Assomption. Prions pour les réfugiés, les démunis, les exclus, qu'ils soient regardés avec respect et trouvent des frères et sœurs accueillants.
6: Notre Père qui es aux cieux, que ton nom soit sanctifié, que ton règne vienne, que ta volonté soit faite sur la terre comme au ciel.
7: Donne-nous aujourd'hui notre pain de ce jour. Pardonne-nous nos offenses, comme nous pardonnons aussi à ceux qui nous ont offensés. Et ne nous laisse pas entrer en tentation, mais délivre-nous du mal.
1: Je vous salue, Marie, pleine de grâce. Le Seigneur est avec vous. Vous êtes bénie entre toutes les femmes, et Jésus, le fruit de vos entrailles, est béni.
7: Sainte Marie, Mère de Dieu, priez pour nous pauvres pécheurs, maintenant et à l'heure de notre mort. Amen.
1: Je vous salue, Marie, pleine de grâce. Le Seigneur est avec vous. Vous êtes bénie entre toutes les femmes, et Jésus, le fruit de vos entrailles, est béni.
7: Sainte Marie, Mère de Dieu, priez pour nous pauvres pécheurs, maintenant et à l'heure de notre mort. Amen.
1: Je vous salue, Marie, pleine de grâce. Le Seigneur est avec vous. Vous êtes bénie entre toutes les femmes, et Jésus, le fruit de vos entrailles, est béni.
7: Sainte Marie, Mère de Dieu, priez pour nous pauvres pécheurs, maintenant et à l'heure de notre mort. Amen.
1: Je vous salue, Marie, pleine de grâce. Le Seigneur est avec vous. Vous êtes bénie entre toutes les femmes, et Jésus, le fruit de vos entrailles, est béni.
7: Sainte Marie, Mère de Dieu, priez pour nous pauvres pécheurs, maintenant et à l'heure de notre mort. Amen.
1: Je vous salue Marie, pleine de grâce, le Seigneur est avec vous. Vous êtes bénie entre toutes les femmes et Jésus, le fruit de vos entrailles, est béni.
7: Sainte Marie, Mère de Dieu, priez pour nous pauvres pécheurs, maintenant et à l'heure de notre mort. Amen.
1: Je vous salue Marie, pleine de grâce, le Seigneur est avec vous. Vous êtes bénie entre toutes les femmes et Jésus, le fruit de vos entrailles, est béni.
7: Sainte Marie, Mère de Dieu, priez pour nous pauvres pécheurs, maintenant et à l'heure de notre mort.
1: Je vous salue Marie, pleine de grâce, le Seigneur est avec vous. Vous êtes bénie entre toutes les femmes et Jésus, le fruit de vos entrailles, est béni.
7: Sainte Marie, Mère de Dieu, priez pour nous pauvres pécheurs, maintenant et à l'heure de notre mort. Amen.
1: Je vous salue Marie, pleine de grâce, le Seigneur est avec vous. Vous êtes bénie entre toutes les femmes et Jésus, le fruit de vos entrailles, est béni.
7: Sainte Marie, Mère de Dieu, priez pour nous pauvres pécheurs, maintenant et à l'heure de notre mort. Amen.
1: Je vous salue Marie, pleine de grâce, le Seigneur est avec vous. Vous êtes bénie entre toutes les femmes et Jésus, le fruit de vos entrailles, est béni.
7: Sainte Marie, Mère de Dieu, priez pour nous pauvres pécheurs, maintenant et à l'heure de notre mort. Amen.
1: Je vous salue Marie, pleine de grâce, le Seigneur est avec vous. Vous êtes bénie entre toutes les femmes et Jésus, le fruit de vos entrailles, est béni.
7: Sainte Marie, Mère de Dieu, priez pour nous pauvres pécheurs, maintenant et à l'heure de notre mort. Amen.

0: Ô Marie conçue sans péché.
1: Priez-vous, bienheureux.
0: Cinquième mystère glorieux, le couronnement de la Vierge Marie. Prions pour ceux qui viennent de recevoir ou se préparent à recevoir le sacrement de l'ordre. Qu'ils sachent être accueillants, écouter, dire la parole de Dieu avec la douceur de l'esprit.

0: ciel.
1: Donne-nous aujourd'hui notre pain de ce jour. Pardonne-nous nos offenses, comme nous pardonnons aussi à ceux qui nous ont offensés. Et ne nous laisse pas entrer en tentation, mais délivre-nous du mal.
0: Je vous salue, Marie, pleine de grâce. Le Seigneur est avec vous. Vous êtes bénie entre toutes les femmes, et Jésus, le fruit de vos entrailles, est béni.
1: Sainte Marie, Mère de Dieu, priez pour nous pauvres pécheurs, maintenant et à l'heure de notre mort. Amen.
0: Je vous salue, Marie, pleine de grâce. Le Seigneur est avec vous. Vous êtes bénie entre toutes les femmes, et Jésus, le fruit de vos entrailles, est béni.
1: Sainte Marie, Mère de Dieu, priez pour nous pauvres pécheurs,
0: toutes les femmes, et Jésus, le fruit de vos entrailles, est béni.
1: Sainte Marie, Mère de Dieu, priez pour nous pauvres pécheurs, maintenant et à l'heure.

0: pécheurs, maintenant et à l'heure de notre mort. Amen.
1: Je vous salue, Marie, pleine de grâce. Le Seigneur est avec vous. Vous êtes bénie entre toutes les femmes, et Jésus, le fruit de vos entrailles, est béni.
0: Sainte Marie, Mère de Dieu, priez pour nous pauvres pécheurs, maintenant et à l'heure de notre mort. Amen.
1: Je vous salue, Marie, pleine de grâce. Le Seigneur est avec vous. Vous êtes bénie entre toutes les femmes, et Jésus, le fruit de vos entrailles, est béni.
0: Sainte Marie, Mère de Dieu, priez pour nous pauvres pécheurs, maintenant et à l'heure de notre mort. Amen.
1: Je vous salue, Marie, pleine de grâce. Le Seigneur est avec vous. Vous êtes bénie entre toutes les femmes, et Jésus, le fruit de vos entrailles, est béni.
0: Sainte Marie, Mère de Dieu, priez pour nous pauvres pécheurs, maintenant et à l'heure de notre mort. Amen.
1: Je vous salue, Marie, pleine de grâce. Le Seigneur est avec vous. Vous êtes bénie entre toutes les femmes, et Jésus, le fruit de vos entrailles, est béni.
0: Sainte Marie, Mère de Dieu, priez pour nous pauvres pécheurs, maintenant et à l'heure de notre mort. Amen.
1: Je vous salue, Marie, pleine de grâce. Le Seigneur est avec vous. Vous êtes bénie entre toutes les femmes, et Jésus, le fruit de vos entrailles, est béni.
0: Sainte Marie, Mère de Dieu, priez pour nous pauvres pécheurs, maintenant et à l'heure de notre mort. Amen.
1: Je vous salue, Marie, pleine de grâce. Le Seigneur est avec vous. Vous êtes bénie entre toutes les femmes, et Jésus, le fruit de vos entrailles, est béni.
0: Sainte Marie, Mère de Dieu, priez pour nous pauvres pécheurs, maintenant et à l'heure de notre mort. Amen.
1: Gloria Patri et Filio et Spiritui Sancto.
0: Sic ut erat in principio, et nunc et semper, et in saecula saeculorum. Amen.
2: Ô Marie conçue sans péché,
3: priez pour nous qui avons reçu vos sacrements.
2: Deux grands malades partageaient la même chambre d'hôpital. Pendant des heures, ils parlaient ensemble de leurs épouses, de leurs familles, de leur maison. Celui dont le lit était placé à côté de la fenêtre avait pris l'habitude, chaque après-midi, de décrire à son compagnon tout ce qu'il pouvait voir au dehors. Pour celui qui était contraint de passer ses journées couché sur le dos, c'était comme si son univers s'élargissait et s'égayait de toutes les activités et couleurs du monde extérieur. Un matin, l'infirmière retrouva le corps sans vie du malade près de la fenêtre. Il était mort paisiblement durant son sommeil. L'autre malade demanda à prendre sa place, dans l'espoir de pouvoir jeter son premier coup d'œil dehors. Terrible surprise. Il n'y avait rien d'autre à voir qu'un long mur gris. Interloqué, il demanda à l'infirmière pourquoi son compagnon de chambre avait décrit de si merveilleuses choses. Elle lui répondit, oh, il était aveugle, il n'a même pas pu voir le mur. Sans doute a-t-il simplement voulu vous encourager. Frères et sœurs, cette historiette illustre à merveille ce qu'est l'accueil de l'autre, le rendre heureux en dépit de nos propres misères. Accueillir n'est pas un simple geste d'hospitalité, une marque de courtoisie ou de bienveillance. Ce n'est pas se montrer simplement aimable et plein de civilité. L'accueil noue une relation interpersonnelle. C'est ce que fit la femme de Sunam avec Élisée. Elle l'a hébergé, a partagé avec lui le repas du foyer. Plus encore, elle lui a aménagé un lieu de solitude et de tranquillité, une petite chambre sur la terrasse. De quoi refaire ses forces et se préparer à repartir le lendemain. On a vu dans cette chambre une préfiguration de ce que sera plus tard le cénacle pour les apôtres et pour la Vierge Marie. Qui m'accueille, accueille celui qui m'a envoyé. Parole de grande actualité à plus d'un titre, et combien dérangeante. La migration d'aujourd'hui est un scandale social de l'humanité, disait le pape François. Grave sujet de réflexion et d'action pour les chrétiens et pour tout homme de

0: bonne volonté. Frères et sœurs, les belles déclarations ne suffisent pas, ne suffisent plus. Le défi quotidien de l'accueil des autres, de leurs différences, demande du discernement, mais aussi des remises en question difficiles. Habités que nous sommes par la crainte de perdre des privilèges ou de mettre à l'abri un modeste patrimoine. Il y a une mer rouge à traverser pour passer du côté de ceux qui se savent vulnérables, a-t-on dit. La mer rouge de celui qui jouit de toutes les commodités et oublie ceux qui en sont privés. Frères et sœurs, nous ne gagnerons pas notre salut derrière des portes barricadées. Ayons le courage de ne pas laisser notre esprit s'engourdir, ni notre cœur se ratatiner. Ayons le courage de faire des choix qui rendent plus libres par rapport à des habitudes qui racornissent nos vies. Ayons le courage de mener une vie nouvelle, comme l'écrit Paul aux Romains. Ce passage exige que nous mettions à mort ce qu'il y a de pernicieux et de vieux dans nos cœurs, que nous acceptions de nous défaire de tout ce qui ligote, les soucis inutiles, les charges futiles, la pression des modes, autant de tyrans qui enlèvent le goût de mener une vie nouvelle, de laisser Dieu susciter en nous sa propre nouveauté. Mais cette nouveauté, la désirons-nous vraiment? Bien sûr, nous voulons tous du nouveau, mais à condition, disait avec ironie Paul Claudel, qu'il soit conforme à l'ancien. Car le changement dérange, il fait peur. Comme il faisait peur hier aux Nazaréens, pour qui il était hors de portée d'accueillir Jésus, de reconnaître en lui le Messie, de se laisser entraîner sur un chemin non battu. Frères et sœurs, la nouveauté, la grande nouveauté, c'est qu'il n'y a pas de sauveur d'en haut, disait saint Irénée, dont nous célébrons la fête aujourd'hui. Le lieu de rendez-vous du Seigneur, c'est notre quotidien. Une jeune enseignante, interrogée lors d'une enquête sur le thème « Que signifie être chrétien aujourd'hui ?», l'avait parfaitement compris. « Être chrétien, c'est être aimé », dit-elle. Bonne réponse qui rachetait des tonnes de bêtises. Ne l'oublions pas, c'est quand Jésus nous regarde de bas en haut, comme il le fit lors du geste du lavement des pieds, c'est à ce moment-là, notait le père Varillon, qu'il nous dit qui est Dieu. Le Christ nous a rejoints dans notre mort pour que nous puissions le rejoindre dans sa vie. Frères et sœurs, ne mettons plus notre référence en nous-mêmes, mais en lui. Laissons-le nous prendre par la main sur le chemin de l'accueil, du service, du partage. Nous sommes et nous restons de ceux que Dieu est allé chercher parmi les morts pour en faire des vivants. Amen. Prions le Seigneur. Dieu notre Père, que ton esprit nous donne d'accueillir les messagers de la bonne nouvelle. Quand nous les recevons, c'est toi, Seigneur, que nous accueillons. Quand nous demeurons à leur écoute, c'est ta parole que nous entendons. Et les l'eau vive qui comble toute soif et le trésor sans cesse à découvrir. Que ta parole fasse la lumière dans nos vies et que nous te suivions sans détour, toi qui règnes pour les siècles des siècles. Amen. Le Seigneur soit avec vous.
1: Et avec votre esprit.
0: Que Dieu Tout-Puissant vous bénisse, le Père, le Fils et le Saint-Esprit.
1: Amen.
0: Notre-Dame de Lourdes, Sainte Bernadette, ô Marie conçue sans péché, Seigneur, Prince de la paix, écoute notre prière. Nous nous tournons vers toi alors que des bruits de guerre résonnent en Europe. Nous te prions pour l'Ukraine, nous te prions pour la Russie, nous te prions pour le Moyen-Orient. Sois le soutien de tous ceux qui sont secoués, ébranlés par la peur, l'angoisse et la violence. Brise l'orgueil des puissants, inspire la sagesse aux gouvernants, change les cœurs de pierre en cœurs de chair. Maintiens en chacun de nous l'esprit d'amour qui distingue en l'autre un frère, une sœur et non un ennemi. Seigneur, fais de nous des artisans de paix. Avec tous les chrétiens à travers le monde, prions les mots que Jésus nous a enseignés.
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3: Hymne de Saint Éphrem, 4e siècle. Seigneur, convertis-moi et pardonne-moi. Conduis-moi vers toi et éclaire mes ténèbres. Je suis plein de fautes sans nombre et je cherche refuge auprès de toi. Comme à Pierre, tends-moi la main. Je prie comme fit le publicain pour être justifié. Source de vie et d'immortalité, abreuve mon âme altérée, aiguillonne mon cœur endurci, arrache-moi des larmes de repentir. Vraie lumière qui éclaire tout homme, illumine-moi. Ouvre les yeux de mon cœur

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1: Amis auditeurs, mesdames et messieurs, soyez les bienvenus dans cette nouvelle édition de notre programme. Dans son exhortation précédant la prière de l'Angélus dimanche à Place Saint-Pierre, le pape Léon XIV a invité les fidèles à être des témoins humbles et joyeux de l'amour du Christ. Et cette relation d'amour avec le Seigneur exige au moins trois choses, le détachement, la perte et l'accueil. Nous en saurons davantage dans quelques instants. Le pape qui, au thème de la prière mariale de l'Angélus, a réaffirmé sa proximité et sa solidarité avec les populations vénézuéliennes, victimes d'un double séisme ces jours-ci faisant plus de 1400 morts. Et puis les travaux du consistoire extraordinaire qui ont réuni les cardinaux venus des quatre coins du monde se sont refermés samedi soir au Vatican. Léon XIV a prononcé son discours de clôture axé sur l'espérance, la synodalité et la responsabilité de l'Église dans un monde marqué par la guerre et une crise des relations humaines. Dans la suite de cette édition, nous reviendrons sur les temps forts de l'actualité de l'Église en Afrique au cours de la semaine écoulée. Publié le 25 mai dernier, à l'occasion du 135e anniversaire de Novum Novarum, la première encyclique Magnifica Humanitas du pape Léon XIV sur la protection de la personne humaine à l'ère de l'intelligence artificielle est un appel à préserver une humanité magnifique habitée par Dieu en promouvant la vérité, la dignité du travail, la justice sociale et la paix. Dans cette édition, nous initions la lecture de cette lettre encyclique.
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1: L'amour véritable avec le Christ exige le détachement, la perte et l'accueil. Dans son exhortation avant la prière de l'Angélus dimanche à Place Saint-Pierre, le pape Léon XIV a expliqué comment s'engager à suivre le Christ. Il faut se détacher des liens, être prêt à perdre un peu de soi-même pour faire de la place à l'autre et accueillir. L'amour, c'est aussi une perte, dit-il, difficile à comprendre à notre époque, où perdre semble être une faiblesse et où l'on est obsédé par l'avoir et le posséder. Ce n'est qu'en se donnant soi-même que l'on peut faire naître une vie nouvelle dans les relations. Alexandra Sigo.
3: Per portare frutto, l'amore richiede almeno tre cose: il distacco, la perdita e l'accoglienza.
4: Pour porter du fruit, l'amour exige au moins trois choses: le détachement, la perte et l'accueil. D'abord, le détachement, explique le pape, à l'image des disciples du Christ qui durent se libérer de tout lien pour partir en mission et se consacrer à leur œuvre de diffusion de la foi. Mais cela vaut pour chacun, indique Léon XIV, même les liens affectifs les plus importants trouvent leur plénitude grâce à l'amour que le Christ nous offre. L'évêque de Rome reprend l'image de saint Augustin d'un laboureur qui perd temporairement ce qu'il sème. De plus, l'amour n'est véritable que s'il est don de soi, explique Léon XIV, lorsque nous sommes prêts à perdre un peu de nous pour faire de la place à l'autre. De même que Jésus donna sa vie pour les hommes, insiste le Saint-Père, si nous vivons dans la logique du don, nous serons nous aussi capables de faire naître une vie nouvelle dans nos relations. Enfin, l'amour exige l'accueil, qui se manifeste par de petits gestes sans cesse renouvelés, la disponibilité pour l'autre et le service d'autrui. En accueillant ceux qui viennent au nom de Jésus, on accueille Jésus lui-même. L'amour pour le Seigneur passe toujours par l'accueil des frères.
3: L'accoglienza dei fratelli.
1: Et à l'issue de la prière mariale de l'Angélus, dans un appel lancé en espagnol, le pape a dit prier pour les victimes du tremblement de terre au Venezuela. Léon XIV réitère ainsi sa solidarité avec le pays frappé par un violent double séisme qui a fait jusqu'à ce jour plus de 1400 victimes. De même, le pape a exprimé sa gratitude et ses encouragements à tous ceux qui œuvrent avec générosité aux opérations de recherche et de secours. Au lendemain des secousses, le pape Léon XIV a envoyé une aide de 100 000 euros par l'intermédiaire de l'aumônerie apostolique aux responsables de l'Église du pays. Déjà samedi, lors de son discours de clôture du consistoire extraordinaire au Vatican, le Saint-Père avait exprimé sa solidarité ainsi que celle de l'ensemble du collège cardinalis envers le peuple vénézuélien. Et revenons justement sur la clôture de ce consistoire extraordinaire convoqué par le pape Léon XIV le 26 et 27 juin au Vatican et qui a réuni 178 cardinaux. Dans son intervention, le souverain pontife est revenu sur les thèmes abordés en salle, notamment la non-violence, la pauvreté, le multilatéralisme, les jeunes, la famille, le bien commun et la guerre, qui n'est pas seulement un conflit entre États, mais qui naît d'une culture de la puissance qui utilise l'économie, la technologie et la religion. Céline Mérieux.
4: Au cœur de son discours, le souverain pontife a notamment insisté sur le fait que la synodalité ne doit pas être comprise comme une méthode organisationnelle ou une succession de réunions, mais comme une manière d'être Église. Il a donc demandé aux cardinaux de promouvoir la mise en œuvre du processus synodal dans leurs églises particulières en favorisant une compréhension authentique de celle-ci. Aussi, le pape a particulièrement mis en avant la situation des jeunes, dont la quête de sens et d'authenticité, et dans certains cas la souffrance qui les conduit même à mettre fin à leurs jours, représente l'une des blessures les plus profondes de notre temps. Soulignant également l'importance de la famille en tant qu'école des relations, de la solidarité et de l'espérance, le Saint-Père a annoncé une rencontre en octobre avec les responsables des églises orientales et les représentants des conférences épiscopales afin d'évaluer l'accueil réservé à Amoris Laetitia, à laquelle participeront également des familles. Dans son intervention, Léon XIV a également rapporté les inquiétudes des cardinaux face aux guerres, à la pauvreté, aux injustices et à la violence qui touchent de nombreux peuples à travers le monde. Et l'évêque de Rome d'ajouter qu'ils ont saisi l'un des enseignements de l'encyclique Magnifica Humanitas, la guerre ne naît pas seulement des conflits entre États, mais d'une culture du pouvoir qui imprègne les relations humaines, l'économie, la politique, la technologie et même la religion. Ainsi, au terme de son discours, Léon XIV a fait sien l'appel unanime issu du consistoire et a invité les cardinaux à le transmettre à toutes les églises et à tous les peuples du monde. « Dieu continue d'ouvrir des chemins de réconciliation et de paix dans l'histoire », a-t-il déclaré. « Nous avons la responsabilité de les parcourir avec courage et d'aider le monde à les reconnaître ».
1: Voilà, et le pape Léon XIV présidera lundi 29 juin une messe en la solennité des saints apôtres Pierre et Paul en la basilique Saint-Pierre à 9h30 heure de Rome, messe au cours de laquelle il remettra le pallium aux nouveaux archevêques métropolitains. Passons à présent à la rétrospective de l'actualité de l'Église en Afrique. Fabrice Baguendekere.
5: Eh bien oui, retour sur quelques événements qui ont marqué l'actualité de l'Église sur les continents tout au long de la semaine qui vient de s'achever. Commençons par l'Assemblée plénière extraordinaire de la Conférence épiscopale nationale du Congo, tenue du 18 au 20 juin à Kinshasa, la capitale du pays. À l'issue de cette rencontre, les évêques congolais ont publié un message intitulé « La nation est en péril, dressons nos fronts, prenons le plus bel élan », exhortant les peuples congolais à la vigilance contre les manipulations politique tendant à obtenir le changement de la constitution et le prolongement du mandat de l'actuel pouvoir. On y revient avec Mgr Donatien Chollet, secrétaire général de la CENCO.
6: L'urgence pour la CENCO aujourd'hui, ce n'est pas le changement de la constitution, mais c'est la restauration de la paix, de l'unité, de l'intégrité territoriale et de la cohésion nationale. La CENCO n'est pas contre le principe de réforme constitutionnelle en termes de révision. La CENCO demande que cette révision prévue par la Constitution respecte les dispositions y afférentes à la Constitution. Alors l'article 219 dit clairement qu'on ne peut pas toucher, donc réviser la Constitution pendant l'état de guerre, l'état de siège. Et c'est la situation aujourd'hui. En fait, si je dois résumer le message des évêques, c'est simplement l'appel au respect de l'ordre constitutionnel, parce que cette campagne est une rébellion contre l'ordre constitutionnel.
5: Autre événement qui aura marqué l'actualité de l'Église en Afrique, la rencontre du Conseil national des œuvres pontificales missionnaires au Tchad. C'est une entrevue évaluative qui a réuni du 16 au 21 juin tous les représentants diocésains des OPM, a notamment abouti au constat d'une plus grande prise de conscience des fidèles de leur part de responsabilité dans l'animation missionnaire des leurs églises. Revenons-y avec Edouard Takadji, notre correspondant au Tchad.
7: Placée sous le thème « Un dans le Christ, uni dans la mission », cette rencontre a offert l'occasion de faire le bilan des activités réalisées par chaque diocèse durant l'année pastorale qui s'achève, mais également d'élaborer les livrets pour l'animation missionnaire. Le secrétaire général de la conférence des évêques du Tchad, Abbé Léandre Mbaye Deyo, assurant l'intérim du directeur national des œuvres pontificales missionnaires, invite les responsables diocésains à tenir ferme dans leur engagement.
8: Nous repartons vers nos différents diocèses et nos différentes paroisses avec un feu renouvelé. Le feu de l'espérance pour continuer à bâtir une église missionnaire malgré les limites.
5: Retour aussi avec Paul Valérie Mendogo, notre correspondante au Cameroun, sur l'œuvre pastorale et sociale de l'Église dans le diocèse de Batouri, dans l'est du pays. Face aux conditions souvent précaires dans certaines zones, le diocèse de Batouri multiplie les efforts d'évangélisation intégrale en conjuguant action pastorale, promotion humaine et engagement social au service des populations les plus vulnérable.
9: Sous l'impulsion de Mgr Marcelin Marie Ndamnyemb, évêque du diocèse de Batouri dans l'Est Cameroun, deux nouveaux centres de santé catholiques ont été inaugurés en l'espace d'une semaine. Après l'ouverture du centre de santé de la paroisse Saint-Michel de Kambélé, c'est la localité rurale de Boubara, près de Kété, qui dispose désormais de sa propre structure sanitaire. Par ailleurs, les jeunes du diocèse de Batouri ont participé un camp vocationnel au séminaire de Batouri. Enfin, le diocèse a vibré au rythme du congrès des dames apostoliques et la célébration du cinquantenaire de la fraternité Efata, événement clôturé par une messe présidée par Mgr Marcelin Marie Ndamnyemb le 21 juin 2026. L'évêque a appelé les fidèles à un engagement chrétien plus authentique.
5: Retour enfin sur la messe de clôture de l'année académique au sein de l'École catholique internationale de prière et d'évangélisation jeunesse Bonheur de Toribosito, une école de formation spirituelle, théologique, morale et missionnaire pour les jeunes au Bénin, au cours de la messe présidée par Mgr Roger Ngbedji, archevêque de Cotonou et président de la conférence épiscopale du Bénin, 32 jeunes de diverses nationalités ont reçu leur envoi en mission, formant ainsi la 12e promotion de l'école. On retrouve à ce propos juste Alain, notre correspondant au Bénin.
10: Ils sont de 6 nationalités africaines, Ghana, Côte d'Ivoire, Mali, Burkina Faso, Rwanda, Bénin, les 32 jeunes de cette 12e promotion qui achèvent l'expérience d'une année pour Dieu proposée par cette école. Dans son homélie, Mgr Roger Ngbedji les a invités à devenir des ambassadeurs du Christ dans le monde.
11: En venant vous former ici, vous devenez désormais les ambassadeurs du Christ auprès de cette jeunesse pour lui dire que non, la vie de l'homme ne se limite pas à la recherche de l'emploi, de l'argent, des biens matériels de ce monde, mais la vie de l'homme, pour qu'elle ait un sens, commence d'abord par cette recherche permanente d'une vie d'intimité profonde avec Dieu.
1: Publié le 25 mai dernier à l'occasion du 135e anniversaire de Nerum Navarum, le pape réfléchit dans sa première encyclique Magnifica Humanitas à la doctrine sociale de l'Église à l'ère de l'intelligence artificielle. Un appel à préserver une humanité magnifique habitée par Dieu en promouvant la vérité, la dignité du travail, la justice sociale et la paix. À l'ère numérique, il faut désarmer l'intelligence artificielle et dépasser la théorie de la guerre juste en relançant le dialogue et le multilatéralisme. Et nous initions dans cette édition la lecture de cette lettre encyclique par une première partie de l'introduction.
12: La magnifique humanité créée par Dieu se trouve aujourd'hui face à un choix décisif. Ériger une nouvelle tour de Babel ou bâtir la cité où Dieu et l'humanité habitent ensemble. Chaque génération reçoit en héritage la tâche de façonner son époque, faire mûrir l'histoire comme un lieu où la dignité de toute personne est préservée, la justice promue et la fraternité rendue possible. Mais sur chaque époque pèse le risque de construire un monde inhumain et plus injuste. Là où l'humanité court le danger de perdre son visage, nous, chrétiens, nous levons les yeux vers le Dieu qui s'est fait chair, sachant que le mystère de l'homme ne s'éclaire vraiment que dans le mystère du Verbe incarné. Cette magnifique humanité devient en Jésus-Christ le chemin, la vérité et la vie, ouvrant à chacun de nous la voie vers la plénitude.
13: Fondée sur le Christ, pierre vivante, nous faisons l'expérience de l'action puissante et mystérieuse de l'Esprit-Saint et nous croyons que tout effort humain authentique visant à coopérer avec lui pour le bien sera béni par le Père Céleste en qui nous plaçons notre espérance. C'est pourquoi nous pouvons participer activement à toutes ces initiatives qui construisent un monde plus juste et nous pouvons appeler d'autres personnes à collaborer avec nous dans la promotion du développement intégral de chaque être humain. Nous souhaitons entrer en dialogue avec tous les hommes et toutes les femmes de notre temps avec lesquels nous partageons les événements, les questions et les aspirations de l'humanité. Nous voulons trouver avec eux de nouvelles voies pour le bien commun et la promotion d'une vie digne pour tous. Cette attitude de dialogue fait partie intégrante de la vocation de l'Église. Car celle-ci, constituée dans le Christ en quelque sorte comme le sacrement de l'union intime avec Dieu et de l'unité de tout le genre humain, reconnaît dans l'histoire le lieu où l'Évangile interpelle et accompagne l'expérience humaine.
12: C'est dans cet esprit qu'en 1891, Léon XIII a publié l'encyclique Rerum Novarum, dont nous célébrons cette année avec une profonde reconnaissance le 135e anniversaire. Par ce document, mon bien-aimé prédécesseur a donné une impulsion à cette réflexion sur la société, sur l'économie et sur la politique que nous appelons aujourd'hui la doctrine sociale de l'Église. Et lorsque certains objectaient que l'Église ne devait pas gaspiller son énergie en questions mondaines, mais se préoccuper de communiquer un message de vie éternelle, il répondait avec réalisme et sagesse que l'annonce de l'Évangile ne peut oublier la vie concrète des peuples. De nombreuses décennies se sont écoulées depuis, et le magistère, les pasteurs, les théologiens comme les fidèles ont continué à réfléchir aux questions sociales à la lumière de l'Évangile. Aujourd'hui, la doctrine sociale de l'Église est un patrimoine de sagesse où nous trouvons des principes pour penser, des critères pour discerner ou juger et des orientations concrètes pour agir. Elle se fonde sur l'Écriture sainte et sur la tradition. Ainsi, en dialogue avec les sciences, elle nous aide à analyser avec lucidité les défis du présent, en identifiant les voies appropriées pour vivre un témoignage chrétien authentique dans la joie et au service du monde. Ce n'est pas un ensemble statique de concepts, mais un corpus vivant de vérité qui préserve et interprète la vocation de l'humanité à une vie pleine et juste. À cette tradition vivante, je désire donc ajouter ma voix en invoquant l'aide de l'esprit de sagesse qui habite le monde depuis son commencement.
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1: C'est la fin de cette édition. Merci de l'avoir suivi en notre compagnie. Au revoir et à très bientôt.
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Extrait des Écrits de Londres de Simone Veil. On n'entre pas dans la vérité sans avoir passé à travers son propre anéantissement, sans avoir séjourné longtemps dans un état d'extrême et totale humiliation. C'est le même obstacle qui s'oppose à la connaissance du malheur. Comme la vérité est autre chose que l'opinion, le malheur est autre chose que la souffrance. Le malheur est un mécanisme à broyer l'âme. L'homme qui y est pris est comme un ouvrier happé par les dents d'une machine. Ce n'est plus qu'une chose déchirée et sanguinolente. Le degré et la nature de la souffrance, qui constitue au sens propre un malheur, diffèrent beaucoup selon les êtres humains. Cela dépend surtout de la quantité d'énergie vitale possédée au point initial et de l'attitude adoptée devant la souffrance. La pensée humaine ne peut pas reconnaître la réalité du malheur. Si quelqu'un reconnaît la réalité du malheur, il doit se dire « Un jeu de circonstances que je ne contrôle pas peut m'enlever n'importe quoi à n'importe quel instant, y compris toutes ces choses qui sont tellement à moi que je les considère comme étant moi-même. Il n'y a rien en moi que je ne puisse perdre. Un hasard peut, n'importe quand, abolir ce que je suis et mettre à la place n'importe quoi de vil et de méprisable. Penser cela avec toute l'âme, c'est éprouver le néant. C'est l'état d'extrême et totale humiliation qui est aussi la condition du passage dans la vérité. C'est une mort de l'âme. C'est pourquoi le spectacle du malheur nu cause à l'âme la même rétraction que la proximité de la mort cause à la chair. On pense aux morts avec piété quand on les évoque seulement avec l'esprit, ou quand on va sur des tombes, ou quand on les voit convenablement disposés sur un lit. Mais la vue de certains cadavres qui sont comme jetés sur un champ de bataille, avec un aspect à la fois sinistre et grotesque, cause de l'horreur. La mort apparaît nue, non habillée, et la chair frémit. Le malheur, quand la distance, ou matérielle ou morale, permet de le voir seulement d'une manière vague, confuse, sans le distinguer de la simple souffrance, inspire aux âmes généreuses une tendre pitié. Mais quand un jeu quelconque de circonstances fait que soudain, quelque part, il se trouve révélé à nu, comme étant quelque chose qui détruit, une mutilation, une lèpre de l'âme, on frémit et on recule. Et les malheureux eux-mêmes éprouvent le même frémissement d'horreur devant eux-mêmes. Écouter quelqu'un, c'est se mettre à sa place pendant qu'il parle. Se mettre à la place d'un être dont l'âme est mutilée par le malheur ou en danger imminent de l'être, c'est anéantir sa propre âme. C'est plus difficile que ne serait le suicide à un enfant heureux de vivre. Ainsi, les malheureux ne sont pas écoutés. Ils sont dans l'état où se trouverait quelqu'un à qui on aurait coupé la langue et qui, par moments, oublierait son infirmité. Leurs lèvres s'agitent et aucun son ne vient frapper les oreilles. Eux-mêmes sont rapidement atteints d'impuissance dans l'usage du langage par la certitude de n'être pas entendus. C'est pourquoi il n'y a pas d'espérance pour le vagabond debout devant le magistrat. Si à travers ces balbutiements sort quelque chose de déchirant qui perce l'âme, cela ne sera entendu ni du magistrat ni des spectateurs. C'est un cri muet. Et les malheureux entre eux sont presque toujours aussi sourds les uns aux autres. Et chaque malheureux, sous la contrainte de l'indifférence générale, essaye par le mensonge ou l'inconscience de se rendre sourd à lui-même. Seule l'opération surnaturelle de la grâce fait passer une âme à travers son propre anéantissement jusqu'au lieu où se cueille l'espèce d'attention qui seule permet d'être attentif à la vérité et au malheur. C'est la même pour les deux objets. C'est une attention intense, pure, sans mobile, gratuite, généreuse. Et cette attention est amour. Parce que le malheur et la vérité ont besoin pour être entendus de la même attention, l'esprit de justice et l'esprit de vérité ne font qu'un.
L'esprit de justice et de vérité n'est pas autre chose qu'une certaine espèce d'attention qui est du pur amour.

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2: Pascal Jacob, bonjour.
3: Bonjour Jean-Yves.
2: Vous savez qu'on parle aujourd'hui beaucoup de l'amour fusionnel au sein des couples. Mais dans son dernier ouvrage, Dom Paul Préau, le modérateur de la communauté Saint-Martin, évoque au contraire une nécessaire distance au sein d'un couple. Alors ?
3: Oui, et il a raison. Il ne vous surprendra pas. Parce que, en fait, aujourd'hui, on voit bien, alors c'est Alfred Adler qui étudie pas mal cette perspective. Alfred Adler, c'est un disciple de Freud.
2: Oui, un psychanalyste.
3: Oui. Qui a pris ses distances par rapport à Freud. Et qui nous dit, au fond, la recherche fondamentale de l'homme, c'est de vouloir manifester, augmenter et manifester son intérêt social, c'est-à-dire l'intérêt qu'il a pour la société. Et une façon de montrer son intérêt social, c'est d'être en couple.
2: Bien sûr,
3: parce que si vous êtes en couple, au moins, vous avez de l'intérêt pour quelqu'un, et donc on s'intéresse à vous, et donc vous avez de la valeur. Et on voit bien, dans la jeunesse aujourd'hui, que très jeune, dès le collège, dès la parfois la sixième, les enfants ont le souci d'être en couple, d'avoir le petit copain, la petite copine. Le problème, c'est que effectivement, ils vont développer souvent un amour fusionnel, une relation fusionnelle, parce que ils n'ont pas encore d'identité, ils n'ont pas encore de construction personnelle. Et l'amour, pour durer, a besoin que les gens qui s'aiment, eh bien, aient leur personnalité, leur consistance, et n'existent pas juste l'un par l'autre. Au fond, je ne peux vraiment réussir une relation, et une relation amoureuse en particulier, que si j'ai une consistance, que si j'existe, que je n'existe pas juste par l'autre. Il y a dans la pièce de théâtre de Yasmina Reza qui s'appelle Art, une réplique très, à la fois très drôle et très vraie, du psychanalyste Finkelzone, qui est un personnage fictif, mais qui dit, si tu es moi, si je suis moi parce que tu es toi et que tu es toi parce que je suis moi, alors je suis moi et tu es toi. Et si je suis moi parce que tu es toi et que tu es toi parce que je suis moi, alors tu n'es pas toi et je ne suis pas moi. Autrement dit, alors ça peut paraître un peu bizarre, mais autrement dit, mon identité n'a pas à reposer d'abord sur autrui.
2: D'accord.
3: Et dans un couple fusionnel, eh bien, en fait, mon identité n'existe plus. Elle est détruite, elle est fusionnée, justement. Or, en réalité, pour vraiment faire durer une relation, eh bien, il faut que ce soit une relation entre deux personnes qui aient leur consistance et qui choisissent de donner ce qu'ils sont à l'autre et de recevoir de l'autre ce qu'il est, de telle sorte que le couple n'est pas juste la disparition des deux, mais d'une certaine façon, l'augmentation de chacun par l'autre.
2: Donc il est légitime une certaine distance.
3: Voilà.
2: Tout à fait. Merci beaucoup, Pascal.

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1: Au nom du Père, et du Fils, et du Saint-Esprit, Amen. Mon Seigneur et mon Dieu, je crois fermement que tu es ici, que tu me vois, que tu m'entends. Je t'adore avec profonde révérence, je te demande le pardon de mes péchés, et la grâce de faire avec profit ce moment de prière. Ma Mère Immaculée, Saint Joseph, mon Père et Seigneur, mon ange gardien, intercédez pour moi. Alors, peut-être, tu t'es déjà demandé, quand tu voyais des représentations artistiques de Saint-Pierre et Saint-Paul, comment les distinguer. Voilà, tu vas me dire, « Oh, mais c'est facile !» Saint-Pierre, il est représenté habituellement avec une clé et Saint-Paul avec une épée. Alors je dis, oui, bon, d'accord, mais il y a des représentations dans lesquelles les deux apôtres Pierre et Paul se saluent, se donnent une accolade et à ce moment-là, il n'y a pas de clé ni d'épée dans cette représentation. Et c'est une scène d'affection, une salutation mutuelle. Et bon, on pourrait se dire, bah, c'est la barbe, on ne peut pas savoir. Mais effectivement, il y a un autre détail qui permet de différencier les apôtres Pierre et Paul, qui est la barbe, justement. La barbe de Pierre, traditionnellement, elle est plutôt abondante et bouclée, plutôt arrondie. Et celle de Paul, c'est plutôt une barbe plus lisse, un peu longue, voire en pointe. Bon, ce détail un peu subtil, mais tu verras si tu retrouves une représentation de salutation des apôtres Pierre et Paul, tu pourras constater la différence. Mais quoi qu'il en soit, nous admirons Pierre et Paul non pas pour leur aspect esthétique ou physique, mais pour leur rôle dans l'histoire de l'Église. Et nous fêtons aujourd'hui à Saint-Pierre et Saint-Paul, de magnifiques apôtres, et Jésus, je voudrais aussi leur ressembler, être davantage une âme qui se dédie à l'évangélisation, à la mission de porter la bonne nouvelle, de porter les autres à la connaissance du Christ dans tous les milieux, comme l'ont fait Pierre et Paul. Ils ont été les colonnes de l'Église. Dans l'antienne de la messe, on voit qu'ils ont enraciné l'Église au prix de leur sang. Alors donne-moi, Jésus, un plus grand amour de l'Église. Donne-moi de l'aimer au point de me dépenser toute ma vie pour cette grande mission. Je ne peux pas, Seigneur, considérer l'Église comme une administration ou une organisation, quelque chose d'un peu froid, comme il y a d'autres organisations, il y a d'autres institutions qui font le bien. Mais l'Église doit avoir une place tout à fait particulière dans mon cœur. C'est grâce à elle que nous avons pu encore avoir la foi. Elle a transmis la foi, elle nous éclaire. C'était l'Église qui a permis à tous les saints, toutes les personnes admirables qui nous ont précédés de réaliser leur mission, d'avoir une vie si belle. Et notamment ces grands saints du tout début de l'histoire de l'Église, Pierre et Paul. Pierre, tu le sais, il rencontre le Seigneur au bord du lac de Tibériade, alors qu'il était en train de pêcher des poissons dans son lac. Le Seigneur l'a interpellé, l'a fait réagir, il y a eu l'épisode de la pêche miraculeuse, et ensuite il s'est mis à suivre le Seigneur, à être un des premiers apôtres et à le suivre jusqu'à la passion et la résurrection. Et il y a eu ce passage où Jésus, tu as confié à Pierre les clés du royaume des cieux. Et tu lui as dit, tout ce que Pierre aura lié sur la terre sera lié dans les cieux. Tout ce qu'il aura délié sur la terre sera délié dans les cieux. Ensuite, ce pouvoir des clés de pouvoir de lier ou délier et passer de Pierre à ses successeurs, aux successeurs qui ont été les évêques de Rome successifs, les différents papes jusqu'à maintenant. Et en particulier, ce pouvoir, on peut aussi voir que c'est le pouvoir des ministres de l'Église qui ont le pouvoir de pardonner les péchés au nom de Dieu. Ils ont le pouvoir de pardonner aussi parfois, de refuser l'absolution ou de prononcer même pour le pape l'excommunication. Mais bon, c'est un pouvoir qu'on n'aurait pas pu inventer, quelqu'un n'aurait pas pu avoir l'idée de se dire « moi, je vais avoir ce pouvoir ». Mais c'est Jésus qui l'a confié au pape, parce que c'est Dieu seul qui pardonne les péchés, donc de pouvoir administrer ce pouvoir, de pouvoir le faire au nom de Dieu, c'est Jésus qui pardonne à travers l'action des prêtres. Et je veux, Seigneur Jésus, t'aimer, aimer l'Église, parce que c'est grâce à elle que nous pouvons profiter du pardon des péchés que Jésus nous a donné. Tous les ministres, le pape en premier, les évêques, les prêtres, peuvent administrer, peuvent servir et nous rendre disponible le pardon des péchés, les autres sacrements. Alors j'aime l'Église aussi pour ça, parce qu'elle nous permet d'accéder à la miséricorde de Dieu. Malgré les misères des hommes, Jésus, tu fais confiance aux hommes. C'est extraordinaire, parce que Jésus, tu savais que les hommes font parfois des actes injustes, mais pourtant, tu veux t'appuyer sur eux pour cette grande mission de répandre ton royaume, de pardonner, de montrer ta miséricorde. Alors Jésus, bien sûr, l'Église, parfois on en entend parler dans les médias de façon négative, ou tel scandale, mais que je n'oublie pas, Jésus, qu'elle est d'abord cette épouse du Christ, ou ce corps mystique du Seigneur, et elle est constituée de toute cette assemblée des saints, et que par elle, tu te rends présent dans les différentes parties du monde, aux différentes époques du monde. Et bon, oui, le Seigneur s'est appuyé sur Pierre pour son Église, pour être à la tête de l'Église, et ce n'est pas parce que Pierre avait des qualités exceptionnelles. Il en avait, mais il y en avait d'autres. On pourrait penser qu'il y avait d'autres personnes qui étaient plus intelligentes, plus capables, ou qui avaient plus de possibilités humaines, de contacts, d'argent, de talents humains. Mais ce qui a permis à Pierre d'être choisi par le Seigneur, c'est sa foi. C'est parce que quand Jésus lui a demandé « Mais qui suis-je ?» Simon Pierre, il a pris la parole et dit « Tu es le Christ, le Fils du Dieu vivant. » Et voilà, c'est la profession de foi de Pierre, elle a été à la base du fait que ensuite Jésus lui a dit « Tu es Pierre, et sur cette pierre, je bâtirai mon Église, et la puissance de la mort ne l'emportera pas sur elle. Je te donnerai les clés du royaume des cieux. Tout ce que tu auras lié sur la terre sera lié dans les cieux, et tout ce que tu auras délié sur la terre sera délié dans les cieux. » Alors, tu as confirmé cette primauté de l'apôtre Pierre, qui a ensuite été transmise à ses successeurs au siège de Rome. Tu as choisi Pierre parce qu'il t'aimait, parce qu'il avait foi en toi, parce qu'il t'aimait, il avait cet acte de foi, et cet acte de foi fondé sur l'amour. C'est ce que je veux, Jésus, renouveler tous les jours cette foi en toi et cet amour. Je veux tous les jours te dire, Jésus, je t'aime, tu sais tout, tu sais que je t'aime, et je crois que tu es le Christ, le Fils de Dieu vivant, et ça sera ça, ma rencontre avec toi, Jésus. Quand on pense ensuite à Paul, Paul aussi a eu une rencontre très personnelle avec Jésus qui a changé le cours de sa vie. Paul, il était, comme tu le sais probablement, il était avant Saul, un persécuteur des chrétiens. Et Jésus lui est apparu quand il avait été en train de persécuter les chrétiens. Il allait à Damas, juste avant, sur la route de Damas. Jésus lui est apparu Et cet épisode, cet événement, l'apparition du Christ, l'a complètement retourné. Il est ensuite devenu l'apôtre, surtout, qui allait prêcher aux non-juifs, aux gentils. Alors Jésus, moi aussi, je vais prendre part à cette mission de l'Église qui est de participer à l'évangélisation de tous les peuples, de toutes les personnes qui n'ont pas la foi. Seigneur, aide-moi à être fidèle, moi à prendre la suite des apôtres Saint-Pierre et Saint-Paul, à aimer davantage l'Église. Je te remercie, mon Dieu, des bonnes résolutions, des actes d'amour, des inspirations que tu m'as communiquées dans cette méditation. Je te demande de m'aider à les mettre en pratique. Ma Mère Immaculée, Saint Joseph, mon Père et Seigneur, mon ange gardien, intercédez pour moi.
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4: Bonjour à tous. Cette semaine, nous allons interroger l'acceptation. Si dans les séries précédentes, nous avons pu mettre en relief la déception, mais également la notion de pouvoir, nous avons pu nous rendre compte lors de cette étude que l'acceptation était toujours quelque part pas loin finalement. À un moment donné, la question se pose pour faire face à la déception, mais également dans le fait de redistribuer le pouvoir, c'est toujours une question d'acceptation. Alors, si dans le premier état, on se rend compte que au-delà des déceptions, cette acceptation peut finalement donner lieu à de nouvelles innovations, créations, par un nouveau paradigme, un nouvel état d'esprit, balayant ainsi le passé et nous offrons l'opportunité d'apprendre dès l'avenir différemment. Ou, bah, encore une fois, lorsqu'on est confronté au manquement d'une personne, à nos propres manquements, ou à des désillusions, surtout lorsqu'on a beaucoup projeté, beaucoup investi, finalement, cette déception, comme on l'a vu précédemment, au-delà de l'effet de stupéfaction, c'est surtout une forme d'incompréhension qui demeure. Et cette incompréhension, finalement, c'est ce qui pousse à retarder cette question d'acceptation. Quand on reste dans l'indignation, quand on reste dans cette incompréhension, finalement, c'est un peu comme si on se limitait à faire le pas suivant. On reste encore dans nos anciens sentiments. On a encore envie d'y croire. Il y a cette espèce d'entre-deux, entre le passé et le présent. Pour l'instant, on n'envisage même pas le futur. On essaye déjà d'accepter le présent. Et en même temps, tous les jours dans notre quotidien, on se rend compte qu'on fait toujours preuve d'acceptation. On est tolérant, on peut être indulgent. Voilà, on accepte que les enfants grandissent, on accepte les choses qui se passent mal de les résorber, on accepte de se taire alors que des fois on aurait beaucoup à dire, on accepte de courber le dos. Finalement, tous les jours, on accepte bon nombre de situations sans même le remettre en cause, tout simplement parce que c'est une forme de savoir-vivre au quotidien, qu'on a vite compris qu'il était plus simple de laisser faire les choses plutôt que de rentrer dans des combats puérils. Donc on va essayer de voir un peu les différentes formes d'acceptation et comment elles vont. Déjà par leurs aspects, hein, les formes passives et la forme active de l'acceptation. Mais également pourquoi et comment est-ce que vraiment l'acceptation peut donner lieu à de l'innovation, à de la création, si au premier abord elle relève la forme d'une impuissance. Comme on l'a vu, hein, on est... pour reprendre un peu notre série du printemps dernier sur la déception, on part d'une certaine forme d'arrêt, qu'il s'agisse d'un rêve dans lequel on a projeté des choses, qu'il s'agisse de la déception d'une personne en voyant son véritable caractère, qu'il s'agisse d'une surprise, en étant confronté à une situation qu'on n'aurait jamais imaginée, qui nous dépasse. On va être obligé finalement à la fois de nous plier à cette réalité, mais également à penser différemment, à envisager une nouvelle réalité. Il ne s'agit pas seulement d'éliminer nos illusions et nos projections, mais il s'agit d'accepter en priorité finalement que ce qu'on croyait être n'est plus. Et la question, c'est qu'est-ce qui est à la place? Qu'est-ce qui demeure? Qu'est-ce qui finalement est présent? Si j'ai cru qu'il y avait un potentiel dans ce projet, parce que j'y ai mis mon cœur, parce que j'y ai mis des espoirs, parce que j'ai pu constater que c'était utile, etc., etc., et que je me rends compte qu'au final, il n'en est rien, cela remet en cause finalement ma place au sein du monde. De même que lorsque je fais confiance en quelqu'un ou en une équipe ou en des personnes, j'ai envie de croire qu'ils sont bons. Lorsque je suis surprise par leur comportement et qu'il y a une forme de désillusion, cela remet en cause toutes mes croyances. Donc finalement, dans cette situation, comment on peut faire pour se relever? Quelle est cette acceptation de toutes mes croyances? Donc finalement, dans cette situation, comment on peut faire pour se relever? Quelle est cette acceptation qui nous permet

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1: Alors, on l'a déjà évoqué à de nombreuses reprises. Finalement, implicitement, se trouve lié avec l'acceptation une certaine forme d'humilité. Et d'humilité, non pas uniquement qu'individuelle, à savoir, bien sûr, hein, une forme d'humilité individuelle est toujours nécessaire, mais aussi d'humilité par rapport à l'investissement et aux projections qu'on aurait pu avoir. Alors, je dis d'autres situations, mais c'est au final, ce sont des humains, donc c'est surtout à l'égard d'autres personnes. Lorsque l'on investit ou lorsque l'on part d'attributs ou lorsqu'on imagine que des personnes, que ce soit son chef, son ami ou quiconque, une star ou peu importe, que l'on va la parer d'attributs, le jour où cette personne trébuche, le jour où l'on découvre ses motivations profondes, ce n'est pas seulement le regard que l'on porte sur la personne qui est remis en cause, c'est tout notre système de croyances. Donc finalement, l'humilité, elle va se jouer aussi à la fois dans la compréhension d'autrui, mais également à l'égard de notre propre système de croyance, de se dire comment avons-nous pu nous laisser fourvoyer de la sorte, ou pourquoi avons-nous préféré croire que ces personnes semblaient si brillantes, pouvaient être entre guillemets bienveillantes, ou peu importe quel adjectif au final, hein, celle qui résonne le plus avec vos expériences. Mais c'est finalement cette petite gymnastique-là où on se rend compte qu'il y a une forme d'équilibre. Là où on avait investi, là où on avait vraiment, on s'est pas illusionné, on a peut-être voulu croire qu'il y avait une forme d'élégance, qu'il y avait une forme de supériorité. On est déçu et on se rend compte que finalement il n'en est rien, qu'il y a des humains comme nous, comme nos proches, qui sont là et qui essayent de se dépatouiller avec ce qu'ils sont. Et donc finalement, cette acceptation, qu'est-ce qu'elle nous demande ? La nature humaine, c'est quelque part cette acceptation, elle nous met un peu face à l'humain dans toute sa complexité et sa souffrance. Toutes ces personnes, les situations, je mets de côté, hein, comme on l'a vu précédemment, puisque on peut investir dans des projets, mais au final, c'est des questions de situation, de personnes, c'est encore autre chose. Mais lorsque l'on parle d'humain, on est vraiment dans une forme d'intelligence émotionnelle. Donc c'est finalement accepter qu'il y a réellement une certaine forme d'égalité, d'équité plutôt, entre nous tous. Remettre en question nos propres croyances, c'est aussi accepter le côté médiocre des gens que l'on admire, y compris lorsque l'on a investi pendant longtemps. Alors pourquoi cette phase est prégnante malgré tout notre parcours ? Parce qu'elle se reproduit sans cesse. Ça commence évidemment avec les parents. Les enfants, à un moment donné, vont avoir une certaine forme de désillusion qui est nécessaire. On entend souvent les couples séparés qui auraient aimé que l'enfant se rende compte des torts, etc., etc. Or, l'enfant, il a besoin d'idéaliser ses parents. Qu'on le veuille ou non, c'est nécessaire à son épanouissement. Donc finalement, l'enjeu de notre série, ça va être de comprendre ce mécanisme d'acceptation comme un cheminement de maturation à une certaine forme du passage à l'âge adulte. Je vous remercie pour votre écoute et je vous dis à bientôt.

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1: Parole des pères du désert.
2: Un père du désert inconnu a écrit « Si de mauvaises pensées te font la guerre, ne les cache pas, mais dis-les tout de suite à ton Abba. » Plus on cache ses pensées, plus elles deviennent nombreuses et fortes. C'est comme un serpent sorti de son trou.

Il s'enfuit aussitôt. Ainsi, la mauvaise pensée s'en va dès qu'on la montre. Si on la cache, c'est comme un ver dans le bois, elle détruit le cœur. Celui qui montre ses pensées est aussitôt guéri. Celui qui les cache est gonflé de lui-même. Yeah.

de l'obéissance. Abba Pouhemen dit un jour, « Quelqu'un a demandé à Abba Patios, « Que faire de mon âme, car elle est insensible et ne craint pas Dieu ?» L'Abba lui dit, « Attache-toi à un homme qui craint Dieu, et vivant près de lui, toi aussi, tu apprendras à craindre Dieu. » Un ancien a dit, « Sois comme le chameau, porte tes péchés, et attaché par la bride, suis celui qui connaît la voie de Dieu. »

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